0: devant plusieurs écoles. J'ai été très touchée par la difficulté que les parents avaient de se séparer de leur enfant et vice-versa. Je pense que la question de l'attachement m'a interrogée à ce moment-là.
1: Pour ces parents qui n'ont pas encore osé ou qui ne connaissaient pas jusqu'à aujourd'hui l'existence de ces LAEP, donc pourquoi ça peut être sympa de venir ?
0: C'est un lieu de socialisation. L'enfant apprend à se détacher de son parent en la présence de son parent. C'est comme ça que ça commence. C'est un lieu de laisser être. On va pouvoir se rassurer, s'encourager, se valoriser, parce qu'on va vite se rendre compte qu'on n'est pas seul et que d'autres parents vivent la même chose que ce que l'on vit.
1: Qu'est-ce qui fait un bon parent ?
0: Pour moi, il n'y a pas de recette miracle ou spéciale pour être un bon parent. On le devient avec le temps, on le devient officiellement dès la naissance d'un enfant. C'est l'enfant, pour moi, qui est le guide. Le bébé est compétent dès la naissance pour exprimer ses besoins de tout son être, de tout son corps, observer, être attentif à son enfant. Je pense que ça peut nous permettre d'être le parent suffisamment bon.
1: Qu'est-ce que vos enfants à vous vous ont appris ?
0: J'ai 4 enfants, 24 ans, 22 ans, 16 ans et 7 ans. J'ai compris en fait que je n'ai pas été la même mère pour chacun de mes enfants parce qu'ils avaient des besoins différents aussi. J'ai quand même le sentiment qu'ils m'ont montré le chemin, ils ont été comme des guides pour moi. Moi, je les ai accueillis et je les ai accompagnés. J'ai fait vraiment comme je pouvais, du mieux que je savais. Mes enfants m'ont fait prendre conscience qu'ils ne m'appartenaient pas, qu'ils avaient leurs propres besoins, leurs propres pensées aussi. Dans l'accompagnement, dans le soutien à la parentalité, ça m'a beaucoup aidée. J'ai la certitude que ce sont les familles qui m'ont amenée à ce que je suis aujourd'hui.
1: C'est quoi le plus beau compliment qu'on ait déjà pu vous faire, Amina ?
0: C'est d'avoir pleuré chaque fois que j'ai dit une petite phrase, et notamment à des mamans, mais aussi des pères, aussi des familles. Vous êtes son parent, sa mère ou son père à cet enfant. Le seul et l'unique pour lui, celui ou celle qui le connaît le mieux au monde est le ou la meilleure des éducateurs ou éducatrices pour votre enfant. Il y a une émotion qui se lit, qui se ressent, qui se voit. C'est une phrase qui donne de l'espoir et qui permet de ne pas renoncer, à mon sens. Qui permet de, quelque part, de dire aux parents... tout ira.
1: Qu'est-ce que vous aimeriez que ces enfants, ces parents, que vous croisez parfois juste une fois, retiennent de vous ?
0: Mais que ce fut une belle rencontre, tout simplement.
2: Et une belle rencontre, justement, qu'on a fait à l'instant avec Amina Bini, éducatrice de jeunes enfants à Nice. C'est un vrai soutien aux familles, ce qu'elle fait. Vous retrouvez son portrait sur ici.fr, comme celui de tous les authentiques.
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4: Coup de projecteur sur la plus grande brasserie de Paris dans le 14e arrondissement de la capitale. On y mange et on y danse. Tour du propriétaire avec Thierry Boeuf. Place à la saga Bistrot de Paris.
5: Et le cocktail américain, c'est quoi ?
6: C'est un cocktail grillé avec une sauce américaine, tomate, échalote, une pointe de cognac, du vin blanc. C'est un peu relevé.
7: Un déca,
8: pâté, jambon, c'est du pain, gruyère, chantal, rôti, jambon de pays.
9: Eh ben tout ça, ça va aller dans la blanquette.
10: Bon appétit.
11: Comment se faire applaudir le soir de son anniversaire à Paris par 800 personnes et dans la bonne humeur ? Franchissez dès que possible les portes de la coupole, boulevard du Montparnasse. 15 à 20 serveurs en rang vous portent un gâteau en chantant « Bon anniversaire ». Les lumières de l'immense salle de la brasserie se rallument et tous les clients de la coupole applaudissent. Quand on vous dit que c'est la fête à Paris ? C'était le temps un peu fou de l'entre-deux-guerres. Les fêtes les plus délurées avaient pour quartier Montparnasse. Dans les années 20, Paris est fréquenté par 15 000 Américains, Joséphine Baker et la Coqueluche. Et encore aujourd'hui, son portrait est peint sur un des piliers de la coupole, classé monument historique.
12: Elle venait très souvent à la coupole. D'ailleurs, elle était une habituée jusqu'à la fin de sa vie. Mais pendant les années folles, elle venait avec une petite panthère, vous imaginez, qui était très gentille. Elle s'appelait Paquita, d'ailleurs. Elle était adorable. Mais ça dérangeait beaucoup la clientèle.
11: Et dans un véritable décor art déco, laissez vagabonder votre esprit au son des cliquetis de couteaux et de fourchettes, dans les volutes des plats de choucroute, dans l'atmosphère de la brasserie la plus grande de Paris.
13: Et puis la peinture qui accompagnait, qui était avec tout ça, était l'expression de l'extraordinaire diversité du Montparnasse des années 20. Et alors faire une coupole qui coiffe l'ensemble, c'était audacieux, parce que comment exprimer de nouveau cette diversité ? Là, il y a une idée géniale, c'est très réussi.
11: À la coupole, on mange, on boit, on danse et on refait le monde. Tout ça a tellement bien commencé un 20 décembre 1927, 3000 invités et 12 000 bouteilles de champagne liquidées en 2 heures. Et 90 ans plus tard, les corps se dérobent, toujours à la coupole, dans la grande salle du dancing.
7: Monsieur Barbeau, allant sur 89 ans, je voudrais dire que tant qu'une femme danse, elle reste jeune, belle et séduisante. C'est tout.
10: Andy Warhol à la coupole, peint les gambettes de Mistinguette.
11: 2025, les soirées au dancing de la coupole existent bel et bien. Le thème de prédilection, smoking et femme fatale 1920-1930. Mais le spectacle, et surtout dans l'assiette, après quelques errements post-Covid et les difficultés après la pandémie, la coupole est redevenue irréprochable. Pourquoi pas dès le matin, au petit déjeuner, un œuf à la coque, une omelette brouillée. Le midi, bien sûr, un des plus beaux bancs de crustacés et d'huîtres de Paris. Le soir, évidemment, 4 sortes de choucroute, foie de veau, tartare de bœuf normand, sole meunière à la plancha et l'exceptionnel curry d'agneau à l'indienne, servi depuis 1927. Et c'est pas du réchauffé. À propos, dans 2 ans, mettez une alerte sur votre smartphone. 20 décembre 2027, la coupole de Montparnasse fêtera ses 100 ans. Vous savez quoi? Comme me le dit souvent un ami caviste, on va tout faire péter et essayer de battre le record des 3000 Parisiens des années folles, déboucher plus de 12 000 bouteilles de champagne dans la nuit.
4: Eh ben oui, allez, rendez-vous est pris et vous y serez, nous aussi donc. Merci beaucoup Thierry Boeuf, Bistrot de Paris. 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
1: Je rêvais d'avoir une maison à la campagne. Cette maison, c'est comme si j'y étais née. C'est ma maison de famille.
2: Ma maison s'appelle l'Ostau de la Mar.
3: C'est une maison un peu envoûtante.
4: Eh bien, vous voyez, des livres et trois fenêtres qui me donnent le paysage du pays, comme si c'était trois tableaux.
5: Ils ont vécu ici.
0: Thibaut Gaudry.
6: 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La chansonnette.
5: Yves Montand est un enfant de Marseille. Débarqué d'Italie avec sa famille pour fuir le fascisme quand il a 2 ans, il va y grandir et y faire ses premiers pas au Music Hall. Puis il la quitte pour Paris où sa carrière commence à décoller, notamment auprès d'Edith Piaf. Et où il noue des amitiés, comme avec Jacques Prévert, qui va lui faire découvrir en 1948 un charmant village qui va changer sa vie.
7: J'ai chanté dans la région et puis il y avait Jacques Prévert qui habitait la maison là au coin. J'étais arrivé ici. Et je l'ai monté parce que mon ami, le guitariste Henri Crolla, si on allait dire bonjour à Jacques, il dit oui, où il est. Alors on est monté ici, j'ai vu Jacques, j'ai vu l'endroit, et puis je suis tombé amoureux de l'endroit, et puis je suis revenu dès que je pouvais, tous les ans. J'étais très discret, j'étais à peine connu.
5: Et il ne va pas tomber amoureux que de Saint-Paul. Le 19 août 1949, il est à la Colombe d'Or, une auberge avec quelques chambres, qui est un repère d'artistes. Et Prévert, encore lui, va servir d'entremetteur entre un homme et une femme qui vont devenir un couple mythique.
8: Ça s'est passé à Saint-Paul-de-Vence, au mois d'août, en 1949. Simone était là, et puis moi j'étais dans le tournée. Et puis j'ai déjeuné là, elle a déjeuné là. Et puis il y avait du soleil, puis il y avait Jacques Prévert, et puis il y avait des copains. Et puis voilà, quoi, on ne sait pas comment ce genre de choses-là commencent, mais enfin, elles ont commencé et ça a été une belle histoire. Quoi.
5: Une belle histoire qui durera toute une vie. Ils ont 28 ans. En 4 jours, Simone, mariée, plaque tout pour le Marseillais. Et désormais, ils vont construire une partie de leur vie ici, restant fidèles à la Colombe d'Or, où ils se marient même 2 ans plus tard. Prévert est encore là, il est le témoin de Simone, tandis que Marcel Pagnol est celui de Montand.
7: Puis en 1949, j'ai rencontré Simone ici, qui elle avait acheté par contre une petite maison dans le village, après son premier film. Puis elle a servi cette maison pendant très longtemps. Puis on descendait au bar de la Colombe pour boire l'apéritif, pour voir Jacques et les amis, et puis il y avait toujours quelqu'un, et puis on restait là, et puis on mangeait là, et puis on montait pas à la maison. Alors un beau jour, on a mis la clé sous la porte, on donnait ça aux enfants, ou à des amis qui descendaient dans le midi, et nous on descendait toujours ici.
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5: La Colombe d'Or et Saint-Paul, où l'on se retrouve pour les vacances avec les copains, beaucoup d'artistes, dans ce village qui attire notamment les plus grands peintres, Picasso, Chagall, Matisse et d'autres.
7: C'est pourquoi je viens souvent ici à la Colombe d'Or, à Saint-Paul-de-Vence, et d'abord pour la famille Roux, qui sont des gens tellement merveilleux. Puis au mois de juin, ou au mois de mai, c'est agréable, il n'y a pas trop de monde, et c'est encore bien. Mais c'était une époque assez formidable, avec Picasso, Braque, Prévert, qui était là aussi, et Giacometti, quand il a débarqué.
9: J'ai dit, bon, attends de jouer, parce que je pars.
5: Mais les copains, ce sont aussi les habitants du village, avec qui Montand joue aux cartes au Café de la Place, ou à la pétanque.
7: Et j'aime bien jouer ici au boule, parce que c'est quand même un sport qui délasse bien, qui est très fatigant. Si on veut bien y jouer, c'est très très difficile. Ça ne paraît pas, surtout si on joue à la Provençale.
5: C'est à Saint-Paul-de-Vence également qu'il rencontrera la dernière femme de sa vie, Carole Amiel, et qu'il achètera en 1984 un petit restaurant qu'il transforme en maison, juste en face de la Colombe d'Or.
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1: On fait une petite pause à la poste.
2: La belle vie.
3: Vous êtes de la télévision ?
1: Non, c'est la radio.
3: Parle un peu plus fort, j'ai un petit problème.
1: Problème d'audition ?
3: Oui.
4: Virginie et vous.
1: Avec Salomé, la technicienne du son, nous sommes devant le bureau de poste Béziers-Clémenceau. La double porte vitrée s'ouvre sur une grande pièce style loft. 250 mètres carrés avec du parquet neuf en bois clair et des espaces délimités par service. Tout est fait pour que les gens se sentent bien. Et c'est le cas. À 9h, il y a déjà du monde. Aujourd'hui, la poste est multi-activité. Courrier, mais aussi banque, forfait téléphone, assurance, service à la personne et achats en tout genre. Les gens font la queue pour un rendez-vous avec leur conseiller bancaire et passent devant des téléphones à vendre ou des paquets de bonbons. L'organisation des équipes et des locaux a donc beaucoup évolué. Ici, par exemple, on accueille le public qui veut poster du courrier, mais on ne fait plus le tri du courrier. Malgré les explications de Jean-Michel Thomas, le directeur du bureau, j'avoue que j'ai eu du mal à comprendre.
5: On est ce qu'on appelle grand public, c'est-à-dire qu'on reçoit des clients toute la journée pour des opérations bancaires, des opérations courrier-colis et plein de nouveaux services. Hein.
1: C'est long parce que je viens de poser une question, vous m'avez répondu, j'ai toujours pas compris, donc c'est vrai, ça va être long.
5: Oups.
1: Donc nous, on arrive ici, on peut poster notre lettre ici quand
5: voilà.
1: Même, avenue Clémenceau.
5: Donc on va vous montrer des boîtes aux lettres à l'intérieur et des petits chariots.
1: Ouais.
5: Et ça part à midi une première fois ou plusieurs fois dans la matinée et dans la journée,
1: d'accord.
5: De l'autre côté. Et après, on ne s'occupe plus de rien.
1: D'accord, vous faites juste là, on vous le donne.
5: Voilà.
1: Ok, excusez-moi.
5: Et le matin, on a des structures pleines qui arrivent, je vais vous montrer où ça arrive. Allez, venez.
1: Ok. Donc là, on a un couloir avec à gauche plein de placards.
5: Salle de pause.
1: Salle de pause, qu'une petite table avec le petit frigo.
5: Voilà,
1: on doit avoir le petit micro. C'est très bien. Oui, mais c'est bien de se dire qu'effectivement, c'est pareil chez vous.
5: Je vous emmène dans
1: l'espace. Et là, on ouvre la porte, c'est comme une porte avec un hublot, c'est avec un. Hop,
5: c'est pour éviter, comme la porte est ouverte tout le temps, c'est comme dans les cuisines en fin de compte. C'est une zone de passage, il faut absolument qu'on puisse voir s'il y a quelqu'un derrière.
1: Ah oui, bien sûr.
5: Ensuite, dans l'espace co, il y a quatre zones. Une zone pour les pros, une zone pour les courriers-colis, les gens qui viennent faire des affranchissements ou venir chercher une lettre, etc.
1: Et ça, c'est pour le coup, on est vraiment dans l'entrée. Là, les gens, ils font la queue et hop, c'est le premier poste. Les gens, ils vont tout droit et il y a une dame qui est là pour affranchissement, etc.
5: Oui.
1: OK.
5: Ensuite, ici, vous avez un relais pick-up. On flash sur cet automate et on peut retirer des colis, en fin de compte.
1: Mais pour le coup, là, c'est comme devant tous les grandes surfaces.
5: Exactement.
1: Mais il y en a un aussi spécial poste.
5: Ouais.
1: Ça fait partie des questions que je me posais. Aujourd'hui, il y a la poste pour recevoir des colis, mais il y a Amazon, FedEx, machin. Est-ce que ça passe aussi par la poste ? C'est
5: non.
1: Des réseaux de vous ou c'est des réseaux parallèles ?
5: FedEx et puis Amazon, comme vous l'avez cité à l'instant, c'est des sociétés externes. En fin de compte, ça n'a rien à voir avec le groupe La Poste.
1: Okay.
5: Alors, on a des partenariats avec UPS, okay. Avec DHL.
6: C'est la particularité d'Amazon.
1: Guillaume Mancerat de la communication.
6: C'est notre premier client. Puisqu'aujourd'hui, les flux de colis passent par la poste.
1: Ah, d'accord.
6: Mais ouais. C'est aussi notre premier concurrent parce qu'ils développent eux-mêmes leur propre ligne logistique.
1: Ah, ok. Ouais.
6: Donc, ça se passe très bien avec eux. Hein, mais est-ce que demain, avec les flux Amazon, est-ce qu'ils passeront toujours par la poste ?
1: Pick-up, c'est la poste.
6: Voilà. Nous, on veut développer les consignes pick-up.
1: Ah, bien sûr.
5: On va continuer la visite.
1: Mm-hmm. Allez.
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4: Et on retrouve Patrick Citeau qui nous emmène chaque week-end découvrir les communes de notre Poitou. Ce matin, Patrick, vous évoquez l'histoire de Mellerand, une commune des Deux-Sèvres qui a vu naître la femme de lettres Claire Sainte-Soline.
7: Intéressons-nous dans un premier temps aux origines du nom de cette commune située près de Mel. C'est le mot latin mel, qui veut dire miel, qui donne le point de départ de la dénomination de la commune. Une production de ce mets sucré devait ainsi exister aux origines de la bourgade. Le préfixe « rang » proviendrait pour sa part du mot « ranque » qui signifie « boiteux ». On ne sait comment les deux particules se sont trouvées unies pour venir former le nom de la commune. Toujours est-il que cette partie du territoire de Sévrien a vu naître la femme de lettres Claire Sainte-Soline. De son vrai nom, Nelly Eva Fouillet, elle y voit le jour le 18 septembre 1891. Son père, Pierre Fouillet, qui sera maire de Niort de 1932 à 1935, et sa mère, Henriette Léontine Barbeau, sont instituteurs. Jeune fille, Nelly Fouillet fait des études brillantes à Niort. Elle poursuit son parcours scolaire à l'école normale supérieure de Sèvres à Paris. Elle y obtient une double agrégation de sciences physiques et naturelles et de physique-chimie. Suivant les traces de ses parents, Nelly Fouillet devient professeure. Elle enseigne successivement à La Châtre, Blois, Grenoble, Auxerre et Paris.
4: C'est en 1934 qu'elle publie son premier roman sous le pseudonyme de Claire Sainte-Soline, Patrick.
7: Intitulé « Journée », le roman évoque la vie d'un village des Deux-Sèvres. Une des communes du département, Sainte-Soline, située près de son lieu de naissance, lui a d'ailleurs inspiré son nom d'auteur. Tout au long de sa carrière d'écrivaine, elle expérimente de nombreuses formes. Romans, nouvelles, essais, recueils de témoignages, récits de voyages et vulgarisations scientifiques sont ainsi au cœur de ses travaux littéraires. Au total, elle publie une vingtaine d'œuvres dont certaines ont marqué l'époque. Le Dimanche des Rameaux, publié en 1952, est notamment une belle réussite. La parution du recueil de nouvelles Mademoiselle Olga en 1954 reçoit également les éloges des critiques littéraires. En 1957, son écriture précise et rigoureuse, héritée de sa formation scientifique, fait mouche. Avec son roman intitulé « La mort de Benjamin », elle connaît une belle renommée. Le livre manque en effet d'une voix le prix Fémina. Dès l'année suivante, elle entre au jury de ce prix. Elle est également membre du jury du prix du roman populiste. Claire Sainte-Soline s'éteint le 14 octobre 1967 à Paris. Elle est inhumée le 17 octobre suivant au cimetière des Sablières à Niort, où elle repose avec ses parents.
4: Merci Patrick Citeau pour cette découverte de la commune de Mellerand.
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13: 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Donc une fois, je faisais une balade avec ma famille et pour rire, j'avais donc mis un costume de coccinelle. Et donc il y a une vraie petite coccinelle qui est donc venue se poser sur mon épaule. Sauf que bah, quand elle a voulu s'envoler et continuer sa route, bah, mon chien l'a mangée.
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14: Bonjour, je m'appelle Jérémy Ferrier, j'ai 40 ans, je vis à Port-Camargue et je suis soigneur animalier à l'Institut Sicorium du Rois-du-Roi depuis 15 ans.
15: Comment on se dit, petit, je veux faire ça comme métier? Vous vous rappelez du moment qui a été le déclic?
14: Ouais, je pense que c'est une vocation et je me rappelle très bien du moment. À l'époque, j'étais au CP et j'ai reçu un papier du Marineland où j'ai vu tous les mammifères marins et je sais qu'à ce moment-là, je me suis dit, c'est ça que je veux faire plus grand.
15: Est-ce que c'était compliqué à atteindre votre rêve? Les profs vous ont soutenu dans le projet?
14: On va dire qu'il y a maintenant plus de 20 ans que je fais ce métier. Du coup, à l'époque, le métier était moins connu que maintenant. Et quand j'ai demandé pour m'orienter, on m'a dit... Tu veux être éleveur, c'est ça? De chiens, de chats? J'ai dit non, je veux travailler en parc zoologique ou en aquarium. Et du coup, ils m'ont dit, il faut être vétérinaire pour ça. Ce qui était totalement faux. Du coup, au début, oui, j'ai dû galérer, m'orienter vers un schéma plus classique. Et enfin, j'ai pu faire un stage au Sicorium où j'ai rencontré les soigneurs et eux m'ont dit quelle formation fallait faire pour devenir soigneur.
15: Vous dites quoi le matin en vous réveillant?
14: Le matin, quand on arrive, on se dit qu'on a de la chance d'être là déjà, de travailler avec des animaux sauvages, c'est quand même une chance. Surtout, la première chose que je me dis, c'est est-ce que tout le monde va bien.
15: C'est quoi le meilleur souvenir que vous avez eu avec les animaux où on se trouve là au Sécorium? Il y a des otaries, il y a des phoques. Vous avez forcément un souvenir inattendu avec eux?
14: Oui, il y a un souvenir plutôt marquant qui c'était avec mes otaries. Il y avait le mâle dominant et deux femelles. Il y a une femelle qui commençait à être un peu agacée. Du coup, elle n'écoutait plus trop. Et j'ai eu le mâle dominant qui s'est mis entre elle et moi pour pouvoir recadrer la femelle, et la session s'est très bien terminée.
15: C'est quoi le message que vous avez envie de faire passer à la radio?
14: Le message que j'ai envie de faire passer, c'est qu'il faut respecter la vie animale, végétale, que les aquariums et les parcs zoologiques servent à sensibiliser les gens à cette vie-là et à pouvoir les voir en vrai. Je pense que c'est notre rôle. D'éducation.
15: C'est quoi qui vous impressionne le plus chez ces animaux?
14: C'est déjà leur adaptation à l'eau. Ils ont des capacités exceptionnelles de nage. La proximité qu'on peut avoir avec eux, quand on les connaît bien et qu'on passe beaucoup de temps avec eux, la confiance qu'ils peuvent nous donner.
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8: Direction Bourges aujourd'hui, et lorsqu'on se trouve place Malus, eh bien on peut descendre le long du boulevard Laitol pour sortir de Bourges justement, et longer ainsi le campus qui porte le même nom. Mais alors, c'était quoi avant? Eh bien vous allez le savoir tout de suite.
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8: David Ledrich, guide conférencier, est avec nous. Bonjour David.
16: Bonjour Margot et bonjour à tous les auditeurs.
8: Bon alors, qu'est-ce que c'était avant que ces établissements militaires?
16: Alors là, c'est une page importante de l'histoire de Bourges, c'est l'histoire de la fonderie de canons de Bourges. En 1860, l'empereur Napoléon III crée la fonderie impériale de canons. Alors pourquoi Bourges? Parce que Bourges est au cœur du pays, loin des frontières, et la ville est reliée par le chemin de fer, et fait non négligeable, elle dispose d'un champ de tir. Le champ de tir, il existe toujours aujourd'hui, c'est ce qu'on appelle le polygone de tir, qui va de Bourges à Savigny. Il représente 10 000 hectares sur une longueur de 30 km. Après la guerre de 1870, l'école d'artillerie qui est à Metz s'installe à Bourges. Et donc, imaginons que nous partons de la place Malus. Nous allons découvrir les monuments tels qu'ils étaient à l'époque. Sur notre droite, on pourra voir tour à tour l'école d'artillerie, qui forme donc les militaires à l'utilisation des canons, la fonderie de canons, l'arsenal, et enfin, au bout, le dépôt de matériel.
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16: Et là, on arrive entre la rue de Pignoux et la chaussée de Chape. Cette zone, vraiment, elle employait énormément de gens. Ça concerne 8000 ouvriers en 1918. Et à l'époque, on ne rigolait pas avec les cadences de travail, puisqu'on fabriquait 40 canons de 75 mm chaque jour.
8: Oui.
16: Le site est pillé par les Allemands pendant la Seconde Guerre mondiale. En 1967 est créé l'établissement de fabrication d'armement de Bourges, les FAB, c'est un nom qu'on utilise parfois encore, puis qui devient GIAT, et aujourd'hui Nexter. C'est à cet endroit qu'ont été fabriqués les canons des chars Leclerc. Aujourd'hui, c'est un campus universitaire qui porte toujours le nom de Laitol. C'est un officier polytechnicien, vétéran de la campagne du Mexique, blessé à la bataille de Reichshofen, qui a dirigé les établissements militaires de 1875 à 1879. Et c'est un endroit de Bourges qui mérite aussi d'être connu.
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1: C'est un événement littéraire dont on vous parle dans Toujours à la page, la sortie du nouveau roman de Marion Fayol, autrice et illustratrice dromardéchoise, plusieurs fois primée au Festival d'Angoulême. Marion Fayol a rencontré l'année dernière un immense succès avec son premier roman, poétique et poignant, Du même bois, dans lequel elle évoquait l'histoire d'une ferme ardéchoise, génération après génération. Petit fruit, c'est le nom de ce second titre, est paru chez Gallimard. Et c'est l'histoire d'une femme à qui, mois après mois, la nature refuse d'offrir un enfant. Tandis qu'elle brasse questionnement, chagrin, culpabilité, son mari reste imperméable à ses émotions. Jusqu'au jour où s'impose chez eux un inconnu, un étranger, un homme qui dit pourtant reconnaître en la femme son amour de jeunesse perdu. D'ailleurs, c'est étrange, ses mains à lui sont de la couleur de la robe de la femme. Et il ne cesse de vouloir la dessiner, la croquer sous tous les angles. En résulte un curieux ballet, un poétique triangle amoureux auquel nous allons assister. Marion Fayol.
2: Le livre parle en effet du désir d'enfant, même si je pense qu'il parle du désir, du manque, de l'absence, de manière peut-être beaucoup plus large que simplement le manque de l'enfant. En tout cas, cette femme, elle est en proie à une forme d'obsession. Chaque mois, elle a envie d'avoir un bébé dans le ventre et chaque mois, c'est un échec. Et dans son couple vient apparaître une sorte d'étranger. Donc, elle attend un enfant et l'enfant n'arrive pas. Et il y a quelqu'un qui vient se glisser dans leur maison alors même qu'ils essaient de le rejeter. Donc, c'est aussi une sorte d'ambivalence entre ce qu'elle désire et qui vient pas et ce qu'elle rejette et qui vient. Et pour moi, les trois personnages du livre sont tous des personnages qui sont un peu enfermés. Ça m'intéressait d'avoir trois personnages qui finissent par se parler par quelque chose de commun, et ce commun, je pense qu'il est à la fois la question de l'obsession et la question de l'absence ou du manque ou du fantasme aussi.
1: Il y a quand même quelque chose d'un peu surnaturel qui relève du conte ou de la poésie dans ce que vous écrivez.
2: Quand j'écris, je me sens proche de la poésie plus que du roman d'une certaine façon. Et c'est très important pour moi que l'espace du livre, comme dans l'espace des dessins, soit pas exactement l'espace de la réalité, en tout cas qu'il y ait toujours une part de symbolique ou de surréalisme qui vienne créer un espace qui est celui du livre et qui est un petit peu à côté du réel pour peut-être être plus réel que le réel. Et c'est important pour moi que mes livres contiennent plusieurs discours, enfin qu'en tout cas on puisse les lire, et puis on puisse les relire, et puis encore les relire comme s'il y avait plusieurs couches, et que le lecteur puisse aussi glisser sa propre voix à l'intérieur de ce que je propose.
1: On ne sait précisément où l'action se déroule, ni à quelle époque, mais comme toujours avec Marion Fayol, la nature est partout. Elle traverse les personnages, et son écriture pose des images, des émotions, un rythme aussi. Elle offre comme un moment en suspens, hors du temps. Marion Fayol révèle une nouvelle fois que son talent d'écrivaine n'a rien à envier à celui de dessinatrice dans ce petit fruit paru chez Gallimard.
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3: Ouais, ça c'est un truc que je fais souvent. Alors c'est marrant parce que je le fais un tout petit peu moins parce que je vieillis. C'est des bateaux très violents, les bateaux de course. C'est les IMOCA, les bateaux du Vendée Globe. C'est des bateaux qui tapent vraiment très très très très fort. Je me suis cassé le dos une fois. J'ai cassé mes caméras plein de fois. Je suis reparti l'année dernière sur Tara, sur la goélette Tara. Donc là c'est plus cool, c'est plus smooth.
4: C'était improbable aussi de croiser tous les gens que t'as pu croiser avec Tara.
3: Ouais, je fais pas une liste, mais oui, ça va de Thomas Pesquet. Je sais même plus. Je pourrais pas te dire, mais le dernier film sur lequel j'ai bossé, il sort bientôt d'ailleurs. Il s'appelle Mata. Avec Mélanie Laurent.
4: Et tu faisais quoi sur ce film ?
3: Là, c'était de la photographie de plateau. Photographie de plateau et making-of, ça, c'est un truc que j'aime beaucoup parce que un tournage, c'est compliqué, c'est éprouvant, c'est 6 semaines de travail intense. Et quand on est à ce poste, en fait, on est mobile, on fait ce qu'on veut, on se balade et ça rejoint mon amour du documentaire.
4: On va revenir sur le fait de naviguer parce que tu as participé à différentes courses, tu as navigué avec des grands skippers, des marins pêcheurs, des sauveteurs de la SNSM. Comment on filme en mer ?
3: Sur les bateaux de pêche et sur des gros bateaux, c'est très facile. Et sur les IMOCA ou les ultimes, c'est la guerre. C'est vraiment, on est à genoux, on est malade, on se cogne partout. Et là, j'avais fait la face nette avec Jérémy Bayou et Franck Camas sur un IMOCA. On utilise 1% des rushs parce que le reste ça bouge et c'est pas cadré quoi.
4: Le gars qui est dans le chaos total quoi.
3: Ouais ouais, puis les bateaux sont fermés, ils vont vite, ils sautent, ils volent, enfin tout ce qu'on veut. Et par contre il y a un truc qui est très très chouette et très formateur là-dedans, c'est que quand on revient à terre, et ben tout paraît facile. On appuie sur un bouton, ça fait un café, on a des toilettes normales et quand on cadre, ben, c'est cadré. Donc c'est une très très bonne école, c'est une sorte de mini-service militaire express.
4: Comment est-ce que tu pourrais la décrire justement la mer, toi? Ça t'a appris des choses sur elle de la filmer?
3: Et ben en fait c'est même pas que ça m'a appris des choses, c'est que moi je suis né à Cherbourg, j'ai grandi à l'école de voile de Cherbourg, j'ai fait l'optimiste du 420 en compétition. J'ai même été champion de basse Normandie en 93 d'optimiste. J'ai toujours fait du bateau. Quand je suis allé habiter à Paris, quand j'étais prof, j'ai acheté une péniche parce qu'il me fallait de l'eau autour de moi. J'ai tout fait pour revenir à Cherbourg et ça c'est un attachement qui est vraiment profond. Et moi le coup d'entend, on parle de presqu'île, mais je le vois comme une île en fait. Et j'ai toujours été passionné par les îles. J'avais un bateau dans le port que j'ai vendu il y a pas longtemps parce que j'avais plus le temps d'en faire et que je naviguais beaucoup trop sur les autres bateaux. Quand je rentrais, j'avais pas envie de faire du bateau. C'est toujours un truc d'aller vers Origny, Guernesey, qui est... Il y a un petit côté passionnant, là, comme les Robinson ou la série Lost, ou ce genre de choses. Et donc, moi, le Cotentin, je le vois vraiment comme une île, pas comme une presqu'île. Un lieu de retraite. C'est pour ça que j'ai jamais fait le choix d'habiter à Paris. Ce serait plus facile, hein, pour plein de choses. Mais je préfère vivre ici et prendre le train pour aller travailler que l'inverse. Que travailler à Paris et prendre le train pour aller me reposer au bord de la mer. C'est, en fait, quand on a grandi ici, on est né ici, c'est pas quelque chose qui fait partie du décor, c'est le décor.
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5: On a l'honneur et la chance d'avoir le copain Tom Aubry en studio. Salut Tom.
6: Salut Richard, bonjour à tous.
5: Mille raisons d'aimer la Côte d'Azur. Chaque jour, un nouveau chapitre, une nouvelle page qui s'ouvre. C'est parti.
6: Et une nouvelle aujourd'hui, c'est parti. Voilà, raison 480, les trains et la Côte d'Azur. Alors, si on est râleur, et je le suis, on peut dire que les trains sur la Côte d'Azur, c'est pas un long fleuve tranquille. D'ailleurs, est-ce que vous êtes déjà demandé pourquoi est-ce qu'on longeait le bord de mer, ou comment marche le réseau ferroviaire azuréen, et quel était le train le plus luxueux qui ait jamais circulé dans les Alpes-Maritimes?
5: Bon, bah, je suppose que tu vas nous expliquer tout ça.
6: Tout juste, Auguste, mais pour tout comprendre, il faut que l'on remonte un peu dans le temps. En France, en 1820, les trains se développent autour de Saint-Étienne, où se trouvait un bassin minier. L'enjeu à cette époque est donc de relier un pôle industriel à une ville ou à un port.
5: Et c'est après que les trains révolutionnent le tourisme.
6: Et oui, durant la seconde moitié du 19e siècle, dans les Alpes-Maritimes, la révolution du chemin de fer permet de désenclaver les territoires et de transporter un nombre toujours plus grand de marchandises et de voyageurs. La compagnie internationale des wagons-lits va d'ailleurs plus loin en proposant des voyages alliant confort, vitesse et sécurité. En 1886, le train bleu reliait Londres à Menton.
5: Ah ouais.
6: Et les voyageurs peuvent pour la première fois se déplacer à bord, se faire servir des repas à table et surtout dormir correctement.
5: Et alors, quel impact ça va avoir chez nous?
6: Eh bien, le rail accompagne la construction des palaces, l'essor des villas et en bref, la naissance de la Riviera. Sans le train, la Côte d'Azur n'aurait probablement jamais connu un tel développement touristique.
5: Mais alors pourquoi est-ce que ces rails longent le bord de mer?
6: Alors ça c'est pour une raison géographique. Dans les Alpes-Maritimes, la mer borde directement des reliefs abrupts. Et donc à partir des années 1860, les ingénieurs n'avaient pas d'autre choix que de construire des lignes de chemin de fer sur la bande côtière. Car oui, il faut construire sur un terrain plat et avoir un accès direct aux villes portuaires.
5: Et donc la géographie impose ce tracé.
6: Oui, finalement, si le train longe la mer, ce n'est pas seulement à cause de la géographie, c'est parce que depuis 150 ans, la Côte d'Azur avance au rythme du rail. C'est une carte postale en mouvement, c'est un balcon sur la Méditerranée, et ça, franchement...
5: Bah, c'est une très belle raison d'aimer la Côte d'Azur.
6: En plein dans le milieu, là.
5: Et franchement, on va pas se mentir, on a quand même la chance d'avoir l'un des plus beaux tracés au monde.
6: On est bien d'accord, on peut être penseur dans le train.

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2: Complètement gaga avec Olivier Glin. Alors, bonjour Olivier, on parle d'eau aujourd'hui ?
1: Vouille, sagassouille. Bonjour les amis, aujourd'hui on va voir des mots qu'on en trouve nulle part ailleurs. Chez nous, dans le parler gaga, on a des termes pour tout. Et pour patauger dans l'eau ou la gadoue, on n'a pas un mot, mais trois. Bassouiller, gabouiller et gassouiller. Oui, trois verbes pour exprimer le bonheur de tripoter de la flotte ou de barboter dans la boue liquide. Et, comme on est généreux hein, quand même, on ne s'est pas arrêté là. On a même des noms qui vont avec. On appelle ça des déverbaux, car ces noms viennent des verbes. On a la bassouille, la gassouille et la gabouille. Ces mots sont employés dans la Loire, mais également dans le Lyonnais et le Beaujolais, et puis de façon plus générale dans une bonne partie de la région Rhône-Alpes. Voici une maxime qui nous est donnée par Jean-Baptiste Martin. T'as beau gabouiller la bassouille, t'en feras pas rien des œufs à la neige. La plupart du temps, c'est juste remuer l'eau, éclabousser, patauger. Bref, faire ce que les mamans, elles y trouvent à redire quand les enfants reviennent avec le pantalon trempé. Et s'il y a des gens qui aiment bien gassouiller, ce sont bien les enfants. Les matrues, il n'y a pas besoin de faire grand-chose pour leur faire plaisir. Tu sors une petite bassine, tu mets un peu d'eau au fond et c'est parti pour la gassouille. C'est que ça peut gassouiller jusqu'à l'évaporation totale. La gassouille, c'est révélateur de la personnalité profonde des gens. Hein. Comme le dit l'adage, dans la gassouille, il y a deux sortes de gens. Ceux et ceux qui y tombent et ceux et celles qui t'y poussent. Bon, la nage n'existait pas hein, jusqu'à aujourd'hui, mais mieux vaut tard que jamais. Ou alors celui-ci, d'adage. Quand t'as les pieds dans la gabouille, c'est pas le moment de chercher tes pantoufles. Et oui, chez nous, la gassouille, c'est souvent un souvenir d'enfance. Mais entre nous, on est tous encore un peu des garagnas. Hein. On y aime bien parfois encore. Quel plaisir de gassouiller un peu.
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3: 6h19, c'est votre rendez-vous les gens d'ici. Tous les jours, nous mettons en lumière une personnalité qui fait briller notre région. Elle se confie au micro de Romain Bruno et aujourd'hui, sortez vos crayons de couleur. À l'honneur, une personne qui, grâce à son invention, transforme les dessins de vos enfants en véritables dessins animés. Direction le 11e arrondissement pour retrouver Romain Bruno. Romain, vous êtes avec cette créatrice de génie.
4: Eh oui, je suis avec Claire Failly. Elle est artiste et auteure. Claire, bonjour.
5: Bonjour.
4: Vous donnez vie aux dessins des enfants avec cette collection de livres. Cahier de dessin animé. On ouvre ce livre, qu'est-ce qui se passe? Expliquez-nous un petit peu votre idée.
5: Alors c'est magique, ça marche très simplement. C'est un livre à lire et colorier qui se transforme en dessin animé. Je colorie ma page, je la prends en photo à travers l'application Bling Book et instantanément, mon coloriage se transforme en dessin animé qui me raconte une histoire. La page d'après fait la suite du dessin animé et quand on a tout colorié, ça crée un dessin animé complet de 4 minutes pour les petits livres, de 8 minutes pour les grands livres qui raconte une histoire continue.
4: Il y a plein de thèmes.
5: On a plein de thèmes. On a par exemple les sciences avec les dinosaures ou la mer. On en a sur les contes avec les fables de La Fontaine. On en a sur les héros avec le petit prince, le petit Nicolas, les schtroumpfs, etc. Et puis on en a sur les artistes avec Monet, Van Gogh, Picasso et plein d'autres.
4: D'où vous est venue cette magnifique idée de cahier de dessin animé?
5: L'idée de départ, c'était de donner un nouveau souffle au livre sans le remplacer. Et là, on va ramener la force du numérique avec la force du travail de l'auteur et qui rassemble les générations, puisqu'on travaille même avec des EHPAD. On a 300 EHPAD en France qui utilisent nos livres pour faire colorier les grands-parents avec les petits-enfants de passage, tous ensemble y créer des dessins animés.
4: J'ai même entendu dire que ça va encore plus loin que l'animation du dessin, puisque même l'enfant qui colorie peut apparaître au final dans le dessin animé.
5: C'est ça qui est formidable, c'est qu'une fois qu'on a fait son dessin animé, l'enfant peut aussi, avec l'application Bling Book qui est gratuite, faire un selfie et même enregistrer sa voix. Et là, il devient le héros du dessin animé. C'est lui l'acteur, il va répondre aux questions que ses propres coloriages lui posent. Donc, il écoute l'histoire qu'on lui raconte, ou bien, en plus, il peut raconter la sienne et jouer tel un acteur.
4: Une idée comme ça, création de ce cahier de dessins animés, c'est forcément récompensé.
5: Alors, nous avons été récompensés par le concours Lépine. On a eu la médaille d'or du concours Lépine en 2018. Donc, merci pour la médaille d'or.
4: Cahier de dessins animés, Blink Book. On avait avec nous Claire Failly. Merci Claire.
5: Merci beaucoup.
4: Maintenant, je vais prendre mes petits crayons de couleur et je vais m'attaquer à créer un dessin animé. Promis, je déborde pas en plus.
5: Ah, si vous débordez, c'est pas grave, puisque la technologie va reconnaître le dessin. Et donc, au final, le résultat est très beau, même si l'enfant de 3 ans a gribouillé son dessin.
4: J'ai 40 ans.
5: Ça marche aussi.
3: Merci beaucoup Romain Bruno et merci à votre invitée Claire Failly, artiste et auteure des cahiers de dessins animés. Et pour voir ce que ça donne, et c'est vraiment très étonnant, n'hésitez pas à aller retrouver dès maintenant la vidéo étonnante de ce cahier animé filmé par Romain sur nos réseaux sociaux, Instagram et Facebook, ici Paris-Île-de-France. Vous tapez ça dans la barre de recherche et vous allez nous trouver très très vite.
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6: Peut-être que vous connaissez, vous, la place du village. Sur les réseaux sociaux, Jean-Noël et Philippe de Paris parcourent les Savoies avec leurs caméras et ils vous racontent leurs rencontres tous les jours au micro de votre radio. Ici, aujourd'hui, Jean-Noël, on s'arrête dans l'ouest du département de la Savoie. C'est ce qu'on appelle l'avant-pays.
7: Nous sommes à Nance, du côté du lac d'Aiguebelette. Et on va rencontrer quelqu'un qui a un métier rare, un métier d'art. C'est celui de sellier, tapissier, décorateur. Et on va en parler avec Jean-Pierre Ancel, dans cette région bien paisible autour du lac d'Aiguebelette. Et Jean-Pierre commence par nous dire « J'ai choisi de m'installer à Nance parce que je voulais du calme ». Et là-bas, il est servi et il nous dit qu'il a longtemps vécu en ville et il nous explique que là-bas, au moins, à Nance, on peut se garer. On connaît Nance au nord du lac d'Aiguebelette, c'est vraiment la campagne, et il est heureux de travailler là-bas. Et il travaille dans un métier dont il dit qu'il est un peu l'héritier du bourrelier, puisqu'il lui-même est sellier garnisseur, des bourreliers qui ont quasiment disparu. Lui, il va utiliser beaucoup de cuir, beaucoup de crin animal, donc très naturel, la ouate qu'il préfère, le tissu et la mousse. Et tout ça sur des supports extrêmement variés, notamment les vieilles chaises. Il nous dit qu'il aime bien travailler sur les vieux objets, les vieilles chaises. Il faut les recoller, il faut faire les vernis, il faut les retinter. Mais il travaille aussi sur l'automobile. Il va notamment refaire une vieille De Dion Bouton de 1902, à l'ancienne, avec justement eh bien, du cuir et puis du crin animal. Donc il aime ce travail, il en est passionné. Et en particulier, il va travailler d'une drôle de façon, puisqu'effectivement, il utilise des petits clous, qu'on appelle des semences. Et ces petits clous, eh bien, il les met dans la bouche pour une bonne raison, c'est que c'est plus facile pour travailler. Et là, c'est original. Et on le voit faire. Il met une poignée de clous dans la bouche, il y a des petits clous qui ne sont pas très longs quand même, et il a un marteau aimanté, s'il vous plaît. Donc il prend avec la main droite le marteau et il va choper le clou dans la bouche. La main gauche est disponible. Et il nous dit, c'est comme si j'avais 3 mains. Ça, c'est formidable. Et il nous explique qu'il a des clous dans la bouche très souvent. Et il prend son clou et il tape dessus et paf, le clou. Incroyable, il enfonce ça avec une dextérité énorme. C'était un bonheur de le rencontrer du côté de Nance.
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1: Vous écoutez Maya. J'aime.

0: 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Maya avec Tout ira bien.
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0: Tout ira bien.
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3: Alors mon cher MC Solar, merci de revenir nous voir, comme à chaque fois c'est toujours un bonheur. Vous avez, je l'ai dit, une actualité très sympathique en cette première semaine du mois d'octobre. Mais commençons par l'actu télé, c'est pas tous les jours qu'on entend votre voix à la télé, MC Solar. Vous êtes la voix qui raconte un documentaire, Quincy Jones, Music Man. Quincy Jones, un génie à la télé, écoutez les amis, c'est pas tous les jours, profitons-en, producteur de Thriller. Et de plein d'autres merveilles pour Michael Jackson, Quincy Jones qui nous a quitté l'an dernier, qui était aussi jazzman, trompettiste, pianiste, chef d'orchestre, compositeur de musique de film. D'où vient votre amour pour Quincy Jones, cher Claude MC?
4: Bah, Quincy Jones, c'est par Michael Jackson évidemment.
3: Ah oui.
4: Et puis quelques années plus tard, ou une dizaine d'années plus tard, hein, simplement, par le rôle qu'il a tenu pour toute cette chose qu'on appelle le hip-hop, les magazines qu'il a créés aux États-Unis, une maison d'édition, c'était sur les choses, les cultures urbaines.
3: Ouais. Et donc, la série aussi, Le Prince de Bel-Air.
4: Le Prince de Bel-Air,
3: c'est
4: en
3: lui,
4: fait partie.
3: Ça aussi. Ouais.
4: Et alors quand j'ai reçu cette proposition, je m'étais dit, tiens, je vais peut-être pouvoir aider le réalisateur parce que j'ai vu des choses à droite et à gauche. Et puis il m'a donné, il m'a montré des images et je me suis rendu compte que c'est que j'avais exactement beaucoup de choses à apprendre.
3: Oui, parce que c'était un personnage plus grand que la vie, quoi.
4: Ah, c'est un personnage qui a été essentiel. Hein. Il a produit la plupart des disques que mes DJ écoutaient, les grands festivals. Il était derrière et vraiment derrière. On pouvait le rencontrer très régulièrement en Suisse tous les ans.
3: Jazz Montreux.
4: À Montreux Festival. Quand on allait chercher des choses au Japon, c'est pas moi qui allais au Japon, je suis pas un grand fan de vinyle, mais les grands fans de vinyle savaient qu'il avait fait en sorte que des enregistrements de Montreux existent en vinyle, dans des versions que personne n'avait. En gros, quand j'ai reçu cette proposition, en fait, j'ai vu donc le documentaire.
3: Bah ouais.
4: Je l'ai vu avant qu'il soit monté, en mettant des commentaires, en mettant ma voix par-dessus. Et ben, je me suis rendu compte qu'en France, il y a des gens qui connaissent, j'ai envie de dire pire que parfaitement, son rôle dans différents types de musique. Dernière chose que j'ai acheté de lui, alors là j'étais déjà un adulte, c'était son projet Back on the Block.
3: Ouais.
4: Et il y avait une chanson que je chantais toujours, mais c'était déjà de faire le lien entre les musiques des années où il était entre les musiques de Fania All Star et tout ça, et puis l'arrivée des choses contemporaines. Je suis très content, hein. J'ai réappris beaucoup.
3: Et je trouve que ça apporte beaucoup, votre voix, sur ce documentaire.

0: Et qu'évidemment, on vous écoute rapper depuis 35 ans maintenant, donc on sait qu'on aime votre voix, MC Solar. Mais là, en compteur, ça vous va super bien. Je sais pas si, par exemple, j'adorerais entendre votre voix sur un documentaire animalier.
1: Oh là là, dans le désert du Kalahari.
0: Ça me rendrait, je vous jure, ça me rendrait. Ah, en régie, ils sont tous d'accord. Non, mais c'est ça. Oh, l'heure où les animaux vont boire. Raconté par MC Solar. S'il y a des producteurs de documentaires qui nous écoutent, c'était un plaisir de le faire ou pas?
1: C'était pire qu'un plaisir. C'était vraiment, ça a été écrit. Ouais. Ça a été écrit pour que ce soit un petit peu swingé.
0: Oui, c'est ça qui est génial.
1: C'est pas moi qui ai fait le travail, hein, mais il a senti que voilà, il y a des assonances, il y a des rimes, il y a des choses internes. Alors c'est pas aussi facile. Ouais. Être doubleur pour un acteur, ça doit être. C'est pas aussi facile. C'est un travail quand même qui est. Il faut être un professionnel. Moi, c'est la première fois. Je me suis réellement appliqué. Au moment où il fallait prendre une minute, si je devais en mettre trois, j'en mettais trois. Ouais. Et au lieu d'une heure, j'étais prêt à mettre trois heures. Mais qu'est-ce que c'est bien quand ça swing et que ça va bien avec les images.
0: Ah, je me doute. Alors. Ne le ratez pas, ce documentaire. Si vous êtes abonné sur France.tv, vous pouvez le regarder quand vous voulez. Quincy Jones, Music Man. Et puis, vous avez un attachement particulier à un morceau de Quincy Jones, cher Claude MC Solar. C'est la bande originale de L'Homme perdu, le film avec Sidney Poitier en 1969.

0: Ça, c'est le générique de fin du film. Et il y a une certaine Geraldine Jones qui fait cette partie-là. Alors, vous l'avez samplé, notre Quincy Jones, sur Qui sème le vent récolte le tempo.
1: Ah ouais, la virgule.
0: C'est ça. Donc, en fait, il est là. Dès le début.
1: Alors,
0: chez vous, honnêtement, dans votre univers musical.
1: Ben ouais, c'était le premier morceau du premier album et la première, après une introduction aquatique, la première voix, le premier murmure, c'est Quincy Jones qui était derrière. Et ben, je ne le savais même pas.
0: C'est très joli cette façon que vous avez de décrire la tournée en disant une série de bonheurs. Au départ, je me souviens, c'était parti sur une trentaine de dates. Finalement, vous êtes resté sur la route 2 ans avec un énorme plaisir. Et toute cette année 2024 qui a été tellement créative pour vous. Je veux dire, il y a quand même 3 albums qui sont sortis, 3 EP.
1: En réalité, on est allé voir la France, on a rencontré des gens très proches, il y avait des sourires, de la joie, des choses positives, et donc, c'est pas le poète maudit, c'est au contraire, il y a des choses positives et on a envie d'écrire, on devient créatif parce qu'on a ressenti en réalité chacun l'amour de gens qu'on avait oubliés, quoi.
0: C'est hyper intéressant, ça. C'est-à-dire qu'on imagine, oui, que l'artiste doit être torturé ou poète maudit pour être inspiré. Vous, depuis le début des années 90, vous écrivez de la musique et des chansons. J'imagine, vous avez vécu tout un tas de situations différentes au moment de l'écriture. Heureux, malheureux, en famille, tout seul, dans une grande ville ou dans une petite ville. C'est quoi, pour vous, les meilleures circonstances pour écrire ?
1: Alors, avant de le savoir, je crois que c'est d'être dans un moment de joie. On a chanté, il y a des gens qui te connaissaient il y a 15 ans et qui t'accueillent dans une ville de France, et tu sors avec une espèce de sourire. Autant le bassiste que le DJ, on est content. Et ben, je crois que ma nouvelle recette, c'est ça, quoi. C'est écrire dans la joie. Parce que ça coule rapidement, on est sûr de soi, on n'a pas l'interrogation, en se disant est-ce que c'est le bon style, est-ce que c'est le parfum qu'il faut pour ce mois-là. Non, là, on vient juste d'avoir la preuve que ce qu'on a pu faire 21 ans ou 17 ans avant, ou même 30.
0: Même 30, vous ne les faites pas, mais oui.
1: Et ça te motive. Je crois que peut-être quand on est adolescent, on se pose des questions, mais quand plus tard on reçoit des choses positives, on se dit allez, on va continuer. Donc j'ai réussi à faire à écrire plein de morceaux, quoi.
0: Ah bah oui, dites donc, 3 EP l'année dernière, il y a eu Lueur Céleste. Le matos vient de chez Mao, les grosses basses rappellent Pao, de quoi faire tomber KO, pour la France et Gendao. Il y a eu aussi la chanson romantique avec Marie-Flore, ça c'était sur Éclat Cosmique.
2: Je sais pas si ça va,
0: et puis on a terminé l'année avec Balade Astrale.

0: Eh ben, ça décrit vraiment l'année, hein.
1: Ouais.
0: Ça décrit vraiment l'année.
1: Musicalement, c'est évidemment hyper varié parce que bah ça, c'est MC Solar. Hein. Vous n'êtes jamais cantonné dans un style musical, à la fois à cause, grâce à votre voix. On peut pas se tromper.
0: Ouais.
1: On sait que c'est vous. C'est toujours vous, mais vous n'êtes jamais vraiment le même. Et tout ça, je le disais, ouais, en une seule année.
0: C'est des rencontres, vraiment des rencontres. On a travaillé, comme on n'avait pas beaucoup de temps, avec des nouvelles connaissances. Donc, quand on rencontre quelqu'un, c'est pas des habitudes. C'est tu viens d'où. Tu vois, on se découvre.
1: Donc vous vous adaptez en fait aux gens avec qui vous avez travaillé.
0: Ouais, je m'adapte parce que je me dis tiens, celui-là il est né en 2004, alors il m'imagine comme ça, et alors il faut que je lui donne quand même une vibration des choses qu'il va aimer, c'est-à-dire plus de jus.
1: Ouais.
0: Et puis pour Marie-Flore, il y avait quelqu'un qui m'avait dit il y a une chanteuse extraordinaire, et puis un jour je la croise, d'ailleurs. Par ici, la première fois.
1: À la maison de la radio.
0: Oui, je lui ai dit, vous vous appelez pas Marie-France, Marie-Feu. Et puis après, je suis parti, et puis je l'ai recroisé un autre jour. Et c'est une autre vibration qui arrive. Et les choses de concert, là, c'est ça, quoi. On est en concert, puis en studio, et tout notre esprit est focalisé sur, allez, qu'est-ce que je fais demain? Si j'arrive à trouver une séance de studio, j'y vais. Et ouais, en fait, il y a eu plein de rencontres. Chaque fois qu'on a un producteur nouveau, on a quelque chose à se dire. Après, si on doit faire 20 morceaux, peut-être que on se connaît un peu. Mais là, c'était une expérience unique pour moi.
1: C'est formidable et ça donne donc ce triptyque, ces trois EP. Si vous les avez pas encore écoutés, vraiment, je vous recommande. Mais après, c'est tellement créatif, tellement foisonnant, et vous en parlez avec tellement de joie et d'enthousiasme, ça veut dire que ce fleuve créatif est pas tari du tout. Vous avez encore envie. Si demain vous rencontrez quelqu'un qui vous inspire, demain vous allez en studio.
0: Ah ouais, sûr et certain. Sûr et certain. Là, j'ai appris une autre discipline.
1: Ouais.
0: En fait, je suis en train de faire comme les gens ils faisaient avant. Ils se rencontraient, ils faisaient un bœuf, ils étaient contents, ils allaient au studio. Demain, en fait, pendant très longtemps, j'étais parce que mon style il était un peu écrit, donc j'étais un peu ermite parce que les gens ils osaient pas me demander un truc parce qu'ils pensaient que j'allais mettre un niveau d'écriture qui ressemble à de la poésie du 20e siècle, on va dire.
1: Ah ouais.
0: Et
1: donc vous les complexiez un peu en fait.
0: C'était difficile même quand on avait un sujet ensemble.
1: Ouais.
0: Moi j'allais prendre des références philosophiques, la couleur d'une fleur et des trucs comme ça et ça matchait pas. Et ben là, je me suis je m'adapte au producteur et au gars. On arrive à trouver un plus petit dénominateur commun et puis on y va.
1: Un artiste heureux, MC Solar, qui était ici à la maison de la radio, dans notre plus grand studio, avec le chef d'orchestre Issam Krimi et l'orchestre philharmonique de Radio France. Vous avez été la star de notre live hip-hop symphonique, cher Claude MC. Et votre nouveau western est sorti en single sur toutes les plateformes le 12 septembre dernier. C'est un bon souvenir, ce hip-hop symphonique?
0: Oh, super bon souvenir. Super souvenir. Rencontre avec Issam, qui me raconte qu'il connaît plein de choses, qu'il a fait de la musique plutôt classique, mais qu'il connaît quand même aussi les choses. Et puis, enregistrement extraordinaire. Avec Issam, je dois en dire plus, parce qu'après, on a fait une tournée ensemble.
1: Le Big Band.
0: Ouais. L'expérience a fait du rebond. Et c'était le début du retour du Smile, parce que il y avait des morceaux on avait joué exclusivement, à 97% des morceaux qui avaient au moins 25 ans. Eh ben, c'était bien. Musicalement, ça t'amenait dans des interprétations différentes. Tu te prenais pour un gars du Rat Pack,
1: ouais,
0: tu vois. T'es là, style un peu avec une espèce d'élégance entre guillemets. Et puis,
1: ça, c'est les musiciens classiques, ça fait ça tout de suite.
0: Oui, et puis on change notre façon de se mouvoir. Et puis, il a fait. Pas de la musique classique, parce qu'il a quand même apporté des cuivres, une section rythmique spécifique. On était dans un objet unique, dans superbe le hip-hop symphonique. Et puis j'ai vu, et avec une grande fierté, que l'enregistrement était sorti. Il était sur ma playlist.
1: Alors, on y retourne, parce que oui, dans les studios de Radio France, on a peut-être des vieux casques un peu pourris. Mais nous, on peut organiser ce genre de dinguerie. MC Solar, le début du retour du smile et de l'envie, ça s'est passé ici.

0: 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Miguelito Loveless, Loveless, Loveless.
1: À l'auditorium de la Maison de la Radio et de la Musique, le hip-hop symphonique MC Solar, l'Orchestre Philharmonique de Radio France, dirigé par Issam Krimi.
2: Super, super.
1: Beau souvenir.
2: Hein. Ouais, super beau souvenir. Alors, au départ, c'était... ça va super bien ensemble. Au départ, on disait oui, il y a les classiques et puis les autres choses. Mais puis en fait, je suis venu en fait quelques fois, même en spectateur. C'est un super truc. Chacun trouve voilà, pour les urbains, c'est de l'élégance, et les gens qui font du violon ben en fait, en réalité, ils sont trop contents, ils sont du temps présent, ils connaissent tout ça, quoi.
1: Bien sûr, et ça leur fait plaisir de s'encanailler sur scène aussi, quoi. Ouais. Voilà, ben oui, non c'est très beau, et la vidéo existe aussi, évidemment, du hip-hop symphonique. Vous trouvez ça facilement, tapez hip-hop symphonique MC Solar et vous serez parti pour beaucoup de bonheur. En 35 ans de carrière, mon cher Claude MC, vous avez vendu plus de 5 millions de disques, ce qui fait que vous êtes au premier rang des plus gros vendeurs dans la catégorie rap français.
2: Oh, c'est bien.
1: Voilà, c'est pas pour vous institutionnaliser, mais c'est pour adoucir le message que vous passiez en 2017 dans votre album Géopoétique et dans la chanson Sonotone.
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0: prendre de l'âge et avoir 35 ans de carrière pour avoir des chiffres pareils, ouais. Toujours pas de sonotone.
1: Toujours pas de sonotone, mais c'est vrai que ça fait quand même assez longtemps que je chante, que je vis dans cette ambiance de plaisir. Et puis oui, effectivement, ça relativise, hein, parce ouais. que si on divise le nombre de disques ou bien le nombre de concerts par 35,
0: ouais.
1: en fait, on est des gens normaux, quoi. mais j'aime particulièrement cette chanson ces temps-ci parce que j'atteins l'âge. En réalité, elle est sortie il y a pas longtemps, mais je l'avais écrite quand j'avais écrite en 2002.
0: Ah oui.
1: Donc j'ai rien changé du tout. C'est la même, quoi. Même la voix, c'est la voix de 2002. Et là. Elle a une résonance particulière parce que les différents exemples que j'ai pris, bah, ça peut arriver dans pas longtemps, quoi.
0: Et moi, je trouve, enfin, je sais pas, mais ne serait-ce que ces 2 ans de concert, ces 2 ans de tournée, vous avez fait des endroits vraiment immenses et on vous a vu dompter les foules. Vous êtes en super forme.
1: Ah ouais, ouais, on dirait qu'on est à l'époque de l'underground.
0: Bah hein. ouais.
1: Et puis le mouvement urbain, il est ouvert. Alors on peut faire des morceaux comme Pierre Feuille, Viet Vo Dao. On peut, ça y est, la vibration, le rythme. On peut être voilà, toutes les tendances de ce qu'on a écouté, ben on peut les prendre tranquillement sans se dire que oh on singe un peu un Américain parce que ça y est c'est la culture. Et donc sur la scène quoi, je me transforme. De temps en temps je suis romantique et de temps en temps je suis comme quand j'avais 21, 22 là, me balader avec le crew.
0: Et cher Claude MC, est-ce qu'on se revoit en 2026?
1: 2026, c'est quand? C'est dans quelques mois?
0: Ouais.
1: En 2026, je sens que je suis dans une espèce de période créative. Et puis j'aime bien. Donc on peut pas s'éloigner du bonheur. Et donc je vais tenter de l'atteindre en 2026.
0: Génial. Alors je vous dis à très bientôt.
1: À bientôt.
0: Et les temps changent. Parce que ça aussi, ça n'arrête pas d'être vrai. Et c'est cool. À bientôt, MC Solar. Yeah.

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3: Mezzu, mezzu ou mezzu, mezzu?
4: Non, on met un D devant le Z. Mezzu, mezzu.
3: Mezzu, mezzu.
4: Voilà, mezzu, mezzu. Moitié,
3: ça
4: moitié.
3: Va.
4: Ça va, ça
3: au
4: va.
3: Village.
4: Mezzu, au village, en ce moment, on est mezzu, mezzu.
3: Bravo à tous les deux et puis à la flopée d'artistes qui sont sur ce nouveau volume donc de Corsou. Mezzu, mezzu.
4: Bravo.
3: J'essaye de le dire lentement.
4: Ouais, c'est pas grave, plus important,
3: j'essaye,
4: c'est de le dire.
3: Ouais. J'essaye. C'est un projet qui est né il y a maintenant 10 ans.
4: Déjà.
3: Mais oui, Monsieur Fiori, il faut nous raconter quand même. Il y a 10 ans, l'idée c'était donc de faire un pont entre les artistes corses et les artistes du continent. Mm-hmm. 10 ans plus tard, c'est un bon gros pont avec plein de concerts et tout, mais... Tu croyais à quel point il y a 10 ans quand tu l'as
4: imaginé. J'y croyais même il y a plus longtemps que ça. Ouais, il y a plus longtemps que ça quand j'étais un jeune garçon déjà. Moi j'ai été bercé par la musique corse, musique évidemment du monde entier, mais la musique corse c'est une musique world quand même, c'est la musique du monde. Et c'est, je trouvais ça normal qu'un jour ben puisse arriver à ce genre de résultat. Je me disais enfin ben pourquoi je demanderais pas à Patrick Bruel, à Francis Cabrel, à Julien Clerc, à Roberto Lagna, à Slimane, à Soprano, à tous les artistes de venir chanter en Corse. Alors c'était un pari un peu fou. Et puis il y a 10 ans, j'ai posé le casque sur les oreilles de Patrick Bruel, pour tout vous dire, et je lui ai mis une chanson qui s'appelait Corsica, voilà, et qui a eu le succès qu'on a connu juste après. Et Patrick me regarde et me dit, mais tu sais, ça fait 20 ans que j'ai envie de chanter cette chanson. Et là, ça a été le top départ du Mezzu 1. Et puis ensuite, ben, je suis allé voir Francis Cabrel. Et puis voilà, et les artistes ont eu envie et pas besoin de chanter en Corse. Pour chacun et chacune, il y avait une part de mystère. En tout cas, il y avait quelque chose à raconter de cette plus proche des îles lointaines. Et ils ont eu envie d'embarquer tout simplement parce que je leur ai parlé avec le cœur et que je leur ai dit, voilà, moi j'ai envie de faire ce projet-là. Et ils ont tous répondu présent. Et là, le 3, et là aujourd'hui, le Corsou Mezzu Mezzu 3. Et j'ai essuyé aucun refus, c'est ça qui est fou.
3: C'est beau, hein?
4: Mais ouais, ça, je trouve ça extraordinaire, quoi.
3: Triple disque de platine, le Corsou Mezzu Mezzu 1, avec cette fameuse chanson avec Patrick Bruel. C'était en 2015, 7 ans plus tard, 2022, le volume 2. Il y avait Cadmirad.
5: Le tango corse, c'est un tango sélectionné.
4: En duo avec Christophe Mondoloni.
3: C'est ça. Et puis, ce Mezzu Mezzu 3, Corsou Mezzu Mezzu 3, sorti aujourd'hui avec des petits nouveaux, Alizé et Christophe Willem.

0: plein d'autres délices. Nous allons nous balader évidemment dans ce nouvel album. Mais d'abord, Patrick, il faut nous présenter Joseph.
1: Ah, monsieur.
0: Joseph Pastinel. Alors, je ne veux pas dire le i à la fin. J'ai passé mon été en Corse, j'ai appris beaucoup de choses. Joseph Pastinel.
1: Oui, on ne dit pas Fior et on dit Fior. Oui.
0: Bon, Fior et Pastinel, expliquez-vous, s'il vous plaît, messieurs. Racontez-moi votre rencontre. Et puis, Patrick, il faut nous présenter cet artiste parce qu'il est partout sur le disque, il est incroyable.
1: Non, mais alors, déjà, il a pas mal d'endroits sur le disque, mais je pense que c'est une pièce maîtresse et une colonne vertébrale, quoi. Parce que déjà, c'est la nouvelle génération et pour moi, c'est important la transmission.
0: Il est beaucoup plus jeune que nous.
1: Il est beaucoup plus jeune que nous, mais il est chargé d'émotions et de transmission. Et c'est ça qui me plaît chez Joseph. Et les autres artistes, parce qu'il y a aussi de la nouvelle génération. Et en fait, tout simplement, moi, j'ai découvert, je l'avais déjà entendu, mais c'est Matt Pokora, parce qu'il est en duo sur une chanson qui s'appelle Roy Doudivita sur l'album. Et Matt, je l'appelle pour le solliciter, pour le Corsou 3. Et il me dit, oui, avec grand plaisir, Patrick. Et puis c'est Matt qui me dit, mais tu sais, il y a quelques années, sur The Voice, donc adulte, il y avait un garçon qui faisait partie d'un groupe qui s'appelait Incantesimo. Et je ne l'ai pas oublié, quoi. J'ai encore sa voix qui résonne. Alors, évidemment, moi, j'appelle les copains, Jean-Charles Pape, et tout le monde pour essayer d'avoir son numéro de téléphone. Et finalement, j'arrive à la voir. Et je lui pose la question et je lui dis, voilà, est-ce que tu embarquerais sur ce projet, sans parler de maths, hein,
0: ouais.
1: Et il me dit, oui, bien sûr. Donc, voilà, il y a beaucoup de ferveur, beaucoup d'envie. Et voilà, tout simplement, et on s'est rencontrés. On s'est parlé et puis je lui ai dit, est-ce que tu accepterais de chanter avec Matt Pokora, parce que c'est une demande directe en fait. Et voilà, tout simplement, moi j'ai découvert ce merveilleux garçon qu'il a aujourd'hui et je suis très très heureux de ça.
0: Joseph, quand le coup de fil dont parle Patrick est arrivé, c'était une surprise, une joie?
2: C'était une surprise, une joie aussi, surtout que ça faisait un petit moment que j'avais un peu décroché de la musique. Mais franchement, j'étais un enfant, j'étais le plus heureux à ce moment-là, quoi.
0: Oh, c'est bien. Et alors, avec Matt Pokora, cher Joseph Pastinelli, vous chantez ça.
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0: le nom de la chanson ?
1: Rudio di vida.
2: Rudio di vida.
0: C'est une chanson qui est spéciale. J'ai fait des recherches parce que je comprends pas la langue corse, mais je vous écoutais chanter tous les deux. Je trouvais que c'était hyper émouvant. J'ai l'impression qu'il y avait un truc derrière. C'est une chanson en hommage à Massoud.
3: Exactement.
0: Au commandant Massoud. Au commandant Massoud. Si vous voulez peut-être en dire deux mots.
3: Mais c'est surtout, enfin, à l'heure actuelle, quoi. C'est une chanson qui parle de tout son combat, tout ce qu'il a combattu pour son peuple.
0: Ouais. Et c'était un grand homme politique et activiste afghan et qui a été assassiné par les talibans.
3: C'est vrai que on se reconnaît un peu dans le combat pour sauver notre langue, quoi.
0: Oui,
2: parce que c'est une langue minoritaire, le corse, et puis il faut pas se dire qu'elle risque de jamais disparaître, quoi. Donc ce genre de projet, c'est un petit peu ça aussi, c'est essayer de maintenir un petit peu cette langue et de la faire perpétuer et de la faire vivre encore plus. Voilà. Et oui, bien sûr, pratiquement chaque chanson, il y a un message important, un message de paix, un message d'envie, un message de transmission. Et quand ils ont choisi cette chanson, et bien évidemment, Matt avait l'explication, hein, parce que il n'y a aucune chanson qui est passée au travers.
0: Ouais.
2: De on explique pourquoi, l'histoire. Et j'avais envie aussi, au-delà, nous avions envie aussi, au-delà, de proposer des chansons, de leur expliquer qu'ils allaient embarquer sur des choses importantes, quoi. Et puis aussi, choisir la bonne chanson pour le bon artiste, pour que ça puisse être une continuité dans leur carrière. Essayer de leur proposer autre chose, de les amener un petit peu ailleurs,
0: ouais,
2: mais tout en respectant ce qu'ils nous ont proposé jusque-là.
0: Sur ce cours sous 3, il y a un truc très très chouette, c'est les adaptations de chansons qu'on connaît en français.
2: Quelques-unes, j'avais envie de ça, et puis
0: Mais quelle bonne idée!
2: Alors regarde de Patrick Bruel.
0: Bah oui! Voilà. Alors...

0: Véronique Sanson, donc, qui partage sa chanson avec Soirine.
1: Je revois les images en studio d'enregistrement parce qu'elle est rock'n'roll, hein, Véro.
0: Ouais.
1: Elle est rock'n'roll. Elle avait un piano hyper accordé, hyper beau, hyper grand et tout ça. Elle a dit non, mais j'ai pas envie de jouer seule. Je vais venir enregistrer avec vous en cabine. Et donc là, elle s'est déplacée et puis elle a chanté cette chanson-là comme si c'était la première fois. Et puis après, avec Soirine, avec ses trois filles formidables qui sont insulaires, on a essayé de faire en sorte que ce paquet cadeau là, cette petite merveille devienne encore plus jolie, quoi. Et quand elle a écouté la version, je me souviens, ouais, elle était en vacances et elle m'a appelé, elle m'a dit c'est une tuerie. J'étais tellement content pour les filles, j'en ai les larmes aux yeux parce que je les ai, moi, ces moments là et puis ils seront peut-être diffusés un jour avec leur autorisation, on sait pas, mais c'est une aventure humaine qui dépasse tout entendement, le corso Medou 3.
0: Vous êtes d'accord avec ça, Joseph? Il y a un côté, au moment des enregistrements, au moment de faire les chansons, c'est très, très chargé d'émotions.
2: C'est très chargé d'émotions. Je pense que personne ne peut comprendre et ne peut réaliser l'investissement des artistes sur ce projet. Vraiment.
0: En tout cas, à l'écoute, on sent qu'il s'est passé des choses. Et notamment, oui, sur cette chanson de Véronique Sanson, là, il se passe un truc assez magique. Ceci dit, à Filette, avec Francis Cabrel.
1: Bon, on est fan, hein,
0: la petite Marie qui devient Cara Mariuccia.
1: Cara Mariuccia, bravo.
0: J'essaie. Hein.
1: Ah oui, ça y est, vous allez venir en vacances encore.
0: Je vais habiter là-bas. Je déménage. Au moins au vélodrome, et après on verra. J'avais envie qu'on écoute cette chanson parce qu'elle fait vraiment partie, pour le coup, du patrimoine de la chanson française, Petite Marie. C'est une chanson qu'on apprend dans les écoles.
1: Bien sûr.
0: Francis Cabrel, d'ailleurs, qui lui se déplace en milieu scolaire, il le fait discrètement, mais croyez-moi qu'il le fait. C'est une chanson qui est hyper importante et je trouve ça très beau qu'elle existe en langue corse.
1: Ah oui, mais puis en plus l'adaptation, elle est merveilleuse, quoi. Le groupe Affilette, c'est un groupe important. Tous sont très importants.
0: Ah bah cet été, mais... en Corse, il y avait des posters d'eux partout. Hein.
1: Ah oui, mais je crois que c'est un des groupes qui tourne le plus et en Corse et dans le monde entier.
0: Ouais,
1: voilà.
0: C'est ça. Hein. Écoutez-les avec Francis Cabrel, Petite Marie, comme vous ne l'avez jamais entendue, grâce à Corsou, Mezzou.

0: C'est beaucoup trop beau, Patrick.
1: Ah oui, mais c'est beaucoup.
0: Débrouillez-vous avec ça. C'est beaucoup trop beau. Alors tout le monde est ému là. C'est incroyable.
1: Les artistes corses méritent ça. Ils ont construit ce collier de diamants de chansons depuis tellement d'années, tellement de temps. Il y a tellement d'investissements et tellement d'histoires à raconter que elles sont beaucoup plus jolies en chansons, quoi. Et voilà cette adaptation de Monsieur Jean-Claude Acquaviva. C'est lui qui a adapté ce texte-là. Quand je l'ai envoyé à Francis, ça a été un peu comme avec Véronique Sanson. Il m'a répondu. Je dirais pas quoi, parce que voilà. Mais c'est ça, quand ça marche comme ça, c'est merveilleux. Quand on est main dans la main, quand les cordes vocales se croisent, qu'est-ce qu'on peut dire de plus, quoi ?
0: Le premier extrait qui avait été dévoilé pour ce Corso numéro 3, c'est Terra d'Amor.

0: Il Cello et Joseph Pastinelli. Pardon, je veux tellement pas faire de bêtises en prononciation.
1: Tu peux dire Giuseppe.
0: Giuseppe. Oui, c'est ça. Quel âge avez-vous, Joseph?
2: 32 ans.
0: 32 ans, donc vous êtes très jeune, vous êtes de la nouvelle génération, le disait Patrick, de ces artistes qui portent la langue corse. Pourquoi c'est important aujourd'hui de porter cette langue-là et, j'allais dire par extension, d'autres langues, que ce soit le breton, l'occitan, le basque. On a reçu il n'y a pas très longtemps Patchy Garat qui chante en basque. Voilà, Francis Cabrel, ses dernières rencontres d'Astafor, c'était autour des langues régionales. Il a fait une chanson avec un petit bout en breton, un petit bout en créole, un petit bout en corse, justement pour faire ça. Pourquoi vous, à votre jeune âge, ça vous paraît important?
2: Déjà, c'est très important au niveau du patrimoine français, parce que la France a la chance d'avoir énormément de langues minoritaires.
0: Oui.
2: Et je pense qu'après, ce qui est important, c'est que chaque personne dans sa région défende sa langue, pour ne pas perdre ça, déjà.
0: Mais alors, pourquoi on arrive à être aussi fiers de nos fromages, par exemple, et un peu moins de nos langues locales? Parce que c'est la même chose, en fait, c'est la diversité, la richesse de la France.
2: Non, je ne pense pas qu'on arrive pas être moins fier, c'est juste que on a peut-être perdu l'habitude de la pratiquer, tout simplement. C'est une question d'habitude, et ce qui est le paradoxe, c'est pourquoi on aime l'écouter quand quelqu'un la chante, et pourquoi on a un peu plus de mal à la parler.
0: Ouais, c'est vrai.
2: C'est juste une question, je dirais, d'habitude.
0: Vous, dans votre vie quotidienne, vous parlez corse de temps en temps?
2: Avec mes parents, oui.
0: Ouais.
2: Et aujourd'hui, je me force à... Et je le fais tous les jours avec mes enfants pour ne pas perdre ça.
0: Ah, c'est bien. Patrick, vous parlez corse dans la vie?
1: Moi, je parle peu corse dans la vie parce que je sais, j'apprends avec le temps. Ça
0: et
1: va,
0: parce que vous êtes Mezzou.
1: Je suis Mezzou. Donc voilà, moi, je parle, tu sais très bien le français jusque-là. Ça va, le corse, je me débrouille, et l'arménien, c'est rock'n'roll, mais ça passe. Non, mais moi, cette langue-là, je la connais depuis ma tendre enfance. Ma mère nous parlait en corse, et à la maison. Et donc voilà, c'est pour ça que cette idée est née un jour, parce que j'ai été missionné, moi. Je suis un garçon missionné.
0: Mais par qui? Vous avez entendu des voix?
1: Non, je suis missionné par ma mère, parce que déjà des groupes emblématiques comme Kanda ou Bouloukours ou comme Isurgent ou comme Affilette a déjà défilé dans ma chambre d'adolescent.
0: Oui, oui, bien sûr. Alors, ce qui est très chouette aussi avec Corsou Mezzou Mezzou, et ça depuis 10 ans, depuis 2005, depuis 2015, pardon, depuis le premier volume, c'est... la diversité musicale, c'est-à-dire qu'il y a des choses qui sont très, j'allais dire, en mettant des guillemets, classiques.

0: Jennifer avec Voce Ventù. L'idée, c'est ça, c'est de montrer qu'on peut tout chanter en Corse.
1: Mais la Corse est une terre d'accueil. Il y a toujours une assiette en plus à table pour celui qu'on ne connaît pas.
0: Ça, m'en parlait pas. J'ai pris 4 kilos cet été. Moi, là-bas, c'était un enfer, ce pays, mon Dieu.
1: Mais en fait, elle est très moderne et elle est très ouverte sur le monde. C'est un bloc là qui sort de la Méditerranée et puis et qui est là pour tout le monde. Quoi. En fait, moi, j'ai toujours vu beaucoup de délicatesse et beaucoup d'accueil et beaucoup de générosité depuis ma tendre enfance. Voilà. Et ça s'est perpétué, ça existe encore aujourd'hui. Et tant mieux, mon Dieu, tant mieux.
0: Donc, des chanteurs et des chanteuses pop, il pourrait y avoir du rap,
1: les sopranos existe,
0: d'ailleurs,
1: y en a.
0: Voilà.
1: Ouais, mais Sopra, en tout
0: qui
1: cas.
0: Qui est venu sur Corsou. Oui. Et puis, un rocker. Et c'est avec lui qu'on va terminer, parce qu'on ne peut pas parler de ce nouveau volume Corsou Mezzou Mezzou sans parler de notre Jean-Louis Aubert national, qui s'est pointé sur une chanson incroyable, donc avec Voce Ventù.
1: Oui, Voce Ventù, et c'est donc le groupe Voce Ventù, et on a sorti la voix de Monsieur Fred Podge, qui fait partie du groupe, et qui fait ce duo avec Jean-Louis Aubert, avec le merveilleux Jean-Louis Aubert.
0: Alors là encore, c'est une chanson chargée d'histoire, c'est bien parce qu'en plus, en écoutant Corsou Mezzou Mezzou, on apprend des trucs, parce que c'est pas une histoire qu'on nous apprend, nous, à l'école, l'histoire de la Corse, son indépendance ou pas, tout ce qui s'est passé, parce que c'est quand même une île, tout le monde voulait se la prendre, hein. Les Italiens, les Français, évidemment, enfin voilà, c'est quand même une île qui a une histoire folle. Cette chanson-là, au général, c'est Napoléon qui écrit à Pascal Paoli.
1: C'est un petit peu ça, et puis je crois qu'ils avaient beaucoup de choses à se dire, dans le bon sens du terme, je crois qu'ils s'aimaient beaucoup. Et c'est l'intelligence de Fred Podge, ça, l'intelligence du groupe Voce Ventù, qui adore faire passer des petits messages comme ça, et de nous raconter un petit peu l'histoire de cette Corse qui est passée un petit peu partout, quoi, qui a été tourmentée, qui a eu des moments de bonheur, de délicats, des moments de tristesse aussi. Et je trouve ça intéressant de proposer à Jean-Louis Aubert, qui aime l'histoire et qui aime ça, quoi, tout simplement. Voilà. Quand je lui ai expliqué l'histoire à Jean-Louis, il m'a dit envoie-moi la chanson. Ouais. Et je lui ai envoyé la chanson et puis il m'a juste dit elle est terrible.
0: Donc Véronique Sanson a dit c'est une tuerie et Jean-Louis Aubert a dit elle est terrible.
1: Ouais,
0: c'est bien plus, ça fait des bonnes réactions.
1: Elle est terrible et puis ce que dit Jean-Louis dans une vidéo qui sera peut-être postée un de ces quatre, mais je pense que oui, il dit que en fait de chanter la Corse c'est aussi une manière de la remercier pour tout ce qu'elle a fait pour lui. Je n'en sais pas plus.
0: On lui demandera la prochaine fois qu'il viendra.
1: D'accord.
0: Bon, vous revenez bientôt alors.
1: Mais nous, on reste même.
0: D'accord, très bien. Merci beaucoup, Joseph Facinelli. Merci beaucoup, Patrick Fiori.
1: Merci de nous avoir reçus et merci à tous les artistes insulaires de nous avoir offert ces chansons comme un diamant, vraiment.

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4: Bonjour la France, j'espère que tu vas bien. Moi, comment te dire ? Bon, on en parlera après.
5: Pardon.
4: Ok, le rire, vraiment, Satanas et Diabolo.
5: Non, c'est nerveux.
4: Bien, je vous rappelle qu'aujourd'hui, c'est la finale, que les quatre candidats qui vont s'affronter vont avoir, pour le premier, comme cadeau, 3 jours, 2 nuits à Port Aventura World. Alors, attention, ça rigole pas. On dort dans un 4 étoiles. On a un accès illimité, évidemment, à Port Aventura Park. On peut aller à Ferrariland. Et puis surtout, c'est en pension complète, hein, je vous rappelle, donc c'est magnifique. Et puis on a 100 euros de carburant pour pouvoir aller à Port Aventura World. Si on ne gagne pas ça, que gagne-t-on ?
5: Écoutez, pour l'un des candidats victorieux, d'ici quelques minutes, l'un d'entre vous repartira avec ce très beau cadeau. 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Vous allez vous régaler.
4: Voilà, bah écoutez, on accueille tout de suite Stéphane, Claire, Alexandrine et Marilyn, qui, une fois n'est pas coutume, sont les quatre candidats de la personne. Voilà, deux fois en 2 ans, il a remporté les finales. Enfin, il a eu les quatre candidats en finale. La première fois, c'est quand même moi qui avais gagné, même si c'était un candidat à lui.
5: Alors ?
4: Voilà, voilà, donc là, bon, il est comme un dingue, hein, je vous le dis tout de suite.
5: Oh, pas encore, ça va venir. Envoyez le jingle, vous allez comprendre.
4: Ouais, c'est ça. Allez.
5: Oui, chers amis, bonjour. J'attends cet instant depuis tant d'années maintenant. Ah, voilà 2 ans que je travaille aux côtés de Valérie, et comme elle vous l'a dit, rares sont les fois où j'ai réussi avec aisance à obtenir 4 candidats. Et pourtant,
4: bah c'est la deuxième. Hein,
5: aujourd'hui,
4: c'est pas rares sont les fois, c'est 2 fois. Voilà.
5: Aujourd'hui, mon jour de chance. Vais-je l'emporter définitivement ? L'un des 4 mousquetaires sera-t-il le grand vainqueur ? Valérie va-t-elle réussir à m'en piquer un finalement aujourd'hui ? Je me sens comme Alain Delon.
6: Avec moi.
5: Encore une fois, je suis à fond.
4: Voilà, alors... j'ai eu une conversation avec ta mère ce matin.
5: Bonjour madame.
4: On est tombé d'accord.
5: Oui.
4: T'es complètement taré. Allez, jingle Pierre. Oh là là. Alors...
5: Vous voulez que je vous les présente, peut-être, je les connais bien. Hein.
4: Non, non, mais vous savez, j'écoute moi, même quand ce ne sont pas mes candidats. Alors Stéphane, Claire, Alexandrine, Marilyn, comment ça va ?
7: Bonjour.
5: Salut les potos.
4: Aïe, aïe, aïe. Alors évidemment, il a fallu départager les candidats parce que, voilà, ils sont tous issus de la team Chonchon. Donc, je jouerai en première manche avec Stéphane.
5: Ah, Stéphane, dur pour toi.
4: Voilà.
7: Ah oui, c'est dur.
4: Dis donc, toi. Tu trouves ça dur ? T'es pas content, Stéphane ?
7: Si, je suis content.
4: Ah bon, merci alors. Et donc, Eric jouera avec Claire.
5: Quelle chance,
4: ça, c'est la première demi-finale.
5: Ouais. Et qui est puni après ?
4: Eh bien, Alexandrine jouera avec moi. Moi, je ne joue pas avec les tricheurs. Marilyn restera avec toi. Voilà. Alexandrine et Marilyn, vous pouvez aller boire un café. On attaque tout de suite avec Stéphane et Claire. Voilà. Voilà, voilà, voilà. Alors, Stéphane, je rappelle, à 60 ans, il joue avec ici, Loire-Océan. Il habite à Courcouët-sur-Logne. Il est marié à Bernadette, il a 2 enfants, une petite fille, il a des chats, des moutons, des oies. Et ça y est, on peut le dire, il est à la retraite. Voilà. Et donc ça y est.
7: La qui est arrivée.
4: La qui est enfin arrivée. Et voilà.
5: Oui.
4: Alors t'as fêté ça dignement ? T'as fêté ça comment ?
7: Ah, dignement, je me suis fait opérer de l'épaule mercredi.
5: Et oui.
4: Ah oui, donc tu fêteras ça ce week-end ? Qu'est-ce que tu vas
7: faire ? Ben, il faut attendre que j'ai plus de médicaments pour pouvoir boire de l'alcool.
4: Oh mon Dieu ! Mon Modération. Dieu ! Bon, tu peux fêter ça quand même avec du cidre. Enfin bon, ça va.
7: Ouais, ouais, oui.
4: Oui, oui.
7: Bon. On va arroser ça quand même.

0: Mais bah oui, quand même, dis donc. Alors, bien, alors tu as compris que tu es à ça du bol de sangria. Hein. Tu peux évidemment partir à PortAventura World. Moi, je n'ai élevé que des champions depuis 2 ans, donc on va tout de suite marquer.
1: Ah bah ils sont pas là aujourd'hui, en tous les cas.
0: On va marquer le premier point, Stéphane, avec la première question, vrai ou faux. Tiens, je te mets une petite ambiance. Alors, Stéphane, le premier réveil matin a été programmé pour sonner à 4h du matin. C'est-à-dire que la première fois qu'il y a eu un réveil matin programmé, c'était à 4h du matin. Est-ce que c'est vrai ou faux? Top chrono, 5 secondes.
2: Oh ben c'est vrai.
0: C'est vrai? Ben écoute. Oui, c'est vrai. Parce qu'à la fin du 18e siècle, l'horloger américain Levi Hutchins, il a inventé le tout premier réveil mécanique. Et ça sonne à 4h parce que c'est l'heure à laquelle il voulait lui se lever. Donc bravo, tu as ton premier point, Stéphane.
1: Claire était avec moi lundi. Ça a été la première, oui, c'était la première de cette longue série. À rejoindre la team. Comment ça va, Claire?
3: Ça va bien?
1: Bon, tu habites toujours à Vouillé, dans les Deux-Sèvres. T'as passé une bonne semaine, ça a été?
3: Oui, très bonne. C'était pas trop chaud, mais c'est beau quand même.
1: Ouais, c'est vrai, c'était bien agréable. T'es toujours mariée à Guillaume, deux filles, Louise et Gabriel qui sont en vacances ce soir. Ben oui.
3: Oui.
1: Ben voilà, ben oui, ça y est. Appelle-moi, tu vas où en vacances? Vous avez prévu quelque chose ou pas?
3: Alors, c'est en août, on va partir sur la Côte d'Azur.
1: Côte d'Azur, ah oui, exactement. Toujours tes deux cochons, les poules et les canards. Je rappelle que ton mari, donc Guillaume, est gérant d'une ferme avec 30 vaches et 6 moutons. Ça va, il y a du monde à la maison, on est bien d'accord. Je suis ravie, Claire, que tu sois avec nous. Est-ce que tu le sens bien? T'as envie de partir en Espagne? Bien sûr.
3: Ah ben, j'aimerais bien, je croise les doigts.
1: Eh oui, t'en as parlé un petit peu à la famille? T'as dit que maman l'a œuvré pour le Sud?
3: J'ai un fan club derrière. Ah. On va faire ce que je peux.
1: Bon, allez, on salue le fan club, Claire. T'inquiète pas, encore une fois, t'es avec moi, ça va bien se passer, comme lundi, souviens-toi. Question, première question, ambiance.
4: Faut rigoler, faut rigoler.
1: On va se marrer un peu, ce qu'on fait d'ailleurs hein, régulièrement depuis 2 ans dans Au Taquet. Il faut deux parties du cerveau. Il faut deux parties du cerveau s'activent en même temps pour comprendre et rigoler à une blague. Est-ce que c'est vrai ou faux? Top chrono, 5 secondes. Allez Claire.
3: Je dirais vrai. Vrai,
1: le...
3: oui, vrai.
1: Non. C'est faux. Selon vulgarisation scientifique, comprendre une blague mobiliserait 5 grandes fonctions, zones cérébrales liées au langage, à la surprise, à la mémoire, aux émotions et au plaisir. Donc une vanne de moi faux, carrément un mode d'emploi.
0: Alors Stéphane, tu as compris que dans mon équipe on marque très vite, tu as un point. Claire, la malheureuse qui est restée avec Chanchon n'a pas de point.
1: Ça va, ça va.
0: Allez, tout de suite, bah, vous écoutez ici et on va écouter, oh, bon, là, on est parti, je ne sais pas si vous vous rappelez tous les clips de Mylène Farmer, moi c'était ma joie, c'était des courts-métrages, les doses. Donc là on est parti sur Libertine. Tap, tap. Je suis une catin. Ouais. Allez, on danse, on chante, où qu'on soit. Vous écoutez ici, on vous aime, à tout de suite.

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1: Je suis libertine.
0: Ah, libertine, oui, mais fragile.
1: La, la, la, la, la.
0: Elle dit qu'elle est si fragile. La fragilité de Valérie Damido aujourd'hui, avec aucun candidat
1: ouais,
0: à ses côtés.
1: C'est ce qu'elle dit, Valérie Damido.
0: Que va-t-il se
1: passer ? Allez, jingle, mon Peter, vas-y. Ah.
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1: Et ici, Stéphane a un point, voilà. C'est tout ce que j'ai à
0: non,
1: dire.
0: Non, mais attendez. Oh,
1: oh quoi
0: oh,
1: qu'est-ce qu'il y a
0: et,
1: qu'est-ce que
0: oh,
1: t'as
0: un, oh.
1: Quoi
0: quatre.
1: Oui, quatre.
0: Quatre candidats aujourd'hui.
1: Oui, deux fois en deux ans. Elle.
0: Deux fois deux, ça fait quatre, exactement.
1: Oui, oui, allez. Bon, mon petit chat, Stéphane, dis donc, ça,
3: oui.
1: Il paraît que quand tu... Parce que tu voyages beaucoup, hein, on a fait beaucoup de choses, on en parlera après, tu t'es même incrusté dans le voyage des voisins. Eh ben, il paraît que tu arrives à prendre que trois shorts et trois t-shirts. Comment tu...
3: Oui.
1: Ben, dis donc, c'est bien, ça. Hein.
3: Ben, je déménage pas la maison, hein, quand on voyage, hein. Ça sert à rien.
1: Bah oui, j'ai compris, mais enfin...
3: Parce que bon, faut la ramener, après, là.
1: Oui, oui, j'ai compris, mais enfin, trois shorts, trois t-shirts, tu verrais les mâles.
3: Il y a des machines à laver, hein, y a de l'eau hein, dans les autres pays. Hein.
1: Oui, merci, j'ai bien compris, mais enfin, moi, j'arrive pas à prendre trois shorts et trois t-shirts. Je trouve que c'est pas mal.
3: Moi, oui. Je voyage léger, j'ai pas besoin de porter.
1: Eh ben, t'as bien raison. Alors, on va jouer au quiz musical, je t'explique. Il y aura deux chansons à trouver et il va falloir reconnaître qui chante juste à l'intro musicale des chansons. Je te fais écouter la première intro de la première chanson.
0: Oui.
3: Alors, comme un ouragan, Stéphanie de Monaco.
1: Eh ben voilà, eh ben écoute, c'est... Un ouragan qui est passé par là. Eh ben voilà, comme
0: 1986.
1: Un ouragan. Stéphanie de Monaco.
0: Mais oui.
1: Alors attention, c'est bien, t'as un point. Attention, deuxième chanson.
0: Ah oui, c'est cool.
3: C'est Joe Dassin et Dalton.
1: Joe Dassin, non. Les Dalton.
3: Non.
1: Non, c'est pas, ça. Ben non, mais c'est dis donc, c'est vachement dur. C'était très très court. Ben pas du tout. Oh là là là là. Bon, bah c'était ça.
4: Et je vais dire, toi tu me fous les glands.
1: Arrache-toi de là. Marche à l'ombre,
4: Renaud.
1: Casse-toi, tu pues. Et marche à l'ombre. Bon, bah t'as quand même deux points. Voilà. Mais il a deux points.
0: Oui, bah il a deux points, oui.
1: Oui, bah voilà,
0: points,
1: c'est tout. Allez.
0: Points. En tout, il a deux points.
1: Oui.
0: Claire, tu n'as pas de points, mais justement, tu vas pouvoir en marquer deux et donc égaliser. C'est ce que je te souhaite, évidemment. Claire, juste un petit mot. Tu fais partie d'une association qui soutient le fils d'ami, a priori, qui a un syndrome oui. Néphrotique. C'est bien ça. Tu peux parler un petit mot, dire un petit mot sur cette assoce.
5: Alors, c'est une association qui est là bah, pour aider les parents aussi des enfants ouais. qui souffrent de cette maladie. C'est une maladie du rein.
0: Oui.
5: Et il y a un accompagnement avec des cafés, des aidants pour aider les familles à s'adapter au retour après des hospitalisations.
0: Bah, c'est super. Comment s'appelle l'association ? Tu peux donner le nom ?
5: C'est... Oui, l'association des malades des syndromes néphrotiques.
0: D'accord, tout simplement. Et bravo, parce que je sais que tu participes à plein d'événements et à la récolte de fonds. C'est une très bonne chose. Tu habites Vouillé dans les Deux-Sèvres et c'est maintenant que tu joues et c'est maintenant que tu marques tes
1: ouais,
0: deux
1: points.
0: Ouais, c'est
1: ça, ouais.
0: Voici donc ton quiz musical. Deux intros. On commence par la première. Tu dois reconnaître le nom du groupe ou de l'artiste.

0: Allez. Allez, c'est parti, top chrono, c'est pas facile. C'est la finale. Hein.
1: Téléphone.
0: Téléphone.
2: Ouais. Téléphone-moi.
0: Ah, c'est pas téléphone. Non, c'est partenaire particulier, écoute.
3: Partenaire particulier.
0: On est d'accord, le vendredi, on a cranté un peu le niveau, donc c'est sûr que c'est moins évident. Ça va être très court. Écoute bien, voici une nouvelle et deuxième intro.
2: Ouais, enfin toi, son nom.
0: Ah non, mais elle a parlé dessus aussi.
2: Non, non, mais parce que t'as des intros longs. Moi, il avait même pas 3 secondes, le, mon Stéphane, là.
0: Alors,
1: pas du tout.
0: La loose, quoi. À ce moment-là, il dit quelquefois.
2: Oh, c'est douce. Oh,
0: eh oui.
2: Je vous aime.
0: Claire.
2: Bon, bah, ça fait. Et bah, oh et bah ça fait
0: 2-0.
2: Et ça fait 2 pour Stéphane, 0 pour Claire.
0: C'est pas bon, ça.
2: Et là, tout de suite, beau malheur, Emmanuel Moir, vous écoutez ici.

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1: Emmanuel Moir avec Bon Malheur à 12h24 sur ICI.
2: Allez, jungle.
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2: Au taquet avec Stéphane qui a deux, voilà. Et donc Stéphane, j'aimerais comprendre, parce que je sais que tu as beaucoup voyagé, au Gabon, tu y retournes en juillet, à Madagascar, tu t'es incrusté dans le voyage des voisins. Comment ça veut, oui. Qu'est-ce que ça veut dire s'incruster dans le voyage?
4: Ben, c'est-à-dire qu'ils m'ont... Un jour, mon voisin m'a dit qu'il partait avec ses parents à Madagascar pour aller voir rejoindre son frangin.
2: Ouais.
4: Et puis je leur ai demandé, s'il y avait de la place dans l'avion pour moi, je partirais bien avec eux.
2: Ah ben voilà, ben c'est bien. Et alors
4: voilà, et puis il m'a dit, je vais demander aux parents, et les parents, ils ont accepté. Donc on est parti avec madame, avec eux, en voyage à Madagascar pendant 3 semaines.
2: Magnifique. Alors, t'as fait la même technique pour aller au Costa Rica, c'est-à-dire
4: Même chose pour le Costa Rica. Ce coup-ci, j'étais sans ma femme.
2: Ouais.
4: Avec le couple de voisins.
2: Ah ben voilà, allez, je m'incruste. Bon, voilà, ok.
4: Voilà.
2: Ok.
4: Mes voisins, cette année, c'était la 8e fois qu'ils y allaient.
2: Ah, voilà. Bon, toi, par contre, t'aimerais bien retourner au Maroc, parce que t'as trouvé que c'était un joli pays.
4: Oui, c'est un joli pays.
2: Ah ben voilà, donc t'aimerais bien retourner. T'as déjà prévu d'y aller sans les voisins, ou comment ça se passe?
4: Oh, je vais peut-être y aller avec ma femme, ce coup-ci.
2: Bah oui, c'est à un moment donné...
5: Ça serait bien.
2: Ce serait pas mal.
4: À un moment donné, il va falloir faire quelque chose.
2: À un moment donné, Bernadette, elle va dire, oh, c'est sympa les voisins, mais j'ai envie d'aller en vacances.
5: Ça va se voir au bout d'un moment.
2: Ça va se voir,
5: ah
2: ouais.
4: Ça va se voir, oui.
2: Voilà. Voilà. Bon, alors, écoute-moi bien. T'as 2 points. Là, si tu marques, c'est la place directe en finale. Donc, il va falloir bien, bien, bien répondre à la question cash. Tiens, je te mets une ambiance. Non, c'est pas Badumba, c'est pas culture pub, c'est turbo. Oui. On dirait.
5: Ah, on dirait. Hein.
2: Tan, tan, tan, tan, tan. Non, c'est turbo, c'est chapate. Alors écoute bien cette question, Stéphane. De combien de points dispose aujourd'hui un jeune conducteur lorsqu'il vient d'avoir son permis de conduire? Combien de points a un jeune conducteur aujourd'hui sur son permis quand il vient de démarrer? Top chrono, 10 secondes.
4: 6 points.
2: 6 points?
4: Oui.
2: Eh bien, est-ce que c'est une bonne réponse? Est-ce que le candidat que j'ai coaché va en finale directement? Oui, bien sûr que c'est 6 points. Et au bout de 3 ans, tu peux en avoir 12. Bravo. T'as 7. Eh bien voilà, coaché par Damido,
5: oui,
2: il va directement en finale. C'est tout ce que j'ai à dire.
5: Après, Stéphane et Claire sont quand même mes candidats de base.
2: Oui, hein, ça va. Ta candidate, là, tu l'as négligée.
5: Mais pas du tout, Claire, je ne l'ai pas négligée. Bah, ma petite collectionneur de chaussures. Là,
2: collectionneur.
5: Voilà. Collectionneuse. Voilà, bah, merci. Oui, ouais. Merci, je vous rappelle qu'elle a été mannequin chez L'Oréal. Mmh. Ah là là là là, qu'est-ce qu'on va faire de toi, Claire, maintenant?
6: Désolé, Eric.
5: Bah oui, non, mais j'ai encore 2 autres candidats qui arrivent. Enfin, je suis déçu pour toi, Claire, voilà, ça me fait de la peine. Bon, est-ce qu'on se parle quand même du fait que t'as accouché dans la voiture? C'est vrai, cette histoire?
6: Que j'ai quoi?
5: T'as pas accouché dans la voiture ou pas loin? T'étais à 2 doigts, là.
6: Ah oui, j'ai pas compris ça.
5: Ah oui.
2: Alors, comme ça, t'as couché dans la voiture, tu sais, c'est exactement moi, t'as compris ça aussi.
5: T'as couché dans la voiture. Et avec qui?
2: Ah oui.
5: Bon, bah voilà,
6: donc j'ai presque accouché dans la voiture, oui, tout à fait, la voiture de Locke.
5: Voilà, voiture de Locke et de garagiste, enfin, en tous les cas, le prêteur, il t'avait dit, surtout, vous accouchez pas, parce qu'il t'avait vu déjà, t'étais enceinte.
6: Oui.
5: Quoi.
6: Et effectivement, voilà.
5: T'as commencé le
6: travail. C'est bien arrivé, là.
5: Eh ben oui, bah voilà. Petite anecdote de vie très sympathique. Tu adores Kungs, tu adores Céline Dion, je ne te ferai pas écouter tes artistes.
2: Non, mais par contre, tu peux lui poser la question, histoire de partir avec les honneurs.
5: Mais oui, car effectivement, on fait écouter les artistes que quand on peut gagner, mais là tu as compris que même si tu réponds correctement, ça ne suffira pas. Allez, finissons sur les honneurs, elle a raison, avec un hymne.
2: Ah.
5: Mon peuple me salue.
2: Ah
5: ouais,
2: d'accord, toi t'es russe maintenant.
5: Ex, comment s'appelaient les services secrets du temps de l'ex-URSS? Comment s'appelaient les services secrets du temps de l'ex-URSS? Allez, pour la gloire, quelques secondes de réflexion, Claire.
6: Le KGB.
5: Hein, tu vois, en plus, oui, bien sûr que c'est le KGB, le Comité pour la Sécurité de l'État. Ah, c'est d'autant plus rageant que tu finis avec 5 points quand même, Claire.

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2: Je vous rappelle que Stéphane, que j'ai coaché, va aller en finale. Ouais. Je vous rappelle que le premier prix, c'est 3 jours et 2 nuits dans un 4 étoiles pour Port Aventura World, avec un accès illimité au Port Aventura Park, avec une entrée à Ferrari Land, avec 100 euros de carburant pour y aller, tout ça en pension complète. Si vous ne gagnez pas ça, vous gagnez la délicieusement belle machine à café de Joe Malongo, avec ses 32 dosettes et ses 6 verres en verre. Nous accueillons tout de suite Alexandrine et Marilyn. Voilà.
3: Les meilleurs.
2: Alors.
3: Mais oui.
2: Quoi? Qu'est-ce qu'il y a?
3: Ah, vous n'avez pas entendu qu'on vous le remette?
4: Avec moi.
3: Voilà.
2: Oh là là là là. Mais Pierre, comment tu as pu te deux laisser candidats soudoyer qui ont gagné grâce à moi. Pour mettre ces illustrations sonores, mon petit chat? C'est pas possible.
3: Non, c'était pas lui. Hein.
2: T'es un adulte responsable.
3: Non, non, c'était pas lui.
2: C'est qui s'est fait soudoyer?
3: Moi, je ne te donnerai pas son nom.
2: C'est Céline.
3: Par respect pour
2: d'elle.
3: Sa famille.
2: Ça m'étonne que Céline ait pris de l'argent pour faire ce genre de choses. Elle est bien trop honnête, elle est bretonne.
3: Bah oui.
2: Alors, Alexandrine.
3: Cher les crêpes. Hein.
2: Les tu joues avec ici Occitanie et tu joues avec moi, ma chérie. Tu es contente?
5: Oui, ravie, vraiment.
2: Et voilà.
3: Vraiment, Dié, tu te détends, hein?
2: Alors, tu as 53 ans, tu habites à Montrabé, en Haute-Garonne. Tu es mariée à Fadel, tu as une fille, Charlène, un petit-fils, Ismaël, qu'elle ravit son prénom. Et donc, tu es agent EDF, voilà, tu adores les voyages, etc. Et il paraît, alors ça, est-ce que tu l'as aujourd'hui, là, pour la finale? Il paraît que tu as un porte-bonheur, c'est un œil de Lucie.
3: Oui, le coquillage.
5: Oui. Oui, oui. Alors, je l'ai pas directement avec moi, mais il est toujours dans mon porte-monnaie et c'est un porte-bonheur que m'a offert ma sœur qui a également cette pièce-là. Mmh. Et donc, c'est censé amener prospérité, protection, voilà.
2: Bah, ça serait bien que là, pendant la pause, tu ailles le prendre, tu le mettes dans la main.
3: Allez, hein, trouve plus.
2: Pas dans
3: c'est
2: ton
3: bizarre.
2: Portefeuille, parce qu'il n'y a pas de cas où tu gagnes pas. Alors, bah oui. Enfin.
3: Je suis passé chez elle cette nuit avant qu'elle ne retrouve. Peut-être
2: bien
3: qu'elle a souhaité de bonheur.
5: Toi, tu as été ce matin.
2: Ouais, toi, tu as été à Montrabé, bien sûr.
3: Bien sûr, j'étais ce matin, un coup d'hélicoptère rapide.
2: Hélicoptère. Alors,
3: oui,
2: on est en bilan carbone. Non, mais
3: on n'est pas terrible en bilan carbone.
2: Ah,
3: c'est
2: ça, moi qui viens en vélo tous les jours. Alors, qu'est-ce vélo que tu vas faire ce week-end?
5: Ce week-end en famille au bord de la piscine.
3: Oh,
5: et puis
3: là, là.
5: Voilà, repos, peut-être faire un tour en ville puisque c'est les soldes.
2: Eh
5: voilà,
2: oui, ben, bien sûr. Allez.
5: Oui.
2: Bien, alors ma chérie, on va tout de suite marquer le premier point avec une petite chanson, tiens.
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2: Allez, on va parler de fromage. Eh bien, en France, il paraît qu'il existe un décret réglementant la taille des trous dans l'emmental. Alors, est-ce que c'est vrai qu'en France, il existe un décret réglementant la taille des trous dans l'emmental? Vrai ou faux? Top chrono, 5 secondes.
5: Je dirais vrai.
2: Eh bien, tu as bien raison, ma chérie. C'est un décret qui date de 2007. Ça impose que les trous du fromage soient réguliers et avec un diamètre de 1 à 3 cm maximum. Voilà, donc sinon, t'as pas le label Emmental de France. Voilà, donc Alexandrine, premier point.
3: Marilyn, t'étais avec nous juste hier, je me souviens très bien, sur le fil à 13h. Hop, tu nous as rejoint en finale, Marilyn. Avec un bingo extraordinaire sur les héros femmes, il me semble, hein, c'est ça?
2: Google, je m'appelle.
5: Oui, bonjour. Alors, juste une petite précision, je vous appelle depuis la chambre de mon fils. Je suis devant son bureau et il y a tous ses albums Marvel, donc c'est pas Google, mais c'est les albums Marvel de mon fils.
3: Mais bien sûr,
2: ouais,
3: elle n'a été que fiel et courroux en disant que tu avais utilisé Google, voilà.
2: Ouais.
3: Eh non, bien
2: allez,
3: sûr,
2: allez.
3: Marine avait dit que c'était son fils, le petit bout de chou, le pauvre Yanis qui a 9 ans. Alors, on le salue, Yanis, qui est, voilà, marié à Toufik. Toufik va bien? Moi, je prends des nouvelles de la famille, hein.
5: Très bien, tout le monde va très bien, voilà.
3: Le chat Bloubi, également, le chat il est sympa, ça va, ça se passe bien ce matin.
5: Oui, il est adorable.
3: Petite croquette, tout va bien. Laborantine dans le médical, notre amie Marilyn qui s'est sélectionnée hier. On parlait des soldes, tiens, allez, un mot, parce que tu nous l'as dit. C'est toi, t'es la reine du shopping, toi. T'es la reine du shopping.
5: Ah, j'aurais adoré faire l'émission, d'ailleurs.
3: Ben oui, mais tu nous as dit hier que t'étais une folle du shopping, comme c'est les soldes en plus en ce moment. T'arrêtes pas d'acheter, t'as prévu d'acheter des trucs ce week-end ou pas?
5: Ce week-end, je travaille jusqu'à 23h, samedi et dimanche.
2: Ah, bah,
3: dommage, quel dommage, quel dommage. Ah, tu bosses là tout le week-end? Bah, écoute, courage. Hein. Ah oui,
5: ouais,
3: là quand même.
5: Aujourd'hui, repos.
3: Ouais, ouais, aujourd'hui, repos. Profites-en. Marilyn, voici ta question. Nous y allons tout de suite pour un premier point. Je compte sur toi, encore une fois, pour te mener jusqu'au bout de cette émission et en finale.
2: Bien
3: pour
2: sûr.
3: Aller à Barcelone.
2: Ah, ça c'est Éric Bastien rentre dans Radio France.
3: Exactement.
2: Il vient descendre de son char traîné par deux bœufs magnifiques, énormes bœufs char.
4: Avec moi.
2: Voilà. Allez.
3: Exactement. Oh, le plaisir d'arriver ainsi. Où sont les miens? Où sont les gens? Où sont mes valets?
2: Ah ouais, carrément, le mec est odieux. Le mec a besoin de valets, quoi.
3: De vacances, peut-être surtout. Marilyn, voici cette question. Le Liechtenstein n'a aucune frontière avec l'Allemagne. Le Liechtenstein, je savais que ça allait buter à un moment donné, n'a aucune frontière avec l'Allemagne. Top chrono, vrai ou faux? Liechtenstein.
7: Le vrai.
3: C'est une principauté de 25 km de long, située entre l'Autriche et la Suisse, donc il n'y a pas de frontière.
2: La Suisse.
3: Il n'y a pas de frontière avec l'Allemagne. C'est bien, Marilyn, un point.
2: Oh là, allez, un bon. Point, Alexandrine, un point, Marilyn, et voilà. Là tout de suite. Essa differente. On part au Brésil, on part en vacances, parce qu'avec ici on vous aime. On bouge son boule, Chico Buarque, essa moça ta differente.
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2: Ah, vous avez mis un petit moment avant de l'avoir, celle-là.
3: Alors, j'ai non seulement eu un petit moment avant de l'avoir, parce que bon, voilà, je demande pardon à la dentisterie, je demande pardon Chico, à Pierre Chico, Benassin, Chico. Mon dentiste. Oui. Voilà, allez, oh là là, mon Zeus, nom de Zeus. Alors, Alexandrine, tu as un, Marilyn, tu as un aussi. Alors, Alexandrine, alors comme ça, quand tu étais petite, ta maman, elle t'amenait tout le temps voir les belles mariées devant la mairie avec les belles robes parce que t'adorais ça.
4: Oui, c'est vrai. Et c'est un truc qui me colle toujours à la peau. J'adore ça. C'est-à-dire que dès qu'il y a une cérémonie de mariage, je quitte ce que je fais. Je vais voir absolument la mariée, les mariés, pour le coup d'œil, pour le plaisir. Et je réclamais à ma maman d'y aller. Et je le fais encore. Ouais.
3: Oh. Ah là là là là là là. Bon bah oui, moi j'aimais bien les robes de mariée aussi, je me suis jamais mariée en robe de mariée. Mais bon, écoute, qu'est-ce que tu veux faire?
2: Il n'est pas trop tard.
3: Oui, oh Dieu, à 60 piges, je ne vais pas me foutre une robe blanche avec de la dentelle, hein. J'ai autre chose à faire. Alors, ma petite chérie, c'est l'heure du quiz musical. Et là, on va essayer de te faire reconnaître des génériques des séries télé. Je ne sais pas si tu regardes beaucoup de séries télé. Voilà, c'est des séries télé un peu old school, hein. Donc tu vas les reconnaître, c'est assez facile. Il y en a deux, l'une après l'autre. On écoute la première, Peter.
2: Facile.
3: C'est quoi, mon petit chat?
4: Dallas, au Texas. Oui.
3: Ah là là, avec Sue Ellen l'alcoolique et JR le méchant.
2: Et Bobby!
3: Et Bobby avec ses pieds palmés.
2: Et pas là.
3: Mais oui, Dallas! Dallas! Ton univers impitoyable!
2: C'est vrai que ça faisait plus de 15 millions sur TF1 à l'époque. Hein, c'était énorme. Hein.
3: Avec le ranch. Oh là là, mon Dieu. Oui. Bref, ils avaient vraiment quand même une vie de merde. Alors. Premier point pour Alexandrine.
2: Hier, il avait du pognon quand même. Hein.
3: C'était
2: pas une vie dégueulasse. Hein,
3: son ranch était dégueulasse et en plus il.
2: Je crois qu'il s'en fout hein, à ce moment-là.
3: Ouais, moi, je préfère ma maison. Allez, deuxième générique.

0: C'est quoi ce générique, Alexandrine?
1: Ah, c'est Château Vallon, chanté par Herbert Léonard.
0: Mais oui, bien sûr, Château sans gloire. Ah là là là, Chantal Nobel.
2: Tu nous as quitté il y a pas très longtemps, mais.
0: Alors, écoute, ça te fait 2 points de plus, donc tu as 3. Voilà, bravo, c'est formidable.
2: Puisqu'on parle de Château Vallon, les séries de l'été, on vous rappelle que Nadine Mousselet a sorti son...
0: Mais bien sûr, Puzzle Macabre.
2: Voilà, le Puzzle Macabre, évidemment.
0: Oh, Nadine, si tu nous écoutes, on aime tellement.
2: Ah oui, c'est une énigme de dingue. C'est ton livre de chevet, d'ailleurs, on est d'accord, Marilyn. Bah oui.
1: Oui, bien sûr, oui.
0: Bien sûr, évidemment.
2: Tous les soirs.
0: Là, du film d'Arailey.
2: On parlait de mariage, là, tiens. Alors, un petit mot sur le mariage, toi, parce que une heure avant ton mariage, tu étais coiffée, t'étais maquillée, tu t'apprêtais à mettre ta robe, bon, voilà. Ton chéri, il était habillé, il s'apprêtait, lui, à mettre ses chaussures. Mais il y a eu un problème de boîte de chaussures.
1: Oui, je m'étais trompée, en fait. J'avais pris les mauvaises.
2: Non, mais c'est plus que des mauvaises.
1: J'avais pris sa boîte de basket.
2: Donc, c'est-à-dire qu'il a ouvert la boîte de chaussures, il a trouvé des baskets de running, et donc il s'est marié avec des baskets.
0: Mais c'est classe, je trouve, de se marier en costume basket.
1: Non, on est parti, on a pris la voiture, et on a roulé assez vite pour être dans les temps, et on est allé chercher la bonne paire de chaussures à 20 km de là où on était, et on a sauvé les meubles.
2: Du stress supplémentaire un jour de mariage, c'est toujours compliqué. Bon, écoute. Tu as des bonnes chaussures, j'espère, aujourd'hui, qui vont te permettre de marquer un grand pas avec ta chaussure, et surtout des points. Voici ton quiz musical, on est toujours sur les séries des années 80, oui, 70, 80, très vintage, c'est facile, écoute la première. Nadine Mousselet.
0: Puzzle Macabre.
2: Oh, c'est trop rapide, ça. Bon, t'as une idée ou pas?
1: Les Feux de l'amour.
2: Mais oui. Nadine Mousselet a sorti le Puzzle Macabre.
0: Qui a tué Jonathan?
2: Que va faire Isabelle?
0: Pourquoi Grégory est-il si vilain?
2: Et John, est-il finalement l'amant de Pamela?
0: Je ne sais pas, le saurons ça. Puzzle Macabre.
2: Le Puzzle Macabre de Nadine Mousselet.
0: Allez, un point pour Marilyn.
2: Préfacé par Lucilla Raguet. Tout le monde s'y est mis ensemble. Bon, ça fait un point de plus. Oh là là, ça c'est du lourd. Ça, j'adore.

0: Allez, on y va, top chrono.
1: Une grosse pensée pour ma maman, c'est Maggie.
2: Ouais.
0: Tu l'as vu tout de suite?
3: Oui, Maggie. Ah, oui. La la la la la.
0: On l'a entendu, Maggie, dans l'instant.
3: La la la la la la. La la la la.
0: Rosie Vard, bien sûr, Jean-Marc Thibault.
3: Marthe Villalonga.
0: Toujours en vie, Marthe Villalonga.
3: Ouais. Hein. 3 points, Alexandrine. 3 points, Marilyn. Et là, tout de suite, maintenant.
0: Oh, c'était super quand même. La baraque dans le Vésiné. Vous vous souvenez de Maggie?
3: Bien sûr. Moi, je me souviens surtout que ma copine de Télé 7 jours m'avait dit qu'ils avaient reçu des courriers des lecteurs mécontents quand ils ont changé le canapé de Maggie. Voilà. Il y a des gens qui écrivent pour dire j'aime pas du tout le nouveau canapé. Voilà. Allez, tout de suite, on va écouter Céline Dion. Bonjour. Pardon, merci.

0: Bonjour, pardon, merci, au revoir, à bientôt, joyeux Noël Félix.
1: Un café l'addition.
0: Un café l'addition.
1: Et ben c'est le tout nouveau Céline Dion quand même, hein.
0: Ah.
1: Voilà.
0: Allez,
2: ici à midi, on est
1: On est un peu circonspect avec Valérie.
0: On est circonspect sur Bonjour, pardon.
1: Oui, oui, le titre est un peu... Oui, ça fait un café l'addition.
0: Voilà,
1: quoi,
0: exactement. Bon bref, écoute, ouais. Qu'est-ce que tu veux que je te dise?
1: Respect total pour Céline Dion, bien sûr.
0: Alexandrine à 3, Marilyn à 3. Bon, bah écoute, j'ai envie de dire, va falloir gagner ma petite Alexandrine. Hein.
3: Ok.
0: T'as pris ton coquillage ou pas, là?
3: Non, je suis allée le chercher. Il est en bas, mais il est pas très loin.
0: Bon, on voit quelqu'un, vite. Demande tout de suite à Fadel de te ramener le coquillage. Alors.
3: Non, il est occupé,
0: Alors, il paraît que tu aurais aimé déjeuner avec Simone Veil.
3: Ben oui, parce que pour moi, c'est vraiment un personnage qui a tellement fait pour l'avancée féminine, qui est vraiment un exemple de résilience. Elle a un parcours extraordinaire. J'ai lu ses livres. Voilà, et j'adore ce personnage.
0: Et ben oui, on aime beaucoup Simone Veil. Alors.
1: On aime aussi beaucoup Sybille Veil. C'est toujours l'occasion de parler de la PDG de Radio France que je salue. Toujours respectueux.
0: Oui, c'est vraiment.
1: J'en profite toujours, moi, vous savez.
0: Faillotage et.
1: Total.
0: Mais c'est dingue ça.
1: Mes amitiés, madame la présidente.
0: Oh là là là là, Sybille Veil, je te demande pardon. Alors Alexandrine, écoute bien cette dernière question qui peut te permettre d'aller en finale. C'est une question à 5 points, tiens je te mets une petite ambiance. Alors, on va parler de la mode. Écoute bien. Il y a des villes qui organisent les Fashion Week. Elles sont 4. Donc, quelle est celle qui fait partie de ce Big Four, hein, de ces 4 qui organisent les Fashion Week? Donc, il y a New York, Paris, Londres. Quelle est la 4e ville? Top chrono, 10 secondes.
3: Je dirais Milan.
0: Et c'est une bonne réponse! Mais oui, la settimana della moda! Et bravo, donc t'as 8. Alors là, j'ai une très mauvaise nouvelle pour Marilyn.
1: Comment
0: parce
1: ça, elle
0: que. A bah oui, elle a 5 plus 3, ça fait 8. J'ai une très mauvaise nouvelle pour Marilyn, parce que même si Marilyn gagne, c'est Alexandrine qui gagne, puisque Alexandrine a eu 20 points. Voilà, bonne soirée à tous.
1: Mais là, si Marilyn gagne, de toute façon, elle n'aura que 6.
0: Non, donc, elle aura 8, puisqu'elle a eu tous les trucs. Elle a 3, hein, Marilyn.
1: Elle a 3, Marilyn.
0: Marilyn, tu remarqueras qu'il ne.
1: Ah oui,
0: hein, voilà.
1: Ah oui, donc en gros, très clairement, Marilyn, si tu réponds correctement, ça le fera quand même pas.
0: Voilà.
1: Ah, c'est ça. Et oui, parce qu'on récompense.
3: Génial.
1: Mais oui. Parce que quand, en cas d'égalité, le jour de la finale, on récupère les points qui ont été marqués dans la semaine pour récompenser l'ensemble du parcours. Et il s'avère que, combien tu avais fait? Alexandrine avait fait 20 points.
0: Oui.
1: Et effectivement, Marilyn, tu n'avais fait que 14 points.
0: Non.
1: 18.
0: Elle avait fait 18 points.
1: Ah, c'est pas loin, ça. Ah,
0: eh, c'est pas loin, ouais.
1: Ah, Marilyn.
3: Ouais,
1: ben
3: c'est pas grave, on
1: retentera
3: l'année prochaine.
1: Ben oui, alors, oui, on peut tout tenter, quand on veut. Mmh. On va jouer, Marilyn, pour l'honneur, encore une fois, comme je l'ai fait tout à l'heure d'ailleurs, avec tous mes candidats, je joue pour l'honneur, avec ces points qui sont à prendre. Écoute cet extrait. Comme tu as bien reconnu Les Feux de l'amour et Maggie, je pense que tu as reconnu le générique de cette série ou pas?
3: La petite maison dans la prairie.
1: Exactement, la petite maison dans la prairie. Alors la question, c'est comment se prénomme la maman Ingalls dans la petite maison dans la prairie? Top chrono, 10 secondes. Comment se prénomme la mère Ingalls dans la petite maison dans la prairie?
0: Celle qui fait des tartes aux pommes toute la journée, là.
1: Eh oui.
3: Ouais, il y a Charles, c'est le père, et la mère, je sais pas, de toute façon, j'ai perdu, donc je
1: peux pas. Ouais, bah, alors pour le coup, ça aurait été sans regret, parce que tu l'as pas trouvé, c'est Caroline. Caroline Ingalls, ça s'appelle Caroline.
0: Bien.
1: L'épouse de Charles et la mère de Laura, Marie, Carrie et Grace.
0: Allez, Alexandrine, tu rejoins donc la team d'Amido en finale avec Stéphane, voilà.
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0: Ah, c'est la finale. À ma gauche, Alexandrine. Alexandrine habite à Montrabé. Elle est agent EDF. Autant vous dire qu'elle a la patate, la foudre. Elle a le rythme dans la peau. Elle adore les voyages, du coup. Port Aventura World, c'est pour elle. Je sens qu'elle va tout donner. Et elle est dans mon équipe. À ma droite.
1: Il a gagné avec moi mardi. Ok, là, il a participé en amateur avec
0: Il a gagné avec moi.
1: Mais Stéphane, qui a 60 ans, habite Courcouët-sur-Lonne. Il est marié à Bernadette. Il a deux chats, Tornade. Tornade et Tornade. Et vous allez comprendre pourquoi c'est une tornade, notre Stéphane. Un vent de succès arrive sur votre radio tout de suite.
0: Alors, Alexandrine, est-ce que tu es prête à gagner, prête à partir à PortAventura World ?
3: Tellement prête.
0: Eh ouais, t'es tellement prête, ma chérie. Tu m'étonnes, Fadel et tout ça, et le petit-fils et tout. Oh là là, bon, allez, ça va être magnifique.
3: Ouais, c'est ça.
0: Alors, pour t'encourager, pour te motiver, pour te détendre surtout, afin que tu remportes cette compétition à mes côtés, eh bien, nous allons écouter Muse.

0: adore, Muse, on adore. Bien. Ma petite chérie, voilà ton bingo. Écoute-le bien. C'est très facile. Tu as 10 secondes à mon top chrono pour me donner un maximum de personnages, de noms de personnages qui sont dessinés dans la bande dessinée d'Astérix. C'est-à-dire tous les personnages, tous les noms de participants dans Astérix. Attention, top chrono, 10 secondes.
1: Alors, il y a Idéfix, Obélix, Astérix. Ça ne vient pas.
0: Bon, tu m'en as donné trois. Il y avait Panoramix, Assurance Tourix, Bonne Mine, Falbala, César, Cléopâtre, Brutus. Tu m'en as donné trois. Bravo.
2: Stéphane, les compteurs sont à zéro. Elle a trois points. Alors, il suffit tout simplement d'en marquer quatre.
0: Ah, les poules sont d'accord.
2: Et Stéphane, les poules sont d'accord. Donc ça, ça fait plaisir et elle t'encourage en plus. Non, mais c'est clair. Je veux dire, réfléchis bien. Quatre. Tu m'offres une victoire incontestée et incontestable.
0: Oui.
2: Ok, Stéphane ?
3: Oui.
4: Ok.
2: Bon, Stéphane, pour t'encourager, c'est okay. La musique que tu aimes.
5: Toute la musique que j'aime.
0: Oh oui. Elle vient de là, elle vient du blues.
2: Oh, bon,
0: Les mots ne sont jamais les mêmes. Pour exprimer ce qu'est le blues.
2: Tu vas voir ce qu'il va t'exprimer, Stéphane.
0: La musique vivra.
2: Avec la victoire. Bon, allez, Stéphane, on y va. Je te souhaite d'ores et déjà un bon week-end et presque de bonnes vacances à Port-Aventura. Allez, 10 secondes pour citer un maximum de personnages extraits d'une autre bande dessinée. Tous les personnages existants dans cette BD. Voilà, c'est logiquement, je te demande Tintin, les aventures de Tintin et Milou, tous les personnages, top chrono, 10 secondes.
4: Alors, Duponté, oui. Tintin, le Capitaine Haddock, Professeur Tournesol, oui. Milou. Rastatopoulos.
0: Ah, Rastatopoulos, il en a 7.
2: Stéphane ! Oui, Stéphane ! Tu as été le meilleur, Stéphane. Tu as su aller jusqu'au bout de cette compétition à 12h57. Je vis un moment unique de ma vie. Envoyer les trompettes, sonner les clairons. Allez, viva España ! Tu pars à Port-Aventura. Bravo !
4: Ok, très bien.
2: Bravo !
0: Alors, je vous explique. En 2 ans d'émission, il n'a gagné donc qu'une seule fois.
2: Oui, voilà. Une fois par an, je et réserve toujours ça, la plus belle des victoires.
0: C'est pas mal.
2: Je suis heureux pour toi, Stéphane, je te félicite.
0: Bien, bah Stéphane, tu vas partir à Port-Aventura World, 3 jours, 2 nuits dans un 4 étoiles. Tu pourras aller au parc, tu pourras aller à Ferrariland, et tu auras évidemment 100 euros de carburant pour y aller. Quant à toi, ma petite chérie, tu gagnes une magnifique machine à café. Est-ce que tu es contente, Alexandrine ?
1: Oui, merci beaucoup et bravo Stéphane.
2: C'est gentil pour lui.
0: Voilà. Bon, écoute, tu as gagné la machine à café, tu as gagné 32 dosettes, 6 verres en verre.
2: Exactement, 2 candidats à moi qui ont gagné des cadeaux aujourd'hui.
0: Voilà.
2: C'est tout ce que je vois.
0: Oui, bah pour la première fois de ta vie, il y en a 2 en finale à toi et il y en a 1 qui gagne.
2: Il reste 2 semaines d'émission, Valérie.
0: Oui, il reste
2: J'ai
0: 2 semaines.
2: J'ai pas dit mon dernier mot.
0: Ouais,
2: je suis capable d'un doublé, voire d'un triplé.
0: Je comprends pas.
2: Je suis le Mbappé, moi. Bah là, j'ai une victoire, là.
0: Oui.
2: Semaine prochaine, je remets la même. Je remets une pièce, là. Vendredi prochain, je gagne.
0: Oh là là là.
2: Et pour la dernière, le 17 juillet, bam, je regarde.
0: Alors ça, c'est pas possible.
2: Pourquoi ?
0: Et bah parce que ça sera la dernière, et la dernière, c'est pour moi. C'est tout ce que j'ai à dire. Bon, je vous remercie tous de nous écouter.
2: Appelle ton banquier.
0: Ouais, c'est ça. Je vous embrasse tous, je vous souhaite à tous un très très très bon week-end. Amusez-vous bien, prenez soin de vous. Je remercie Céline à la réalisation, Pierre à la technique, Maître Coupez au savoir, Alex au standard, Chonchon à la victoire. Voilà. Quoi ?
2: Oui, oh, j'ai un dernier mot, tiens, pour vous.
6: Avez-moi.
2: Voilà.
0: Oh là là, c'est pas possible. Ah, nom de Zeus. Bon, là, allez, prenez vraiment bien soin de vous, tous mes petits auditeurs chéris. La France, je t'aime, la France, à lundi. Allez, bon week-end à tous. J'ai envie de vous dire, amusez-vous bien, kiffez bien. Puis on se retrouve quand, Eric ?
2: On se retrouve lundi avec grand plaisir, entre 12h et 13h, pour au taquet.
0: Allez, yalla.

0: Future Player, rien de mieux que commencer votre journée avec Madonna.
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0: Tenez-le vous pour dit, le week-end approche, ça n'est plus qu'une question d'heure. Bonjour, bienvenue, ravi de vous retrouver pour ce dernier réveil de la semaine. Ici, dès 5h, c'est bonne humeur, bonne musique dans un instant. Tiens, Jodassin, Sting et Eric Clapton, rien de moins. Ils seront tous dans vos oreilles. Et puis parce que l'actualité fait partie de votre quotidien, ce matin, les journaux et les reportages des rédactions d'ici pour vous informer au plus près de chez vous. Bonjour François Ventejo.
2: Bonjour Johan, bonjour à tous. Alors,
0: dans l'actualité ce matin, les Bleus j'imagine.
2: Évidemment, la belle victoire. 2-0 hier soir en quart de finale du Mondial. Nous voilà en demi, on y reviendra dès le début du journal.
0: Et puis tout à l'heure, on débriefera la rencontre d'hier soir avec le rédacteur en chef adjoint du journal L'Équipe. Et puis, ça ne vous aura pas échappé, en ce moment, le soleil tape fort ce matin. 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Venez donc nous raconter ce que vous avez prévu pour ce week-end.

0: 8e contre le Paraguay, on n'a pas vraiment tremblé hier. Et à la teste de bûche en Gironde, le camping du domaine de la Forge a vibré comme un seul homme, Guillaume Batin. Que cette célèbre chanson retentira encore mardi pour la demi-finale. Au programme, l'Espagne ou la Belgique. Ce sera à partir de 21h ce soir la réponse pour ce deuxième quart de finale.
1: On n'en a pas encore fini avec la canicule.
0: Oui, il fait chaud et ça va persister au moins jusqu'au mardi 14 juillet, prévient Météo France. Hier, on a encore dépassé les 41 degrés dans le sud de la France. Aujourd'hui, 9 départements de l'Ouest sont placés en vigilance rouge, de la Vienne au Morbihan en passant par la Sarthe. La quasi-totalité du reste de la métropole, 76 départements, sont en orange, Anne Le Gall.
2: Il s'agit du troisième épisode caniculaire en moins de 2 mois. En raison d'un anticyclone associé à une masse d'air chaud, les températures seront en hausse à partir de cet après-midi et la chaleur va se maintenir tout le week-end, prévient Météo France. Les maximales devraient atteindre ou dépasser les 35 degrés sur une large partie du pays. La moitié ouest de la France sera particulièrement concernée par cette nouvelle vague de chaleur, sans perspective de vrai rafraîchissement avant le 14 juillet. Ces températures élevé provoque par ailleurs une situation dangereuse pour les feux de forêt. 63 départements sont aujourd'hui classés en risque élevé d'incendie. La Haute-Garonne est même classée en rouge pour un danger très élevé, car la sécheresse des sols s'est progressivement aggravée depuis le mois de mai. Elle se rapproche désormais d'un niveau record.
0: Et dans les Pyrénées-Orientales, le plus gros feu de l'année est toujours sous surveillance, alors qu'il a parcouru près de 5000 hectares. Hier après-midi, près de Perpignan, 3 incendies se sont déclarés, dont un près de l'aéroport qui a été temporairement fermé. Au moins 90 hectares ont brûlé. À la SNCF, on observe de près l'évolution des températures pour ce deuxième week-end de grand départ en vacances. À titre préventif, plusieurs dizaines d'intercités sur les lignes Paris-Limoges-Toulouse, Paris-Clermont et Bordeaux-Marseille ont été annulées. Ceux qui roulent sont eux sous extrême surveillance et ça se passe au centre de supervision nationale à Paris, Raphaël Ebenstein.
3: Une cinquantaine d'agents se relaient 24 heures sur 24 dans ce centre, installé non loin de la gare de Lyon, pour suivre en temps réel la circulation de tous les trains intercités sur des écrans et de grandes cartes de France. En rouge, ceux victimes d'incidents et de gros retards, Éric Bourbon, le responsable du centre.
4: C'est les climats qui souffrent beaucoup pour toute la partie corail, c'est du matériel d'une autre époque.
5: Il peut aussi y avoir des incidents en réseau.
4: Il y a beaucoup d'incidents en réseau aussi liés aux infrastructures avec les dilatations du rail, les caténaires aussi qui se détendent, des choses comme ça.
3: La plus grande crainte de Baptiste Quentin, chef de plateau, que des trains se retrouvent bloqués en pleine voie, sans électricité, donc sans clim, avec des voyageurs à bord.
6: Dès lors que j'ai connaissance qu'il y a un incident, le plus important sera de retenir les trains sur les gares en amont et de ne pas envoyer de train sans avoir la certitude que celui-ci puisse circuler sans encombre.
3: Et pour minimiser les risques, Magali Alexandre, directrice intercité chez SNCF Voyageurs, assume le choix d'annuler carrément certains trains à titre préventif, un quart, voire un tiers selon les lignes, pendant encore plusieurs jours.
7: On va sûrement devoir continuer jusqu'à mardi cette adaptation du point de transport sur certaines destinations.
3: Une situation amenée à se reproduire à chaque épisode de canicule, jusqu'à l'arrivée progressive de nouvelles rames à partir de l'été 2027.
0: C'est compliqué sur les rails et ça le sera aussi sur les routes. Aujourd'hui, Bison Futé classe la journée rouge dans le sens des départs. C'est même du noir pour la région Auvergne-Rhône-Alpes. Et puis sur les routes du Tour de France, Tadej Pogacar a presque déjà mis fin au suspense. Une victoire de patron hier dès la première étape de montagne avec une attaque sur les pentes du col du Tourmalet. Au classement général, le

0: Voilà de nouveau en jaune, il compte 2 minutes 38 d'avance sur son dauphin Jonas Vingegaard. Aujourd'hui, 7e étape promise aux sprinteurs entre Ajetmo dans les Landes et Bordeaux.
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0: Et oui, donc, Johan, c'est la canicule qui prend de l'ampleur à la une de la météo.
2: Et avec une alerte rouge canicule en centre-ouest et région parisienne ce vendredi, alors que la carte, c'est du soleil quasi généralisé sur l'ensemble du territoire, à l'exception du sud de la côte d'Aquitaine, avec quelques nuages bas qui vont mettre du temps à se dissiper aujourd'hui. Pour ce qui est des températures, elles seront déjà très douces. Ce matin, au lever du jour, 20 à Limoges, 24 à Bordeaux, 25 à Nantes, 23 à Paris, 19 à Strasbourg, alors que cet après-midi, de très fortes chaleurs sont encore attendues. Nombreux sont les endroits en France où l'on va passer le seuil des 35 degrés, comme à Paris, il fera 36, à Troyes également, 37 à La Rochelle, 38 à Orléans, 34 à Brest, alors que sur le pourtour méditerranéen, les valeurs déclinent comparées au début de la semaine où il faisait le plus chaud. 30 à Perpignan, 32 à Montpellier cet après-midi. À noter qu'en fin de journée, quelques orages dits, des orages de chaleur sont à prévoir sur la pointe bretonne, la chaîne des Pyrénées, le massif central et les massifs alpins. Des orages très localisés. Et chez vous, comment ça se passe? Vous nous le racontez, vous avez l'habitude de le faire tous les matins. Vous prenez votre clavier, votre smartphone, un petit post sur la page Facebook d'ici. On fait la météo ensemble.
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2: Une première chanson pour fêter la victoire des Bleus hier soir. Joe Dassin, Dans les yeux d'Émilie, 5h08.
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0: Comment ça va ce matin? 5h10, bon début de journée à l'écoute d'ici.
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0: Voilà une initiative de saison. Ça s'est passé samedi soir dernier au Texas, comme par chez nous. Là-bas, il fait très chaud. Ça a donné une idée à un adolescent qui a profité que les bureaux de l'entreprise de son père soient désertés par les salariés pour y organiser en cachette une clim party moyennant $20. Ses petits camarades du collège étaient tous conviés à faire la fête et passer la nuit dans les bureaux de papa pour profiter de la climatisation et faire la fête. Tout ça à 18 degrés, température ambiante, quand dehors il en faisait au moins 40, carton plein pour la soirée qui a réuni ce soir-là 200 jeunes gens venus participer donc à cette clim party, je ne sais pas comment ça s'appelle, et qui ont fait naturellement beaucoup de bruit, tellement que la police s'est déplacée pour mettre fin à la fiesta, et une partie de ces jeunes gens a fini au poste ce soir-là. L'histoire ne dit pas s'il y avait la climatisation dans les cellules de dégrisement de la police texane. Ce qui est sûr, c'est qu'à 20€ l'entrée pour profiter de la clim, à 14 ans, ce jeune homme a déjà le sens des affaires. 5h12, retour en France, dans l'Ouest, on parle de chaleur. Aujourd'hui, la canicule va être particulièrement intense.
2: Oui, avec 9 départements en vigilance rouge dans l'ouest de la France et les cultures souffrent. Vous l'entendrez dans quelques instants, on sera dans le Morbihan.
0: Et une chanson qui va vous rendre zen ce matin. Sting, Eric Clapton, extrait de la BO du film L'Arme Fatale. C'est dans un instant dans vos oreilles. Pour l'heure, on va faire quelques économies. Bonjour Valère Coréard, chaque jour avec vous, un bon plan pour restaurer notre pouvoir d'achat. Aujourd'hui, vous nous parlez de lunettes de soleil.
3: Oui, parce qu'avec le soleil qui s'est bien installé, on est nombreux à vouloir s'équiper. Oui, il n'est jamais trop tard pour acheter des lunettes, parce que c'est très important pour la santé de vos yeux. Seulement, voilà, quand on veut une belle paire, ça peut vite coûter entre 150, 200, voire 300 euros. Pourtant, il existe une solution pour réduire la facture sans faire de compromis sur la qualité, les lunettes de soleil reconditionnées. Alors attention, je ne parle pas simplement d'occasion. Le reconditionné, ce n'est pas la même chose. Une paire d'occasion, elle est revendue telle qu'elle. Le reconditionné, lui, passe entre les mains d'un professionnel. Les lunettes sont contrôlées, nettoyées, désinfectées, réparées si nécessaire. Et selon les plateformes, les verres peuvent même être remplacés. Elles sont d'ailleurs souvent vendues avec une garantie, ce qui est quand même beaucoup plus rassurant.
0: Acheter des lunettes reconditionnées donc peut nous faire de véritables économies.
3: C'est indiscutable, l'écart est loin d'être négligeable. On peut trouver des modèles de grandes marques avec des réductions de 30 à 70% par rapport au prix du neuf. Aujourd'hui, plusieurs acteurs proposent ce type d'offre. Vous pouvez regarder par exemple Lunettes de Zac, qui est spécialisé dans le reconditionné, ou encore Oculus Reparo. Et puis, de plus en plus d'opticiens développent aussi leur propre offre de seconde vie. Alors, un dernier conseil, avant d'acheter, vérifiez toujours que les lunettes portent bien le marquage CE, ça c'est une garantie de sécurité, et qu'elles offrent une protection UV 400. C'est indispensable pour protéger efficacement vos yeux. Une paire moins chère, oui, mais jamais au détriment de notre santé. Alors avant de craquer pour une paire neuve, pensez au reconditionné. Vous pouvez économiser plusieurs dizaines, voire plusieurs centaines d'euros, tout en donnant une seconde vie à des lunettes de qualité. Vous seriez prêt à acheter des lunettes de soleil reconditionnées? Vous avez déjà testé? Pensez à m'écrire. À la fin, ça aide tout le monde. Mon mail, parisilleséconomies@radiofrance.com.
0: Passez un bon week-end, Valère. Lundi, vous reviendrez rechargé à bloc pour nous parler des batteries de voitures électriques. En attendant, vous écoutez ici. Il est 5h14.
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0: 5h15, c'est dans l'info d'ici ce vendredi. L'ouest de la France, épicentre de la canicule.
2: Oui, avec à partir de midi, 9 départements en vigilance rouge, de la Vienne au Morbihan, en passant par la Sarthe, la quasi-totalité du reste de la métropole. 76 départements sont eux en vigilance orange. Soyez donc très prudents, surtout que cette canicule va persister au moins jusqu'à la fête nationale, mardi 14 juillet, d'après Météo France. Alors, à l'exception de quelques orages épars, cette troisième vague de chaleur, ça veut aussi dire pas de précipitations inflation, ce qui inquiète sérieusement les agriculteurs. Les cultures comme le maïs sont en très mauvais état. Vous l'avez constaté à Saint-Dolé dans le Morbihan, Jean-Michel Naga.
6: Oui, c'est une période très difficile à vivre pour Dominique Balak.
7: En 25 ans, j'ai jamais connu une sécheresse et surtout une canicule aussi forte.
6: Ces plants de maïs sont en très mauvais état.
7: Les feuilles devraient être beaucoup plus étalées que ça. Elles sont toutes enroulées, elles se protègent. Il n'y a pas de grain de formé du tout, aucun grain, donc pas de fécondation. Donc ce qui veut dire un rendement divisé par deux. Quoi.
6: Un rendement en baisse et un fourrage de mauvaise qualité pour son élevage bovin.
7: Il va falloir acheter des compléments énergétiques pour redresser le niveau énergétique des rations. Et ça aura des répercussions économiques sur nos bilans. Et donc il faudra absolument que ce soit compensé par une augmentation du prix du lait, du prix de la viande et des prix des céréales dans les mois qui viennent. Quoi.
6: Et s'il ne pleut pas dans les 10 prochains jours, il va devoir récolter pour limiter les dégâts. Normalement, la récolte du maïs se fait début septembre. Dans les champs, l'herbe est totalement grillée par le soleil et c'est autant de fourrage en moins pour les élevages. La profession va avoir besoin d'aide dans les prochains mois, prévient Laurent Kerlire, le président de la Chambre d'agriculture en Bretagne.
8: L'agriculture est en danger, il faudra l'accompagner. Il faut vraiment être à l'écoute des agriculteurs parce qu'aujourd'hui, certains peuvent être en détresse. Donc, il faut essayer dès à présent d'anticiper sur les exploitations pour voir quelles mesures on met en place pour pallier à ce manque de fourrage.
6: La profession espère des aides pour les cultures et pour les élevages touchés par une surmortalité impressionnante. Il y a 10 jours, le ministère évoquait 6600 tonnes de volailles. Ce n'est qu'une partie de la réalité, mais on n'en saura pas plus. Didier Lucas, le vice-président de la Chambre d'agriculture de Bretagne, ne veut pas donner de chiffres.
9: C'est difficile de chiffrer exactement les pertes que ont les éleveurs, mais elles sont conséquentes. Et elles vont être conséquentes. Là, on est encore en période de canicule, c'est pour ça qu'on saura à la fin de l'été exactement combien on aura perdu. Volailles, porcs, bovins, tous les élevages, quels que soient les modes de production, ont eu des pertes.
6: La Chambre d'agriculture donne quand même un chiffre, la quantité d'animaux morts enfouis dans les exploitations, faute de place à l'usine d'écarissage, plus de 5600 tonnes. Et ce chiffre ne concerne pas les bovins, uniquement les volailles. Et les ports.
2: Un reportage Jean-Michel Naga ici à Armorik dans le Morbihan où l'on attend jusqu'à 37 degrés aujourd'hui.
0: 5h18, qu'est-ce qu'on regarde à la télé ce week-end et pourquoi pas la nouvelle série de documentaires de Jérémy Michalak qui traite du handicap sur un ton très décalé. L'animateur et producteur est l'invité ce vendredi des coulisses télé, ce sera juste après Sting et Eric Clapton ici, il est 5h18. Bon réveil. 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

0: Ici, dès 5h ce vendredi, on se prépare déjà au week-end. Et c'est un 10 juillet qu'ils sont nés. Jean-Marie Poiré, 81 ans aujourd'hui, pour le réalisateur des comédies à succès comme Le Père Noël est une ordure, Papy fait de la résistance et forcément, évidemment, les visiteurs.
1: Eh bien, il dormira dans l'écurie.
2: Oh non, pitié, pas l'écurie, non. Je préfère dormir dans la forêt.
3: Mais il y a pas l'écurie ici, de toute façon. Alors, monsieur paie sa chambre ou il file dormir dans la forêt, hein.
0: Exactement, loin des visiteurs, mais proche de chez Swann, le romancier aux phrases plus longues que l'éternité. Marcel Proust voyait le jour un 10 juillet de l'année 1871. Et puis aujourd'hui également, on souhaite un bel anniversaire à Clara Luciani. Il y a 59 ans, jour pour jour, le baroudeur le plus fringant de la bande dessinée Corto Maltese faisait sa première apparition dans les cases d'un magazine. Enfin, c'était il y a un an. L'humoriste Bunaimin, alias le Chinois marrant, nous quittait tragiquement à l'âge de 43 ans. Il avait été révélé au grand public dans l'émission du Jamel Comedy Club. Bon anniversaire à vous, surtout si c'est un 10 juillet que vous êtes né. On vous souhaite de profiter au maximum de cette journée. Il est 5h23. On passe de l'autre côté de l'écran pour explorer les coulisses télé. Ce vendredi, je vous parle de Partenaires particuliers, une série documentaire qui traite du handicap de manière très décalée. Et c'est à Jérémy Michalak qu'on doit cette série. Combattre les préjugés autour du handicap sans se prendre au sérieux, c'est la promesse de Partenaires particuliers.
4: Je vous le dis les gars, je sais pas dans quoi on s'embarque. T'en sérieux, hein ?
5: Ouais. Le TGV numéro 4315 va entrer en gare.
0: Direction Barcelone. Pendant une semaine, le réalisateur est parti accompagné d'une bande de 4 jeunes gens, chacun atteint d'un handicap. Et j'ai demandé à Jérémy Michalak comment le projet avait vu le jour.
6: C'est un peu la blague de l'avion qu'on faisait quand on était gamin. C'est un Français, un Belge et un Suisse qui sont dans un avion. Bah là, je me suis dit, on va prendre un aveugle, un paraplégique, un trisomique et une naine qui sont dans un avion. Ce qui est rigolo, c'est que quand on voit une équipe comme ça qui grimpe dans un avion, on se dit, oh putain, pourvu qu'il s'assoit pas à côté de moi. Oh, s'il vous plaît. Mais après avoir vu le film, on se dit exactement l'inverse. C'est qu'après avoir vu le film, on se dit, les gars, je pourrais être votre ami.
0: Au fil des 3 épisodes que compte cette série, Amaury, Kéra, Kylian, Arthur et Jérémy nous font partager une expérience de vie inédite et aller regarder tous se charrier durant le voyage. On pourrait croire qu'ils se connaissent depuis toujours, alors qu'évidemment, pas du tout.
6: On ne s'était jamais vu physiquement les uns et les autres. Avant le premier jour de tournage, il y a un truc qui a mis tout le monde au diapason d'entrée de jeu. Quand Amaury nous a lâché une vanne, mais atomique, dès le départ, où on est tous partis en fou rire en se disant « Waouh, putain, qu'est-ce que c'est que ce mec ?» Et à partir du moment où on rigole, on a compris que l'humour serait notre super pouvoir pour, au final, nous offrir un moment de vie, de joie et de partage.
0: Vous l'aurez compris, si le ton du programme est décontracté, c'est pour mieux aborder de front ce sujet complexe qui est celui du handicap. Un sujet que le producteur est l'un des premiers à avoir proposé à la télévision française avec sa série aux côtés de Lucie Carrasco avec qui il fait le tour du monde.
6: Ce qu'on a voulu, c'était montrer un regard différent sur le handicap, c'est-à-dire on a voulu y mettre de l'humour, on a voulu apporter un traitement parfois politiquement incorrect, moins polissé, moins lisse, plus fun en fait. Là où on avait tendance à montrer le verre à moitié vide, on a voulu montrer le verre à moitié plein. Après moi sur le handicap, j'ai quand même été le pionnier avec les anges de la télé-réalité. Je pense que c'était une belle lumière sur le sujet à l'époque.
0: Partenaires particuliers, les 3 épisodes de la série sont à voir en ce moment sur la plateforme France.tv. Et si vous veniez nous raconter ce que vous comptez faire de ce week-end, 0810 055 056, ce vendredi, dans le paqueté, il y a un roman de Franck Tillier, un calepin pour noter tous vos souvenirs, et puis une paire de lunettes pour voir et profiter de l'éclipse en toute sécurité le 12 août prochain, 0810 055 056. Alors, on se parle, ici ?
7: Peu importe.

0: écoutez ici votre radio locale avant le retour de l'info et du 90 secondes. Un petit peu d'histoire comme tous les matins pour sourire tout en apprenant, à moins que ce ne soit l'inverse. Bonjour Stéphane Bern, ce matin on va voyager au temps d'un paquebot resté dans l'ombre du plus célèbre naufrage de l'histoire.
1: Tout le monde connaît le Titanic, mais avez-vous déjà entendu parler de son jumeau, le Britannic ? En 1916, en pleine Première Guerre mondiale, le HMS britannique, navire de la White Star Line et frère du Titanic, sillonne la mer Égée. Un choix plutôt malin, il y a moins d'icebergs. Construit après le drame de 1912, il a été renforcé. Double coque partielle, cloison étanche améliorée, davantage de canaux de sauvetage. Long de 269 mètres, c'est alors le plus grand paquebot jamais lancé. Il s'appelle donc le Britannic. Mais la compagnie aurait très bien pu le rebaptiser. Promis cette fois, normalement ça passe. Réquisitionné comme navire hôpital, il transporte blessés et personnel médical entre la Méditerranée et la Grande-Bretagne. Mais le 21 novembre, au large de l'île de Kea, une explosion secoue la coque. La cause ? Une mine marine allemande posée quelques semaines plus tôt. Comme pour les films au cinéma, quand il y a une suite, il faut un nouveau scénario. L'eau envahit rapidement plusieurs compartiments. Cette fois, l'équipage est mieux préparé. L'évacuation s'organise rapidement. Et pourtant, certains canaux mis à l'eau trop tôt sont happés par les hélices encore en marche. Avoir des canaux, c'est bien, mais éviter de les envoyer dans un mixeur géant, c'est mieux. En moins de 55 minutes, le géant disparaît au fond de la mer. Bilan 30 morts sur plus de 1000 personnes à bord. La majorité est sauvée grâce à l'intervention rapide de navires proches. Un film sur ce naufrage est même sorti en l'an 2000, mais avec un peu moins de succès que pour le Titanic. Le Britannic devait être le Titanic en mieux. Il est surtout devenu la preuve qu'on peut corriger les erreurs, mais pas toujours éviter la catastrophe.
0: Bon week-end et à lundi, Stéphane Bern. Au fait, vous avez regardé le match hier soir ? Bon, tout à l'heure, on va débriefer le France-Maroc de quart de finale avec le rédacteur en chef adjoint du journal L'Équipe. Pour l'heure, il est 5h30. L'info en France et dans le reste du monde, c'est l'heure du 90 secondes présenté par François Ventejou.
2: L'équipe de France au rendez-vous des demi-finales au Mondial de foot. Victoire 2-0 sans trembler hier soir contre le Maroc en quart de finale avec des buts en seconde période de Kylian Mbappé et Ousmane Dembélé. Les Bleus affronteront l'Espagne ou la Belgique mardi prochain à 21h. La vigilance rouge, canicule est de retour en France. Aujourd'hui, elle concernera à partir de midi 9 départements de l'ouest de la Vienne au Morbihan en passant par la Sarthe. 76 départements sont eux en vigilance orange. Hier, les 41 degrés ont été dépassés. Passé dans l'eau de l'Hérault, selon Météo France, la canicule va persister au moins jusqu'à mardi prochain. Ces fortes chaleurs accentuent le risque de feux de forêt. Il est élevé aujourd'hui dans les trois quarts du pays et même très élevé en Haute-Garonne. En Espagne, un incendie dans une forêt en Andalousie déclenché hier soir a fait au moins 12 morts. Le sénateur LR Francis Spinner, mis en examen pour corruption passive. L'ancien maire du 16e arrondissement de Paris est soupçonné d'avoir attribué un logement social à une femme en contrepartie de relations sexuelles. Tadej Pogačar creuse déjà l'écart au général sur le Tour de France. Le cycliste slovène, de nouveau en jaune après sa démonstration hier sur les pentes du Tourmalet, avec plus de 2 minutes 30 d'avance sur son rival Jonas Vingegaard. Et puis, la tapisserie de Bayeux est en route pour Londres. Elle a quitté la Normandie hier soir à bord d'un camion escorté par des gendarmes. Cette broderie qui retrace la conquête de l'Angleterre par les Normands sera exposée au British Museum à partir du mois de septembre.
0: Vous écoutez ici, 5h32, les Bleus n'ont donc pas tremblé hier soir pour rallier le dernier carré du Mondial.
2: On s'attendait à un match compliqué face au Maroc, et bien ça a été presque trop facile pour nos Français hier soir. Victoire 2-0 avec des buts en seconde période de Kylian Mbappé et Ousmane Dembélé.
3: L'équipe de France qui attaque encore dans l'axe avec Dembélé qui frappe.
4: Allez
3: et qui marque
4: le deuxième but.
2: Les commentaires de Jean-Pierre Blimeau et Nicolas Perronnet sur votre radio locale ici hier soir. On a vibré à travers toute la France pour cette victoire des Bleus, comme à Rouen dans la fat zone de la Kind Arena avec 4000 supporters et où vous étiez, Théophile Pedrola.
5: Comme souvent dans cette Coupe du Monde, c'est un certain Kylian Mbappé qui débloque la situation.
4: Le King d'Arena saute de joie comme Baptiste, venu avec ses amis.
5: Comme d'habitude, bah, Mobutu, Mbappé est toujours là, il est toujours là pour nous sauver. Match incroyable, on est en demi, et puis bah, n'importe quelle équipe, on s'en fout, on les prend, on va gagner.
4: Un match tout en maîtrise. Fatih, avec son bonnet tricolore, a le sourire jusqu'aux oreilles.
6: C'est ça qui était incroyable. Plein d'occasions, il fallait cadrer quand il y a eu le premier but. Après, c'est parti, deuxième but, incroyable. On est derrière eux, et allez les Bleus, et on va gagner, on va l'avoir cette Coupe du Monde. On va ramener la Coupe à la maison encore.
4: Juste à côté d'elle, il y a deux poulets, ou plutôt deux jeunes hommes déguisés qui se cassent la voix.
7: Là, on est en poulet gonflable. Bah là, le projet, c'est que le poulet il nous porte, comme ça, on a moins d'efforts à faire.
8: On a rendu les gens heureux, c'est le plus important, c'est pour ça qu'on achète des choses comme ça.
4: La fête, les sourires, le King d'Arena ouvert pour la première fois de la compétition a porté chance aux Bleus et séduit le public. Écran, ambiance, Thomas est prêt à revenir.
9: On y croit jusqu'au bout. Hein. Moi, je veux revenir voir la finale ici, sortir, aller jusque dans le centre-ville et puis fêter ça. Hein.
4: Il n'y a qu'à suivre les feux d'artifice, les klaxons jusqu'à Fred.
10: En vrai, c'était chaud. Moi, hein. Bon, c'est la première fois que je viens ici pour regarder des matchs. C'était vraiment chaud. Ça m'a surpris. Bonne ambiance, la chambrée, mais bon enfant, amical. Donc, c'était cool.
4: Les Bleus sont de retour en demi-finale. La fête n'est pas encore finie.
2: Théophile Pedrola ici, Normandie, en demi. Mais contre qui? Eh bien, on le saura ce soir à l'issue du deuxième quart de finale entre l'Espagne et la Belgique à 21h. Peu importe, notez bien le rendez-vous mardi 21h pour la demi-finale à vivre sur votre radio locale ici. La météo, c'est toujours cette canicule qui gagne en intensité, Johan.
0: Alerte rouge, canicule en centre-ouest et en région parisienne ce vendredi. Une carte tout en soleil, à l'exception du sud de la côte aquitaine ce matin, avec pas mal de nuages qui vont mettre un petit moment à se dissiper. Et ce sera le cas en début d'après-midi. Pour ce qui est des températures, elles sont déjà très douces au lever du jour. Aujourd'hui, 20 à Limoges, 24 à Bordeaux, 25 à Nantes. Et puis cet après-midi, sans surprise, de très fortes chaleurs annoncées à Paris. 36 degrés ainsi qu'à Troyes, 37 à La Rochelle, 34 à Brest, 38 à Orléans. Également prévu au programme en fin de journée des orages très localisés sur la pointe bretonne, la chaîne des Pyrénées, le massif central et les Alpes. Et chez vous, comment ça se passe? Vous nous l'écrivez sur la page Facebook d'ici, comme l'a fait Mathilde qui vit à Toulouse. Chez elle, il fait 22 degrés. Dernière journée de travail pour Mathilde qui ce soir partira en vacances pour 2 semaines, avec un peu d'avance. Bonnes vacances à vous. Mathilde, merci d'être à l'écoute. Je salue Sidonie à Aurillac qui a relevé 25 degrés ce matin sur son balcon. Enfin, Eric, lui, est à Rouen. Il fait 23 degrés ce vendredi matin chez lui.
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0: Voilà une chanson qui va parfaitement avec le temps qu'il fait. La fièvre dans le sang, Alain Chamfort sur votre radio locale. 5h35, bon réveil, c'est vendredi. 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

0: vous écoutez ici la seule radio qui vous annonce que vous êtes déjà en week-end, même si c'est pas vrai, mais ça fait du bien, non? Si, évidemment.
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0: Ça ne fait jamais de mal de prendre un petit peu d'avance, surtout quand le week-end arrive. Vous le savez, ici, chaque matin, on fait tout pour vous éviter de tomber dans le panneau des arnaques en tout genre. Et ce vendredi, gare aux prises USB, François.
2: Oui, les prises USB dans les hôtels, les trains, le métro et différents lieux publics. Attention, car on peut être piraté, on vous expliquera tout.
0: Dans un instant, non, c'est pas vrai. Et puis, dans la playlist de votre début de journée, il arrive, Benabar.
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0: Merci d'être avec nous, de commencer cette journée à l'écoute d'ici votre radio locale. On accueille Nicole. Bonjour Nicole.
4: Bonjour et bonjour à tous les lestos et un gros bisou à la petite standardiste qui est super mignonne.
0: Et ben voilà, une entrée en matière comme il se doit. Vous nous appelez d'où Nicole ce matin?
4: Ça se marre dans l'heure parce que j'ai quitté mon mobile en Seine-Maritime, il faisait trop chaud.
0: Bon, alors il paraît que vous avez la clim quand même chez vous en ce moment.
4: Ah oui, ça je la mets l'après-midi pour regarder mon Tour de France.
0: Bon, d'accord. Donc vous regardez, est-ce que vous avez un favori pour cette année? Je pressens la réponse.
4: Moi, dans le sport, c'est que le meilleur gagne.
0: Bon, très bien. L'esprit Coubertin qui prime chez Nicole et la fierté quant à votre petite fille qui vient de décrocher le bac avec mention.
4: Ah oui, ma petite fille chérie, ma petite Marie, elle a eu des bons résultats. Et ce sera son anniversaire le 4 août, mais on va tout fêter dimanche avec ma fille qui est pharmacienne, mais travail samedi. Et dimanche, c'est la fiesta et les bleus, et hop, on fait la fête.
0: C'est le package chez Nicole, un package avec la cerise sur le gâteau. Le pack été qui va arriver chez vous, vous allez voir, c'est un sac aux couleurs de votre radio locale avec plein de choses à l'intérieur. Il y a un roman de Franck Tillier, il y a des lunettes de soleil, enfin des lunettes éclipse pour assister à l'éclipse.
4: Ouais.
0: Vous allez voir. Et puis plein de choses. Voilà, je vous fais pas...
4: Comme je me promène beaucoup, je me promènerai avec le petit sac en bandoulière.
0: Exactement. Vous serez... vous ferez la promotion d'ici à travers l'heure dans laquelle, région dans laquelle vous vivez. Je vous souhaite un excellent week-end. Merci de nous avoir appelé, Nicole.
4: Et continuez, vous êtes super, super votre radio.
0: Ça se passe comme ça, tous les matins. Ici, il est 5h41.
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0: Chaque matin ici, vous retrouvez votre rendez-vous anti-arnaque avec vous, Valentin Bertrand. Aujourd'hui, on part sur la route des vacances. Attention si vous rechargez votre téléphone dans les lieux publics.
7: C'est le cas typique. Lors des grands départs, tout est sur notre smartphone, les billets, l'itinéraire, la liste des choses à ne pas oublier. Et c'est à ce moment précis qu'il décide de faiblir. Plus que 5% de batterie, quelques minutes pour réagir et soudain... Une prise USB. Elles sont de plus en plus courantes dans les gares, les aéroports, les halls d'hôtels, les stations d'autoroute. Très pratique sur le papier, mais une possible menace. L'éditeur d'antivirus Avast a lancé l'alerte il y a quelques semaines. Des pirates s'en servent pour absorber nos données, car c'est l'une des particularités de ces câbles USB. Ils servent à la fois à faire passer le courant, mais peuvent aussi servir à transférer des fichiers, photos, vidéos, SMS, listes de contacts. C'est ce qu'on appelle le juice jacking.
0: Mais alors Valentin, comment savoir si la prise où l'on veut se brancher est piratée?
7: On ne peut pas vraiment de l'extérieur, rien n'est visible. Des articles spécialisés sur le sujet évoquent en fait des puces électroniques branchées à la prise et connectées au Wi-Fi. Elles vont servir d'aspirateur à données. Pour s'en protéger, la solution qui marche à tous les coups, c'est une batterie externe portable. Pour assurer au minimum deux recharges, je vous conseille plutôt un modèle avec une capacité de 10 000 mAh par heure. Vous pouvez aussi préférer les prises secteur classiques avec les deux trous. Elles sont plus rares, mais celles-ci ne permettent pas d'accéder à la mémoire de votre téléphone. Et si vous n'avez pas le choix, que vous devez vous brancher sur un port USB, il existe un paramètre recharge uniquement à cocher dans votre téléphone. Autre rempart, Des bloqueurs de données de la taille d'une clé USB sont également vendus une dizaine d'euros sur Internet. Il suffit de le brancher entre la prise et votre chargeur pour être protégé.
0: Merci Valentin. Et si vous qui nous écoutez, vous êtes aussi victime d'une arnaque, n'hésitez pas à nous partager l'info. Un petit mail à ici.arnaque avec un S at radiofrance.com. Il est 5h44. Dans un instant, vous allez faire la connaissance d'un oiseau qui brille la nuit. Dommage. Ce vendredi, il fait jour depuis quelques minutes. En attendant, voici Benabar. Quoi qu'on dise, ici.
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0: C'est vendredi matin, il est tôt, mais vous êtes déjà présent de l'autre côté du poste à 5h46. Ici, on est fiers de vous avoir avec nous. Et il est venu le temps de se plonger dans le monde merveilleux du vivant. Trois choses à savoir aujourd'hui sur un oiseau resplendissant qui habite en Amérique centrale. Il est l'oiseau national du Guatemala et a donné son nom à la monnaie du pays, le Quetzal. Bonjour Benoît Prospero.
1: Et pour les Aztèques et pour les Mayas, il était même la réincarnation de leur dieu, le serpent à plumes. Bonjour à toutes et tous. Au programme, briller, chorégraphie et captivité. Et donc d'abord, première chose à savoir, les plumes vert émeraude aux reflets irisés des métalliques du Quetzal donnent le sentiment qu'il brille dans la pénombre des forêts. Et alors qu'habituellement, lorsque un oiseau meurt, les couleurs de son plumage ont généralement tendance, vous savez, à s'affadir, eh bien celle du Quetzal ne change pas, et ce, non d'une courgette à bretelles, parfois jusqu'à plusieurs centaines d'années après sa mort.
0: C'est complètement fou, et alors au-delà de sa brillance, c'est un vrai séducteur, c'est ça ?
1: Oui, deuxième chose à savoir, la parade nuptiale du Quetzal est un spectacle complet. En fait, comme le Quetzal est monogame, la concurrence est féroce et les mâles abandonnent tout ce qu'ils ont. D'abord, le costume. Le mâle porte sur sa tête deux disques de plumes, vous savez, dressés à la verticale, un petit peu comme deux crêtes de punk. Son bec est jaune vif et si le vert émeraude domine, eh bien sachez que le ventre de Monsieur Quetzal est rouge vif et ses plumes de vol noires comme la nuit. Et les plumes de sa queue, ben elles sont immenses, parfois plus grandes que son corps lui-même. Bref, le Quetzal ne passe pas inaperçu. Et c'est donc dans cette tenue que, pour séduire, le mâle, d'habitude plutôt calmement perché sur une branche basse, quasi immobile, eh bien se met à voler comme un acrobate au-dessus de la voûte des arbres et pousse des cris, je dirais, plaintifs.
0: Et le succès est garanti ?
1: Oh que oui. Et alors, troisième chose à savoir, le Quetzal ne supporte pas la vie en captivité. Il préfère se laisser mourir. En fait, il a besoin d'espace, d'altitude et d'arbres immenses pour nidifier à l'abri des prédateurs. Parfois, jusqu'à 25 mètres de hauteur au milieu des lianes et des feuillages. Et on note aussi que son menu favori est un savant mélange de fruits, d'escargots et de petites grenouilles indissociables donc de son écosystème. Et le moindre déséquilibre du milieu, la déforestation et la fragmentation de son territoire le mettent en danger. Le monde vivant est merveilleux, préservons-le. Et pour le partage de ses connaissances, un immense merci au docteur en sciences Nicolas Gilsoul, auteur avec Jacques Cuisin du livre Voyages extraordinaires au Muséum National d'Histoire Naturelle. C'est publié aux éditions Robert Laffont.
0: Passez un beau week-end Benoît Prospero et à lundi pour continuer à en apprendre de belles sur Dame Nature et ceux qui la peuplent.
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3: Attention à l'équipe de France qui attaque encore dans l'axe avec Dembélé qui frappe.
4: Allez
3: et qui marque. Et qui marque.
4: Le deuxième but de l'équipe de France.
3: Dembélé.
4: Et voilà Ousmane Dembélé qui ramène tout le monde vers le sélectionneur Didier Deschamps, vers le staff des Bleus. Et l'émulation, et la joie, et la célébration, elle est collective pour le ballon d'or. Ousmane Dembélé qui vient faire le break face au Maroc. Cette fois-ci, c'était plein axe, on les sentait sur la brèche.
0: C'était hier soir à Boston, 2-0 pour ce France-Maroc que vous avez pu suivre en direct ici. Ce matin, on débriefe le match avec notre invité rédacteur en chef adjoint du journal L'Équipe. Bonjour Pierre Prugnot.
5: Bonjour Johan, bonjour tout le monde.
0: Au-delà du score, Pierre, qu'est-ce que vous retenez, vous, de la rencontre d'hier soir ?
5: Ce qu'on retient, c'est une force offensive et une force collective qui fait que même quand les Bleus étaient en contenu à 0-0, quand ils ont raté un penalty, en fait, on n'a jamais vraiment douté parce qu'avec cette équipe-là, de la même manière que Mbappé a raté un penalty et derrière il a mis un superbe but, on a toujours la sensation que quand on rate un train, on en rattrapera toujours un autre. Et c'est ce qui s'est passé hier à l'image de la performance du capitaine.
0: Si on regarde l'histoire quand même de ces deux équipes lors de leur précédente rencontre, le bilan est largement en faveur des Bleus. Il y avait quand même des doutes au début de cette rencontre hier soir.
5: Ouais, il y avait toujours des doutes parce que c'est une équipe qui a progressé depuis qu'on l'avait battue il y a 4 ans, qui avait notamment progressé dans sa tenue du ballon et c'est parce qu'elle défendait très bien il y a 4 ans, mais c'était un peu limité à ça. Et surtout, elle avait vraiment le profil parfait d'une équipe piège face auquel l'équipe de France aurait pu s'agacer et qui avait quand même suffisamment de talent pour la punir sur une ou deux situations. Mais en fait, il s'avère que cette situation, les Marocains ne l'ont jamais eue. Donc, on avait raison d'avoir peur et ça rend la performance de l'équipe de France encore plus admirable, même si elle n'a pas encore croisé jusqu'ici un adversaire qui lui était qui était de son niveau ou presque.
0: Alors justement, maintenant, Pierre, c'est quoi la suite? Quelles sont les différentes options envisageables pour la demi-finale de mardi prochain, en quelques phrases?
5: Alors, il y a une option qui plairait à toute la France, c'est de retrouver la Belgique en demi-finale de Coupe du Monde, comme en 2018, ce qui serait plutôt un bon présage. Et puis surtout, la Belgique est bien plus faible qu'elle n'était en 2018. Mais pour cela, il faudrait qu'elle batte l'Espagne, qui est l'archi favorite de ce match, et pas loin d'être, qui était l'équipe favorite de la Coupe du Monde avant qu'on voit les Bleus, puisqu'elle avait battu l'équipe de France en 2024 à l'Euro, en 2025 en Ligue des Nations, et qu'elle a une force collective beaucoup plus aboutie, on va dire. Mais le talent offensif de l'équipe de France et aussi de sa charnière défensive, hein, qui ne concède pas d'occasion, ne prend pas de but.
0: Une nouvelle étoile.
5: Équilibré les débats, ont même donné un avantage à la France chez les bookmakers.
0: Bon, Pierre, pour être synthétique, une nouvelle étoile sur le maillot à l'issue de la compétition, vous y croyez ce matin?
5: Oui, c'est très crédible, mais c'est vu qu'on a une équipe qui est absolument magnifique, comme on aura rarement vu, ce sera encore plus beau de battre l'Espagne pour la gagner à la fin.
0: Rendez-vous.
5: Ça pourrait vraiment dire qu'on est la meilleure équipe du monde.
0: Rendez-vous mardi 21h à vivre ici en direct, en attendant la une de l'équipe ce matin, au cœur joie à découvrir, donc pour revenir sur cette rencontre du France-Maroc d'hier soir. Merci Pierre Pruniaud d'avoir été des nôtres ce matin dans le téléphone d'ici.
5: Merci Johan, bonne journée.
0: C'est au sommaire de ces tendances ce vendredi. Vacances, charge mentale et disputes, comme un parfum de tragédie grecque. C'est à suivre. Le temps d'écouter Abba sur votre radio locale. 5h53, bon début de journée en notre compagnie.

0: Vous écoutez ici, bientôt, il sera 6h, le journal et toutes vos informations locales. Mais juste avant, Muriel Jordan nous a rejoint pour décrypter un phénomène de société. Aujourd'hui, Muriel, on se penche sur un trouble qui peut nous gâcher les vacances.
1: C'est une réalité, pardon de gâcher l'ambiance, la charge mentale de l'été. Faire et défaire ses bagages, gérer les repas, les vacances, après un mois de juin déjà très éprouvant pour les femmes. Le mois de juin, cette période du calendrier où nous nous transformons en super organisatrices épuisées. Selon une étude de l'IFOP de 2022, ce sont les femmes qui supportent la majorité de la charge mentale pendant les vacances. Deux tiers d'entre elles assurent qu'elles en font plus que leur conjoint, même en voyage. Direction la rue pour mener ma petite enquête. Je tombe sur Sophia, une quadra de 44 ans, mère de 3 enfants. Comment ça se passe la prépa des vacances chez vous ?
2: Moi, ça a toujours été source de tension dans notre couple, les vacances, à cause de la valise. Quand je vois mon mari qui lui fait sa propre valise, il est là en train de se préoccuper s'il prend la chemise blanche ou la grise. Quand moi, je suis en train de me dire, est-ce que j'ai assez de biberons ? Est-ce que j'en prends deux ou est-ce que je laverai le même entre le soir et le lendemain matin ? Voilà, on n'a pas les mêmes problématiques. Ça, c'est certain que là, moi, la valise, elle commence à devenir un petit peu angoissante, à penser aux livres, aux différences d'âge, il y a tellement de choses à penser.
1: Voilà pourquoi beaucoup de femmes, qu'elles soient célibataires, mariées, avec ou sans enfants, commencent l'été sur les rotules.
0: Et selon une étude récente, Muriel, les Français figurent dans le top 3 des nationalités les plus anxieuses à l'idée de faire leur valise même.
1: Oui, nous sommes derrière les Portugais, mais devant les Espagnols. Et les plus concernés sont les femmes. 40% d'entre elles disent ressentir du stress au moment de faire les bagages, contre 26% des hommes. Retrouvons Sophia, notre quadra fatiguée justement de s'occuper des valises de tout le monde et qui se prend la tête avec son mari, surtout la veille du départ en vacances ou en week-end.
2: C'est la veille, une fois où j'ai carrément vidé la valise par terre, il était je crois 23h. J'ai dit je pars pas en fait. J'ai dit je ne pars pas, c'était trop de stress. C'est des checklists qu'on note. Moi je note partout sur mon téléphone, ne pas oublier ci, ne pas oublier ça. Et ça me concerne même pas. Là je pense vraiment qu'à mes enfants, qu'à nos enfants. Et quand je vois cette insouciance à ne se préoccuper à aucun moment de se dire est-ce qu'on a pris assez de body ou assez de couches pour que quand on arrive les magasins seront fermés parce que c'est le week-end et qu'on est à la montagne et que etc etc, là je me dis non, en fait c'est trop inégal comme répartition des tâches, ça me fatigue, je préfère ne pas partir encore.
1: Et l'âge, c'est aussi un facteur déterminant, avec 43% des 18-24 ans et 40% des plus de 65 ans qui redoutent ces préparatifs de vacances. Bref, l'anxiété de faire sa valise, c'est tendance, hélas. Alors la méthode pour que ça passe mieux, anticiper. Ça fait beaucoup de bien à l'esprit. Et suivre la règle du 5-4-3-2-1. Pour une semaine, par exemple, 5 hauts, 4 bas, 3 accessoires chaussures, 2 maillots ou tenues de sport et une tenue habillée. Alors moi, c'est plutôt en ce moment le 5-4-3-2-1 avant l'explosion. Allez, bon courage!
0: Revenez-nous en forme dès lundi, Muriel Jordan. C'est un plaisir de passer cette semaine en votre compagnie. Tiens, à ne pas louper cet après-midi, 7e étape du Tour de France à vivre ici en direct à Gédemont, Bordeaux, 175 km. En attendant, toute l'équipe d'ici matin à vos côtés. Excellent week-end.
3: Merci beaucoup, Yann. Ben oui, nous on est prêts, on est en cycliste. Le vélo de sortie. Yvan Planteil, bonjour.
4: Bonjour Marie-Corinne, bonjour à tous. Bon réveil.
3: Bah ouais, ça y est, c'est donc le grand jour, hein, les coureurs du Tour qui sont attendus avec impatience en Gironde. On est là dans les starting blocks, nous on peut vous dire, on va vous faire vivre tout ça. Des Landes à la Gironde toute la journée, un bonheur de retrouver également notre team du matin, Étienne en tête à la console, Valérie au téléphone et puis vous évidemment, on vous accompagne, on se réveille ensemble, soyez les bienvenus.
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3: Très bon vendredi, le 10 juillet, vous écoutez Ici Gironde, il est 6h. Les infos, Yvan Planteil.
4: Et on va évidemment revenir sur la victoire 2-0 des Bleus face au Maroc hier soir en quart de finale de Coupe du Monde. Mais l'actu principale, on l'a dit, Marie-Corinne, chez nous,
3: le Tour de France qui arrive enfin en Gironde.
4: Avec cette 7e étape, 175 km entre Ajetmo dans les Landes et Bordeaux. Émission spéciale à vivre sur Ici Gironde à partir de 9h. Tadej Pogacar et son

0: Village devant l'église, Mireille et Philippe sont en plein repérage du spot parfait pour voir passer la course.
1: Je vais bientôt venir par là, puis venir avant midi, parce que après, comment ça va être bloqué.
0: Les critères sont tout simples.
1: De l'ombre.
2: Une buvette pas loin.
1: Une buvette de pas loin aussi.
0: Ça tombe bien, celle de la salle des fêtes sera juste en face. Et dans le bar-restaurant à côté, des dizaines de maillots anciens sont suspendus au plafond.
3: C'est des années 80, 85, 90, tout ça, les Z, les Greg Lemon et tout ça.
0: Eric, le gérant du Calimucho, se prépare à voir passer du monde.
3: C'est populaire, donc on voit de tout, donc c'est cool. On va faire ça au frais ici, tranquille dedans.
0: Et pour suivre la course à la fraîche, Anne a une autre solution.
4: Les regarder depuis la fenêtre. Moi, j'aime ça, je le regarde tous les jours.
0: Anne, déjà spécialiste du parcours.
4: Ils vont descendre la côte, il y avait des haricots. Ils vont pouvoir faire attention. Après, c'est le mauvais virage, là. Il est mauvais, celui-là.
0: Voilà donc, message d'Anne aux coureurs. Attention aux chutes dans le virage de l'église d'Ilatz.
5: Et attention, merci Alice Marot. Attention à la chaleur également, puisque les coureurs entreront en Gironde vers 15h30, quand le soleil sera à son zénith. On rappelle que la Gironde est toujours en vigilance orange canicule. Arrivée prévue sur les coups de 17h sur les quais à Bordeaux, où une fan park est installée sur la place des Quinconces. C'est à deux pas de la ligne d'arrivée. Il devrait y faire 39 degrés, Kevin Blondel.
6: Quelques arbres ici ou là et ces graviers blancs bouillants carpentent. Daniel, originaire de Lyon et en vacances à Bordeaux chez sa fille, elle se promène avec son chapeau de paille ici Gironde, dégotée sur notre stand. Elle est à la veille de ses 80 ans, mais hors de question pour elle de rester au frais.
7: Mais enfin ça va, faut pas tout de même se plaindre, on est sous les arbres, on est bien, c'est super bien. C'est la première fois que je vois un truc comme ça.
6: Qui doit gagner pour votre anniversaire?
7: La France.
6: Odette, elle est venue pour ramener le plus d'objets en tout genre possible et de toutes les couleurs. Elle arpente les stands et fait tous les jeux possibles en sueur mais souriante.
8: Alors un chapeau, un éventail, des t-shirts, des chips.
6: Vous avez fait les courses. Et dans cette fournaise, il y a aussi les animateurs des stands qui, eux, parcourent la France pendant 3 semaines. Emeric travaille pour la Vache qui rit. Il est rouge comme son t-shirt, mais il a l'air bien.
9: On est là pendant 2 jours, mais on a les ventilateurs, on a de la chance. On est trop bien, on est content.
6: Ce qui compte pour lui, c'est qu'on voit plus sa marque que les autres.
9: On fait la guéguerre, mais gentil, puisqu'on est vraiment une grosse équipe ici sur le Tour de France. Mais on leur fait la guerre sur les bobs. On va les dépasser. Désolé les gars, mais à la fin du tour, on en aura mis plus sur les têtes que vous.
6: Même si vous l'avez compris, les plus beaux chapeaux pour se protéger du cagnard sur ce fun park, ce sont ceux d'ici Gironde.
5: Et cette fun park est gratuite, merci Kevin Blondel, c'est important de le préciser, ouverte de 10h à 18h donc sur les Quinconces à Bordeaux. Spectacle presque garanti avec cette 7e étape, seule difficulté notable pour les coureurs sur le parcours, c'est visiblement la côte de Bégay, et encore hein, les coureurs ont grimpé le Tourmalet hier donc ils devraient s'en remettre. Non, là où ça devrait être intéressant, c'est l'arrivée sur les quais où on était avec Kevin. On devrait assister selon toute vraisemblance à un sprint comme d'habitude à Bordeaux, qui a accueilli le Tour à 82 reprises, Yves Maug.
10: Oui, et la dernière fois, il y a 3 ans, la tradition avait été respectée avec la victoire du Belge Jasper Philipsen sur les quais devant la place des Quinconces, avec un parcours tout plat dans la forêt des Landes de Gascogne puis le long de la Garonne. Difficile pour des baroudeurs de rêver mener une échappée à son terme. À la sortie du pont Simone Veil, il restera donc une longue ligne droite de 2 km pour permettre normalement aux spécialistes du sprint de s'expliquer dans les meilleures conditions. Après sa démonstration il y a 2 jours à Pau pour la première arrivée massive de ce Tour 2026, le Néerlandais Olaf Kooi sera l'homme à battre, avec l'ambition de succéder au palmarès bordelais à des légendes du sprint comme Mark Cavendish, Tom Stiles ou Eric Zabel. L'arrivée bordelaise a rarement sacré un vainqueur du Tour. Le dernier, c'était le Belge Eddy Merckx en 1971, ça remonte. Et cela fait exactement 30 ans qu'un Français n'a plus levé les bras à Bordeaux. C'était le Toulousain Frédéric Moncassin.
5: Et comme ça, vous êtes prévenus. Ici Gironde, on le rappelle, est en émission spéciale à partir de 9h pour vous faire vivre cette 7e étape donc du Tour de France entre Ajetmo et Bordeaux. J'en profite d'un mot pour vous dire qu'hier, Tadej Pogacar a assommé le peloton et ses poursuivants. Le Slovène a semé tout le monde dans le col du Tourmalet pour s'imposer en solitaire à Gavarnie-Gèdre. Il s'empare du maillot jaune avec 2 minutes 42 d'avance sur son rival danois.
11: Ici Gironde, 6h06 et on y vient à cette belle qualification de la France en demi-finale du Mondial de foot.
5: Et les Bleus qui ont battu le Maroc 2-0 hier soir sans jamais véritablement trembler. 2 buts inscrits en seconde période par Kylian Mbappé et Ousmane Dembélé. Mbappé qui a d'ailleurs manqué un pénalty en première période. C'est la 3e fois d'affilée que la France atteint le dernier carré d'une Coupe du Monde. Seule la RFA et le Brésil ont réussi une pareille

0: performance. Pour autant, pas d'effusion de joie de la part des Bleus hier. En témoigne le milieu de terrain, Adrien Rabiot.
1: C'est contenu parce que moi personnellement j'ai un objectif qui est le 19 juillet et l'équipe là aussi, on l'a tous. Évidemment qu'on est content au coup de sifflet final parce qu'on donne beaucoup sur le terrain. On en ressort fatigué, éreinté parfois, mais on sait que le travail n'est pas fini, qu'il y a encore plus à aller chercher. Donc c'est contenu évidemment, mais il faut savourer parce que voilà, ce sera pas tout le temps. Et qu'on pourra savourer ici tous ensemble, que les gens en France pourront savourer des demi-finales comme ça de l'équipe de France au Mondial. Et j'espère qu'ils sont fiers de nous. Nous, en tous les cas, on est fiers du travail qu'on accomplit semaine après semaine. Il faut continuer comme ça.
0: Voilà, Adrien Rabiot, le milieu des Bleus. La France qui affrontera soit l'Espagne, soit la Belgique. Réponse ce soir aux alentours de 23h. La demi-finale aura lieu mardi prochain à 21h. Dans le reste de l'actu en Gironde, le tribunal de commerce choisit un repreneur pour l'entreprise Canelé-Baillardrand. Il s'agit du groupe Brix, basé à Montpellier, sélectionné pour ses garanties financières ainsi que son plan de sauvegarde de l'emploi jugé satisfaisant. 67 des 87 salariés vont garder leur travail. Baillardrand, on le rappelle, avait été placé en redressement judiciaire en avril dernier. Et puis on connaît le calendrier de l'UBB pour la saison prochaine. Première journée, notez bien, l'Union recevra le Racing 92, c'est donc à domicile, le 5 septembre. Deuxième journée, Yannick Bru et ses hommes iront défier le Stade Toulousain chez lui. Là, c'est un peu plus compliqué. Bon, pour le premier gros choc de la saison de Top 14.
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0: Je le disais en début de journal, la Gironde reste en vigilance orange canicule. On va encore avoir des températures très élevées aujourd'hui.
3: Exactement, jusqu'à 39 degrés à Bordeaux là cet après-midi, 31 sur le Médoc, également sur le bassin d'Arcachon, 37 du côté de Socats, Langon, l'Aréole, encore une journée bien chaude, donc 38 degrés sur le Blayais, le Libournais, avec ce risque d'orage aussi. On est en vigilance jaune pour le phénomène orage très localisé, selon Météo France, et plutôt en fin de journée. Quelques averses, mais toujours ce soleil qui nous accompagne. Des températures qui vont rester chaudes aussi ce week-end. 38 demain, 40 dimanche, et ça devrait baisser, a priori, à partir de mardi, 35 et voire 32 degrés en milieu de semaine prochaine. On attend donc tout ça avec impatience. Sur les routes girondines, attention, cette galère ce matin, si vous empruntez le tram, le réseau de tram est interrompu sur les lignes C, D et E, entre Grand Parc et Quinconce, des perturbations et une intervention technique qui est en cours. C'est ce que nous disent les transports de Bordeaux Métropole. Un problème d'alimentation a priori. Ce réseau TBM qui circule un peu au ralenti en ce moment à cause de ces chaleurs. Vous vous renseignez bien avant le départ. Des difficultés de circulation, ça c'est pas une nouvelle sur le circuit du Tour de France, oui. Parce que c'est un grand jour aujourd'hui. On vous a mis toutes les infos sur notre site ici.fr. Puis on n'oublie pas aussi qu'on est vendredi et que c'est une veille de départ en vacances. Vous allez être nombreux sur la route. Oui, mais ça va être la galère aujourd'hui.
0: Poissons, on sait.
3: Rouge dans le sens des départs aujourd'hui, ce sera le cas demain. Vous évitez tant que vous pouvez la 10 entre Poitiers et Bordeaux de 13h à 18h. Mais quand on a envie de partir,
0: il y a pas mal de trains aussi qui sont supprimés sur l'axe Bordeaux-Marseille. Donc attention, vendredi, samedi, dimanche, même lundi. Hein.
3: Exactement. On est ensemble, le 05 56 19 10 10 pour faire la route aussi avec vous.
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3: À 6h10, on se réveille avec Calogero en 1987 en musique. C'est Stéphane Roche qui remportait le Tour de France avec un certain Laurent Fignon qui terminait 7e. Ah oui. Le Tour de France, décidément, il est partout pour cette journée spéciale sur Ici Gironde. On est sur la route du Tour entre les Landes et la Gironde.

0: 1987 et des souvenirs avec Calogero au réveil. Vous écoutez Ici Gironde ce matin à 6h14.
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0: Et une grande journée Tour de France aujourd'hui, des Landes à la Gironde. Toutes les initiatives pour en profiter d'ailleurs tout au long de la matinée et sur ici.fr.
3: Oui, mais avant de pédaler, avant les coureurs, avec les coureurs, on fait un petit détour par le Médoc avec une autre compétition incontournable, c'est le Caraïbos Lacano Pro. Les meilleurs surfeurs du monde sont en Gironde en ce moment même pour un grand show. On s'arrête sur la plage pour votre été dans le Médoc dans quelques instants.
0: Et ce matin, on a un anniversaire aussi à fêter, un anniversaire qui fait du bien aux oreilles. Une jolie déclaration. Clara Luciani et tous ses tubes. Clara Luciani qui fête son anniversaire. Pour la chanteuse et son tube La Grenade aussi.
3: Et Clara Luciani qui n'est pas la seule à fêter son anniversaire, ma chère Marie-Corinne. Bon anniversaire. Vous pensez que j'allais l'oublier?
0: C'est sympa. Merci beaucoup, Yvan. Bel anniversaire à vous si vous êtes né un 10 juillet aussi.
3: Je 34 ans comme Clara Luciani.
0: Exactement, comme moi. Clara Luciani, on va l'écouter tout à l'heure avant 8h. Merci, Yvan.
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0: Ici Gironde à 6h16. Comme tous les matins, on jette un coup d'œil sur l'actu chez nos voisins du Sud-Ouest.
3: Et direction La Rochelle avec le début ce soir des Francofolies. Gim, Sorel San, Aya Nakamura ou encore Hugo Frey. C'est une belle programmation qui nous est offerte, éclectique de surcroît. Mais au-delà des grands noms, ce que le public remarque un petit peu moins, c'est bien ce sont les chanteuses, les chanteurs amateurs comme ceux de la chorale des Franco. Paul-Adrien Sicard a suivi ses choristes en pleine répétition.
5: Tout commence par un échauffement.
6: Okay.
5: Viennent ensuite les rires.
6: Youhou !
5: Ce matin-là, les 30 choristes en herbe n'interprètent pas de chansons, mais ils s'échauffent pour plus tard.
6: Oui, oui, oui, oui.
5: Parmi eux, Isabelle qui participe à sa troisième chorale des Francofolies et elle garde toujours la même envie.
7: Il y a vraiment cette expérience d'être dans ce festival qui est quand même extrêmement reconnu. Donc on est un peu dans cette machinerie-là et on vit des moments très forts, que ce soit entre nous, que ce soit avec les artistes aussi, hein, que ce soit des grandes têtes d'affiche ou des artistes plus intimistes avec lesquels on a l'occasion de chanter dans les plus petites salles à la coursive. Voilà, on vit vraiment des moments humainement très très forts.
5: Elle est entraînée par Wilfried Hildebrandt, auteur-compositeur qui dirige la chorale depuis 4 ans.
8: On a un petit peu de travail parce qu'on a d'abord un répertoire de 5 chansons qu'on chante nous de manière autonome, seul, et ensuite certains artistes nous invitent pendant le festival et donc pour préparer ces invitations, pour préparer comment dire, les participations à leurs concerts, on doit travailler leurs chansons.
5: Cette année, le programme de la chorale est chargé.
8: Alors on a un rendez-vous différent chaque jour du festival, donc là on a des chansons d'Aurel San, de Gaël Faye, Julien Clerc aussi, des choses d'aujourd'hui puis des choses d'il y a quelques années.
5: Les choristes auront même le privilège de monter sur scène avec certaines têtes d'affiche comme Hugo Frey ou encore Christophe Maé.
3: Et les Francofolies de La Rochelle, ça démarre ce soir jusqu'au mardi 14 juillet.
0: Ça, c'est un incontournable chez nos voisins de Nouvelle-Aquitaine. Hugo Frey, d'ailleurs, si vous n'avez pas la possibilité de le voir au Franco, il sera chez nous en Gironde, au Pingalan de Mérignac à la rentrée.
3: Ah, super.
0: Le 29 septembre, un grand concert pour ce grand monsieur. Autre grand nom de la musique, c'est Dire Straits. J'arrive jamais à le dire.
3: Walk Dire Straits.
0: Yeah, c'est mieux comme ça.
3: C'est le titre que vous n'arrivez pas à dire.
0: Ouais, vous avez compris, hein, c'est de la bonne musique. Ici Gironde avec vous ce matin, dans cette très belle journée, ce vendredi, en mode Tour de France évidemment, en mode week-end et vacances aussi. Très très bon début de journée, très bon réveil à 6h19.

0: Life. D'ailleurs, Stretch se réveille à 6h21 ce matin, ici Gironde, tout l'été. Godefroy Cuypers nous invite à découvrir, redécouvrir le Médoc sous toutes ses formes. Des vignes vagues, il n'y a qu'un pas. En ce moment, c'est le Caraïbos Lacano Pro et Godefroy était en bonne compagnie. Là, en 2 minutes 30, vous aussi, vous connaîtrez tout du surf de compétition.
1: Et aujourd'hui, une nouvelle étape dans le Médoc. Ce coup-ci, on plante ses orteils dans le sable, on regarde l'océan et surtout, on se régale devant le spectacle de tous ces surfeurs pros. Bienvenue au Caraïbos Lacano Pro, la plus vieille compétition de surf en Europe, la seule en France encore d'actualité. Et pour en parler un petit peu aujourd'hui, nous sommes avec un invité de marque, Philippe Malvaux, et qui est notamment coach de l'équipe d'Italie, connu aussi pour être coach de surf en général, auteur de guide. Bonjour Philippe.
2: Bonjour.
1: Alors là, on est vraiment sur le front de mer, au cœur du village de la compétition. C'est vrai que souvent, le surf de compétition, on se dit qu'il faut être un public un petit peu averti. Est-ce que ça peut être pour tout le monde ?
2: Oui, je pense que le surf, c'est un spectacle qui est fait pour tout le monde. Oui. C'est vraiment un sport, je pense, qui est même en ce moment un petit peu à la mode. C'est fun, c'est dans l'eau, les surfeurs, ils sont athlétiques, il y a des surfeuses. Je veux dire, être à la plage en train de regarder des mecs faire une compétition, c'est quand même sympa. C'est un des seuls endroits, d'ailleurs, où c'est gratuit de venir voir une compétition. On se met sur la plage, les pieds dans l'eau, on profite, on regarde le spectacle.
1: Vous voulez dire que le stade a de l'allure, quoi ?
2: Le stade a de l'allure, on a une le plus beau stade du monde à chaque fois. Et maintenant, le sport est arrivé à un niveau où il y a du spectacle. Donc, c'est vraiment intéressant de venir voir. Même si on ne connaît pas, en fait, on peut arriver à, grâce aux présentateurs, aux speakers qui expliquent, il y en a deux qui passent, il y en a quatre dans l'eau, ils annoncent des notes entre 0 et 10. Et je pense qu'en quelques séries qu'on regarde d'athlètes, on finit par comprendre un petit peu comment ça se passe. Et même si on ne comprend pas exactement toutes les règles, je veux dire, rien que le spectacle, de voir ces jeunes glisser, aller aussi vite sur l'océan, c'est quand même sympa.
1: Alors si on se met dans votre peau, celle d'un coach, celle d'un entraîneur, à quoi ça ressemble une journée sur un site de compétition ? On observe beaucoup, on essaye de conseiller les surfeurs avant qu'ils soient à l'eau.
2: Alors on est sur le terrain les premiers, on vient s'échauffer avant, on vient très très très très tôt le matin. Et en fait, par exemple moi, comme je suis toute la journée sur la plage et que le compétiteur, je lui demande aussi de se protéger un peu du bruit du monde, du soleil, il arrive qu'une heure avant ou 1h20 avant pour regarder 3-4 séries avant pour voir comment est l'océan. Mais moi j'ai été là toute la journée, donc je lui dis voilà, à telle marée la vague elle casse là, à telle marée la vague elle casse là, sur une série de vagues qui arrivent du large, je lui dis ben, c'est peut-être la deuxième la meilleure, donc essaye de trouver un moyen d'être sur la deuxième vague, comme ça t'auras plus de potentiel, tu feras plus de points.
1: Lui donner des repères avant même qu'il soit dans l'eau.
2: Voilà, je lui donne des repères et une fois dans l'eau, il sait où je suis. Si vraiment il est perdu, je le dirige. Mais mon objectif, c'est qu'il soit un peu autonome, que je le dirige le moins possible. Je préfère qu'il regarde l'océan que moi.
1: Merci beaucoup Philippe pour vos quelques minutes. Merci d'avoir été avec nous.
2: Merci beaucoup, merci à vous.
1: Et bien sûr, on vous souhaite un très très bel été dans le Médoc.
0: Et pour voir les meilleures surfeuses, les meilleurs surfeurs là, qui se donnent rendez-vous en Gironde, vous avez donc jusqu'à mardi, date de fin de cette édition 2026. À suivre, l'horoscope du jour signé Catherine Viguier. Et à 6h24, on s'invite dans la soirée mondaine d'Oria. Son premier single est déjà un tube pour le réveil. Merci d'écouter ici Gironde ce matin.

0: Gloria et sa soirée mondaine et un réveil avec Ici Gironde et l'horoscope du jour à 6h27. Bonjour Catherine Viguier.
1: Bonjour à tous, bonjour Marie-Corinne.
0: Et une actu côté planète.
1: Eh bien Vénus s'invite chez les prudents natifs de la Vierge. Bélier, c'est une bonne nouvelle pour vous organiser, aider votre prochain et pour vous soigner aussi. Taureau, très bonne chose que Vénus en signe ami. Elle met en lumière votre vie créative, votre vie de parent et d'amoureux. Gémeaux, vos réflexions et vos actions au sujet de la famille et de votre habitation portent leurs fruits. Cancer, Vénus visite le secteur de la communication et des voyages, mais aussi de la fratrie. Lion, vous serez ravis de voir des améliorations liées à votre fortune, grande ou petite. Vierge, c'est vous l'heureux élu. Vénus est à présent chez vous. La vie se fait plus douce. Balance, durant quelque temps, cultivez la complicité et prenez soin de votre intimité. Scorpion, succès assuré dans la vie publique et vous serez étonné de l'amitié que l'on vous témoigne. Sagittaire, si vous avez des ambitions, c'est le moment d'en parler, de prospecter, puis de foncer. Capricorne, de très bonnes choses en vue, en partant ailleurs, en bougeant ou en rêvant. Verseau, Vénus vous apporte des satisfactions sur le plan spirituel, charnel et financier. Poisson, les grâces, les attentions viendront des autres, d'une personne à laquelle vous tenez beaucoup. Et pour nous tous, on cultive notre jardin secret, on ne dit pas tout de nous.
0: Merci Catherine, bon week-end.
1: Bon week-end Marie-Corinne.
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0: Et on en voit toutes les couleurs aujourd'hui, du jaune, du vert, du blanc, du monde aussi, au bord des routes de notre département, ici Gironde, en mode Tour de France. C'est donc l'actu locale en Gironde, Yvan Planchet.
3: Et alors, restez bien avec nous. Dans quelques minutes, on va rencontrer un véritable passionné, un fondu de cyclisme. Il s'appelle Didier Tiffon, c'est le président du comité de cyclisme en Gironde. Kevin Blondel l'a rencontré, portrait à venir.
0: Allez, on va vivre tout ça, cette ambiance du Tour de France, donc, dès ce matin, toute la journée. On sera dans les Landes, d'ailleurs, dès 9h aussi, pour vivre l'ambiance avant le départ. Grande journée spéciale. Et pour les infos pratiques, ici.fr aussi, notamment pour la circulation qui est impactée aujourd'hui tout au long du parcours sur la rocade et puis pour l'arrivée aussi sur le secteur des Quinconces. On commence donc cette journée ensemble à 6h30. Toute l'actualité en France et dans le monde de 90 secondes. Et c'est avec vous, François Ventejou.
4: Le Maroc a fini par craquer face aux Français au Mondial de foot. Victoire sereine 2-0 de nos Bleus hier soir en quart de finale aux États-Unis. Des buts de Kylian Mbappé et Ousmane Dembélé. Les Français attendent le vainqueur du match Espagne-Belgique ce soir à 21h. Les Pays de la Loire et quatre départements voisins en vigilance rouge. Canicule à partir de midi. Les fortes chaleurs s'accentuent, notamment la nuit et demain. L'alerte rouge concernera 24 départements, l'Île-de-France et le centre-ouest. Cette troisième canicule de l'année va persister au moins jusqu'à mardi prochain, prévient Météo France. Les sols sont archi-secs et le risque de feux de forêt élevé aujourd'hui. Dans 63 départements, la Haute-Garonne est même en rouge pour un risque très élevé. En Espagne, un incendie dans une forêt en Andalousie déclenché hier a fait au moins 12 morts. Les députés durcissent les sanctions autour de la drogue. Les préfets pourront désormais suspendre le permis de conduire de manière préventive en cas d'usage répété de stupéfiants. Et ça, même si les infractions ne sont pas liées à la conduite. Le vote pour de l'Assemblée a eu lieu hier dans le cadre du projet de loi Riposte. Sur la route des vacances, il va falloir être patient. Bison Futé classe la journée rouge dans le sens des départs. C'est même noir dans la région Auvergne-Rhône-Alpes aujourd'hui. Sur les rails, attention, plusieurs intercités sont supprimées aujourd'hui et demain. Une septième étape promise aux sprinteurs sur le Tour de France. Départ d'Ajetmo dans les Landes pour rejoindre Bordeaux. Le maillot jaune est porté par Tadej Pogacar.
0: Et l'info d'ici en Gironde, on en parlait à l'instant. Yvan, c'est donc le grand jour pour les amoureux du Tour.
3: Départ 13h15 à peu près des Landes d'Ajetmo, arrivée prévue vers 17h sur les quais, 175 km au total, à peu près 70-75 en Gironde. Et parmi les Girondins qui vont suivre très attentivement cette étape, le président du comité de cyclisme de la Gironde, Didier Tiffon, complètement mordu de vélo. Et Kevin Blondel, ça se voit.
5: Il a mis sa plus belle chemisette cochonou à carreaux rouge et blanc pour nous rencontrer. Quand il s'agit de parler de sa passion, Didier Tiffon fait ça bien. Lui qui a quasiment été vacciné avec un rayon de vélo tout petit.
6: Je suis passionné de cyclisme depuis la naissance, étant donné que mon père était président de club à Biganos. Et donc, il a créé une école de vélo pour moi à l'époque, quand j'avais 9 ans.
5: Il roule plusieurs années, mais comprend vite qu'il n'en fera pas son métier.
6: À 20 ans, j'ai arrêté le vélo. J'ai dit à mon père, bon, le vélo, j'aime ça, mais pas pour faire des compétitions. Moi, ce que je veux, c'est organiser. Je suis rentré dans l'organisation du Tour de Gironde cycliste parce que c'était la plus belle épreuve en Gironde.
5: Le Tour, il y a participé 17 fois, une fois comme juge à l'arrivée, 16 autres au volant de la voiture Cochonou, transportant des invités à l'arrière sur les étapes avec des yeux d'enfant, toujours.
6: Mon plus beau souvenir, c'est 2007, c'est Londres, c'est le contre-la-montre individuel où sur 7 km, il y a 2 millions de spectateurs. On suit le coureur. J'en parle et j'ai encore des frissons, tellement que les gens hurlent, même on ne s'entend pas dans la voiture.
5: Et alors si on demande à n'importe qui quel est le cycliste qui l'a marqué, on a souvent Poulidor, Hinault, Thévenet, éventuellement Virenque. Didier Tiffon, lui, a son champion.
6: Moi, pour moi, le meilleur coureur, c'était Arthur Richaud.
7: Le maillot de champion de France 2013, Arthur Richaud.
6: C'était le coureur que j'appréciais, qui était bon un peu partout, qui était, voilà, c'était le coureur qui me faisait rêver. Quoi. Il avait la classe. Quoi.
5: Arthur Richaud, aucune victoire sur le Tour, mais double champion de France, intègre, honnête, il y tient, Didier Tiffon, parce que sa passion a survécu aux nombreux scandales de dopage dans le vélo.
6: Les années Armstrong, ça a été très compliqué.
5: L'Américain qui est tombé pour dopage bien plus tard.
6: On sentait cette ambiance. Alors, moi, il y avait pas mal de coureurs français qui étaient de la région, et dans ces années-là, j'ai dit, moi, de toute façon, s'il y en a un qui est pris pour dopage, un gamin que j'ai vu en minime cadet, enfin, j'arrête le vélo. Et c'est pas arrivé.
5: Son rêve, aujourd'hui, voir un Français remporter le Tour. Rêve qu'il partage encore et toujours avec son papa.
6: Là, il a des soins et il a dit au docteur, ça sera le matin, pas l'après-midi, parce qu'il y a le vélo. Hein. Il y a le Tour de France, quoi. La famille, c'est le vélo, voilà, à fond.
3: À fond. Merci, Kevin Blondel. À venir dans le journal de 7h, le Tour de France, toujours, évidemment. On ira même dans les villages du Sud Gironde, notamment ceux qui avaient été dévastés, on s'en souvient, par les méga-feux de 2022. Et des communes comme Landiras, notamment, qui ont prévu de rendre hommage aux pompiers girondins. 6h34, on va faire un petit point sur la météo,
0: ah oui,
3: Marie-Corinne.
0: Ouais, avec
3: très chaud.
0: De la chaleur, oui. On ne sait plus comment vous le dire, parce que c'est vrai que ça va continuer encore aujourd'hui. Vigilance orange pour la canicule, avec aussi un risque d'orage annoncé par Météo France. Hein, ce sera plutôt localisé, ces orages, avec quelques averses au cours de l'après-midi. Ailleurs, grand beau temps. Les températures déjà au réveil, entre 20 et 23 degrés cet après-midi. Ça monte donc jusqu'à 39 degrés dans les rues de Bordeaux, là sur la place des qu'un compte une arrivée sous 39 degrés pour les coureurs du Tour. 38 degrés sur le secteur de Capcieux, Libourne. 37 à Saint-Macaire et Landiras, tout comme à Pujol ou encore à Montségur. 31, un peu plus agréable, plus supportable en tout cas, sur le secteur de Soulac ou encore sur le bassin d'Arcachon. Pour la suite, demain, jusqu'à 38 degrés, jusqu'à 40 dimanche, encore de la chaleur. Ça devrait baisser au cours de la semaine prochaine. Sur les routes girondines ce matin, alors c'est cette difficulté hein, sur le réseau TBM avec les trams C, D et E qui sont interrompus encore entre les stations Grand Parc et Quinconce dû à un souci d'alimentation. Pas d'heure de reprise encore annoncée par TBM, les transports de Bordeaux Métropole. Il y a des bus relais qui sont à votre disposition. Et puis aussi, cette interruption, on vient de la prendre sur les trams CD et F cette fois-ci pour un malaise, un incident voyageur. Donc là aussi, c'est compliqué. Vous vous renseignez bien avant le départ. Une journée qui s'annonce, bon, on peut le dire, on va pas vous mentir, ça va être chaud.
3: Ça va être très chaud.
0: Ça va être très chaud aujourd'hui. Entre le Tour de France qui s'invite en Gironde, on vous a mis toutes les difficultés, les interdictions de circulation, notamment sur notre site ici. Et puis ses départs en vacances aussi. Journée classée rouge dans le sens des départs par Bison Futé. La bonne nouvelle, c'est qu'on sera là pour vous accompagner au 05 56 19 10 10.
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0: Allez, on se réveille ensemble. Ici Gironde dans les oreilles et on résiste avec France Gall. Bon début de journée.

0: Et on résiste à la chaleur. Première semaine de vacances hein, sous la canicule. On espère que vous n'avez pas trop chaud. Bon courage en tout cas, on est vendredi, bientôt le week-end. Les vacances, des bons plans pour en profiter. Pourquoi pas dans nos châteaux en Gironde. Des idées qu'on partage avec vous dans quelques minutes.
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0: Et tout cet été sur Ici Gironde, vous partagez avec nous vos coins de paradis l'été dans notre département. Ces coins qui vous font du bien, alors ces coins aussi qui vous ressourcent. En cette veille de week-end, direction l'océan, avec Clara, elle s'est confiée à Bertrand Fissot.
3: Salut, c'est Clara Dubarre. Moi, mon petit coin de paradis en Gironde, c'est la plage du Grand Croc, parce que c'est un endroit... super beau, où on peut se réunir entre amis, en famille, où il fait super beau en été. On voit le coucher de soleil, les étoiles. La dernière fois que j'ai été, je me suis fait envahir par des coccinelles. Donc voilà, c'est un peu surprenant, surtout à la plage, mais c'était plutôt drôle. Une fois, on y était entre cousins. Du coup, on s'est tous rejoints là-bas. On a fait un petit pique-nique devant le coucher de soleil, avec les vagues, parce que là-bas, il y a plein de grandes vagues. Du coup, c'était super drôle et amusant.
4: Qui c'est qui vous l'a fait découvrir ?
3: Je crois que c'est ma grande sœur. On cherchait un endroit où aller à la plage. Et on avait entendu de cet endroit où il y avait beaucoup de grandes vagues, qui était un bel endroit, tout ça. Et du coup, on a décidé d'y aller. Et c'est un super beau coin de nature. C'est un coup de cœur.
0: La plage du Grand Coro à Lège-Cap-Ferré, le coin de paradis de Clara Dubarre, une plage surveillée tous les jours d'ailleurs, de 11h à 19h. Et pour retrouver toute la liste des zones surveillées, que ce soit sur les plages atlantiques ou autour des lacs de Gironde, vous avez toute la liste, une carte interactive sur notre site ici.fr. En un clic, vous avez toutes les infos. 6h42 avec nous tous les matins, la consultation de notre vétérinaire, c'est Pierre Fabin. Alors si vous avez chaud, les nacs aussi, comment éviter le coup de chaud pour vos nouveaux animaux de compagnie, lapins, cobayes et furets, conseils à suivre dans quelques instants.
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0: 6h44 jusqu'à 39 degrés encore sur notre département attendu cet après-midi à Bordeaux. Vigilance orange, canicule encore aujourd'hui. Alors quand la canicule frappe, eh ben on pense tout de suite à hydrater son chien, son chat, mais on oublie souvent les nouveaux animaux de compagnie. Vous savez, les lapins, cobayes et furets. Bonjour Pierre Fabin.
8: Bonjour Marie-Corinne.
0: Notre vétérinaire et votre consultation du jour. Alors justement, les nacs, ces nouveaux animaux de compagnie, est-ce qu'ils sont particulièrement vulnérables ?
8: Et oui, ils sont même plus vulnérables que nos chiens ou nos chats face à la chaleur. Il faut comprendre que le lapin ou le cochon d'Inde ne transpire absolument pas. Pire encore, contrairement aux chiens, ils ne peuvent même pas halter pour baisser efficacement leur température corporelle. Un lapin est physiquement conçu pour supporter des températures autour de 15 à 20 degrés. Dès que le thermomètre dépasse les 25 degrés, il est en souffrance. Le coup de chaleur est fulgurant et très souvent mortel chez eux. Le problème, c'est que ce sont des proies et que ce sont des animaux qui cachent leurs symptômes pour ne pas attirer les prédateurs. Quand vous remarquez qu'ils restent prostrés au fond de la cage, qu'ils respirent très vite ou que ses oreilles sont bouillantes, c'est que l'urgence vitale est déjà enclenchée.
0: Et comme ce sont des animaux sensibles, comment on fait concrètement pour faire baisser la température sans pour autant les rendre malades avec des courants d'air ?
8: Alors la première chose à faire, c'est d'éviter totalement le soleil. Dès le matin, fermer tous les volets et déplacer son enclos dans la zone la plus sombre et fraîche de la maison. Ensuite, l'astuce réponse imparable, c'est la bouteille de glace. Remplissez d'eau une bouteille en plastique, congelez-la, puis enroulez-la dans une serviette éponge épaisse et placez-la au milieu de l'enclos. Il va s'y coller naturellement pour faire baisser sa température corporelle en toute sécurité. Ne braquez jamais de ventilateur directement sur lui. Le courant d'air peut déclencher une pneumonie foudroyante. Mais pensez à lui mouiller un peu le poil avec un gant de toilette. Ça permettra de le rafraîchir efficacement.
0: Et côté hydratation, là, ces petits animaux, ils boivent parfois très peu. Comment on les force à s'hydrater davantage et qu'est-ce qu'il faut adapter dans leur gamelle pendant la canicule?
8: Il faut changer le biberon à billes qui est une vraie galère l'été. L'eau échauffe très vite. La solution, c'est de remplacer le biberon par une lourde gamelle en céramique remplie d'eau fraîche, renouvelée matin et soir. L'animal boira beaucoup plus facilement à grande lampée. Et pour booster l'apport en eau, jouez aussi sur l'alimentation. Arrêtez les granulés secs qui déshydratent l'organisme. Offrez-leur des légumes très riches en eau. Pour un lapin ou un cochon d'Inde, donnez des morceaux de concombre, de la courgette ou des herbes aromatiques servies bien mouillées. Mais attention, sortez ces légumes du frigo une bonne heure avant pour éviter des diarrhées dues à un choc thermique digestif.
0: Bon, on évite tout ça. Merci Pierre. Bon week-end.
8: Bon week-end Marie-Corinne. À lundi.
0: Consultation tous les jours avec notre vétérinaire qui ne prend pas de vacances. Il est là tous les matins. À suivre, Désirless. Et puis tout de suite, retour dans les années 90 avec Fool's Garden. Ici Gironde avec vous à 6h47. Bon réveil.

0: Le meilleur des réveils avec Ici Gironde, tous les matins à 6h50, c'était Fool's Garden Lemon Tree.
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0: Et des bons plans aussi avant le week-end, tous les matins, vous notez. Hein.
3: Ouais, sortez les stylos, une idée de sortie en famille pour l'été à Bordeaux, Marie-Corine.
0: Ouais, direction l'Égypte antique avec cette expo immersive, l'horizon de Khéops. C'est à Bordeaux un voyage spectaculaire en Égypte, donc une expérience immersive en réalité virtuelle qui permet en fait d'explorer des zones habituellement inaccessibles au public, un voyage de 4500 ans en arrière.
3: C'était pas hier soir.
0: Non, c'est clair. Un espace immersif, ça se passe en plein cœur de Bordeaux, rue Saint-Cernin, c'est près du quartier Mériadec. La réservation est recommandée, ça se passe sur le site Eclipso Bordeaux.
3: Plusieurs communes de Gironde, dont la Teste de Buch, nous rappellent, c'est important, qu'il est obligatoire de débroussailler.
0: Ouais, c'est le principe des obligations légales de débroussaillement, le débroussaillement autour des habitations, des voies d'accès, des équipements aussi, qui constitue la meilleure des protections contre les feux de forêt. On vous rappelle évidemment que la Gironde est en vigilance orange feux de forêt, et le site Géorisque nous rappelle aussi que 90% des maisons détruites lors des feux de forêt se situent sur des terrains pas ou mal débroussaillés, d'où l'importance de ces OLD qui concernent les propriétaires de constructions situées à 200 mètres ou moins des massifs forestiers. Les locataires aussi sont concernés. L'obligation incombe en fait à celui qui crée le risque.
3: Oui.
0: Pour tous les détails de ces obligations, rendez-vous sur le site de la mairie de la Teste.
3: Et alors, à découvrir cet été, la Gironde du Sud, et ça c'est magnifique, ces châteaux incroyables.
0: Là, bah oui, on commence par la forteresse médiévale de Roquetaillade, qui se dresse à Mazères, qui abrite des intérieurs magnifiques, signés du célèbre architecte du 19e. Exactement.
3: Évidemment.
0: Et puis dans le centre du village de Villandreau, vous allez pouvoir jouer les chevaliers en visitant le château de Villandreau, aussi résidence principale de... Clément Saint.
3: Je
0: vous ai vu.
3: Oui.
0: Pourtant, vous êtes un collab.
3: Oui, mais pas là.
0: En balade au bord de la Garonne et de son canal, il y a le château du Hamel aussi, qui vous surprendra par sa vue magnifique sur le fleuve. Et puis, autre proposition.
3: Si vous souhaitez déguster du vin, le château de Fargues, ancienne forteresse médiévale, c'est un lieu incontournable pour l'initiation œnologique.
0: On a aussi le château royal de Cazeneuve, avec son parc classé monument historique, et plein d'autres propositions du côté de Bazas, Saint-Macaire ou encore à Rions. Toutes les infos pour préparer vos balades, si vous voulez, sur le site lagirondedusud.com. Pas besoin de faire des kilomètres, pas besoin de voyager très loin pour faire de belles découvertes, profiter du patrimoine. Désirless également, on s'invite sur Ici Gironde à 6h52. Bon courage, c'est bientôt le week-end, bientôt les vacances.

0: Voyage dès le réveil, désirless à 6h56 ce matin. Et justement là, au réveil, un petit coucou aux jeunes papas qui font leur premier pas de jeune papa. Justement, c'est assez émouvant. Vous l'avez peut-être constaté, vous l'avez peut-être même vécu. On va en rire ensemble avec les humoristes d'ici Gironde qui arrivent dans un instant.
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0: 6h58, les jeunes papas sont-ils tous programmés pour s'émouvoir devant leur nouveau-né? Eh bien, Fred Ballard, elle a fait un petit sondage sur ce fameux instinct paternel dans l'humour en tube.
11: Je dirais pas des toxicomanes, les bébés, sérieux. Ils ont jamais une thune sur eux.
12: C'est vrai que l'indépendance financière n'est pas leur fort, hein, ces petits bouts. Mais bon, d'un autre côté, il n'y a pas de poche dans les grenouillères. Donc, faut pas les blâmer, hein, nos petits asticots. Ils font ce qu'ils peuvent avec ce qu'ils n'ont pas.
11: Oukta, ils suivent en permanence. Ils n'ont aucune indépendance. Ils n'ont aucune hygiène de vie. Ils se chient dessus en permanence. Ils sont foyés dans la rue. Ils se dessapent sans aucune raison. Ils mettent leur langue dans des multiprises. Ils se la racontent en plus. Ils te bousculent ni ton existence, quoi. Alors que sans nous, c'est juste des tubes digestifs analphabètes.
12: Ok, bon, là, on est typiquement sur un jeune papa qui manque un chouïa de sommeil, hein, et qui n'assurera pas le biberon de 4h du mat. Mais Redouane Arjane n'est pas le seul papa victime de baby blues. Jérémy Crêteville a testé le voyage en voiture avec un nouveau-né. C'est très marrant aussi.
13: Il donne tout ce qu'il a. Il se chie dessus, il attend que tu fermes le dernier bouton pour se chier dessus. Et il a une couche qui bloque ici. Il se chie tranquillement entre les omoplates. C'est que... Tu te chies dans le cou? Non, parce que t'es normal, voilà. Personne se chie dans le cou, à part les tarifs, voilà.
12: Ah bah oui, mais ça fait partie des petits plaisirs du nouveau-né, hein. En général, ils font ça avec un grand sourire, donc ça a l'air vraiment plaisant, hein. Faudrait peut-être qu'on essaye, ou pas. Mais bon, rions un peu en attendant qu'ils deviennent grands et poilus. Ils auront plus de couches, mais ils seront beaucoup moins marrants.
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0: Allez, nous sommes vendredi, le 10 juillet. Vous écoutez Ici Gironde, il est 7h. Les infos, Yvan Planteil.
14: Et plus que quelques heures avant l'arrivée du Tour de France en Gironde, 175 km entre Hagetmaux dans les Landes et Bordeaux. 7e étape qui démarre aux alentours de 13h.
0: Ici Gironde sera d'ailleurs en émission spéciale, hein, dès 9h pour vous faire vivre la course, les festivités, pour vous commenter aussi les paysages traversés par le peloton.
14: Et les coureurs qui vont remonter par le sud Gironde, par Landiras, par Aurigne, par Guillos également, des communes qui ont été dévastées, on s'en souvient, évidemment par les méga-feux en 2020. Des villages qui ont d'ailleurs prévu de rendre hommage aux pompiers et à la DFCI avec des stands tout au long du parcours. Henri Seyant est justement le maire de Guillos, le premier village du sud Gironde évacué en 2022.
15: Nous, on a la reconnaissance de ce qu'ont fait les pompiers et la DFCI et c'est la raison essentielle pour laquelle le Tour de France passe par Aurigne, par Guillos et par Landiras. Avec le plus beau virage de la course, nous verrons le poil des coureurs sur les mollets et une ligne droite d'accélération magnifique. Donc on est à un point central pour le Tour de France. Mais nous, ce que l'on retient, c'est d'abord l'hommage que l'on va rendre à ceux qui ont participé à la défense du village. C'est l'occasion de remettre un focus sur le village, mais avec un côté bien positif, parce qu'il n'y a rien de plus rassembleur que le tour de

0: pour voir les coureurs passer.
1: Alors, vous avez l'embarras du choix. Si vous êtes impatient de nature, c'est à Saint-Symphorien qu'il faut être. Première ville traversée par le Tour de France. La caravane doit passer vers 13h30, 15h30 pour les coureurs. Des animations sont prévues sur le parking du supermarché, comme dans tous les villages qui sont sur le tracé. Ensuite, si on remonte, notez qu'à Ilatz, puis Capian, les agriculteurs organisent des festivités jusqu'au bout de la nuit. Ils ont même prévu de retransmettre le quart de finale de Coupe du Monde de foot Espagne-Belgique. Et puis pêle-mêle, si vous allez sur le pont Eiffel à Cadillac-sur-Garonne, grosse ambiance en perspective. Si vous voulez voir les coureurs tirer un peu la langue, c'est à la côte de Béguet qu'il faudra attendre, même si c'est quand même pas le Tourmalet. Si vous avez une casquette et des gourdes bien remplies, vous pouvez aussi les attendre devant l'Arkéa Arena de Florac. Des animations sont prévues, ou sinon il y a la classique, hein, l'arrivée sur les quais à Bordeaux. Mais là aussi, prévoyez le coup, chapeau, bouteille d'eau, et puis il faudra y être plusieurs heures à l'avance.
0: Et merci Kevin, c'est très complet. On vous retrouve, vous, à l'arrivée sur les quais pour nous commenter le dénouement de cette septième étape donc du Tour de France. C'est une grande journée pour le vélo en Gironde, on l'a compris. C'est aussi, et c'est important, l'occasion de parler des sujets qui fâchent. Vous vous en souvenez peut-être d'ailleurs, le comité du cyclisme 33 avait lancé l'an dernier un appel aux dons pour sauver ses deux derniers emplois. On l'avait relayé sur Ici Gironde, deux employés essentiels qui faisaient de la prévention dans les écoles, deux employés qui n'ont finalement pas pu être conservés, se désole son président Didier Tiffon.
2: On s'est séparé des deux salariés, les deux derniers, c'est-à-dire qu'il y a un an, à la même époque, on avait cinq personnes au sein du comité. Fin décembre, on s'est séparé des deux derniers parce que l'État a fait des coupes drastiques au sein de son budget, et notamment en génération vélo, qui nous permettait de faire le savoir rouler à vélo dans les écoles. Et notre plus gros partenaire a été la mairie de Bordeaux. Et quand la mairie de Bordeaux a dit « nous aussi, on doit faire des coupes drastiques », eh bien, la première des choses, ça a été d'arrêter de savoir rouler et de travailler avec nous, quoi. Et on l'a vu cette année, sur 2026, le nombre de communes qui ne sont pas reparties parce que les finances sont en baisse dans toutes les communes. On a beaucoup, beaucoup moins de demandes.
0: Didier Tiffon, le président du comité du cyclisme 33. Je vous rappelle d'un mot que sur la route du Tour de France hier, Tadej Pogacar a dégoûté le peloton et ses poursuivants. Le Slovène a semé tout le monde dans le col du Tourmalet pour s'imposer en solitaire à Gavarnie-Gèdre. Il s'empare donc du maillot jaune avec 2 minutes 42 d'avance sur son rival danois Jonas Vingegaard.
3: Ici Gironde à 7h04, on passe au foot. Yvan et ses bleus sont décidément inarrêtables.
0: Et la France est qualifiée pour les demi-finales du mondial de foot après sa victoire 2-0 hier à Boston face au Maroc. But d'Ousmane Dembélé et de Kylian Mbappé, un match maîtrisé du début à la fin. Comme depuis le début de la compétition, l'équipe de France donne cette même impression de rouleau compresseur avec à sa tête Kylian Mbappé en capitaine. Courage, Nicolas Perronnet.
4: C'est encore de lui qu'est venue la libération. Un pénalty raté en première période, mais un but et une passe décisive dans la seconde. Kylian Mbappé envoie les Bleus en demi-finale, mais son message est clair, pas encore sur le toit du monde.
5: J'ai été champion du monde et j'ai été vice-champion du monde. Cette équipe, elle est ni champion du monde ni vice-champion du monde. Donc à l'heure actuelle, c'est pas la plus forte, c'est celle qui a le plus de potentiel. Elle te permet de rêver, bien sûr, mais la plus forte, j'ai toujours dit que les équipes fortes, c'est les équipes qui gagnent. Et jusqu'à preuve du contraire, je ne vois pas de coupe dorée à côté de moi, donc c'est pas l'équipe la plus forte.
4: Pas la plus forte encore, peut-être, mais déjà la plus terrifiante. Celle qui paralyse ses adversaires les uns après les autres. Celle qui arrive dans le dernier carré sans jamais avoir été réellement inquiétée. Celle qui peut compter sur son sélectionneur aux 183 matchs, Didier Deschamps, pour rester encore le temps qu'il faut les pieds sur terre.
6: On n'est qu'en demi-finale, on va voir l'équipe qu'on aura en face, et l'objectif, ce sera d'aller tout là-haut. Mais déjà, on s'assure de faire deux matchs. Mais dans les deux matchs, vous savez lesquels je préfère jouer.
4: La France est devenue hier soir la troisième nation de l'histoire, avec le Brésil et l'Allemagne, à aligner trois demi-finales consécutives en Coupe du Monde. Et personne ne la voit disputer dans huit jours une finale pour la troisième place.
0: Nicolas Perronnet, envoyé spécial d'Ici Gironde et de Radio France aux États-Unis. Les Bleus connaîtront leur adversaire ce soir, le vainqueur du quart de finale entre l'Espagne et la Belgique. Coup d'envoi 21h. À noter, on parlait de Kylian Mbappé, qui est sorti hier à la 77e minute après un coup reçu à la cheville, et qu'il a empêché de finir le match, eh bien le capitaine tricolore n'a visiblement pas d'inquiétude particulière à se faire. Dans le reste de l'actualité, cet amendement adopté hier par l'Assemblée nationale, l'amendement Benjamin, du nom de ce garçon de 8 ans, mortellement percuté par un bateau de pêche devant le port d'Arcachon. C'était en mai 2025. Il avait été tué par un pêcheur sous l'emprise de stupéfiants. Et donc cet amendement, porté par la députée Renaissance du bassin d'Arcachon, Sophie Panonacle, autorise les forces maritimes de sécurité à effectuer des contrôles d'alcool

0: L'émis et des contrôles de stupéfiants en mer sur les plaisanciers ainsi que sur les marins professionnels. L'amendement fait partie de la loi Riposte qui sera votée à l'Assemblée nationale mardi prochain. D'un mot, si vous êtes fan de l'UBB, retenez cette date, le 5 septembre prochain, la reprise du top 14. L'Union recevra à Chaban le Racing 92 avant de se déplacer la semaine suivante à Toulouse. Attention gros choc pour la deuxième journée.
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0: Les températures encore très élevées en Gironde aujourd'hui.
2: Oui, toujours cette vigilance orange canicule sur notre département, jusqu'à 39 degrés annoncés pour cet après-midi au plus chaud. À Bordeaux, il va faire chaud aussi sur le Blayais. Si vous êtes du côté de Saint-Denis-de-Pile, également à Brannes et Rose en 38 cet après-midi, tout comme sur le sud Gironde. 31 degrés un peu plus respirable sur le bord de mer du Médoc au bassin d'Arcachon pour la suite. Encore de la chaleur, hein. Franchement ça va pas descendre pour ce week-end, 40 degrés annoncés dimanche. Il va falloir attendre le milieu de semaine prochaine avec du 32 degrés annoncé mercredi sur notre département. Attention aux orages, aussi un risque d'orage, vigilance jaune, orage sur notre département très localisé, ce sera plutôt au cours de l'après-midi, fin de journée, c'est ce que nous dit Météo France. Sur les routes girondines, journée compliquée, vous l'avez compris, avec l'événement du jour, le Tour de France qui passe par la Gironde, des modifications de circulation, des interdictions de circulation aussi sur le parcours. Ça concerne notamment des secteurs de la rocade, mais aussi tout près de chez vous. Si vous êtes sur les communes traversées par ce tour, et puis le centre-ville de Bordeaux aussi. Il y a toutes les infos sur notre site ici.fr. Le réseau TBM, les transports de Bordeaux Métropole qui sont impactés aussi. Des interruptions de circulation jusqu'à ce soir 22h notamment. Et aussi quelques complications qui n'étaient pas prévues, notamment sur les trams A et E là, qui sont interrompus en ce moment entre Sainte-Catherine et Galin pour le tram E, entre Quinconce et Galin pour le tram E ce matin, dû à un souci sur les voies. Et puis la bonne nouvelle, c'est que les lignes C, D et E qui étaient interrompues entre Grand Parc et Quinconce reprennent tout doucement.
0: C'est rétabli, oui.
2: Donc là aussi, il faut un peu de patience, mais ça va revenir à peu près à la normale. Bon courage à vous ce matin.
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2: Et bon courage aussi, si vous prenez la route des vacances, vous serez nombreux et nombreux classés rouges cette journée par Bison Futé. Et oui, c'est la petite cerise sur le gâteau. Nous, on est là avec la bonne musique, la bonne humeur aussi. C'est Mylène Farmer, ici, Gironde.

0: contrefaçon, le tube de Mylène Farmer pour chantonner dès le réveil avec Ici Gironde à 7h13.
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0: Les coureurs du Tour de France sur nos routes en Gironde, une grande journée à vivre en famille, entre copains et avec nous sur Ici Gironde. Il y a Julien Chania, lui, qui attend ça avec impatience.
3: Oui, c'est le boulanger du Fournil du Ciron à Cérons, commune qui va voir passer les coureurs aujourd'hui. Et pour l'occasion, c'est un super cadeau, il met en jeu un vélo à gagner pour les clients de sa boulangerie.
0: À quelques heures de l'événement, là, il est en plein préparatif, on va lui passer un coup de fil dans quelques instants.
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0: Et à 7h14, mon œil, un regard sur l'actu de Delphine Gautchou en mode sport. Alors, pas pour le Tour de France, mais avec du foot, puisque l'équipe de France s'est imposée hier soir face au Lion de l'Atlas. 2-0 contre un Maroc impuissant. Delphine, des Bleus irrésistibles et qui ont retrouvé aussi le chemin du cœur des Français.
5: Et Kylian Mbappé est redevenu le roi du monde. Le capitaine des Bleus est en lévitation depuis le début du mondial aux États-Unis. Et nous avec. Lui, le gamin de Bondy, vainqueur de la Coupe du Monde en 2018, vedette du PSG, où il a joué cette saison, sans jamais gagner la Ligue des Champions, que les Parisiens ont remporté deux fois après son départ. Héros national avant de devenir mal aimé. Kylian Mbappé le sait, chacun de ses gestes est disséqué, commenté, débattu, autant adulé que détesté. Il est souvent surnommé sur les réseaux sociaux Mobutu, le despote à la tête du Zaïre, l'actuelle République démocratique du Congo, pendant 3 décennies. Mais comme patron des Bleus, impossible de se moquer de lui. Depuis le début de la compétition, Kiki a montré la voie à ses coéquipiers. Meilleur buteur pour le moment avec Lionel Messi, capitaine au sang-froid impressionnant face au Paraguay. Leader sur le terrain comme dans l'attitude. Mbappé impressionne et prouve qu'il peut emmener les autres, penser collectif plus qu'individuel. Que ce soit sur le terrain et en dehors, il fait beaucoup pour le groupe, confiait le sélectionneur tricolore il y a quelques jours. Son parcours flamboyant au mondial a même poussé certains supporters tricolores à lancer une pétition. Kylian, pardonne-nous, on a douté, on a critiqué, il est temps de réparer, déjà signé par 72 000 personnes. Nul doute qu'il y aura bien plus de Français repentis si les Bleus ramènent une 3e étoile.
0: Et oui, la coupe à la maison, les Français, la Gironde aussi, hein, derrière nos Bleus. Demi-finale, ce sera donc mardi soir à 21h, une rencontre que vous suivrez avec nous, comme tous les matchs des Bleus jusqu'à la finale, on croise les doigts sur Ici Gironde. On se réveille avec Kungs, This Girl à 7h16. Merci d'avoir choisi Ici Gironde ce matin.

0: Prince, la musique qui sent bon l'été. Bientôt les vacances, 7h19, vous écoutez C'est Gironde ce matin. Et l'incontournable de l'été, ce grand jour donc pour les Girondines, les Girondins amateurs de vélo, le Tour de France qui est donc chez nous. Une grande fête qu'on a démarré déjà depuis tôt ce matin. À Cérons, on attend le passage du Tour aussi et ça se prépare depuis déjà plusieurs jours au Fournil du Ciron. Bonjour Julien Chania.
1: Bonjour.
0: Alors vous êtes le gérant de la boulangerie, le Fournil du Ciron à Cérons. Oui. On est là en plein préparatif à cette heure-ci pour cette grande journée.
1: Oui, oui, là on est en train de préparer. Ça fait déjà plusieurs jours qu'on prépare l'événement. Mais là, effectivement, on attend beaucoup de monde et déjà pas mal de monde sont passés. Donc on est en train de préparer tout ce qui est sandwich pour l'événement là, à midi qui va se tenir sur la place de la mairie dans le village.
0: Alors, il va y avoir du monde hein, du côté de Cérons, effectivement, parce que les coureurs vont passer tout près de la boulangerie.
1: Tout à fait.
0: Vous, pour fêter ça, vous avez lancé un jeu à la hauteur de l'événement, puisque vous faites gagner un vélo, ce jeu qui se termine encore aujourd'hui, là, ce vendredi. Ça a bien marché ?
1: Oui, oui, beaucoup de retours très positifs, en plus de la part des clients. Et c'est un jeu qu'on a mis en place là depuis le 1er juillet sur une dizaine de jours, donc jusqu'à aujourd'hui le passage du Tour.
0: Ouais.
1: Et le tirage au sort sera tout à l'heure à midi là, juste un peu avant le passage.
0: On imagine que à la boulangerie à la caisse comme ça entre clients aussi et avec vous, ça fait causer le Tour de France, le passage du Tour dans la commune.
1: Ah oui, c'est un événement. C'est vrai que bon, on a eu la chance de l'avoir il y a 4 ans, passer juste devant la boulangerie. Là, cette année, il passera 50 mètres un peu plus haut.
0: Ouais.
1: Mais il y a 4 ans déjà, on a eu la chance de le voir passer. Là, le fait qu'il repasse aujourd'hui, c'est un événement aussi, ouais.
0: Le vélo, donc on parle de tout l'engouement autour du Tour de France. Vous êtes un passionné de vélo aussi, Julien?
1: Alors, comme tout le monde, je le suis à la télé, beaucoup. Petit, je l'ai vu un peu au col du Tourmalet, tout ça. J'avais mon parrain qui était boulanger et effectivement, dans les Pyrénées, on allait vendre les chocolatines et les croissants. Bon, j'étais petit, j'avais moins de 10 ans, mais
0: ouais.
1: On allait vendre au col du Tourmalet des chocolatines et des croissants. Donc, je l'ai vu passer, mais c'est vrai, c'est plus à la télé. Mais ouais. Après, moi, je fais un peu de vélo quand même. À côté de ça, j'aime bien aussi, et ça reste un grand événement. Le Tour de France, c'est quand même quelque chose qui est très regardé et très beau à voir en plus. Donc.
0: Alors, on va suivre tout ça, effectivement, à cette grande journée à Cérons. Vous nous avez dit aussi que vous attendez du monde. Vous avez, en termes de quantité de sandwich, tout ça, on a doublé, triplé. On a une idée, peut-être, de la quantité.
1: Alors, on se base un peu sur ce qu'on avait fait il y a 4 ans. Même si là, l'événement va être un peu mieux organisé, on va dire, au niveau de la mairie. Ils ont vraiment mis l'accent là, cette année sur le Tour et avec plein de petits événements. Donc il y a des stands de pétanque, de tennis, de vélo, tout ça qui vont être mis en place.
0: Ouais.
1: Et donc on attend un peu plus de monde. Donc c'est vrai qu'on se base sur ce qu'on a fait il y a 4 ans où on avait quasiment quadruplé la production.
0: Oh,
1: et ouais, non, parce qu'il y a vraiment beaucoup beaucoup de monde. Comme je vous disais, c'est quelque chose qui est très très suivi en France, c'est très important. Donc et les gens vont arriver même dès la veille se placer avec leur camping-car un peu partout.
0: Ah oui, c'est ça. Bah oui, on les voit, on les a vus déjà. Effectivement, cette grande journée donc de fête, le Tour de France qui passe par chez vous à Cérons, c'est la boulangerie Le Fournil du Ciron qui fait partie de cette grande et belle fête. Julien Chania, merci beaucoup.
1: Merci à vous.
0: Et bonne chance si vous voulez participer, gagner ce beau vélo en jeu. La journée, cette ambiance Tour de France tout au long de la journée avec ici Gironde. Dès 9h, on sera depuis les Landes pour le départ et jusqu'à l'arrivée, évidemment. Attendu entre 17h et 17h30 là, à Bordeaux. On attend tout ça, les coureurs, cette journée événement avec le beau maillot jaune. Et Jean-Pierre Madère, Macumba, ça fait partie des classiques aussi dans les années 80. On vous accompagne en ce vendredi. Très bon réveil et merci de nous avoir choisis.

0: Macumba, des soirées, des souvenirs de vacances aussi. Vos plaisirs de l'été dans notre grande région. C'est un grand moment de partage tous les matins sur ICI Gironde. On va partir se baigner avec Émilie à Poitiers. Oui, oui, à Poitiers, c'est étonnant. À découvrir dans une poignée de secondes.
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0: À 7h27, vous avez peut-être votre serviette de bain sous la main. C'est parfait, ça tombe bien, vous êtes prêts pour la rencontre du matin. C'est Émilie qui nous partage son plaisir de l'été. Attention, ça sent le plouf.
4: Pour moi, l'été, c'est Poitiers calme, sans les étudiants et sans le stress des bouchons. Moi, j'adore Poitiers l'été. Les gens se barrent en vacances l'été. Moi, je reste à Poitiers. C'est le meilleur moment de l'année, les gars. Voilà. Parce qu'après la rentrée, c'est moins rigolo.
9: Bonjour, c'est Émilie. Mon plaisir de l'été, c'est de me baigner dans la rivière. Alors, j'aime beaucoup aller me baigner vers Vivonne, tous ces petits coins-là. Il y a quelques endroits aménagés, mais pas beaucoup. Lusignan, il y a une super plage à Lusignan. Et puis maintenant, il y a la piscine à l'île aux Tisons. Donc, on va tester ça cet été. Mais voilà, la rivière, la fraîcheur, les copains ou la famille, un bon pique-nique et c'est super. Assez familial, on a besoin de fraîcheur. On n'avait pas de piscine à la maison, donc voilà, on est plus du côté de Rouillé, tout ça. Donc on allait chercher le frais de la rivière près de Vivonne, à Lusignan, et voilà, ne pas avoir peur de l'eau froide, même en été. Avec moi, je prends de la crème solaire, ma serviette préférée, un goûter, ça c'est sûr et certain. Et puis, pourquoi pas une petite enceinte pour mettre de la musique. Alors, ma serviette préférée, elle est jaune, un peu épaisse, là, pour être sûre de pas avoir trop d'herbe qui s'infiltre. Mon goûter favori, en vrai, une glace. Hein. Je vais apporter un petit biscuit dans mon sac, mais s'il y a un vendeur de glace pas loin. Et la musique, vraiment un truc chill. Vraiment, limite, même sans parole, juste un petit fond, ça peut être sympa. Bah, pour moi, l'été, c'est Poitiers calme, sans les étudiants et sans le stress des bouchons. Moi, j'adore Poitiers l'été. Les gens se barrent en vacances l'été. Moi, je reste à Poitiers, c'est le meilleur moment de l'année, les gars. Voilà. Parce qu'après la rentrée, c'est moins rigolo.
0: Bon, pour la baignade en Gironde, on vous le rappelle, il y a la super carte interactive des plages surveillées tout près de chez vous pour vous baigner en toute sécurité. Ça se passe sur notre site ici.fr, puisqu'il va encore faire chaud aujourd'hui, jusqu'à 39 degrés, annoncé cet après-midi à Bordeaux.
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0: Et l'actu locale en Gironde avec vous, Yvan Planteil.
10: Et dans quelques minutes, on prend la direction d'Ilatz, dans le sud Gironde. C'est l'une des communes qui se prépare à accueillir le Tour de France. Grosse ambiance prévue dans ce village situé près de Podensac. Reportage d'Alice Marot à venir.
0: Vous écoutez ici Gironde ce matin. Oui, je regardais l'heure, il est quelle heure ? 7h30 déjà.
10: Déjà.
0: Le 90 secondes tout de suite, c'est avec vous, François Ventéjou.
11: Kylian Mbappé et Ousmane Dembélé pour forcer le verrou. 2-0 pour les Bleus hier soir face au Maroc en quart de finale du Mondial de foot. Les Français ne sont plus qu'à deux marches de la troisième étoile. Prochain adversaire, l'Espagne ou la Belgique. On le saura ce soir à partir de 21h. La vigilance rouge canicule prend de l'ampleur en France. Elle concerne aujourd'hui à partir de midi 9 départements de l'Ouest et demain, ils seront 24 concernés de la Bretagne à l'Île-de-France en passant par le centre Les températures vont avoisiner les 38-39 degrés, près de 25 la nuit. Une troisième vague de chaleur qui va persister jusqu'à mardi, prévient Météo France. La prudence est donc de mise en forêt avec un risque élevé d'incendie dans les deux tiers du pays aujourd'hui. C'est même très élevé en Haute-Garonne. Dans la Drôme, le feu qui a ravagé 3500 hectares progresse toujours. Hier, 350 campeurs ont été évacués. Dans ce contexte, les interdictions de feux d'artifice pour le 14 juillet se multiplient, comme à Nantes par exemple. Tadej Pogacar creuse déjà l'écart au général sur le Tour de France. Le cycliste slovène de nouveau en jaune après sa démonstration hier sur les pentes du Tourmalet, avec plus de 2 minutes 30 d'avance sur son rival Jonas Vingegaard. Et puis la tapisserie de Bayeux est arrivée cette nuit au British Museum à Londres. Elle a quitté la Normandie à bord d'un camion escorté par des gendarmes. Cette broderie qui retrace la conquête de l'Angleterre par les Normands sera exposée outre-Manche à partir du mois de septembre.
0: Et donc, l'info d'ici en Gironde, c'est cette belle fête qui se prépare dans notre département.
10: Pour le passage du Tour de France cet après-midi, oui, départ vers 13h15, septième étape entre Ajetmo et Bordeaux, 175 km au total et près de 70 km sur les routes girondines. Les premiers à voir les coureurs, petite chance, ce seront les habitants du sud Gironde, à Saint-Symphorien, à Landiras, à Cadillac, à Langoiran ou encore à Ilatz, pas loin de Podensac, où les habitants sont fin prêts à Lismaro.
3: Juste à l'entrée du village, on monte les chapiteaux et les bottes de paille.
12: Oui, il y a beaucoup de travail.
3: Pascal fait des allers-retours pour préparer le terrain à accueillir la fan zone.
12: On prépare des barnums pour se mettre à l'abri. Va y arriver les marchés de producteurs, donc il faut de l'électricité, il faut de l'eau, il faut humidifier le terrain pour ne pas prendre de risques pour les incendies.
3: Pascal repart travailler sur son tracteur et un peu plus loin dans le village devant l'église. Mireille et Philippe sont en plein repérage du spot parfait pour voir passer la course.
13: Je vais bientôt venir par là, je me cherche un coin à l'ombre là, et puis venir avant midi parce que après comment ça va être bloqué.
3: Les critères sont tout simples.
13: De l'ombre, puis un peu d'animation quoi, aussi.
14: Une buvette pas loin.
13: Une buvette pas loin aussi.
3: Et ça tombe bien, celle de la salle des fêtes sera juste en face. On est aussi à quelques pas de la boulangerie où on prépare de bonnes choses.
15: Des pâtes, des salades, des quiches.
3: Même la boucherie charcuterie de Sylvain se transforme en sandwicherie.
16: Mais c'est un peu la découverte parce que comme il passe pas souvent, on sait pas trop quoi préparer. Mais c'est bien, ça fait de l'animation. On va pas se plaindre pour une fois qu'il y a des choses qui bouge un petit peu.
3: Alors pour faire monter l'ambiance, le restaurant d'en face s'est métamorphosé. Des dizaines de maillots anciens de toutes les couleurs sont suspendus au plafond.
17: C'est des années 80, 85, 90, tout ça, les Z, les Greg Lemon et tout ça. Donc c'est des très très vieux maillots. Hein. Je rentre pas.
3: Eric, le gérant du Calimucho, se prépare à voir passer du monde.
17: C'est populaire, donc on voit de tout, donc c'est cool. On va faire ça au frais ici, tranquille dedans.
3: Et pour suivre la course à la fraîche, Anne a une autre solution.
18: Je vais les regarder depuis la fenêtre. Moi, j'aime ça, je le regarde tous les jours. Tous les jours à la télé, j'aime les paysages, j'aime regarder, voilà.
3: Anne, déjà spécialiste du parcours.
18: Ils vont descendre la côte, il y a des haricots, ils vont pouvoir faire attention. Après, ils arrivent à notre carrefour. Après, c'est le mauvais virage, là, il est mauvais, celui-là.
3: Voilà, donc, message d'Anne aux coureurs. Attention aux chutes dans le virage de l'église d'Ilatz.
10: Eh ben, c'est bien noté, merci Alice Marot. On vous retrouve au bord de la route du Tour dans notre émission spéciale qui démarre dans 1h30 à partir de 9h. Prochain rendez-vous d'info d'ici là, le journal de 8h. On reviendra sur le Tour de France, évidemment, mais aussi sur la victoire des Bleus. On entendra notamment Kylian Mbappé, serein, le capitaine des Bleus, à l'idée d'affronter soit l'Espagne, soit la Belgique en demi-finale. La météo, pas de surprise, il fait chaud, très chaud en Gironde aujourd'hui.
0: Exactement, toujours cette vigilance orange canicule. On a même une vigilance jaune, comme le maillot du Tour de France.
10: Magnifique.
0: Peut-être que je suis à trop là. Vigilance jaune pour les orages, ça c'est moins rigolo. Des orages au cours de l'après-midi très localisés, c'est ce que nous dit Météo France. D'ailleurs, il va faire donc plutôt beau et chaud donc, 31 degrés. Ça c'est pour les températures les plus respirables sur le littoral, du bassin d'Arcachon jusqu'au Médoc. Mais ça monte dans les terres évidemment, 37 degrés du côté de Langon ou encore Blasimont et Montségur, 38 degrés sur le Libournais, 39 cet après-midi sur Bordeaux et sa métropole. demain 38, encore 40 degrés dimanche. On devrait respirer un peu à partir de mardi, mercredi, des températures en légère baisse. Hein. Toujours au-dessus des 30 degrés, 32 par exemple attendu pour mercredi.
10: C'est pas demain.
0: En Gironde. Donc bon courage en tout cas à vous. Bon courage aussi si vous avez prévu de vous déplacer aujourd'hui sur notre département. Gros événement et donc un peu la galère effectivement aujourd'hui avec le Tour de France. Il y a toutes les infos sur notre site ici.fr pour savoir où et comment circuler sur notre département. Puis on rajoute à ça aussi les premiers départs en vacances pour aujourd'hui, avec une journée classée rouge dans le
10: sens du
0: départ.
10: En gros, si vous avez prévu d'acheter une baguette à 14h, il faut partir maintenant, à peu près.
0: Pour peut-être l'avoir pour demain midi. On ne sait jamais. C'est un peu la galère aujourd'hui, ce sera galère aussi demain. Bison Futé classe la journée rouge aussi. Demain en Gironde et partout en France, on est avec vous au 05 56 19 10 10 pour faire la route ensemble.
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0: Et à 7h36 ce matin, une voix des tubes, Bonnie Tyler qui nous a quittés. C'était la triste nouvelle hier à 75 ans. La star s'est éteinte, elle nous laisse sa musique pour continuer de chanter, danser avec elle. Hommage depuis hier et ce matin aussi, Holding On For A Hero, la bande originale du film Footloose. Retour dans les années 80 pour vous. Ici Gironde en mode hommage ce matin.

0: Retour sur la carrière de Bonnie Tyler sur notre site ici.fr. Un dernier hommage à la star disparue à 75 ans hier.
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0: Et à 7h40, cette journée qui commence est une étape du jour très attendue en Gironde.
3: Et le Tour de France qui arrive chez nous vers 13h, 15h à peu près en Gironde. On vous fait vivre tout cela dès ce matin. Ça va sentir, ça sent le sprint avec une nouveauté d'ailleurs pour ce passage en Gironde. C'est une première sur le pont Simone Veil, récemment inauguré. Christian Prudhomme, comme chaque matin, vous décrit l'étape du jour, l'analyse du parcours avec le Tour dans quelques minutes.
0: On va laisser le vélo deux secondes, si vous le voulez bien, Yvan. On va monter dans l'Autose mobile pour parcourir le département comme tous les matins cet été avec Marie Autose.
4: Découvrons ensemble la Gironde en voiture au départ de Bordeaux. On roule pendant une quarantaine de minutes sur 53 km en passant par la Nationale et l'autoroute 89, direction Abzac dans le Libournais. Et on va là-bas pour de très bonnes raisons. L'envie de découvrir, bon, c'est vrai, la Gironde est une très bonne raison en soi, mais Abzac en Verlan, ça donne casse-bas. Et ouais, voilà, c'est tout. Ça m'a suffi pour avoir envie de savoir si j'allais vraiment m'y sentir comme à la maison. Et puis dans le Libournais, il y a un centre aquatique qui s'appelle la Calinésie, avec piscine en intérieur comme en extérieur, des toboggans si on veut nager et s'amuser, ainsi que quelques aires de détente. Et les habitants d'Abzac peuvent profiter d'un passeport calinésien avec des tarifs avantageux. Et petit plus pratique, on retrouve la commune d'Abzac sur l'application mobile City Hall, qui regroupe les événements, l'actualité locale et aussi les travaux qu'il peut y avoir sur la route, donc c'est bien pratique. Il est aussi possible de venir en avion, puisqu'il y a un aérodrome à proximité. L'arrivée à Abzac par la rue Henri-Rosier est très jolie. À droite, en hauteur, l'église domine et sur la gauche, la végétation se développe agréablement et offre vraiment de jolis contrastes de couleurs avec les murs en pierre. De plus, Abzac se trouve sur un site Natura 2000, un réseau qui rassemble des sites naturels ou semi-naturels avec une grande valeur patrimoniale. Et grâce à ça, on peut retrouver des informations sur la biodiversité de la commune aux abords de l'île, sur les espaces naturels de la commune, comme sur les espèces que l'on peut observer. Par exemple, je sais qu'en m'approchant du moulin d'Abzac, je vais peut-être croiser des loutres, des gonfles de gralin, j'adore ce nom, ce sont des espèces particulières de libellules, et dans l'eau, des bouvières, des tout petits poissons d'eau douce. Si vous poursuivez à pied ou en voiture à proximité de la départementale 247, parallèle au cours d'eau, vous pourrez voir un très joli pigeonnier construit en 1857. Alors attention par contre, c'est à proximité d'un virage, c'est pas forcément évident de se garer sur le bas-côté, donc si possible, il faut privilégier le circuit sur les sentiers à pied.
0: Merci beaucoup Marie, la semaine prochaine vous serez à Ordonnac, Coimère ou encore à Guerre de Gand et Tourtirac. Mais avant ce périple, bon, on va faire nous un grand saut de puce direction l'Alsace. Oui, c'est un grand saut de puce. Une région super sympa pour vos vacances, pourquoi pas. Notamment pour les randonneurs en quête de déconnexion. Reportage à suivre.
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0: 7h44, vos vacances ici, direction l'Alsace ou du côté des Vosges. Les fermes auberges sont très fréquentées en ce moment. Il y en a 42 dans le Haut-Rhin, 5 dans le Bas-Rhin. L'idée, en fait, c'est de proposer dans un cadre chaleureux et rustique des produits de la ferme en priorité comme la viande et le fromage.
3: Yvan. Oui, tout ce qui ne vient pas de la ferme, comme les légumes par exemple, vient des producteurs locaux. On est en pleine montagne avec une superbe vue au milieu des vaches.
0: Les randonneurs, touristes et clients locaux folle de ces lieux, des lieux de déconnexion, de dégustation de bons produits. Le reportage de Guillaume Schum.
8: Comment ça c'est? Allez hop! Nous sommes sur la ferme auberge Schaffert, à un peu plus de 1000 mètres d'altitude, tout près de la station de ski du Markstein dans les Vosges. Serge Sifferlen, fermier aubergiste, appelle ses vaches. Il en possède 70, elle l'accompagne pour la saison estivale. Le principe des fermes auberges pour les agriculteurs, accueillir et proposer les produits de la ferme, à commencer par le fromage fabriqué sur place.
9: Là, on se trouve dans la fromagerie, hein, donc une fromagerie qui commence à dater, mais donc un chaudron en cuivre traditionnel. Et puis aujourd'hui, on a fait des pâtes pressées, ça fait le fameux parcasse.
8: De nombreuses spécialités à base de fromage sont proposées, de la viande aussi, toujours issue du troupeau.
9: On peut aussi bien faire une bonne entrecôte de Vosgienne qu'un bon minster avec du lait de Vosgienne. Donc voilà, ça permet aussi de valoriser la fin de carrière de nos troupeaux. Et je crois que c'est important d'avoir cette visibilité dans le bien-être animal, bien sûr.
8: Pour être labellisé ferme auberge, plus de la moitié des produits doivent provenir de la ferme. Les légumes viennent des producteurs locaux. Il est bientôt midi. Dans les cuisines, on s'active. Laurence est au fourneau.
10: On prépare des bouchées à la reine. Et au menu aujourd'hui, il y aura aussi des rouilles craquetis avec le collet fumé. Et il y aura aussi des légumes, rouilles craquetis, côte de veau. Et les fameuses pommes de terre à la braise avec les oignons et les lardons et le beurre.
8: Les gens apprécient ces fermes auberges. Pourquoi ?
10: Ils ont besoin de montagne, ils ont besoin d'air, ils ont besoin de sortir de chez eux, de leur ville. Et voilà.
8: Laurence n'est pas toute seule. Il y a une demi-douzaine de personnes qui travaillent pour la saison sur cette ferme auberge, comme Julienne. Elle prépare tout ce qui est salade et crudité.
11: C'est sympa d'y travailler. C'est un boulot prenant, saisonnier. Donc oui, ça a ses défauts, ça a ses qualités, mais on est content d'être là.
8: À midi, c'est l'heure de passer à table pour Jean-Claude et Martine, des habitués des lieux.
12: On va marcher un petit peu et après, on s'arrête dans les fermes auberges un petit peu partout. D'après l'effort, le réconfort. L'ambiance, elle est conviviale. L'accueil est toujours très sympathique. Ils proposent des produits qu'ils font eux-mêmes.
13: Un repas en bonne compagnie, souvent on voit d'autres personnes et on peut en discuter, donc c'est un échange.
8: Les randonneurs viennent se régaler dans cette ferme auberge, on vient de la vallée et même des États-Unis admirer le paysage, comprendre le travail des fermiers aubergistes, Serge Sifferlen.
9: Les gens viennent de très loin pour voir ce concept, comment on travaille, la passion qu'on y met dans nos plats, mais aussi pour expliquer un peu notre vie qui est tout à fait atypique, et c'est grâce à ça que ce territoire est beau, les paysages, la biodiversité, c'est un bien commun qu'on entretient et qu'on transmet.
8: Des fermes auberges qui se transmettent de génération en génération. La ferme auberge Schaffert entame sa 60e saison.
3: Un reportage ici Alsace signé Guillaume Chou, mais décidément tout nous ramène au Tour de France puisque l'Alsace verra les coureurs passer la semaine prochaine, samedi 18, pour la 14e étape dans le massif des Vosges.
0: Mais pour l'instant, les coureurs arrivent en Gironde aujourd'hui. L'analyse de l'étape du jour avec Christian Prudhomme, le directeur du Tour avec nous dans quelques instants. Et comme chaque matin, ce sera après Indochine, le chant des cygnes. Vous écoutez ici Gironde, 7h47.

0: Le chant des cygnes pour chanter à l'unisson avec Indochine. Ici Gironde, on se réveille ensemble à 7h51.
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0: Et la première semaine du Tour de France qui touche déjà à sa fin, cette 7e étape qu'on attend avec impatience aujourd'hui en direction de Bordeaux. Alors à quoi faut-il s'attendre, Yvan ? La réponse, comme tous les matins, c'est votre étape du jour avec Christian Prudhomme, le directeur de l'épreuve, en compagnie d'Emmanuel Collardet.
3: Bonjour Christian Prudhomme.
4: Bonjour.
3: Départ aujourd'hui de la petite commune landaise d'Ajetmo vers une place forte, une autre place forte du Tour de France Bordeaux, pour un parcours qui va ménager les coureurs après les efforts d'hier dans les Pyrénées.
4: Oui, ce sera une journée pour les sprinters, leur deuxième chance. On partira donc d'Ajetmo, ville inédite sur le Tour de France. C'est la ville de Frédéric Fautou, le sélectionneur de l'équipe de France de basket, qui sera là au départ. Et donc nous irons jusqu'à Bordeaux, la capitale des sprinters, avec une arrivée sur les quais, tout près de la place des Quinconces. Un final magnifique qui consacre en général le meilleur des sprinters. Le dernier vainqueur, c'est Jasper Philipsen, le sprinter le plus prolifique de ces dernières années sur le Tour de France. Et puis j'ai un souvenir tout particulier en 2010 de la victoire de Mark Cavendish, donc le recordman des victoires d'étape sur le Tour de France. Il en a gagné 35 et qui s'était retourné trois fois dans le sprint tant il l'avait d'avance sur ses adversaires. C'est un souvenir très marquant.
3: Une étape promise aux sprinteurs qui seront en quelque sorte protégés sur la route vers Bordeaux par la forêt landaise.
4: Oui, en tout cas, les équipiers vont assurément protéger les sprinteurs pour qu'ils puissent donner le meilleur d'eux-mêmes dans l'emballage final. Ce sera simplement la deuxième occasion pour les sprinteurs, donc ils ne voudront pas la louper. Et puis Bordeaux, quand on est un sprinteur, on veut gagner à Bordeaux.
3: Parlons-en un peu plus en détail de cette arrivée à Bordeaux. Christian Prudhomme, sur les quais de la Garonne, c'est devenu un rendez-vous récurrent au fil du temps pour le Tour.
4: Oui, avec un changement d'importance par rapport à notre dernier passage il y a quelques années, c'est que nous passerons par le pont Simone Veil, donc qui est un pont très très large, qui est un pont tout neuf. Donc il y aura virage à gauche pour prendre le pont, virage à droite pour sortir du pont, et ensuite 4 km de quasi-ligne droite avec un sprint qui réservera de la place pour les coureurs les plus rapides du monde.
3: Très belle journée à vous sur la route du Tour, Christian Prudhomme.
4: Merci.
0: Et vous vivrez tout ça avec nous, évidemment, hein, sur le terrain, avec nos équipes d'ici Gironde et d'ici Gascogne, du départ à l'arrivée. Une émission en direct aussi tout à l'heure depuis la place des Quinconces, dès 13h30 aussi. Ici Gironde, hein, c'est la radio du Tour pour cette grande journée sur les routes de notre département à 7h53. C'est une grande journée aussi pour elle. 34 ans pour Clara Luciani, c'est son anniversaire. On l'écoute avec le titre qu'il a révélé. La grenade sur ici Gironde.

0: La grenade de Clara Luciani pour le réveil avec Ici Gironde à 7h57 ce matin. Une petite devinette tient pour vous ce matin aussi. J'espère que vous êtes bien réveillés. Yvon, vous jouez aussi.
1: Ah, allez.
0: Si je vous dis iceberg droit devant, vous pensez à quoi?
1: Un film?
0: Oui.
1: Titanic?
0: Oui, okay. Titanic. Il y avait Céline Dion aussi comme autre indice, hein, mais vous l'avez. Alors, le Titanic, on connaît, mais est-ce que vous connaissez le Britannic?
1: Non.
0: C'est pas une blague. C'est un bateau aussi, avec une fin tragique aussi. C'est ce que va nous raconter Stéphane Bern pour son voyage dans le temps.
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0: 7h58, le cours d'histoire qui fait du bien avec Stéphane Bern, comme tous les matins avant les infos. Bonjour Stéphane.
5: Bonjour Marie-Corinne et bonjour la Gironde.
0: On voyage au temps d'un paquebot resté dans l'ombre du plus célèbre naufrage de l'histoire aujourd'hui.
5: Tout le monde connaît le Titanic, mais avez-vous déjà entendu parler de son jumeau, le Britannic ? En 1916, en pleine Première Guerre mondiale, le HMS Britannic, navire de la White Star Line et frère du Titanic, sillonne la mer Égée. Un choix plutôt malin, il y a moins d'icebergs. Construit après le drame de 1912, il a été renforcé. Double coque partielle, cloison étanche améliorée, davantage de canaux de sauvetage. Long de 269 mètres, c'est alors le plus grand paquebot jamais lancé. Il s'appelle donc le Britannic. Mais la compagnie aurait très bien pu le rebaptiser. Promis cette fois, normalement ça passe. Réquisitionné comme navire hôpital, il transporte blessés et personnel médical entre la Méditerranée et la Grande-Bretagne. Mais le 21 novembre, au large de l'île de Kea, une explosion secoue la coque. La cause ? Une mine marine allemande posée quelques semaines plus tôt. Comme pour les films au cinéma, quand il y a une suite, il faut un nouveau scénario. L'eau envahit rapidement plusieurs compartiments. Cette fois, l'équipage est mieux préparé. L'évacuation s'organise rapidement. Et pourtant, certains canaux mis à l'eau trop tôt sont happés par les hélices encore en marche. Avoir des canaux, c'est bien, mais éviter de les envoyer dans un mixeur géant, c'est mieux. En moins de 55 minutes, le géant disparaît au fond de la mer. Bilan 30 morts sur plus de 1000 personnes à bord. La majorité est sauvée grâce à l'intervention rapide de navires proches. Un film sur ce naufrage est même sorti en l'an 2000, mais avec un peu moins de succès que pour le Titanic. Le Britannic devait être le Titanic en mieux. Il est surtout devenu la preuve qu'on peut corriger les erreurs, mais pas toujours éviter la catastrophe.
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0: Très bon vendredi à vous, nous sommes le 10 juillet, vous écoutez Ici Gironde, il est 8h. Les infos, Yvan Planteil.
6: On va revenir sur la victoire des Bleus 2-0 face au Maroc hier soir en quart de finale de la Coupe du Monde de foot. Mais l'actu principale chez nous, Marie-Corinne,
0: c'est le Tour de France qui arrive enfin en Gironde.
6: Évidemment, avec cette 7e étape, 175 km en trajet de Meaux et Bordeaux. Émission spéciale à vivre sur votre radio, Ici Gironde, à partir de 9h, c'est dans une heure. Vous ne manquerez rien. Tadej Pogacar et son maillot jaune, la pépite Paul Sexas, le peloton, la caravane. Si vous êtes au bord de la route, vous les verrez tous passer dans l'après-midi, dans le sud Gironde, puis à Bordeaux. Arrivée prévue sur les coups de 17h sur les quais, où une fan park est installée sur la place des Quinconces. C'est à deux pas de la ligne d'arrivée. Et il va y faire chaud, très chaud, 39 degrés, Kevin Blondel. Alors, tout le monde a pris ses précautions.
7: Quelques arbres ici ou là, et ces graviers blancs, bouillants, carpentes. Daniel, originaire de Lyon et en vacances à Bordeaux chez sa fille, elle se promène avec son chapeau de paille ici Gironde, dégoté sur notre stand. Elle est à la veille de ses 80 ans, mais hors de question question pour elle de rester au frais.
8: Mais enfin, ça va, faut pas tout de même se plaindre. On est sous les arbres, on est bien. C'est super bien. C'est la première fois que je vois un truc comme ça.
7: Qui doit gagner pour votre anniversaire ?
8: La France.
7: Odette, elle, est venue pour ramener le plus d'objets en tout genre possible et de toutes les couleurs. Elle arpente les stands et fait tous les jeux possibles en sueur, mais souriante.
9: Alors, un chapeau, un éventail, des t-shirts, des chips.
7: Vous avez fait les courses ?

0: dans de nombreux villages du sud Gironde qui vont voir les coureurs passer à Longoiran, à Capian, à Cadillac-sur-Garonne ou encore à Ilatz, où les agriculteurs mettent en place eux aussi une sorte de fan zone. Pascal Turani est lui apiculteur à Broucairan et délégué de la FDSEA dans le Langonnais, et ce coup de projecteur, eh bien, il n'est pas contre.
1: C'est un grand moment de communication, un grand moment de visibilité pour notre ruralité et notre agriculture. Faire voir qui fait vivre la ruralité, qui égaye notre campagne. On sera aux premières loges, repas fermier à midi, des animations pour les enfants, des jeux gonflables. Et je vais surtout profiter des gens qui vont venir. Déjà, tous les agriculteurs que j'ai invités, que j'ai eu au téléphone, seront là. Donc, c'est cool de pouvoir créer des relations.
0: Et ça va être très cool. Voilà pour le spectacle au bord de la route. Principalement pour ce qui est du sportif, ce sera aussi à l'arrivée. La seule difficulté sur ce parcours de 175 km, c'est visiblement la côte de Bégueil. A priori, ça ne devrait pas te poser de problème aux coureurs. Mais là où ça va être intéressant, c'est donc sur les quais. On devrait assister à un sprint, comme d'habitude à Bordeaux, qui a accueilli le tour à 82 reprises, Yves Mogg.
2: Oui, et la dernière fois, il y a 3 ans, la tradition avait été respectée avec la victoire du Belge Jasper Philipsen sur les quais devant la place des Quinconces. Avec un parcours tout plat dans la forêt des Landes de Gascogne puis le long de la Garonne, difficile pour des baroudeurs de rêver mener une échappée à son terme. À la sortie du pont Simone Veil, il restera donc une longue ligne droite de 2 km pour permettre normalement aux spécialistes du sprint de s'expliquer dans les meilleures conditions. Après sa démonstration il y a 2 jours à Pau pour la première arrivée massive de ce tour 2026, le Néerlandais Olaf Kooij sera l'homme à battre, avec l'ambition de succéder au palmarès bordelais à des légendes du sprint comme Mark Cavendish, Tom Steels ou Eric Zabel. L'arrivée bordelaise a rarement sacré un vainqueur du tour. Le dernier, c'était le Belge Eddy Merckx en 1971, ça remonte. Et cela fait exactement 30 ans qu'un Français n'a plus levé les bras à Bordeaux. C'était le Toulousain Frédéric Moncassin.
0: Merci Yves Mogg pour ces précisions. J'en profite d'un mot pour vous dire qu'hier, Tadej Pogacar a assommé le peloton et ses poursuivants. Le Slovène a semé tout le monde dans le col du Tourmalet. Pour s'imposer en solitaire à Gavarnie-Gèdre, il s'empare du maillot jaune avec 2 minutes 42 d'avance sur Jonas Vingegaard, son rival danois.
3: Ici Gironde, 8h05 et on y vient, Yvan, à cette belle qualification de la France en demi-finale du Mondial de foot.
0: Les Bleus qui ont battu le Maroc 2-0 hier soir sans jamais véritablement trembler. 2 buts inscrits en seconde période par Kylian Mbappé ainsi qu'Ousmane Dembélé. Mbappé qui a même manqué un pénalty en première période. La presse étrangère est unanimement impressionnée. Impossible à arrêter, se demande Bild en Allemagne. La France est d'une autre planète, résume la Gazzetta dello Sport, le quotidien italien qui salue la performance du capitaine des Bleus. Je cite, à la manière de Messi. Voilà pour le compliment, le capitaine français toujours décisif et surtout serein de sa force.
4: C'est toujours bien d'aller en demi-finale, je pense que c'est une étape importante pour nous en tant que groupe. On est très content d'être dans le dernier carré une nouvelle fois. Pour les plus anciens, c'est la 3e fois. Mais non, je n'ai pas d'adversaire particulier, je ne me concentre pas sur les adversaires. Je me concentre juste à comment on va récupérer, comment on va préparer notre match. Et bien sûr qu'on va avoir un coup d'œil parce qu'on regarde tous les matchs, mais je n'ai pas de préférence. Parce que quoi qu'il arrive, ce sera une revanche au final. Parce que si c'est les Belges, ils voudront une revanche. C'est l'Espagne, on voudra une revanche. Donc ce n'est pas trop ma préoccupation.
0: Kylian Mbappé qui est sorti hier soir à la 77e minute après un coup reçu à la cheville. Alors a priori, pas d'inquiétude pour le capitaine tricolore. La France affrontera l'Espagne ou la Belgique. Réponse ce soir, la demi-finale aura lieu mardi prochain à 21h. Dans le reste de l'actu en Gironde, le tribunal de commerce choisit un repreneur pour l'entreprise Canelé-Baillardran. Il s'agit du groupe BRICS basé à Montpellier. 67 des 87 salariés vont garder leur travail. Baillardran avait été placé en redressement judiciaire en avril dernier. Voilà en revanche une entreprise qui tourne à plein régime. Le chantier naval Couache de Gujan-Mestras qui décroche un important contrat avec la gendarmerie maritime. Il va construire 24 vedettes côtières de surveillance. Elles assureront des missions de police en mer, de lutte contre les trafics ou encore de protection de l'environnement marin. On connaît le calendrier de l'UBB pour la saison prochaine. À la première journée, l'Union recevra le Racing 92. Ce sera le 5 septembre. Et puis, deuxième journée, Yannick Bru et ses hommes iront défier le Stade Toulousain chez lui pour le premier gros choc de la saison de Top 14.
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0: Alors, on l'a appris ce matin, 24 départements de la région parisienne à la Vendée seront placés en vigilance rouge canicule.

0: canicule samedi. D'ailleurs, à ce sujet, le gouvernement déclenche un plan inédit, hors sec, chaleur extrême. Hein, c'est pour tenir compte, je cite, du retour d'expérience de ces dernières vagues. Mais la Gironde reste en vigilance orange. Pourtant, il fait chaud.
1: Très c'est
0: chaud.
1: Quand même de la chaleur. En effet, pour résumer, 39 degrés cet après-midi à Bordeaux. Il va faire encore bien chaud. 38 degrés sur le Libournais, le Blayais, 37 sur le Langonnais cet après-midi. C'est un peu plus respirable. 31 degrés sur notre littoral girondin, des plages d'Arcachon jusqu'au Médoc. Et ça va encore chauffer. Vous l'avez dit, Yvan, jusqu'à 40 degrés annoncés pour dimanche. On attend la semaine prochaine avec impatience. Ça devrait baisser un peu des températures autour des 32 degrés. Dès mercredi, cette journée de vendredi qui est classée rouge dans le sens des départs par bison futé, ce sera rouge aussi demain. Mais pour l'instant, vous l'aviez peut-être anticipé, cette journée de galère, parce qu'il n'y a pas encore de bouchons signalés sur
0: le cartes.
1: Ah là là, c'est clair. Avec des secteurs en tout cas à éviter absolument aujourd'hui, des secteurs qui sont carrément interdits à la circulation avec le passage du Tour de France, évidemment. Les infos sur notre site ici.fr, ça concerne par exemple là aussi le pont Simone Veil, qui sera donc fermé à la circulation dès midi et jusqu'à 22h aujourd'hui. Des tronçons aussi de la rocade fermés dès 11h, les échangeurs 21, 22, 22A et 22B, par exemple, pour aujourd'hui. Donc vous prenez bien vos précautions et vous restez à l'écoute d'Ici Gironde. Bon courage.
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1: Parce que oui, c'est une grande journée. Franchement, on avait hâte. Hein.
0: Ah ouais.
1: Toute l'équipe d'Ici Gironde, d'Ici Gascogne aussi, mobilisée sur le terrain, là, sur cette grande route du Tour de France. Cette étape qui passe donc chez nous en Gironde. N'hésitez pas à nous envoyer d'ailleurs vos photos, vidéos via WhatsApp, Facebook. Le WhatsApp, c'est le 05 56 19 10 10. Aussi un petit vocal si vous croisez des coureurs. Vous faites waouh comme ouais. Ça, ou la caravane. Vous la faites bien.
0: Hein.
1: Allez, cette journée, Ici Gironde avec vous, c'est la radio du Tour de France. Et on n'oublie pas la musique pour vous accompagner peut-être pour le réveil, là, à 8h10. C'est Texas pour vous.

0: à 8h13. Vous écoutez Ici Gironde. On vous souhaite un très bon vendredi matin.
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0: Et une grande journée donc pour les amoureux de la Grande Boucle, le Tour de France en Gironde, on le vit ensemble. Hein. Et pour terminer la semaine, commencer les vacances aussi, c'est pas mal.
3: Oui, puis si vous partez en vacances aujourd'hui, un petit conseil, ne rechargez pas vos téléphones n'importe où et n'importe comment. Ne manquez pas ça, hein. Valentin Bertrand nous donnera quelques astuces pour ne pas se faire voler ses données. Explication dans moins de 5 minutes.
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0: Un nouveau festival à Bouliac, chez nous en Gironde, et une star pour vous. Oh yeah.
3: Vous ne voyez pas, mais Marie-Corinne mime la guitare et je pense que vous avez des notions de guitare qui sont insoupçonnées.
0: J'ai fait du piano, ça se voit. Kezia Jones en concert, le cadeau à gagner en jouant au cannelé ou pas cannelé, c'est votre jeu du matin. Vous nous appelez le 05 56 19 10 10 et vous repartez avec ces deux invitations. Moment incroyable avec Kezia Jones pour cette grande première du festival Big Blue Festival à Bouliac.
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0: Et à 8h15, le rendez-vous anti-arnaque sur la route des vacances avec Valentin Bertrand. Alors attention si vous rechargez votre téléphone dans les lieux publics.
4: C'est le cas typique. Lors des grands départs, tout est sur notre smartphone, les billets, l'itinéraire, la liste des choses à ne pas oublier. Et c'est à ce moment précis qu'il décide de faiblir. Plus que 5% de batterie, quelques minutes pour réagir et soudain, une prise USB. Elles sont de plus en plus courantes dans les gares, les aéroports, les halls d'hôtels, les stations d'autoroute. Très pratique sur le papier, mais une possible menace. L'éditeur d'antivirus Avast a lancé l'alerte il y a quelques semaines. Des pirates s'en servent pour absorber nos données, car c'est l'une des particularités de ces câbles USB. Ils servent à la fois à faire passer le courant, mais peuvent aussi servir à transférer des fichiers, photos, vidéos, SMS, listes de contacts. C'est ce qu'on appelle le juice jacking.
0: Alors comment on sait, Valentin, si la prise où l'on veut se brancher est piratée ?
4: On ne peut pas vraiment, de l'extérieur, rien n'est visible. Des articles spécialisés sur le sujet évoquent en fait des puces électroniques branchées à la prise et connectées au Wi-Fi. Elles vont servir d'aspirateur à données. Pour s'en protéger, la solution qui marche à tous les coups, c'est une batterie externe portable. Pour assurer au minimum deux recharges, je vous conseille plutôt un modèle avec une capacité de 10 000 mAh par heure. Vous pouvez aussi préférer les prises secteur classiques avec les deux trous. Elles sont plus rares, mais celles-ci ne permettent pas d'accéder à la mémoire de votre téléphone. Et si vous n'avez pas le choix, que vous devez vous brancher sur un port USB, il existe un paramètre recharge uniquement à cocher dans votre téléphone. Autre rempart, des bloqueurs de données de la taille d'une clé USB sont également vendus une dizaine d'euros sur Internet. Il suffit de le brancher entre la prise et votre chargeur pour être protégé.
0: Et quelques conseils donc à suivre, ceux de Valentin Bertrand, votre rendez-vous. C'est pas vrai, tous les matins, les vacances donc, avec toutes ces belles idées, ces beaux conseils. Et aussi les vacances, les pieds dans le sable. On file à Lacanau un été dans le Médoc avec du sport, du surf en ce moment. C'est Godfrey Kuipers qui vous raconte tout ça après Emmanuel Moir pour la musique.
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0: Bon malheur, Emmanuel Moir dans les oreilles à 8h21, peut-être sur la route des vacances. Déjà, bon courage, il va y avoir du monde aujourd'hui et durant tout l'été. Ici Jérôme des Godefroy Cuypers vous invite à redécouvrir le Médoc sous toutes ses formes. Des vignes aux vagues, il n'y a qu'un pas. Et en ce moment, c'est le Caraïbos Lacano Pro. Godefroy était en bonne compagnie. En 2 minutes 30, vous aussi, vous allez connaître tout sur le surf de compétition.
1: Et aujourd'hui, une nouvelle étape dans le Médoc. Ce coup-ci, on plante ses orteils dans le sable, on regarde l'océan et surtout, on se régale devant le spectacle de tous ces surfeurs pros. Bienvenue au Caraïbos Lacano Pro, la plus vieille compétition de surf en Europe, la seule en France encore d'actualité. Et pour en parler un petit peu aujourd'hui, nous sommes avec un invité de marque, Philippe Malvaux, et qui est notamment coach de l'équipe d'Italie, connu aussi pour être coach de surf en général, auteur de guides. Bonjour Philippe.
2: Bonjour.
1: Alors là, on est vraiment sur le front de mer, au cœur du village de la compétition. C'est vrai que souvent, le surf de compétition, on se dit qu'il faut être un public un petit peu averti. Est-ce que ça peut être pour tout le monde ?
2: Oui, je pense que le surf, c'est un spectacle qui est fait pour tout le monde. Oui. C'est vraiment un sport, je pense, qui est même en ce moment un petit peu à la mode. C'est fun, c'est dans l'eau, les surfeurs, ils sont athlétiques, il y a des surfeuses. Je veux dire, être à la plage en train de regarder des mecs faire une compétition, c'est quand même sympa. C'est un des seuls endroits d'ailleurs où c'est gratuit de venir voir une compétition. On se met sur la plage, les pieds dans l'eau, on profite, on regarde le spectacle.
1: Vous voulez dire que le stade a de l'allure, quoi ?
2: Le stade a de l'allure, on a le plus beau stade du monde à chaque fois. Et maintenant, le sport est arrivé à un niveau où il y a du spectacle. Donc, c'est vraiment intéressant de venir voir. Même si on ne connaît pas, en fait, on peut arriver à, grâce aux présentateurs, aux speakers qui expliquent. Il y en a deux qui passent, il y en a quatre dans l'eau. Ils annoncent des notes entre 0 et 10. Et je pense qu'en quelques séries qu'on regarde d'athlètes, on finit par comprendre un petit peu comment ça se passe. Et même si on ne comprend pas exactement toutes les règles, je veux dire, rien que le spectacle, de voir ces jeunes glisser, aller aussi vite sur l'océan, c'est quand même sympa.
1: Alors si on se met dans votre peau, celle d'un coach, celle d'un entraîneur, à quoi ça ressemble une journée sur un site de compétition ? On observe beaucoup, on essaye de conseiller les surfeurs avant qu'ils soient à l'eau.
2: Alors on est sur le terrain les premiers, on vient s'échauffer avant, on vient très très très très, très tôt le matin. Et en fait, par exemple moi, comme je suis toute la journée sur la plage et que le compétiteur, je lui demande aussi de se protéger un peu du bruit du monde, du soleil, il arrive qu'une heure avant ou 1h20 avant pour regarder 3-4 séries avant pour voir comment est l'océan. Mais moi j'ai été là toute la journée, donc je lui dis voilà, à telle marée la vague elle casse là, à telle marée la vague elle casse là. Sur une série de vagues qui arrivent du large, je lui dis ben, c'est peut-être la deuxième la meilleure, donc essaye de trouver un moyen d'être sur la deuxième vague, comme ça t'auras plus de potentiel, tu feras plus de points.
1: Lui donner des repères avant même qu'il soit dans l'eau.
2: Voilà, je lui donne des repères et une fois dans l'eau, il sait où je suis. Si vraiment il est perdu, je le dirige. Mais mon objectif, c'est qu'il soit un peu autonome, que je le dirige le moins possible. Je préfère qu'il regarde l'océan que moi.
1: Merci beaucoup Philippe pour vos quelques minutes. Merci d'avoir été avec nous.
2: Merci beaucoup, merci à vous.
1: Et bien sûr, on vous souhaite un très très bel été dans le Médoc.
0: Et oui, cette compétition qui continue jusqu'à mardi, des super vacances, un super été dans le Médoc, tous les matins de la semaine. Et puis l'intégrale, ce sera demain, le samedi, de 10h à 11h. Alain Souchon, quand je serai KO pour vous accompagner à 8h24. Merci d'écouter ici. Ouais.

0: Shrek K.O. Alain Souchon, on se réveille ensemble, peut-être cette mini grasse mat à 8h26. Vous commencez la journée avec ici Gironde et ce très beau cadeau. Le festival Big Blue Festival à Bouliac, la première édition, c'est à la fin du mois, le 25 juillet, avec Kezia Jones notamment. Et ce sera le cadeau pour Dominique qui va jouer avec nous au Canelé. Ou pas Canelé dans un instant, Dominique qui nous attend sagement à Lormont.
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0: 8h27, c'est l'heure de jouer ensemble.
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0: On vous emmène en concert avec la star internationale Kezia Jones. Concert événement à Bouliac pour le Big Blue Festival. Un cadeau pour Dominique à Lormont. Bonjour Dominique.
5: Bonjour à vous deux.
6: Tout le monde. À tous les deux et à tous les auditeurs d'ici Gironde. On joue au Canelé, pas Canelé. Donc un thème, trois propositions. Si elle est girondine, c'est Canelé. Et sinon, c'est pas Canelé. Il vous faut au moins deux bonnes réponses, Dominique, et vous gagnez.
0: On va jouer avec le Tour de France. Vous savez, Dominique, cette petite course qui passe chez nous en Gironde. Plusieurs communes traversées par les coureurs. On va jouer justement avec, avec des communes en Gironde ou pas sur le parcours du Tour. 5 secondes pour nous donner la bonne réponse.
6: Donc, Canelé, c'est Girondine. Pas Canelé, c'est...
0: Je crois qu'elle a compris.
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0: La première proposition nous amène à Cérons, Dominique.
5: Oh, Canelé.
0: Eh ben oui, Canelé, avec le fournil du Ciron qui offre un vélo, d'ailleurs, encore ce matin. Cérons, donc en Gironde, un point, trop forte.
6: La deuxième proposition nous amène à Serres, Dominique. Est-ce qu'on peut l'épeler pour Dominique ?
0: Oui, épeler.
6: Ouais.
5: C'est S-E ?
6: Non, non,
0: c'est... non, justement.
6: Oui, C-E, accent grave, R-E. Serres.
5: Non, pas Canelé.
0: Allez-y, dites-le. Oui,
6: pas Canelé. Voilà. C'est pas chez nous, Serres. Ça existe vraiment, c'est entre Mont-de-Marsan et Luxeuil dans les Landes.
0: Et ben ils vont y passer justement, hein, nos coureurs, tout à l'heure. C'est gagné, ça y est, les deux points, Dominique, bravo.
5: Merci.
0: Tout dans les mollets.
5: Merci.
0: Bravo. Kezia Jones dans un concert. Vous êtes fan de musique, on imagine, fan de festival. Vous allez vous régaler avec cette nouveauté à Bouliac.
5: Ah. Oui.
0: Bravo.
5: Merci.
0: On vous embrasse, Dominique. Vous avez prévu d'aller faire un petit tour sur le Tour de France aussi ou pas ?
5: Oh non.
0: Pas aujourd'hui. Vous allez suivre
5: non,
0: ça tranquillement.
5: Pas aujourd'hui.
0: Dominique, on vous embrasse. Restez au frais, tranquille à Lormont. Puis nous, on continue de jouer ensemble tous les matins, évidemment. Merci, salut.
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0: Et tiens donc l'actu locale en Gironde, Yvan Planteil.
6: C'est le Tour de France, restez bien avec nous dans quelques minutes. On va rencontrer un véritable passionné de cyclisme. Il s'appelle Didier Tiffon, président du comité de cyclisme en Gironde. Et Kevin Blondel l'a rencontré donc.
0: C'est donc la grosse actu cycliste du jour en Gironde. À 8h30, toute l'actualité en France et dans le monde de 90 secondes. C'est avec vous François Ventejou.
7: C'est une première, le déclenchement aujourd'hui du plan hors sec chaleur extrême, avec notamment la mise à l'abri des personnes les plus vulnérables car la canicule prend de l'ampleur. 9 départements en vigilance rouge aujourd'hui, demain ils seront 24. De l'Île-de-France à la Bretagne, cette troisième vague de chaleur de l'année va persister au moins jusqu'à mardi prochain, prévient Météo France. Le Maroc a fini par craquer face aux Français au Mondial de foot. Victoire sereine 2-0 de nos Bleus hier soir en quart de finale aux États-Unis. Des buts de Kylian Mbappé et Ousmane Dembélé. Les Français attendent le vainqueur du match Espagne-Belgique ce soir à 21h. La vente de protoxyde d'azote aux particuliers interdite à partir du 1er février. Les députés ont voté pour hier soir à l'Assemblée. Le texte fait partie du projet de loi Riposte consacré à la sécurité du quotidien. Sur la route des vacances, il va falloir être patient. Bison Futé classe la journée rouge dans le sens des départs. C'est même noir dans la région Auvergne-Rhône-Alpes. Sur les rails, attention, plusieurs intercités sont supprimées aujourd'hui et demain. Une septième étape promise aux sprinteurs aujourd'hui sur le Tour de France. Départ d'Ajetmo dans les Landes pour rejoindre Bordeaux. Tadej Pogacar est le nouveau porteur du maillot jaune après sa démonstration hier au col du Tourmalet. Et puis un 25e album en 60 ans de carrière. Les Rolling Stones sortent Foreign Tongues aujourd'hui avec en invité d'honneur l'ancien Beatles Paul McCartney. 14 titres en espagnol, en italien et en anglais, évidemment.
0: Et l'info d'ici en Gironde, on en parlait à l'instant, Yvan, le Tour est de retour.
6: Et entre les Landes et la Gironde, départ vers 13h15 d'Ajetmo, arrivée prévue vers 17h sur les quais, 175 kilomètres au total, à peu près 70-75 chez nous en Gironde. Parmi les Girondins qui vont suivre avec attention cette étape, le président du comité de cyclisme de la Gironde, Didier Tiffon, complètement mordu de vélo, et Kevin Blondel, ça se voit, hein.
1: Il a mis sa plus belle chemisette cochonou à carreaux rouge et blanc pour nous rencontrer. Quand il s'agit de parler de sa passion, Didier Tiffon fait ça bien. Lui qui a quasiment été vacciné avec un rayon de vélo tout petit.
8: Je suis passionné de cyclisme depuis la naissance, étant donné que mon père était président de club à Biganos. Et donc, il a créé une école de vélo pour moi à l'époque, quand j'avais 9 ans.
1: Il roule plusieurs années, mais comprend vite qu'il n'en fera pas son métier.
8: À 20 ans, j'ai arrêté le vélo. J'ai dit à mon père, bon, le vélo, j'aime ça, mais pas pour faire des compétitions. Moi, ce que je veux, c'est organiser. Je suis rentré dans l'organisation du Tour de Gironde cycliste parce que c'était la plus belle épreuve en Gironde.
1: Le Tour, il y a participé 17 fois, une fois comme juge à l'arrivée, 16 autres au volant de la voiture cochonou, transportant des invités à l'arrière sur les étapes avec des yeux d'enfant, toujours.
8: Mon plus beau souvenir, c'est 2007, c'est Londres, c'est le contre-la-montre individuel où sur 7 km, il y a 2 millions de spectateurs. On suit le coureur. J'en parle et j'ai encore des frissons, tellement que les gens hurlent, même on ne s'entend pas dans la voiture.
1: Et alors si on demande à n'importe qui quel est le cycliste qui l'a marqué, on a souvent Poulidor, Hino, Thévenet, éventuellement Virenc. Didier Tiffon, lui, a son champion.
8: Moi, pour moi, le meilleur coureur, c'était Arthur Richaud.
9: Le maillot de champion de France 2013, Arthur Richaud.
8: C'était le coureur que j'appréciais, qui était bon un peu partout, qui était, voilà, c'était le coureur qui me faisait rêver, quoi. Il avait la classe, quoi.
1: Arthur Richaud, aucune victoire sur le Tour, mais double champion de France, intègre. Honnête, il y tient, Didier Tiffon, parce que sa passion a survécu aux nombreux scandales de dopage dans le vélo.
8: Les années Armstrong, ça a été très compliqué.
1: L'Américain qui est tombé pour dopage bien plus tard.
8: On sentait cette ambiance. Alors, moi, il y avait pas mal de coureurs français qui étaient de la région. Et dans ces années-là, j'ai dit, moi, de toute façon, s'il y en a un qui est pris pour dopage, un gamin que j'ai vu en minime cadet, enfin, j'arrête le vélo. Et c'est pas arrivé.
1: Son rêve, aujourd'hui, voir un Français remporter le Tour. Rêve qu'il partage encore et toujours avec son papa.
8: Là, il a des soins et il a dit au docteur, ça sera le matin, pas l'après-midi, parce qu'il y a le vélo. Hein. Il y a le Tour de France, quoi. La famille, c'est le vélo, voilà, à fond.
6: Merci Kevin Blondel pour ce portrait. À venir dans le journal de 9h, le Tour de France toujours. On ira notamment dans les villages du sud Gironde. Ceux qui avaient été dévastés par les méga-feux de 2022, les communes touchées ont prévu de rendre hommage aux pompiers girondins.
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6: Et la Gironde qui reste donc en vigilance orange canicule. Il va faire très chaud aujourd'hui jusqu'à mardi, mercredi.
0: Oui, jusqu'à mardi, mercredi, oui. avec du 32 annoncé pour la semaine prochaine, milieu de semaine prochaine. On pourra peut-être un peu respirer en attendant effectivement du chaud, même des orages localement. C'est ce que nous dit Météo France, une vigilance jaune pour les orages aujourd'hui. Et cet après-midi, donc 31 degrés sur le bassin d'Arcachon, Lacanau, également sur la pointe du Médoc. 37 encore bien chaud à Saint-Macaire-Landiras et Pellegru, 38 degrés sur le Blayais, le Libournais, 39 cet après-midi. À Bordeaux, sur les routes, ça va être chaud, chaud, chaud aussi. Bison, futé, voie rouge dans le sens des départs, puisque oui, il y a encore des départs en vacances, peut-être pour vous. Si vous pouvez éviter la 10 entre Poitiers et Bordeaux de 13 à 18 heures, ça c'est sur le papier, parce qu'il va y avoir du monde aussi. Demain, samedi, et puis du monde en Gironde sur le parcours du Tour de France, hein, ça ne nous a pas échappé. On suit tout ça pour vous, évidemment, aujourd'hui. du monde et des interdictions de circulation aussi depuis hier soir sur certains secteurs. Ça va vous concerner sur l'hypercentre de Bordeaux autour de la place des Quinconces et de l'arrivée bien sûr du Tour de France. Quai Sainte-Croix, quai des Chartrons et puis aussi sur la rocade sur certains échangeurs. On vous a mis tout le détail sur notre site internet ici.fr et vous notez aussi des perturbations sur le réseau TBM qui s'adapte, des interruptions sur certaines lignes. Là aussi, le détail sur notre site ici.fr.
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0: Avant 9h, François Vantejou vous en parlait là. Le nouveau Rolling Stones, vous l'entendrez pour la première fois sur Ici Gironde pour l'instant. Bah, lui, vous le connaissez, hein. C'est Jean-Jacques Goldman. On vous souhaite un bon début de journée.

0: Jean-Jacques Goldman, elle attend à 8h39 et vous attendez peut-être le week-end. Courage, il arrive.
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0: Et les communes girondines animées aujourd'hui un jour de fête pour les amateurs de vélo, le Tour de France, tant attendu, qui arrive en Gironde depuis les Landes, direction Bordeaux.
3: Et on vous fait vivre cette journée en direct sur Ici Gironde. D'ailleurs, dans l'entre-deux-mers à Capian, les festivités se préparent en ce moment. Les jeunes agriculteurs, les JA de Gironde, se organisent leur fête de la terre. Donc aujourd'hui, un événement, une date qu'ils n'ont évidemment pas choisi par hasard. Théo Hernandez, le président des JA en Gironde et l'invité d'Ici Gironde un peu avant 9h.
0: Et à cette heure-ci, à 8h40, comme tous les matins, Yvan, on va jeter un coup d'œil sur l'actu chez nos voisins du Sud-Ouest. On va prendre la direction de La Rochelle.
3: Oui, là, avec le début des francopholies ce soir, Gims, Aurel San, Aya Nakamura ou encore Hugo Frey. C'est une belle programmation, éclectique, de surcroît, mais au-delà de ces grands noms, ce que le public remarque un peu moins, c'est bien ce sont les chanteuses, les chanteurs amateurs comme ceux de la chorale des Franco. Paul-Adrien Sicard a suivi ses choristes en pleine répétition.
4: Tout commence par un échauffement.
5: Okay.
4: Viennent ensuite les rires.
6: Youhou !
4: Ce matin-là, les 30 choristes en herbe n'interprètent pas de chansons, mais ils s'échauffent pour plus tard.
6: Oui, oui, oui, oui.
4: Parmi eux, Isabelle qui participe à sa troisième chorale des Francopholies et elle garde toujours la même envie.
7: Il y a vraiment cette expérience d'être dans ce festival qui est quand même extrêmement reconnu. Donc on est un peu dans cette machinerie-là et on vit des moments très forts, que ce soit entre nous, que ce soit avec les artistes aussi, hein, que ce soit des grandes têtes d'affiche ou des artistes plus intimistes avec lesquels on a l'occasion de chanter dans les plus petites salles à la coursive. Voilà, on vit vraiment des moments humainement très très forts.
4: Elle est entraînée par Wilfried Hildebrandt, auteur-compositeur qui dirige la chorale depuis 4 ans.
8: On a un petit peu de travail parce qu'on a d'abord un répertoire de 5 chansons qu'on chante nous de manière autonome, seul, et ensuite certains artistes nous invitent pendant le festival et donc pour préparer ces invitations, pour préparer comment dire, les participations à leurs concerts, on doit travailler leurs chansons.
4: Cette année, le programme de la chorale est chargé.
8: Alors on a un rendez-vous différent chaque jour du festival, donc là on a des chansons d'Aurel San, de Gaël Faye, Julien Clerc aussi, des choses d'aujourd'hui puis des choses d'il y a quelques années.
4: Les choristes auront même le privilège de monter sur scène avec certaines têtes d'affiche comme Hugo Frey ou encore Christophe Maé.
3: Reportage signé Paul-Adrien Sicard au Francopholies de La Rochelle, ça démarre donc ce soir et jusqu'à mardi soir 14 juillet.
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0: Un bon plan chaque jour pour votre pouvoir d'achat. Valère Correillard, fidèle au poste. Bonjour Valère.
11: Bonjour à tous. Bonjour Marie-Corinne.
0: Et aujourd'hui, on n'oublie pas nos lunettes de soleil.
11: Oui, parce qu'avec le soleil qui s'est bien installé, on est nombreux à vouloir s'équiper. Oui, il n'est jamais trop tard pour acheter des lunettes parce que c'est très important pour la santé de vos yeux. Seulement, voilà, quand on veut une belle paire, ça peut vite coûter entre 150, 200, voire 300 euros. Pourtant, il existe une solution pour réduire la facture sans faire de compromis sur la qualité. Les lunettes de soleil reconditionnées. Alors attention, je ne parle pas simplement d'occasion. Le reconditionné, ce n'est pas la même chose. Une paire d'occasion, elle est revendue telle qu'elle. Le reconditionné, lui, passe entre les mains d'un professionnel. Les lunettes sont contrôlées, nettoyées, désinfectées, réparées si nécessaire. Et selon les plateformes, les verres peuvent même être remplacés. Elles sont d'ailleurs souvent vendues avec une garantie, ce qui est quand même beaucoup plus rassurant.
0: Et acheter des lunettes reconditionnées peut vraiment nous faire des économies ?
11: Ah, c'est indiscutable, l'écart est loin d'être négligeable. On peut trouver des modèles de grandes marques avec des réductions de 30 à 70% par rapport au prix du neuf. Aujourd'hui, plusieurs acteurs proposent ce type d'offre. Vous pouvez regarder par exemple Lunettes de Zac, qui est spécialisée dans le reconditionné, ou encore Oculus Reparo, et puis de plus en plus d'opticiens développent aussi leur propre offre de seconde vie. Alors un dernier conseil, avant d'acheter, vérifiez toujours que les lunettes portent bien le marquage CE, ça c'est une garantie de sécurité, et qu'elles offrent une protection UV-400. C'est indispensable pour protéger efficacement vos yeux. Une paire moins chère, oui, mais jamais au détriment de notre santé. Alors avant de craquer pour une paire neuve, pensez au reconditionné. Vous pouvez économiser plusieurs dizaines, voire plusieurs centaines d'euros, tout en donnant une seconde vie à des lunettes de qualité. Vous seriez prêt à acheter des lunettes de soleil reconditionnées? Vous avez déjà testé? Pensez à m'écrire. À la fin, ça aide tout le monde. Mon mail, parisicileséconomies@radiofrance.com.
0: Merci Valère.
11: Bon week-end Marie-Corinne.
0: Bon week-end aussi. Des idées comme ça tous les matins. Et des nouveautés. C'est l'événement du jour. Un des nombreux événements avec le Tour de France, évidemment. La sortie aujourd'hui du tout nouvel album des Rolling Stones. Et le premier extrait de cet album, vous l'écoutez où? Eh ben avec nous, ici Gironde, c'est Jealous Lover pour

0: Quel bonheur de retrouver les Rolling Stones. Jealous Lover, c'est leur premier extrait de leur tout nouvel album, à peine sorti aujourd'hui. Et vous l'écoutez déjà ce matin sur Ici Gironde.
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0: Événement, et pas des moindres, l'événement d'ici, le Tour de France, qui fait bouger la Gironde aujourd'hui, à Capian aussi, on est en entre deux mers, allié à l'est de Cadillac. C'est jour de fête pour le passage de la Grande Boucle chez nous. Théo Hernandez est avec nous. Bonjour Théo.
3: Oui, bonjour.
0: Vous êtes le président des jeunes agriculteurs de Gironde, mobilisés sur le terrain pour cette grande journée. C'est la fête de la terre à partir de 10h, le Tour de France. Pour vous, c'est l'événement parfait, populaire, qui met aussi en avant les territoires, nos campagnes. Tour de France et agriculture, finalement, il y a des valeurs communes.
3: Exactement, et ça nous permet aussi de promouvoir les produits de l'agriculture girondine. Et de pouvoir aussi discuter avec les particuliers qui ont plein de questions en ce moment sur l'agriculture. Donc ça réunit tout ça.
0: Pourquoi elle est importante cette journée pour vous et les jeunes agriculteurs, Théo ?
3: C'est important de recréer de la communication avec les particuliers. Et c'est un événement festif et ça permet de promouvoir nos produits. Je vais prendre l'exemple, par exemple, des cochons. On fait deux cochons à la broche pour le grand banquet paysan de ce soir. Et c'est un producteur de la Vienne qui est jeune agriculteur aussi. Donc on fait vraiment que des produits girondins pour les vins et Nouvelle-Aquitaine pour le reste.
0: Alors on imagine là, Théo, vous êtes sur les derniers préparatifs. On est à une grosse heure du début de vos animations. Tout est prêt là, tout est en place?
3: Oui, tout est prêt. Il reste plus qu'à allumer les braises pour le cochon de ce soir. Les jeux gonflables et le ventre glisse sont allumés, le brumatiseur aussi. Tout est réuni pour passer un bon moment à Capian.
0: Alors il y a tous ces jeux pour y aller profiter en famille. On va pouvoir voir le Tour de France aussi sur un écran géant. Véritablement, on va passer la journée avec vous pour fêter comme il faut ce Tour de France.
3: Exactement, on va pouvoir profiter du départ du Tour sur un écran géant et après avoir le plaisir de les voir puisque la route qui donne sur la fête de la Terre est la route du Tour de France. Mais pas d'inquiétude, il y a des accès secondaires qui ont été fléchés pour amener jusqu'au parking quand la route sera bloquée.
0: Bon, pour vous Théo, là, le Tour de France, c'est des souvenirs aussi, c'est un incontournable de l'été?
3: Exactement, et c'est un événement qui est très populaire et qui rassemble tout le monde et surtout de toutes les générations.
0: Ouais, donc on va pouvoir en profiter. On peut déjà d'ores et déjà venir vous faire un petit coucou pour préparer tout ça. Ça commence dès 10h à Capian. Les agriculteurs aussi qui sont mobilisés avec des animations du côté d'Ilatz. En gros, c'est une grande fête pour vous. Mais pour ce qui vous concerne, les JA, les jeunes agriculteurs de la Gironde, donc Théo, c'est du côté de Capian. Merci beaucoup. Bonne journée. On prévoit le petit Bob qui va bien, la petite casquette et la bouteille d'eau pour profiter de ces animations tout au long de la journée. Merci et bon Tour de France, Théo.
3: Merci à vous.
0: À bientôt. Au revoir. Les infos pour profiter de cette grande journée sur la page Facebook des jeunes agriculteurs 33, sur la page Hello Asso aussi. Il y a des reportages aussi, plein d'idées pour en profiter partout en Gironde sur notre site ici.fr pour cette grande journée dédiée au Tour de France. On sera d'ailleurs dès 13h30 aussi en direct depuis la place des Quinconces à Bordeaux. Un petit détour par Porto Vecchio. C'est Julien Doré qui nous rejoint pour la musique avant la consultation du docteur Kirzek qui prend soin de nos jambes avant 9h.

0: La Corse, c'est pas mal aussi pour les vacances avec Julien Doré ce matin et la consultation du docteur Kirzek pour préparer pourquoi pas ce voyage en Corse. Si vous prenez l'avion, attention à vos jambes, on évite la phlébite. Bonjour docteur.
1: Bonjour à toutes et à tous. Vous partez en vacances un peu loin, super. Mais attention, les longs vols, c'est merveilleux pour l'esprit, un peu moins pour les jambes. Et le sujet qui fâche, c'est la phlébite aussi, appelée thrombose veineuse profonde. Bah oui, rester assis plusieurs heures, les jambes pendantes, avec la pression de la cabine et l'air sec, bah ça ralentit la circulation sanguine. Le sang a tendance à stagner dans les mollets. Si en plus vous êtes déshydraté ou que vous portez des vêtements trop serrés, il y a des petits caillots qui peuvent se former. Alors la bonne nouvelle, c'est qu'on peut les éviter très facilement. Il y a plusieurs facteurs de risque en fait. Les vols de plus de 4 heures, des antécédents de phlébite ou de varices. Si vous êtes enceinte ou sous pilule œstroprogestative ou traitement hormonal. L'âge avancé, l'obésité, le tabac ou encore l'immobilisation récente. Vous avez été avec un plâtre ou vous avez été opéré. Ça, ce sont des facteurs de risque et parlez-en à votre médecin avant le départ. Il pourra vous prescrire des bas de contention ou parfois vous donner un traitement préventif. Maintenant, il y a des petits mouvements pour tout le monde pour prévenir la phlébite. Personne ne verra ces mouvements, ils sont discrets, pas besoin de vous lever toutes les 10 minutes. Vous allez faire des petites pompes avec la cheville, vous décollez les talons du sol et vous pointez les pieds vers le bas et vous levez les pointes de pieds vers le haut. Bref, une seconde en haut, une seconde en bas, faites ça 20 fois par heure et ça fonctionne bien. Vous pouvez faire des cercles avec la cheville aussi, vous levez le pied légèrement et vous faites des cercles avec votre cheville, 10 dans un sens, 10 dans l'autre. Le pédalage caché, posez vos pieds à plat, puis levez alternativement les talons comme si vous pédaliez à l'envers. Les genoux montent à peine, personne ne voit rien sous le siège de devant. Puis il y a le serrage de mollets aussi. Vous contractez les mollets, vous maintenez 5 secondes et vous relâchez.
0: Attendez, j'essaie. Ça fait mal. Bon, docteur, à quoi on reconnaît finalement une phlébite ?
1: La phlébite, c'est plusieurs symptômes. La douleur dans le mollet, souvent d'un seul côté, une sensation de chaleur, de gonflement, parfois une rougeur. Bref, si vous venez d'un vol et que vous avez ces symptômes, parlez-en à votre médecin et appelez le 15. Surtout si en plus vous avez des difficultés à respirer, parce que le caillot, il peut monter au niveau des poumons. C'est ce qu'on appelle l'embolie pulmonaire. Mais on résume, les bons réflexes dans l'avion pour éviter tout ça, c'est d'enlever vos chaussures, placer votre petit bagage sous votre siège et pas devant vous. Ça vous oblige à avoir de l'espace pour bouger les pieds. Et puis régler votre ceinture de sécurité légèrement lâche sur les cuisses, c'est pas trop serré. Et porter des vêtements amples, rien de serré à la taille, c'est ça l'idée. Et buvez de l'eau régulièrement. Et évidemment, on évite l'alcool. Allez, bon été, bonne santé, à l'écoute d'ici, bien sûr.
0: Merci beaucoup, docteur. Des conseils avant le départ, là. On s'assent les vacances, peut-être pour vous. Avec du monde aussi sur les routes, c'est rouge. Rouge dans le sens des départs aujourd'hui, selon Bison Futé, mais on est avec vous, évidemment, ici Gironde, au 05 56 19 10 10.
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0: Et la météo complète dans quelques instants, mais toujours cette vigilance orange sur notre département, sur la Gironde qui va vibrer, qui vibre d'ailleurs depuis ce matin, c'est ici Gironde, la radio officielle du Tour de France, pour cette grande boucle qui est attendue, émission spéciale juste après les infos de 9h avec nos voisins d'ici Gascogne pour préparer ce départ depuis Ajetmo et on va suivre tout ça tout au long de la journée. L'arrivée est prévue à Bordeaux, émission journée spéciale avec vous aussi, ici Gironde, tout près des coureurs et tout près de vous aussi sur les bords des routes. On est partout à vos côtés pour faire la fête du Tour de France.
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0: Nous sommes vendredi, le 10 juillet, vous écoutez Ici Gironde. Il est 9h. Les infos, Yvan Planteil.
6: Et plus que quelques heures avant l'arrivée du Tour de France en Gironde, 175 kilomètres pour cette 7e étape entre Ajetmo et Bordeaux qui démarre aux alentours de 13h.
0: Ici Gironde donc en édition spéciale dans quelques instants pour vous faire vivre cette course, les festivités et pour vous commenter aussi ces paysages traversés par le peloton.
6: Et les coureurs qui vont remonter par le sud Gironde, par les communes notamment de Landiras, Ilatz, Cadillac-sur-Garonne, Capian, il y en aura pour tout le monde, Kevin Blondel. Encore faut-il bien choisir son spot pour voir les coureurs passer.
7: Alors vous avez l'embarras du choix. Si vous êtes impatient de nature, c'est à Saint-Symphorien qu'il faut être. Première ville traversée par le Tour de France. La caravane doit passer vers 13h30. 15h30 pour les coureurs. Des animations sont prévues sur le parking du supermarché, comme dans tous les villages qui sont sur le tracé. Ensuite, si on remonte, notez qu'à Ilatz, puis Capian, les agriculteurs organisent des festivités jusqu'au bout de la nuit. Ils ont même prévu de retransmettre le quart de finale de Coupe du Monde de foot Espagne-Belgique. Et puis pêle-mêle, si vous allez sur le pont Eiffel à Cadillac-sur-Garonne, grosse ambiance en perspective. Si vous voulez voir les coureurs tirer un peu la langue, c'est à la côte de Béguet qu'il faudra attendre, même si c'est quand même pas le Tourmalet. Si vous avez une casquette et des gourdes bien remplies, vous pouvez aussi les attendre devant l'Arkea Arena de Florac. Des animations sont prévues, ou sinon il y a la classique, hein, l'arrivée sur les quais à Bordeaux. Mais là aussi, prévoyez le coup, chapeau, bouteille d'eau, et puis il faudra y être plusieurs heures à l'avance.
6: Merci Kevin pour ces conseils. Quand on vous retrouve, Kevin Blondel, à l'arrivée des quais pour nous commenter le dénouement de cette 7e étape du Tour de France qui arrive donc à Bordeaux vers 17h. C'est une grande journée pour le vélo en Gironde. On l'a compris, c'est aussi l'occasion de parler des sujets qui fâchent en quelque sorte. Vous en souvenez d'ailleurs peut-être, le comité du cyclisme 33 avait lancé l'an dernier un appel aux dons pour sauver ses deux derniers emplois. On l'avait relayé sur Ici Gironde. Deux employés essentiels qui faisaient de la prévention dans les écoles. Deux employés qui n'ont finalement pas pu être conservés. Se désole son président Didier Typhon.
8: On s'est séparé des deux salariés, les deux derniers, c'est-à-dire qu'il y a un an, à la même époque, on avait cinq personnes au sein du comité. Fin décembre, on s'est séparé des deux derniers parce que l'État a fait des coupes drastiques au sein de son budget, et notamment en génération vélo, qui nous permettait de faire le savoir rouler à vélo dans les écoles. Et notre plus gros partenaire a été la mairie de Bordeaux. Et quand la mairie de Bordeaux a dit « nous aussi, on doit faire des coupes drastiques », eh bien, la première des choses, ça a été d'arrêter le savoir rouler et de travailler avec nous, quoi. Et on l'a

0: fois d'affilée que la France atteint le dernier carré de la Coupe du Monde. Seuls la RFA et le Brésil y sont parvenus. Pour autant, pas d'effusion de joie de la part des Bleus hier. En témoigne le milieu de terrain Adrien Rabiot.
1: C'est contenu parce que moi personnellement j'ai un objectif qui est le 19 juillet et l'équipe là aussi, on l'a tous. Évidemment qu'on est content au coup de sifflet final parce qu'on donne beaucoup sur le terrain. On en ressort fatigué, éreinté parfois, mais on sait que le travail n'est pas fini, qu'il y a encore plus à aller chercher. Donc c'est contenu évidemment, mais il faut savourer parce que voilà, ce sera pas tout le temps. Et qu'on pourra savourer ici tous ensemble, que les gens en France pourront savourer des demi-finales comme ça de l'équipe de France au Mondial. Et j'espère qu'ils sont fiers de nous. Nous, en tous les cas, on est fiers du travail qu'on accomplit semaine après semaine. Il faut continuer comme ça.
0: Et on le disait, les Bleus connaîtront leur adversaire ce soir. Ce sera le vainqueur du quart de finale entre l'Espagne et la Belgique. Coup d'envoi 21h. À noter que Kylian Mbappé est sorti hier à la 77e minute après un petit coup reçu à la cheville. A priori, pas d'inquiétude pour le capitaine tricolore. Dans le reste de l'actu, la Gironde toujours en vigilance orange face au feu de forêt. Hier après-midi à Vinsac, un feu s'est déclaré dans une prairie. 6,5 hectares ont été ravagés. L'incendie a également détruit 2 tonnes de canards, nous apprennent ce matin les pompiers. 18 véhicules de sapeurs-pompiers ont été mobilisés. Si vous êtes fan de l'UBB, retenez cette date. Le 5 septembre prochain, c'est la reprise du top 14. Et à l'occasion de la reprise, l'Union recevra le Racing 92 à Chaban avant de se déplacer pour la deuxième journée déjà à Toulouse pour ce grand choc du top 14. C'est cet après-midi que les 20 637 élèves de 3e qui ont passé le brevet en Gironde connaîtront leurs résultats pour l'Académie de Bordeaux. Les résultats seront publiés à 16h. Sachez qu'un moteur de recherche dédié est d'ores et déjà disponible sur ici.fr.
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3: Ouais, c'est moite, c'est lourd. C'est encore cette vigilance orange canicule sur notre département aujourd'hui, jusqu'à 39 degrés attendus cet après-midi, avec un risque d'orage en effet annoncé par Météo France au cours de l'après-midi. Très localisé ces orages. Pour la suite du soleil, jusqu'à 38 degrés demain, jusqu'à 40 dimanche. Il va faire encore bien chaud, bien trop chaud sur notre département. Ça devrait se calmer autour des 32 degrés dès mercredi prochain, selon Météo France.
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3: Et la pression monte pour les amateurs de vélo. Le Tour de France de passage chez nous en Gironde, avec ce départ depuis les Landes, cette 7e étape que vous vivez avec nous en direct. On vit tout ça ensemble. Émission spéciale qui commence dès maintenant avec les équipes d'ici Gascogne. On prendra le relais tout au long de la journée. Thomas Riba avec nous tout de suite.
13: 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Et aujourd'hui, la 7e étape est historique à Jetmo-Bordeaux, 175 km du plat aujourd'hui hein, pour les coureurs. C'est la première fois que la ville landaise est ville de départ de la grande boucle. Nous y sommes pour vous faire vivre cet événement. Nous sommes au village du Tour et on va accueillir, entre autres, le directeur du Tour de France.

0: Madame le maire d'Ajetmo, le président du comité départemental de cyclisme des Landes, le président de l'office de tourisme Landes-Chalosse. On va parler d'Ajetmo, de la manière dont ses habitants ont participé et préparé cette grande fête du cyclisme. On va parler de l'impact sur le tourisme, l'impact sur la pratique du vélo, avec également nos reporters sur le terrain dans les Landes et en Gironde. Bon, j'espère que vous avez pris vos dispositions pour vous déplacer entre Ajetmo et Bordeaux, puisque les coureurs passent par Saint-Sevé, Mont-de-Marsan, Broca, Luxeuil, Sorre, Saint-Séphorien, Blaye, Landiras, Cadillac, Capian, Cambes, Camblane, Bouliac, avec arrivée au sprint prévu à Bordeaux, place des Quinconces. Jusqu'à midi, nous sommes en direct d'Ajetmo, la ville landaise qui vit au rythme du Tour de France, et nous aussi, avec la musique des Négresses Vertes.
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0: Les Négresses Vertes, et voilà l'été ici en direct de Ajetmo, ville départ du Tour de France.
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0: Ici radio officielle du Tour de France, en direct donc d'Ajetmo ce matin. C'est jour de fête ici, hein, parce que c'est la première fois que la ville landaise est ville départ, hein, sur la grande boucle. On vous fait vivre ce moment historique. On va voir comment ça se passe avant le départ de la caravane prévue avant 11h à 10h50 et avant le départ des coureurs prévu à 13h25. L'un de nos reporters sur le terrain, Thibaut Menanteau, bonjour.
2: Bonjour Thomas, quelques gouttes de pluie sur le paddock et la ligne de départ en ce début de matinée.
0: Ouais, alors vous êtes où exactement?
2: Je suis juste à côté des arènes. Il se trouve qu'ils ont donc le paddock des équipes, là où vont se situer l'écart de toutes les équipes tout à l'heure. C'est toute la route jusqu'au village de la petite enfance, jusqu'au chemin de la Palombière. C'est assez large, hein, c'est assez fou à voir. Et je suis avec Joël et Maria qui font les villages départ. Joël, vous êtes de la région?
3: Banlieue de Bordeaux.
2: Et donc du coup vous êtes venu au voisin landais pour voir ça. Votre équipe préférée, vous attendez qui un petit peu là?
3: J'aime bien voir le vélo, mais j'ai pas de.
2: Et vous suivez le Tour de France depuis combien de temps?
3: Tout le temps.
2: Tout le temps. Depuis la naissance, vous êtes toujours là.
3: Je peux le voir.
2: Eh ben, je vais vous souhaiter une bonne étape. On va espérer que la météo tienne, parce que là on a quand même des nuages qui sont assez présents. Et donc je disais, le paddock s'étend sur à peu près 3 km. Pour ceux et celles et ceux qui veulent venir voir les équipes et à l'échauffement notamment, eh bien, faut savoir que les quarts vont arriver qu'à partir de 11h dans cette zone paddock où le public peut se rendre. Mais bon, il y a pas, voilà, c'est des espaces assez réduits, mais bon, il y a encore de la place et il y a des gens qui sont là déjà positionnés 2 heures avant tout le monde.
0: Ouais, et on attend effectivement beaucoup de monde, hein, autour de 20 000 personnes ici pour le départ du Tour de France depuis Ajetmo. Vous avez pris votre petit déjeuner, Thibaut?
2: Pas le choix, parce que ça va être une longue et belle journée sur la route du Tour.
0: Bon, parce que ici au village du Tour, eh bien, on a la possibilité de pouvoir se régaler avec vraiment, j'ai presque envie de dire, de la gourmandise. J'ai sous mes yeux du jambon, du fromage. On va en parler dans un instant, parce que ici c'est l'occasion pour des producteurs de présenter justement leur savoir-faire, et on va évoquer tout ça toujours depuis le village du Tour ici à Ajetmo. Belle matinée avec nous.

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1: 175 km du plat aujourd'hui hein, pour les coureurs, hein, pour cette 7e étape du Tour. Ici, radio officielle du Tour de France. Donc nous sommes en direct d'Ajetmo, ville départ pour la première fois. Nous sommes au village du Tour avec de nombreux exposants ici qui sont présents. Ça commence déjà à vraiment venir de plus en plus, avec notamment la possibilité de découvrir ici de bons produits locaux. Nicolas Riffel, bonjour.
3: Bonjour.
1: C'est vous qui coordonnez les producteurs locaux sur le Tour à travers un stand de producteurs. Alors, quel genre de produits ?
3: Alors, les produits, c'est très simple. On choisit les producteurs à moins de 100 ou 70 km autour de l'étape, mais de chaque étape. Donc, on veut vraiment, avec les alliances locales Leclerc, choisir l'essence même du territoire, ouais. L'ADN vraiment.
1: Mais travailler. Comment vous choisissez ? Parce qu'effectivement, sur un rayon de 70 km, il y a quand même beaucoup de possibilités.
3: C'est la chance de la France, j'ai envie de dire. L'objectif, c'est de faire découvrir vraiment. Quand tu penses à un terroir, moi je suis alsacien, quand tu penses vraiment à mon territoire, tu penses choucroute, tu penses tarte flambée, bretzel, on réfléchit de cette façon-là. Qu'est-ce qui va faire ressortir le terroir?
1: Ouais. Et donc là on est en Gascogne.
3: Et là, jambon ben Bayonne, oui. Forcément. Fromage de brebis, ça c'est essentiel également ici. Le foie gras, alors ici on a la chance d'avoir une maison Berton. On est à Ajetmo.
1: Nous sommes à Ajetmo, je confirme Nicolas.
3: J'ai encore l'étape d'hier. Mais voilà, on réfléchit et aussi d'avoir une histoire peut-être avec le Tour. On a une maison, et la maison Berton qui travaille magnifiquement bien les produits du terroir, a une histoire aussi avec le Tour de France. Donc voilà, on essaye vraiment de choisir les producteurs qui vont embellir un petit peu cette étape.
1: Et donc là concrètement, pour les personnes qui ont la possibilité de venir et d'entrer dans le village, comment ça se passe finalement pour elles? Vous les invitez, vous essayez de les faire venir justement au stand, c'est quoi l'objectif derrière?
3: Alors l'objectif, encore une fois, c'est les producteurs, c'est le terroir français, et on a un pavillon au centre du village, donc c'est entre 1000 et 1500 personnes quand même hein, chaque jour, et c'est de pouvoir donner un lien entre les producteurs locaux, donc toujours avec ces alliances locales Leclerc, de pouvoir les mettre en avant et surtout le producteur en avant avec ses produits, son histoire. Parce que sans les producteurs locaux, je rappelle encore notre première chance en France, pardon, ce sont les artisans, c'est eux qui sont sur le front tous les jours. Et moi, je pense toujours à ce petit producteur de fromage de brebis. Bah lui, s'il a la chance de pouvoir parler à 1000, 1500 personnes aux médias grâce à vous, bah c'est quand même essentiel.
1: Et donc ça se passe toujours sur la ville de départ, pas à l'arrivée. Pourquoi ?
3: Alors à l'arrivée, c'est un format un peu différent. Déjà, on a les fusions. Hier, on l'a vu avec Pogacar. Ben, on peut avoir une arrivée qui est un petit peu fermée. Et l'arrivée, on a un public qui est un peu plus restreint aussi. Donc c'est une ambiance qui est assez différente. Le matin, c'est les fusions. Tout le monde est préparé, comme l'a dit Pogacar hier après sa victoire. Voilà, on est dans l'adrénaline, on a envie de tout donner. Et ben, on a envie de tout donner, surtout pour nos producteurs.
1: Voilà. Et qu'est-ce que vous aimez particulièrement ici, Nicolas Riffel, justement sur ce village du Tour, puisque vous êtes présent sur chaque étape.
3: Exactement. C'est ma 6e année, donc je suis vraiment fier d'être ambassadeur des alliances locales Leclerc et vraiment de pouvoir mettre en avant ce terroir français. Je suis petit-fils de paysan, moi, d'éleveur de lapins en Alsace, donc de retrouver des producteurs locaux, d'avoir la chance et merci encore aux médias de nous soutenir là-dessus, les mettre en avant, de pouvoir véritablement faire déguster le meilleur de la France.
1: Est-ce que j'aurai la possibilité de goûter quand même ?
3: Non, tout ça c'est à moi.
1: Donc, dit l'Alsacien.
3: et du bon foie gras de la maison Berton, on a parlé tout à l'heure, on a la maison Michel Dupuis aussi, on a alors on dit pastis, hein,
1: oui,
3: je crois.
1: Oui, pastis, hein, absolument.
3: Voilà, ici, avoir une gourmandise un petit peu sucrée avec la maison Navarine, et on va tous les citer. Et le fromage de brebis, j'en ai parlé tout à l'heure, avec la maison Cruau, qui est pas trop loin d'ici, hein, je crois que c'est 30 km.
1: Eh ben, merci beaucoup pour cette présentation, Nicolas Riffel.
3: Il faut goûter maintenant.
1: Mais oui, je vais goûter, absolument. Oui,
3: on parle.
1: Oui, on parle. Merci en tout cas.
3: Merci beaucoup.
1: Bonne 7e étape ici à Ajetmo. Le Tour de France, donc, qui relie Ajetmo à Bordeaux. On va passer dans les rues de la ville landaise et retrouver l'un de nos reporters. Merci de rester avec nous, tout ça. C'est sur votre radio, ici, juste après Madonna.
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0: la musique de Madonna et Who's That Girl. Merci de passer la matinée avec nous.
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0: 13h25, heure à laquelle les coureurs du Tour de France s'élancent aujourd'hui depuis Ajetmo, arrivée prévue sur la place des Quinconces à Bordeaux entre 17h10 et 17h40. Ajetmo, hein, c'est une première dans l'histoire de la Grande Boucle. Vous imaginez donc l'effervescence, et ici vous fait vivre depuis l'intérieur ce moment important pour Ajetmo, pour les Landes. On va retrouver l'un de nos reporters sur place dans les rues ajetmoisiennes, oui. Thibaut Menanteau, je crois qu'il y a de l'ambiance autour de vous.
3: Ah oui, il y a de l'ambiance et la banda vient juste de s'arrêter pour cette petite interview, donc c'est pas plus mal. C'est les bibs d'Ajetmo pour ceux qui connaissent. Sinon, je suis avec François et Jimmy, 15 ans et 14 ans respectivement. Les gars, qu'est-ce que vous êtes venus faire ce matin particulièrement sur ce village du départ du Tour de France?
4: Ben, on est venu voir le Tour parce que moi, c'est surtout ma sœur, elle adore voir le Tour et elle allait venir. Du coup, je suis venu aussi. Mais comme j'ai des amis, ils venaient, je suis resté avec eux.
3: Et t'es venu à vélo?
4: Je sais pas faire de vélo.
3: Donc tu es venu voir le Tour de France mais tu sais pas faire de vélo. C'est triste. Bon, pourquoi?
4: Bonne question.
3: Bon, tu disais en antenne que c'était ton papa qui avait acheté un vélo à tes sœurs mais pas à toi.
4: Ouais, genre mes sœurs avaient un vélo, moi on m'a jamais appris.
3: Ah, c'est triste, c'est triste. Jimmy, toi tu viens du Canada,
5: ouais,
3: c'est ça?
5: Exactement.
3: Et t'es venu faire un petit tour au Tour de France. C'est la première fois que tu viens voir le Tour?
5: Ouais, c'est la première fois que je viens voir le Tour.
3: Et donc tu préfères voir la caravane, les coureurs, l'ambiance peut-être?
5: Ouais, je suis là pour les vibes, moi, pour l'ambiance et tout. Je suis chaud, je suis juste là pour les vibes. Hein.
3: Et vous avez prévu de récupérer les petites choses de la caravane publicitaire ou pas?
4: Oui, un peu.
5: Ouais. Sûrement, ouais.
3: Et vous avez peut-être en vu quelques goodies, genre le Bob Cochonou, des choses comme ça?
4: Le Bob Cochonou, je l'ai déjà à la maison, mais je pense surtout des trucs à manger parce qu'en fait, on n'a rien à apporter à manger.
3: On a faim surtout.
4: Ouais, on a faim. Et on n'a pas déjeuné, donc on va prendre un truc à manger.
3: Vous avez tout misé sur la caravane, quoi.
4: Exactement.
3: Bon, bah, les gars, je vous souhaite une belle journée. Et puis à la prochaine, hein. Très bien, sur les routes du Tour. Bonne ambiance hein, ici sur la zone de départ. Les quelques gouttes de pluie de tout à l'heure s'en sont allées. Et puis voilà, ça commence à bien se remplir parce qu'il y a au moins 3-4 rangs de personnes sur les différentes barrières qui sont mises. Et puis en attendant, il y a la caravane qui commence à faire l'animation. Là, c'est ambiance, c'est un peu Club Med sur cette ligne de départ.
0: Et ben Thibaut, vous allez pouvoir demander à la banda les bips d'Ajetmo de reprendre la musique juste pour vous. Allez, à tout à l'heure, Thibaut Menanteau. On est sur la route, bien sûr, la route du Tour de France, la route qui se partage. Et ben ça, c'est l'opération de prévention de la délégation à la sécurité routière, une opération de sensibilisation au bon comportement pour une meilleure cohabitation entre usagers de la route. On va en parler juste après Vianney.
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0: Beau papa et Vianney, la suite de votre musique avec Michel Berger à suivre.
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0: Ici, radio officielle du Tour de France. Nous sommes en direct de la 7e étape entre Ajetmaux et Bordeaux. Nous sommes précisément au village du Tour, juste à côté des arènes d'Ajetmaux. Nous rejoint Thierry Baudet. Bonjour.
2: Bonjour.
0: Vous êtes en charge de la communication de l'opération La Route se partage. Vous êtes d'ailleurs l'initiateur de cette opération. Une opération de prévention pour sensibiliser le public au bon comportement sur la route dans le quotidien. C'est une opération qui est portée par la délégation à la sécurité routière, qui rappelle d'ailleurs que l'an dernier, 235 cyclistes ont perdu la vie et 2800 ont été gravement blessés. Alors ce sont des accidents qui sont dus à quoi ?
2: Les accidents, ce sont des causes multifactorielles. Donc ça peut effectivement être parfois des cyclistes tout seuls. Je pense à la montagne, donc hier, donc il y a beaucoup de cyclistes l'été qui viennent faire du vélo et qui se lancent dans les descentes de col après avoir donc gravi le col, donc beaucoup fatigué, donc ils se lancent dans une descente de col à toute vitesse et coupent les virages. Et on a régulièrement dans les massifs, aussi bien donc pyrénéen que de Alpestre, on a des décédés malheureusement, des gens qui heurtent les véhicules qui remontent. Donc, ou alors des gens qui mordent de bas côté. Ça peut être aussi des voitures qui coupent la priorité aux intersections, qui coupent la priorité aux cyclistes. Ça peut être aussi des véhicules qui frôlent trop près donc un vélo en le doublant et qui se rabattent sur le cycliste et qui l'obligent donc à aller au fossé, et malheureusement parfois donc avec des conséquences très graves.
0: Alors c'est quoi véritablement le bon comportement à adopter quand on est cycliste, quand on est piéton, quand on est motard ou et quand on est automobiliste?
2: Pour moi, le bon comportement se résume à un seul mot, c'est le respect. Si chacun sur la route respectait l'autre usager, la route n'appartient pas qu'au conducteur, n'appartient pas qu'au véhicule motorisé. Elle est à l'usage de tous les... qu'on soit motorisé, qu'on soit pas motorisé, qu'on soit cycliste, trottinette maintenant, effectivement. Donc, la route est ouverte à tous. Si chacun se respectait, il n'y aura pas de problème sur la route. Sauf que, effectivement, il y a des règles. Elles doivent être appliquées, elles s'appliquent à tous, aussi bien aux cyclistes qu'aux conducteurs. L'opération ne stigmatise pas ni les uns ni les autres, c'est à chacun de faire un effort. Les conducteurs, effectivement, doivent respecter les cyclistes en les doublant, en s'écartant, par exemple, pour 1m50 en agglomération et 1m en ville. Mais aussi, les cyclistes doivent, je prends souvent l'exemple, quand approche l'hiver, donc quand à l'approche de la nuit, on voit bien souvent dans les villes, les cyclistes se déplacent avec des vêtements noirs, sans éclairage, quoi que ce soit. Donc, il faut aussi faire un effort. Ouais. Pour être respecté, il faut être respectable.
0: Ouais, alors, vous parliez justement des trottinettes, ça fait partie de ces nouveaux moyens de locomotion. Ça change quoi finalement pour tous les autres usagers justement quand on croise des trottinettes?
2: Ben, il faut être encore plus vigilant, sachant qu'en plus depuis quelques mois, donc les trottinettes doivent sont assimilées, je veux dire, aux cyclistes, donc doivent respecter les mêmes règles que les cyclistes. Donc ils sont limités en vitesse également, donc c'est 25 km/h pour les trottinettes motorisées, mais il y a des règles à respecter. Et puis les conducteurs doivent être très prudents, parce que malheureusement on voit souvent des trottinettes qui empruntent le trottoir, qui passent sur la route, qui retournent sur le trottoir, qui passent, enfin il y a un comportement effectivement plus exigeant à avoir quand on est au plan d'une trottinette.
0: Alors ça fait 12 ans maintenant que vous êtes en partenariat avec le Tour de France. Est-ce que le message passe de mieux en mieux, ou au contraire c'est peut-être de plus en plus compliqué parce qu'il y a tellement de moyens de locomotion aussi qui se retrouvent sur la route à devoir se partager justement cet espace-là?
2: Tout à fait, c'est un espace, vous l'avez dit, la route est un espace à partager, et il y a de plus en plus d'usagers effectivement. Donc le nombre d'accidents augmente, oui, puisqu'on est passé donc malheureusement à 235 morts, comme vous l'avez dit tout à l'heure, mais le nombre de pratiquants aussi a fortement augmenté. On estime à plus de 30% la hausse de pratiquants du vélo donc depuis le Covid, la crise Covid. Donc le nombre de pratiquants augmente, malheureusement le nombre aussi d'accidents augmente. On est là pour sensibiliser, pour rappeler les règles sur le Tour de France, avec à la fois des véhicules en caravane publicitaire, puisqu'on a deux véhicules. Mmh. On a des stands sur les départs et arrivée d'étape. On a un stand ce matin donc à Ajetmaux. On a un stand aussi sur le fan park de Bordeaux, et on a aussi un très bel ambassadeur qui est donc Thomas Vauclair sur France Télévisions, qui fait passer tous les jours quelques conseils de sécurité routière. Et la communication, c'est l'art de la répétition, la sensibilisation aussi. Il faut rappeler toujours les règles, quoi, donc pour que chacun puisse les assimiler, et puis se poser la question aussi par rapport à son propre comportement. Parce qu'on est tous, on est cycliste parfois, on est parfois piéton, on est parfois automobiliste. automobilistes. Quand on est au volant, parfois on oublie qu'on a été cycliste quelques minutes avant et inversement.
0: Et on devrait s'en rappeler, effectivement. Ouais. Donc merci beaucoup pour cette présentation donc de la route, ce partage présente sur chaque étape du Tour de France et donc aujourd'hui. Merci beaucoup Thierry Baudet.
2: Merci de votre accueil.
0: Et on se retrouve au bord de la route avec l'un de nos reporters sur le territoire girondin. Ici, on vous fait vivre le Tour de France, la 7e étape entre Ajetmo et Bordeaux. Tout ça, c'est juste après Michel Berger.

0: La compie du pianiste avec Michel Berger. Très bel été et belle matinée avec nous. Nous suivons la 7e étape du Tour de France jusqu'à midi.
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0: Ici radio officielle du Tour de France. On va retrouver l'un de nos reporters, Olivier Cabrolier. Bonjour Olivier.
2: Bonjour Thomas, bonjour à tous, comment ça va?
0: Bah ça va très bien. Donc là vous allez suivre le parcours sur la partie girondine. Un joli parcours.
2: Exactement, pour cette 7e étape du Tour de France dans le département de la Gironde qui commence sur la commune de Saint-Symphorien à plus de 98 km du départ à Ajetmo, un parcours qui va traverser donc le sud Gironde à destination de Bordeaux vers le nord-ouest. Estimation du passage du peloton sur Saint-Symphorien 15h30, 15h45 à peu près. Arrivé sur Bordeaux entre 17h et 17h30 normalement. Et entre les deux, eh bien, il y a plus de 77 km de course sur des routes des communes, des villes village à forte identité. Nous sommes sur des territoires forestiers dont certains ont été durement touchés par les incendies de 2022 et c'est ainsi que ce Tour de France 2026 va passer entre Guillos et Landiras, précisément dans le secteur qui a connu ce méga feu il y a 4 ans presque jour pour jour. Et puis ce Tour de France, il va poursuivre sa route vers Ilatz, vers Sérons et Cadillac sur Garonne. Nous sommes cette fois-ci sur des terres de vignes car pas très loin nous avons Sauternes et ses vins liquoreux couleur or, vous savez. Et donc Cadillac sur Garonne, cette ville est un peu plus au nord, une ville avec son château et son nom qui a inspiré une marque de voiture américaine, Cadillac, qui nous permet de traverser la Garonne, de quitter le sud Gironde pour basculer dans l'entre-deux-mers, ce territoire situé entre la Garonne et la Dordogne. On arrive sur la côte de Bégueille pour se rapprocher de l'agglomération de Bordeaux. Au loin, sur la droite du Tour de France, il y a la Sauve-Majeure et son abbaye, il y a Créon aussi, et sur la gauche, il y a Castres-Gironde et Cambe. Et c'est sur Cambe que l'on peut observer le fameux mascaret, cette vague qui remonte le courant et que pas mal de personnes aiment surfer. Ce Tour de France, il traverse l'Angoiran avant de rentrer dans l'agglomération de Bordeaux par Bouliac et Floirac. Et puis, moment très attendu, le passage sur le pont Simone Veil, le dernier pont construit à Bordeaux et qui va permettre au peloton de repasser au-dessus de la Garonne, mais cette fois-ci de la rive droite à la rive gauche. L'occasion aussi de voir un nouveau quartier qui se construit, chose importante et très rare. On a détruit un quartier entier pour le reconstruire et créer un trait d'union entre la Garonne et la gare Saint-Jean de Bordeaux. Arrivé donc, place des Quinconces à Bordeaux, une ville qui se classe, Thomas, à la 9e place des villes cyclables au monde, et ce avec 140 km de pistes cyclables et 740 dans l'agglomération de Bordeaux.
0: Eh bien, merci pour cette carte postale du parcours, Olivier Cabrolier. Arrivée prévue à Bordeaux, place des Quinconces, entre 17h10 et 17h40. En attendant, tout se passe ici à Ajetmo. Et ici, ben, on est fiers d'être ville départ, première fois dans l'histoire d'Ajetmo. Madame le maire d'Ajetmo nous rejoint juste après Tina Turner et What's Love Got to Do With It. Belle matinée avec votre radio ici.

0: Tina Turner et l'un de ses tubes, What's Love Got To Do With It.
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0: Ici, radio officielle du Tour de France, vous allez vivre la septième étape entre Ajetmo et Bordeaux. Départ des coureurs à 13h25, départ pour la première fois depuis Ajetmo. Madame le maire Pascale Requena, bonjour.
3: Bonjour Thomas.
0: Merci d'être avec nous. Frédéric Fautouz, bonjour. Grand nom du basket, merci d'être là.
4: Bonjour.
0: Pascale Requena, ben ça y est, nous y sommes. Le jour du Tour est arrivé. Un moment historique effectivement pour Ajetmo. Alors, qu'est-ce que vous vous dites? Je suis très fière d'avoir réussi justement à faire venir le Tour. Je suis très heureuse pour ma commune où je suis ultra ravie pour tous les habitants.
3: Eh bien, écoutez, je me dis les trois à la fois. Je suis fière, heureuse, ravie pour le territoire que qu'Ajetmo soit aujourd'hui ville-étape de la septième étape de cette édition 2026.
0: Alors l'organisation de la venue du Tour, c'est une grosse logistique hein, pour les équipes municipales. Par exemple, il y a 4 km de barrières à installer. Ajetmo prépare la venue du Tour depuis combien de jours entre la mise en place des plans de circulation et justement cet exemple des barrières? Ça dure depuis combien de temps?
3: Écoutez, alors Ajetmo, c'est l'émulation grâce au cours au Tour depuis le 23 octobre dernier. Et puis la préparation, c'est depuis janvier qu'il y a des rencontres avec les équipes d'ASO. Et puis effectivement, ça s'est accéléré ces deux dernières semaines.
0: Alors ça fait quoi de voir qu'une ville comme la vôtre, qui compte plus de 4500 habitants, parvient à faire aussi bien qu'une ville comme Pau, qui compte 80 000 habitants?
3: Mais ça veut dire qu'il faut toujours oser quelque chose, il faut toujours croire aux choses auxquelles on a envie et puis que ça peut réussir.
0: Ajetmo, elle a tout d'une grande.
3: Absolument.
0: Voilà, c'est ça. Et aujourd'hui, vous attendez plus de 20 000 spectateurs et des millions de personnes qui vont pouvoir suivre justement le Tour de France via les écrans. Faire venir le Tour, donc ça a un coût, c'est un peu plus de 100 000 euros. Qu'est-ce que vous attendez comme retombée pour Ajetmo?
3: Alors écoutez, d'abord c'est le plaisir pour tous les spectateurs et tous les Ajetmoiens, parce que je crois que le Tour c'est finalement une Madeleine de Proust pour beaucoup d'entre nous. Ensuite c'est la mise en lumière de la commune, la mise en lumière de la Cité Verte, notre complexe sportif. Et puis j'espère que les gens qui vont voir Ajetmo à la télé, qui vont venir aujourd'hui, auront envie d'y revenir pour voir notre ville, notre artisanat local, parce qu'il y a beaucoup de choses que l'on peut mettre en valeur à Ajetmo.
0: Et à vos côtés, là en ce moment, Frédéric Fautouz, donc grand nom du basket français, vous allez donner le départ hein, tout à l'heure. Pourquoi c'est un moment important pour vous ça?
4: Déjà c'est important, un moment important parce que on aime le Tour de France et je suis pas natif de très proche d'Ajetmo, ouais. Et je connais Madame la maire Pascale depuis les années collège et on s'est jamais.
0: Vous êtes amis d'enfance.
4: Ah ben oui, amis d'enfance et amis de toujours. Donc voilà, c'est une fierté en tout cas moi d'être là parce que le Tour de France c'est quand même un événement que l'on suit depuis tout petit et qui est important pour nous tous.
0: Quand vous avez appris justement que Ajetmo devenait ville départ, vous avez réagi de quelle manière?
4: J'étais très fier pour Ajetmo et pour Pascal. Étant ancien adjoint au sport de la ville de Pau, je connaissais très bien ce que représentait le Tour de France pour ses habitants et pour un territoire. Et quand j'ai appris quand Pascal m'a appris que Ajetmo allait être ville départ, je me suis un peu pincé parce que c'est quelque chose d'assez exceptionnel et très heureux et très fier pour nous tous parce qu'on peut considérer que tous les gens de notre territoire, on est fiers que le départ commence à Ajetmo.
0: Et vous avez participé d'une manière ou d'une autre, vous justement qui avez connu le passage du Tour à Pau?
4: Participer.
0: Ouais, ici pour Ajetmo, vous avez pu aider, aiguiller, apporter justement votre pierre à l'édifice.
4: Un petit peu, j'ai donné des numéros de téléphone qui pouvaient aider à l'organisation de cette journée, qui est une journée très importante et assez lourde en termes de logistique et d'organisation. Donc j'ai donné les numéros qui font ça à Pau depuis des années et des années pour pouvoir simplifier un petit peu le travail des Ajetmoiens.
0: Et donc vous serez sur la ligne de départ, hein, tous les deux. Donc le départ, les coureurs vont se lancer à 13h25. Vous vous sentez comment justement avant le départ? Est-ce que vous êtes en gros excité comme des enfants, enthousiaste? Comment ça se passe?
4: Oui, bien sûr, toujours. On sait ce que ça représente. Et surtout, ce qui est Ce qui est intéressant et rigolo pour nous, c'est que tous les gens que l'on croise, que l'on connaît depuis notre enfance, on sent et on voit les yeux qui brillent, la fierté qu'ils ont d'être ici, de participer à ça. Donc Pascal m'a gentiment demandé de faire le départ avec elle, donc je suis très très fier de ça, parce qu'on représente quelque part aussi toute une communauté, et c'est quelque chose d'important pour nous.
0: Pascal Requena, vous vous sentez comment justement avec cette idée de « je vais lancer le départ du Tour »
3: Je me sens très heureuse, un peu comme une enfant qui accomplit un rêve, et je suis très heureuse de le partager avec Fred. On a beaucoup rêvé ensemble et on est heureux d'avoir partagé son Eurocup, parce qu'il ne faut pas oublier quand même que c'est un des rares entraîneurs français à avoir décroché ce titre-là cette année avec Bourg. Et moi, je suis heureuse aujourd'hui que l'on partage ensemble ce départ du Tour de France à Agelmeaux. C'est un moment d'histoire pour notre commune, et le partager avec mon ami d'enfance, c'est quelque chose de très émouvant.
0: Ben merci à tous les deux d'être passés nous voir. Et ben bonne 7e étape, donc historique, et c'est inédit. Merci encore et bonne journée à tous les deux. Bon courage.
3: Merci.
4: Merci.
0: Allez, on reste ensemble avec Oshi et Je partirai. 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

0: L'actu dans 2 minutes. Merci de rester avec nous. On suit le Tour de France jusqu'à midi.
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7: Nous sommes le vendredi 10 juillet, vous écoutez Ici Gironde. Il est 10h. Les infos, Yvan Planteil.
8: Et c'est bien Tadej Pogacar que vous verrez en jaune aujourd'hui sur les routes du Tour de France dans les Landes et en Gironde. Le Slovène a coiffé tous ses poursuivants hier dans l'ascension du col du Tourmalet. Départ de l'étape du jour vers 13h15 d'Ajetmo, arrivée prévue aux alentours de 17h sur les quais à Bordeaux, ici Gironde, en édition spéciale. La Belgique ou l'Espagne, les Bleus connaîtront ce soir leur adversaire en demi-finale de Coupe du Monde de foot. Les hommes de Didier Deschamps ont éliminé le Maroc hier, 2-0, but de Mbappé et Dembélé. Vous étiez 16 millions devant votre téléviseur hier soir, 72,8% de part d'audience. C'est gigantesque et c'est un record en 2026. Un pas de débordement recensé chez nous en Gironde suite à ce match France-Maroc. Dans le Nord, en revanche, une adolescente de 17 ans est morte dans la nuit à Aulnoy-Aymeri. C'est au sud de Maubeuge, selon les pompiers et le maire de la commune. La jeune fille est montée à l'arrière d'un camion dont elle est tombée. Elle a ensuite été écrasée par le véhicule. En Ile-de-France, on compte 10 interpellations, dont 7 pour vol de téléphone et violence avec arme. Dans le reste de l'actu, la Gironde, toujours en vigilance orange face au feu de forêt. Hier après-midi, à Vinsac, un feu s'est déclaré dans une prairie. 6,5 hectares ont été ravagés. L'incendie a détruit également 2 tonnes de canards. 18 véhicules de pompiers ont été mobilisés. C'est cet après-midi que les 20 637 élèves de 3e qui ont passé le brevet en Gironde connaîtront leurs résultats. Publication prévue à 16h. Sachez qu'un moteur de recherche est dédié et il est d'ores et déjà disponible sur votre site ici.fr.
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8: Et la Gironde est toujours en vigilance orange face au risque de canicule, Rodolphe.
7: Et oui, encore une journée très chaude avec des températures comprises entre 36 et 38 degrés à Bordeaux, Aisin ou encore au Barthes, et entre 31 et 32 degrés sur le bord de mer à Soulac ou Gujan-Mestras. Une matinée ensoleillée puis marquée par un risque orageux sur le sud du département, un ciel de plus en plus menaçant selon Météo France, des orages accompagnés parfois d'averses en cours d'après-midi sur la majeure partie sud du département. L'activité orageuse devrait s'estomper assez rapidement. On se retrouve dans un instant pour la suite de notre matinée spéciale Tour de France pour l'étape Ajetmo Bordeaux.
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3: Il est 10h04, merci d'écouter Ici Gironde. Alors la ferveur monte, hein. Ici partenaire du Tour de France 2026 avec une étape sportive et festive que vous vivez en direct grâce à nos équipes et à Ici Gascogne aux côtés de Thomas Riba pour cette étape très attendue par les amateurs du Tour de France et puis par ceux qui aiment le Sud-Ouest, hein, à Jetmo, perle de la Chalosse dans les Landes et Bordeaux, capitale girondine. Bonne matinée avec nous.
4: Ici radio officielle du Tour de France aujourd'hui. 7e étape entre Ajetmo et Bordeaux. Le départ sera donné à 13h25 pour une arrivée prévue entre 17h10 et 17h40. Alors le parcours en passe par Saint-Sever, Mont-de-Marsan, Broca, Luxeuil, Sors, Saint-Séphorien, Blaye, Landiras, Cadillac, Capian, Cambes, Camblane, Bouliac. Et l'arrivée est prévue donc place des Quinconces à Bordeaux. Et nous sommes jusqu'à midi à Ajetmo, capitale landaise du cyclisme. Aujourd'hui, le temps d'une journée avec nos invités. Par exemple, le président du comité départemental de cyclisme des Landes. Avec nous ici pour évoquer cette journée exceptionnelle et les animations qui sont proposées. Et puis nos reporters au plus proche des fans du Tour, des curieux, des bénévoles, des commerçants, ici au cœur des plus grands événements sportifs, avec votre musique, Joueur de Blues et Michel Jonas.
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0: Joueur de blues et Michel Jonas. Ici, votre musique continue avec Phil Collins et Manon Lisa. 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
0: Oui, pour faire vivre justement cette étape historique. Historique, pourquoi ? Parce que effectivement, Ajetmo est pour la première fois de son histoire ville départ. Et il y a 175 km à parcourir hein, entre Ajetmo et Bordeaux. Ici, radio officielle de la Grande Boucle. Nous sommes donc à Ajetmo jusqu'à midi. Donc première fois hein, qu'Ajetmo est ville départ. Et nous sommes dans les rues d'Ajetmo avec l'un de nos reporters, Thibaut Menanteau. Thibaut, vous êtes juste en face du podium de présentation des équipes, c'est ça hein ?
2: Exactement, tout à l'heure à midi, les coureurs vont monter sur le podium pour la traditionnelle signature et la présentation des équipes au public. Et je suis avec Noura, 14 ans, qui vient de gagner à un jeu, il y a des animations sur le car podium, et qui est déguisée. Est-ce que tu peux nous dire en quoi tu es déguisée, Noura ?
3: En fait, en alien, et moi je suis dans les pieds de l'alien, et en fait c'est gonflé, et ça fait comme si en fait il y avait l'alien, il me portait.
2: En fait, t'étais là pour te faire remarquer un petit peu, non ?
3: Non, c'est juste pour voir quoi c'est que ça, moi.
2: Alors, c'est quoi le programme un petit peu pour toi, là, sur les... Parce que c'est pas ta première étape du Tour de France.
3: Non, c'est pas ma première étape, c'est ma 5e étape aujourd'hui.
2: Et alors, t'as vu quoi avant ? Comment ça s'est passé ?
3: Bah, j'ai vu la caravane, j'ai vu les coureurs. C'était trop bien, il y avait une bonne ambiance. Et je suis contente, c'était trop bien.
2: Et donc, du coup, tu fais partie des gagnants ce matin du jeu et des différentes animations. Est-ce que t'as déjà gagné aussi les jours précédents sur ces animations du matin ?
3: Et non, parce que c'est mon premier départ cette année, mais l'année dernière, oui.
2: Ah oui, donc t'es quand même un petit peu inhabitué, donc.
3: Oui.
2: Et ton favori pour le Tour de France maintenant ?
3: Paul Texas ou Isaac Del Toro.
2: Mais même pas Pogacar.
3: C'est un peu quand même.
2: Un peu quand même. Ben Nora, je te souhaite une bonne journée en tout cas. À la prochaine. Voilà, il y a du sourire dans les. Il y a des sourires sur les visages ce matin à Ajetmo. Je pense que vous entendez un petit peu l'ambiance. Là, il y a des enfants sur le car podium. En tout cas, il y a une belle convivialité, du bonheur tout simplement, saupoudré sur la ville d'Ajetmo ce matin.
0: Ok, et donc quand vous avez posé la question à Nora en quoi elle est déguisée, vous n'avez même pas reconnu comme quoi c'était une alien.
2: Oui, si, enfin, en fait, on s'est honnêtement, c'était, voilà. C'est assez particulier, mais en même temps, c'est une alien. Hein.
0: Bon, ok. Et vous n'avez pas l'intention, justement, de participer à un concours de ce genre, Thibaut ?
2: Ouais, je laisse volontiers ma place. Je préfère aller divaguer pour chercher les gens qui peuvent avoir des anecdotes à raconter sur le Tour de France.
0: Et on compte sur vous jusqu'à midi, Thibaut Menanteau. On va rester dans cette ambiance au plus proche de ceux qui sont venus assister au départ de l'étape tout à l'heure, après 13h. On attend, je le rappelle ici sur Ajetmo, plus de 20 000 personnes. Et on reste ici donc pour faire vivre cette fête juste après le petit pêcheur. Et c'est Manon Lisa. Bel été avec votre radio ici.

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1: Manon, Lisa, avec Le Petit Pêcheur. Merci d'être avec nous. On vous fait vivre jusqu'à midi. Ben, le début du Tour de France. 7e étape entre Ajetmo et Bordeaux.
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1: Ville départ donc à Ajetmo, avec justement dans le village du Tour ici de nombreux exposants, l'occasion eh bien de montrer des savoir-faire et puis l'occasion aussi de rencontrer des personnalités. Romain Leroy, bonjour.
3: Bonjour.
1: Merci d'être avec nous. Ancien cycliste, et c'est vous qui allez remettre le maillot blanc. Alors c'est le maillot pour le coureur le mieux placé au classement général au temps. Alors on parle vraiment de celui qui est âgé de moins de 25 ans, c'est bien ça pour le maillot blanc?
3: Exactement, meilleur jeune, donc c'est coureur de moins de 25 ans. Le porteur du maillot blanc est celui qui est le mieux classé au classement général, donc au cumul de toutes les étapes. Mm-hmm. Et donc j'ai la chance tous les soirs de monter sur le podium pour remettre le trophée au meilleur jeune.
1: Ouais, alors vous dites j'ai la chance, pour quelle raison la chance?
3: Le Tour de France, tout le monde connaît, c'est un événement exceptionnel. Moi il se trouve que j'étais cycliste auparavant, je suis resté niveau amateur mais j'ai évolué à un bon niveau. Donc le Tour de France a toujours été un rêve, monter sur le podium encore plus. J'ai pas pu le faire en tant que coureur, aujourd'hui je le fais en tant qu'accompagnant. Donc j'accompagne le champion qui monte sur le podium, c'est exceptionnel.
1: Ouais. Et justement quand vous êtes avec le champion en question, est-ce que vous prenez le temps de discuter, de faire connaissance, ou il n'y a peut-être pas forcément le temps?
3: Alors il n'y a pas forcément le temps, il y a surtout qu'on respecte beaucoup l'effort qu'ils viennent de fournir pendant des heures et des ouais. heures. Ils arrivent sur la zone d'arrivée, ils sont extrêmement sollicités par les médias, par la presse. Donc nous on est là pour les accompagner dans ce moment, leur faire vivre un bon moment. On a toujours un petit mot sympa. Moi, pour la petite anecdote, j'aime bien féliciter le coureur dans sa langue maternelle.
1: Ah ouais. Donc là, donc il y a un effort à faire.
3: Exactement.
1: Faut se renseigner avant. Et donc ça veut dire que vous avez appris quel genre de mots, quelle langue?
3: C'était très facile. Là, on a un Mexicain actuellement, Isaac Del Toro. Ouais. Donc c'était enhorabuena. Donc c'est vrai que sur le podium, ça lui donne tout de suite un grand sourire. Mm-hmm. Et ça donne un moment sympa.
1: Bon, ça c'est vrai que c'est pas mal comme initiative. Alors vous m'avez confié que venir sur le tour, c'est vraiment quelque chose que vous adorez. Pour quelle raison?
3: Parce que je viens sur le tour depuis que je suis tout petit en fait. Mon père était cycliste, donc chaque année au bord de la route j'étais présent. J'ai eu la chance par la suite d'être invité sur les villages départ.
1: Ouais.
3: Et actuellement je le vis de l'intérieur depuis 6 ans. Donc c'est une chance immense.
1: Donc là, comment est-ce que vous préparez pour justement accueillir le maillot blanc sur le podium?
3: Il y a donc tout un protocole qui est bien établi à l'avance. Hein. L'ordre des coureurs est défini. C'est d'abord le vainqueur d'étape qui va monter. Ensuite vient le maillot jaune, le maillot à poids, le meilleur sprinter.
1: Ouais.
3: Et moi j'interviens ensuite pour le maillot blanc.
1: Mmh. Et donc il y a une forme de stress à ce moment-là pour vous, ou pas du tout? Au contraire, c'est tellement un moment précieux.
3: Alors c'est vrai que les tout premiers podiums, si je remonte en 2021, la première fois que j'ai monté les marches, oui, j'avais une petite boule au ventre. On a envie de bien faire, surtout qu'il y a quand même beaucoup de monde. Donc on a beaucoup de photographes au pied du podium, mais il y a tout le public qui est massé derrière, donc c'est assez impressionnant. Aujourd'hui, le stress n'est plus là, c'est juste vraiment un grand plaisir et si je peux me permettre, un gros kiff de faire ça.
1: Donc un gros kiff pour vous, Romain Leroy, mais merci d'avoir été avec nous depuis le village du Tour. Bonne 7e étape à vous alors.
3: Merci à vous.
1: Ici donc radio officielle du Tour de France, on va retrouver Armand Moreira, l'un de nos reporters sur le terrain. Armand, où est-ce que vous vous trouvez en ce moment?
4: Bonjour, bonjour, on est sur rue Carnot là exactement, j'ai un peu brassant, 5 ans. Il y a du monde, il y a du monde. Là, franchement, pour tout vous dire, on est en train de regarder, il y a pas mal de goodies, un peu de cadeaux qui sont faits. Et là, je suis avec ouais. André, ça vendrait vous arrivez d'où vous me dites?
5: Ah, de Monceau, à côté de Saint-Sevé et d'Agelmo, pas loin, voilà.
4: Donc là, vous êtes venu avec toute la famille?
5: Je fais partie de la famille. Juste pour
1: Alors Armand, je suis vraiment désolé, mais la liaison est vraiment pas bonne. On vous entend pas du tout. J'espère que vous allez pouvoir peut-être trouver d'ici quelques minutes un endroit où vous allez avoir peut-être un petit peu plus de réseau. En tout cas, nous ici au village du Tour, on va accueillir d'ici quelques minutes le président du comité départemental de cyclisme des Landes, Bastien Lamude. Il nous dira de quelle manière le comité s'investit lors de cette journée ici à Jetmo. Allez, vous restez avec nous ici radio officielle du Tour de France avec votre musique et Phil Collins.
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0: 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Nous sommes toujours à la 7e étape jusqu'à midi. L'étape du jour, c'est Ajetmo-Bordeaux, 175 km à parcourir hein, pour les coureurs qui vont s'élancer pile à 13h25. Et nous en parlons ici avec nos invités, nos reporters. Restez avec nous.
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0: Et nous sommes toujours en live, en direct depuis la ville étape qui est Ajetmo. C'est une première dans l'histoire de la grande boucle. Ajetmo-Bordeaux, on vous fait vivre cette étape aujourd'hui, les 175 km hein, qui attendent les coureurs hein, avec une étape de plat. Nous sommes donc en direct depuis le village du Tour avec de nombreux invités. Bastien Lamuth, bonjour.
6: Bonjour Thomas.
0: Le président du comité départemental de cyclisme des Landes. Alors vous en pensez quoi d'ailleurs de cette étape de plat, vous qui êtes franchement plus expert que moi?
6: Eh bien, beaucoup m'en disent que ça sera une étape où il se passera rien. Moi, je leur dis le contraire. Il peut tout se passer.
0: Ouais, alors pourquoi? Qu'est-ce qui peut se passer?
6: Il peut tout se passer parce qu'on a vu l'étape d'hier avec un Tadej Pogacar et ses coéquipiers aussi qui l'ont bien aidé. Et aussi, donc, les autres coureurs prétendants au classement général qui se sont battus. Mais pour tous les autres coureurs, c'est aujourd'hui une étape pour eux, qui va traverser notre beau département et qui derrière, quand même si souvent certains en pensent qu'il ne se passera rien, je pense qu'il peut quand même s'y passer quelque chose.
0: Alors vous suivez le Tour, hein, donc si je vous écoute bien, mais vous le suivez radio, télé, en fait c'est plutôt comme ça. Là aujourd'hui, vous allez le vivre depuis l'intérieur, Bastien Lamuth. Alors vous avez déjà assisté à de nombreuses reprises à des départs et des arrivées. Là, eh bien, quelque part, nous sommes en train d'écrire l'histoire, donc l'accueil par Ajetmo, donc de cette première fois dans son histoire de la Grande Boucle en tant que ville départ. Avec votre casquette de président du comité départemental de cyclisme des Landes, vous voyez ça comment? Une occasion de donner une impulsion à ce territoire concernant la pratique du vélo?
6: Tout à fait, une impulsion, parce que c'est vrai qu'un départ est encore plus d'une petite commune. Donc on en est très fiers. Et aujourd'hui, pour nos jeunes déjà licenciés qui ont les yeux qui brillent avec le Tour de France, de l'avoir chez nous, c'est extraordinaire. Et puis ensuite, pour les potentiels futurs licenciés qu'on espère voir venir, on a aujourd'hui une animation justement pour les attirer ici à Ajetmo. Et on espère que grâce aussi à ce départ, mais surtout à un coureur français, s'il veut bien briller et qu'il va briller sur ce Tour de France, derrière qu'on ait des belles retombées.
0: Ouais, vous faites référence à Paul Sixas.
6: Tout à fait.
0: Évidemment, ouais. Donc vous êtes présent à travers des animations de quel genre ici à Ajetmo?
6: Donc des animations, on a une animation avec le comité départemental olympique et sportif, avec des activités multisports sur lesquelles nous avons un parcours vélo. Donc nous accueillons les jeunes comme les moins jeunes pour venir faire ce parcours à vélo, venir nous rencontrer, échanger sur nos clubs, sur nos animations tout au long de l'année, nos actions, activités. Donc c'est sur la place du Général de Gaulle toute la matinée et même le début d'après-midi pour continuer à profiter après le départ de cette étape.
0: Ouais, et concrètement, qu'est-ce que vous attendez de ces actions que vous avez mises en place, qu'elles donnent envie de prolonger donc cet intérêt du grand public vers le vélo?
6: Tout à fait. On le voit aujourd'hui, le développement des mobilités douces. Donc nous sommes, nous, comité départemental, en plein sur ces sujets-là. Donc il y a la pratique en compétition, mais aussi la pratique en loisir, ouais. Et pour lequel nous développons de plus en plus d'animations et d'actions pour aller vers ce public-là, apprendre à faire du vélo et à s'amuser.
0: Ouais, et comment on s'adresse précisément à ce public-là? Alors, par exemple, notamment les plus jeunes, comment est-ce qu'on arrive à les séduire via le vélo, et donc pour peut-être en faire des coureurs qui passeront un jour, on ne sait pas, sur le Tour?
6: Tout à fait. Alors, c'est pas simple, parce que le vélo, comme d'autres sports, est un sport très difficile physiquement et mentalement. Et derrière, on arrive avec des activités assez ludiques à garder nos jeunes, à en faire venir d'autres. On a aussi de belles rencontres départementales, des écoles de vélo dans les quatre coins du département, organisées par les clubs, qui permettent aux jeunes licenciés de se retrouver tout au long de la saison sur des compétitions ludiques, toujours avec ce caractère compétition, mais surtout ludique et d'apprentissage du vélo.
0: Donc vous suivez bien le Tour de France. Qui va gagner cette année?
6: Un Français.
0: Ok. Allez, on croise les doigts. Bastien Lamude, merci beaucoup, président du comité départemental de cyclisme des Landes. Belle étape à vous dans les Landes.
6: Merci Thomas, à bientôt.
0: Et on continue évidemment d'évoquer cette journée historique ici depuis Ajetmo. Nous rejoint d'ici quelques minutes le directeur du Tour de France. Là, c'est Garou pour votre musique avec Seul, ici, radio officielle du Tour de France.

0: La voix de Garou est seule. Bel été et belle matinée avec nous en direct d'Ajetmo.
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0: Ouais, ici radio officielle du Tour de France, nous sommes donc à Ajetmo. Départ de la 7e étape hein, pour 175 km jusqu'à Bordeaux. Attention au bord des routes, bien entendu, vous êtes prudent, vous faites attention, vous respectez les consignes de sécurité. Le directeur du Tour de France est avec nous, Christian Prudhomme, bonjour.
2: Bonjour et merci pour ce que vous venez de dire à l'instant qui est essentiel. Et je le dis tous les jours, le réseau ici fait un travail formidable de prévention. Le Tour c'est 3500 km de sourire, 3320 ouais. Cette année, à condition qu'on fasse attention. Alors attention aux voitures, le risque routier c'est le premier, attention aussi évidemment au soleil. Mm-hmm. La caravane distribue 2 500 000 bobs et casquettes, mais, il faut venir avec son chapeau, il faut venir avec sa casquette, il faut venir avec sa bouteille d'eau bien sûr, même si là aussi la caravane distribue des canettes.
0: Ouais, alors justement cette édition 2026 est marquée par la chaleur, par la canicule, donc chaleur bien sûr pour le public, chaleur aussi pour les coureurs, et avec justement ces fortes chaleurs comme ça qui se répètent, est-ce qu'un jour on peut imaginer un Tour de France qui soit décalé dans les horaires
2: ou... Écoutez, on va pas parler d'avenir en ce moment, on va parler du quotidien et du jour après jour parce que c'est ça qui compte dans l'instant. Mm-hmm. Le reste, les courses cyclistes sur route, elles sont tributaires de la vie, de tout ce qui se passe dans ouais. la vie, aussi bien des conflits sociaux, etc., que de ce monde qui change mm-hmm. et du dérèglement climatique. On ne sait pas non plus quel temps il fera le 18 juillet 2032.
0: L'année prochaine, ça se trouve,
2: en revanche, hélas, bien évidemment, on sait très bien que le dérèglement climatique est là et que le réchauffement est là. Mais on ne sait pas le temps qu'il fera dans 3 ans ou dans 5 ans. Et là, pour l'instant, oui, je ne vais pas vous répondre sur autre chose parce qu'on est en train de s'occuper du quotidien, si ouais. tu veux dire.
0: C'est et donc là, nous sommes à Ajetmo pour cette 7e étape. Et donc, c'est une première, c'est inédit, c'est historique. Qu'est-ce qui vous a convaincu finalement de choisir Ajetmo comme ville départ?
2: Alors, nous avons 300 candidatures pour le Tour de France. Nous n'avions pas la candidature d'Ajetmo. Mais en fait, dans le cyclisme d'aujourd'hui, on essaye de réduire la distance des étapes. Il y a encore 10 ans, vous aviez 7, 8, 9 étapes de plus de 190 km. Cette année, il n'y en a que deux. Une de plus de 200, une de plus de 190. Donc le classique Pau-Bordeaux d'autrefois, ou un Bayonne-Pau, ou un Bayonne-Bordeaux par exemple, ça se fera de moins en moins. Pour les raisons évoquées. Précisément tout à l'heure aussi, bien évidemment. C'est-à-dire que s'il fait très chaud, vaut mieux que ce soit plus court. Là, on a des étapes plus courtes et on a aussi des coureurs qui vont plus vite. Donc c'est fait évidemment pour un élément d'animation, mais c'est aussi un élément qui fait que les coureurs peuvent davantage s'adapter au réchauffement climatique.
0: Ouais. Alors, il n'y a pas aussi une idée de la part justement de l'organisateur d'essayer de mettre en avant aussi précisément des communes, des villes qui n'ont pas encore accueilli justement le Tour de France en termes de ville départ ou d'arrivée. C'était le cas hier pour Gavarnie aussi.
2: Oui, bien évidemment, sur chaque Tour de France, vous avez 8 à 10 communes, 8 à 10 sites chaque année qui, on n'a pas un quota évidemment, mais qui sont nouvelles. Il y a à la fois des villes de prestige de l'histoire du Tour, Bordeaux tout à l'heure, Pau, oui. des villes classiques, des rendez-vous réguliers, et puis d'autres communes, c'est évident, et c'est très important pour nous. Et c'est aussi très important pour nous d'avoir des communes de taille moyenne, voire des villages. On est passé avant-hier à Castelnau-Manuac, le village d'Antoine Dupont, capitaine du 15 de France. On y avait fait un départ d'étape, c'était tout sauf un hasard, bien sûr. C'est-à-dire que le aller chercher des grands départs en France ou à l'étranger, que je revendique parce que c'est faire rayonner le Tour et la France, à la condition absolue d'aller à Ajetmo, par exemple, d'aller à Châtillon-sur-Chalaronne dans l'Ain, c'est capital.
0: Et donc, ce Tour passe effectivement par les Landes et par la Gironde. Quels sont les atouts, justement, de ces deux territoires pour les coureurs?
2: Ben, ce sont des villes. Bordeaux, c'est une ville classique du Tour de France, c'est une ville de l'histoire du Tour, c'est une ville qui était sur la première édition du Tour de France, c'est la capitale des sprinteurs. Le dernier vainqueur, Jasper Philipsen, André Darrega d'autrefois, jusqu'à Mark Cavendish, le sprint de Mark Cavendish en 2010, c'est sans doute pour moi le sprint le plus fort des 35 victoires de Cavendish sur le Tour. Pourquoi? Parce qu'il se retourne 3 fois pour regarder où sont les autres, 3 fois. Donc c'est quelque chose dont on se souvient forcément. Ensuite, Bordeaux, on pense évidemment aussi aux vignes. On pense à des paysages, vous savez, la prise de vue dominante de l'hélicoptère, du Tour de France, c'est hélicoptère. Dès que vous avez des vignes ou de l'eau, des villes de prestige, vous avez quelque chose de beau. Mais moi, j'aime ce contraste entre justement à Jetmo, la petite commune rurale, et la grande ville de Bordeaux tout à l'heure.
0: Et donc, arrivé à partir de 17h10 hein, sur la place des Quinconces. Mais merci d'avoir été avec nous. Je sais que votre temps est compté, justement, tous les jours. Vous êtes là à venir nous rendre
2: avec
0: visite.
2: Grand plaisir. Avec
0: et c'est
2: grand
0: un vrai plaisir de vous accueillir, Christian Prudhomme, donc le directeur du Tour de France. Et bien, bonne continuation et belle
2: merci
0: étape
2: beaucoup
0: chez nous, dans les Landes et en Gironde. Et on va voir comment ça se passe, justement, l'attente des coureurs du côté de Bordeaux. Merci de rester avec nous juste après Chris de Burger.

0: High on Emotion et Chris de Burgh. Nous sommes jusqu'à midi en direct d'Ajetmo pour le Tour de France.
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0: Ici, radio officielle du Tour de France, hein, pour vous faire vivre cet énorme événement sportif. On attend ici à Ajetmo près de 20 000 personnes. À Bordeaux, peut-être autant qu'il y a 3 ans, 50 000. Ici, radio partenaire, radio impliquée avec des reporters, comment dire, très investis comme Kevin Blondel. Bonjour Kevin.
2: Bonjour.
0: Bonjour, alors tiens, je dis très investi parce que vous avez parcouru cette 7e étape déjà il y a quelques jours. Vous savez, vous en êtes remis?
2: Oui, ça va. Oh, j'avais un peu plus mal aux pattes qu'ils auront mal sans doute cet après-midi, mais effectivement, ça va. J'avais aussi chaud qu'aujourd'hui, en tout cas.
0: Voilà, c'est ça, exactement. Il y a au moins un point commun. Alors, vous êtes à quel endroit exactement, Kevin Blondel?
2: On est sur le fan park qui est situé au Quinconce. Alors, les fan parks, il y en a très peu. Hein. C'est l'équivalent un peu d'un village départ. On a tous les partenaires, vous savez, on distribue les goodies, les fameux cadeaux. Et là, depuis 10h ce matin, c'est un peu la course. Les gens sont entrés, sont précipités comme pour les soldes. Sur les stands, alors il y a des préférences hein, de toutes les couleurs, des bobs, des casquettes, des t-shirts, etc. On rigole, on s'amuse, on fait des photos avec la grande vache qui rit là devant moi. Mais il n'y a pas que ça quand même. Il y a aussi des organismes qui sont là pour faire de la prévention. J'ai avec moi un monsieur de l'ALCOM, l'éco-organisme pour la réduction des mégots dans l'espace public, Jonathan De Cotigny, qui est avec les pompiers aujourd'hui pour dire attention, on jette pas les mégots partout. Pourquoi? D'abord parce que d'un point de vue écologique, c'est pas bien. Et puis aussi parce que c'est très dangereux. Et vous allez tout à l'heure voir le peloton passer en Sud-Gironde avec des paysages dévastés par les incendies de 2022. Jonathan De Cotigny, on sait que l'une des premières raisons de ces incendies, c'est très souvent les mégots de cigarettes qui sont jetés un peu n'importe comment.
3: Oui, effectivement, en fait, puisque 9 incendies sur 10 en fait, sont d'origine humaine. Une grande partie d'entre eux sont liés à des mégots qui sont mal jetés. Et donc, ALCOM, l'éco-organisme en charge de la réduction des mégots sur l'espace public, est présent sur ce village avec la Fédération des sapeurs-pompiers, avec les buralistes et avec l'Entente Valabre pour sensibiliser contre les mauvais gestes de mégots, puisqu'en fait un mégot peut être complètement dévastateur, puisque un mégot met moins de 40 secondes à déclencher un incendie en fait par temps sec, et il faut vraiment être extrêmement attentif à cela.
2: Ça va très vite, notamment par les temps qui courent. D'ailleurs, votre slogan là, c'est petit mégot, gros dégâts. Alors votre stand, il est chouette parce qu'on voit des enfants à qui vous mettez des casques de pompiers et qui simulent un petit peu des interventions. Voilà, l'idée, c'est de dire aussi, on prend soin de nos pompiers. Et mettre son mégot dans un petit étui, dans une petite poubelle de poche, bah, ça évite justement de mettre nos pompiers en danger, comme on l'a malheureusement vu récemment.
3: Effectivement, en fait, l'utilisation d'un cendrier de poche peut éviter en fait un départ de feu, peut éviter effectivement que nos sapeurs-pompiers doivent intervenir à de multiples reprises sur un territoire, évite effectivement de mettre la vie en danger des gens, mais évite également de mettre en danger la vie de ces sapeurs-pompiers qui aujourd'hui font un travail remarquable. Et vraiment cette alliance en fait de ces quatre organismes est là pour accompagner, à sensibiliser et à prévenir les jets de mégots pour éviter les incendies.
2: Merci. Vous voyez, on fait de la prévention ici. Ça n'empêche pas de faire la fête, quand même. On a vu tout à l'heure tous les employés un petit peu de chaque partenaire faire la fête ensemble et s'échauffer. Ils avaient passé une nuit difficile, paraît-il. C'est les rumeurs, parce que hier soir, il y avait un match de football à la télé.
0: Eh oui, c'est vrai. Le Tour de France, une fête, un événement sportif et puis aussi un impact sur le tourisme. On va voir ça d'ailleurs avec le président de l'Office de Tourisme Landes Chalosse, toujours depuis le village du Tour, ici en direct depuis Ajetmo. Le Tour de France qui nous emmène sur la route de Memphis, là tout de suite avec Eddy Mitchell. Allez, merci de rester avec nous. C'est votre radio ici, au plus proche du Tour de France.

0: Fils, et nous sommes sur la route du Tour de France, bien entendu, hein. Jusqu'à midi, on vous fait vivre toute cette ambiance que l'on peut retrouver en direct du village de Tours depuis Ajetmo.
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0: Ajetmo Bordeaux, c'est le parcours pour les coureurs du Tour de France aujourd'hui. 175 km avec beaucoup de monde sur les bords des routes landaises et girondines. Alors je rappelle, pensez aux consignes de sécurité, soyez toujours prudents. Ici, radio officielle du Tour, donc en direct d'Ajetmo, ville départ qui accueille beaucoup, beaucoup de monde. On va parler justement de l'impact que ça peut avoir déjà aujourd'hui et puis à l'avenir. Pascal Beaumont, bonjour.
3: Oui, bonjour. Bonjour aux auditeurs et aux auditrices.
0: Président de l'Office de Tourisme Landes-Chalosse, maire aussi de Miramont-Saint-Sac. Alors, pour le tourisme landais, cette étape historique pour Ajetmo, à quelle importance ?
3: Bah, écoutez, je pense qu'elle a une importance primordiale, puisque aujourd'hui, grâce au Tour de France, on met le projecteur sur un territoire qui est celui de Landes-Chalosse, puisque notre office du tourisme comporte 66 communes avec deux communautés de communes pour les resituer. Alors il y a Chalosse-sur-Sang et Coteaux et Vallée des Leuils. Donc on a fait un office de tourisme, une SPL, l'une des premières en Nouvelle-Aquitaine.
0: Ouais, société publique locale. Hein.
3: Voilà, c'est ça. Et donc en réalité, nous avons un actionnaire qui est notre communauté de communes voisines, et ainsi nous travaillons ensemble. Parce que notre territoire, il faut l'irriguer. Et aujourd'hui, avec l'événement qu'il y a, et c'est une vraie chance, une vraie chance, quand on pense que Ajetmo va être vu sur 190 pays par des millions de spectateurs, est-ce qu'ils vont tous venir? Je ne le souhaite pas non plus, parce qu'on pourrait être débordé. Mais est-ce que quand on verra Ajetmo et notre territoire, on se rappellera que le Tour de France est passé? Et c'est un événement exceptionnel.
0: Ouais.
3: Et...
0: mais alors justement, qu'est-ce qu'il faut mettre en avant? Alors pour ceux qui sont là, présents au bord de la route, qui vont assister au départ du Tour, et puis pour toutes les personnes qui vont suivre justement le départ via les écrans.
3: Alors, ce qu'il faut mettre en avant, bien sûr, peut-être que beaucoup de territoires pourraient le revendiquer, mais le nôtre, je pense plus que les autres, c'est l'accueil, la convivialité, la joie de vivre. Voyez, poser ses valises et poser ses soucis si jamais il y en avait, et être dans un territoire qui est plutôt très paisible, qui a la chance aussi, mais bon, il faut la mesurer, la chance, de ne pas être en surtourisme, mais malgré tout, un territoire qui se découvre tranquillement, paisiblement, en famille, voilà, avec du sport aussi, parce que si on prend Ajetmo, c'est une ville très sportive, donc vous voyez, c'est un territoire où vous êtes toujours très bien accueilli, avec des gens bienveillants, et dans lequel on a envie de poser encore une fois ses valises pour se dire, allez, je respire un peu, et c'est le vrai bon endroit pour le faire.
0: Alors vous dites, il faut faire attention au surtourisme, cela dit, j'imagine qu'en termes de logement, d'hébergement, peut-être que tout est déjà complet dans le secteur.
3: Oui,
0: voilà,
3: oui,
0: c'est
3: oui,
0: ça.
3: En ce moment, oui.
0: Alors, comment bien accueillir les visiteurs dans quelles conditions, que ce soit effectivement pour l'hébergement, la restauration ou les différentes activités qui sont proposées justement sur tout ce secteur-là?
3: Bon, alors, ce que font tous les offices du tourisme, mais le nôtre en plus, on travaille beaucoup avec nos prestataires pour savoir comment accueillir, comment améliorer les choses. C'est même la communauté de communes donne des aides pour financer l'amélioration des logements, vous savez, des chambres d'hôtes ou des gîtes, de façon à ce qu'ils se rappellent de notre territoire, plutôt avec qu'ils aient un bon souvenir de chez nous. Vous savez, ce que je dis toujours, c'est quand tout va bien, on trouve que c'est normal, et quand ça va mal, on en parle beaucoup. Donc faisons en sorte que tout aille bien, mais que malgré tout, on se développe.
0: Donc une chance pour Ajetmo, vous l'avez dit, vous m'avez même dit que c'est un honneur justement d'être ville départ. Pour quelle raison?
3: C'est quand même quelque chose d'exceptionnel. Je veux dire, je trouve que c'est fabuleux. Je ne sais pas si tout le monde a la capacité d'intégrer ce moment qu'il vit. C'est un moment exceptionnel dans le sens où ça se passera peut-être une fois dans sa vie, on le reverra peut-être jamais. En ce qui est sûr, c'est qu'il fallait tenter le pari. Bon, Pascal Requena l'a tenté. Bien évidemment, c'est comme
0: Madame
3: tout.
0: Le maire d'Ajetmo.
3: Voilà, oui. Madame le maire d'Ajetmo. Bien évidemment, c'est comme tout Paris, hein. Quand ça gagne, on dit bravo. Mais je crois qu'il n'y avait pas beaucoup de chances de perdre. Mais elle a eu raison. Et franchement, quand on voit le monde qu'il y a aujourd'hui, quand je vois l'ensemble des stands, des gens qui travaillent, c'est une économie aujourd'hui avec un développement. Parce que le tourisme n'a de sens que s'il y a un développement économique qui va avec.
0: Voilà, faut lier les deux. Alors vous distribuez aussi, à l'occasion du passage du Tour, un magazine à 20 000 exemplaires. On y trouve quoi dans ce magazine?
3: Alors ce magazine raconte notre territoire, si vous voulez, de façon succincte, mais si vous le feuilletez, on l'a voulu qualitatif pour que les gens puissent le garder, l'amener chez eux, pouvoir le relire et y compris y trouver des informations qui leur permettent, sans tout dévoiler, mais d'avoir envie d'aller, de parcourir notre territoire. Parce que la crainte de notre territoire, c'est qu'il soit trop petit. C'est-à-dire que si on est trop petit, on ne nous verrait pas. Quelle que soit la taille, il vaut mieux qu'on soit plus grand que trop petit. Et moi, j'ai le secret espoir peut-être d'agrandir encore notre SPL avec d'autres peut-être offices. C'est que plus on est grand, plus on nous voit. Et une fois qu'on fait venir les gens sur notre territoire, on les dispatche sur tout ce qu'il y a à voir, parce qu'il y a beaucoup de choses à voir. Et y compris, il faudrait que ce soit nos habitants, soient les prescripteurs de notre territoire.
0: Ouais, les ambassadeurs déjà,
3: voilà,
0: c'est ça, là, exactement.
3: C'est pas toujours le cas.
0: Ouais. Et pour terminer, qu'apporte déjà justement la venue du Tour à votre territoire ?
3: Ah ben, il apporte une joie, une fierté. Vous voyez, ça justifie auprès de beaucoup tous les investissements qu'ils ont pu faire. Aujourd'hui, ils ont vraiment le phare qui est porté sur tout ce qu'ils ont fait. Même si c'est éphémère, ça dure qu'une journée, mais tout le monde s'en rappellera. Et encore une fois, quand on discutera et quand on parlera de notre territoire, on citera Agenmo, il y a « Ah, on sait où c'est, il y avait le Tour de France ». Et ça, c'est quelque chose d'exceptionnel pour pouvoir communiquer. C'est pas vous que je le dirai, mais c'est un vrai bel élément. Et merci d'avoir tenté le pari, et qui était un beau pari et une belle réussite quand on voit tout le monde qu'il y a aujourd'hui.
0: Et donc c'est un jour historique pour Agenmo, pour les Landes aussi. Pascal Beaumont, président de l'Office de Tourisme, Landes, Chalosse, merci beaucoup. Et bien, bonne étape, 7e étape.
3: Merci
0: ici.
3: Beaucoup. Écoutez, mais je ne prendrai pas de vélo, je vous rassure. Je le laisse à ceux qui le pratiquent très bien. Et c'est très beau. Merci encore.
0: Allez, on verra le départ tout à l'heure, après 13h15, depuis Agenmo, en direction de Bordeaux. Ici, radio officielle du Tour de France. Et votre musique, c'est avec Lerita Mitsouko.

0: véritable Mitsuko, et c'est comme ça. Merci de passer cette fin de matinée avec nous, toujours en direct d'Ajetmo, pour suivre la 7e étape du Tour de France.
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9: Nous sommes le vendredi 10 juillet. Soyez les bienvenus si vous nous rejoignez. Vous écoutez ICI Gironde, il est 11h. Les infos, Elisa Robuchon.
10: On prépare la casquette, la bouteille d'eau et les chaises de camping. Le Tour de France arrive d'ici quelques heures en Gironde. 175 km entre Ajetmo et Bordeaux, 7e étape qui démarre aux alentours de 13h. Les coureurs vont remonter par le sud Gironde, Landiras, Capian, Illatz, Cadillac avant une arrivée prévue à Bordeaux vers 17h-17h30. Un parcours à suivre évidemment sur votre radio ICI Gironde. Nous serons en direct à plusieurs points d'étape du département, au Quinconce par exemple, mais aussi à Cadillac d'ici quelques instants. Et sur le Tour aujourd'hui, celui qui arborera le maillot jaune, c'est Tadej Pogacar. Le Slovène s'est imposé haut la main hier dans l'ascension du col du Tourmalet. Et dans ce contexte, si vous devez emprunter les transports en centre-ville de Bordeaux aujourd'hui, il va falloir faire preuve d'un peu de patience. Toutes les lignes de tram seront interrompues par endroits, mais des déviations seront mises en place et un bus relais spécial Tour de France entre Berge de la Garonne et Stalingrad. Ces perturbations vont durer jusqu'à 22h ce soir. Qui affrontera les Bleus en demi-finale de la Coupe du Monde? Réponse ce soir, ce sera soit l'Espagne ou la Belgique. Hier soir, les Bleus ont éliminé le Maroc 2-1 grâce au but de Mbappé et de Dembélé. Chez nous, pas de débordement. En revanche, dans le Nord, une adolescente de 17 ans est morte dans la nuit. C'est à Aulnay-Aymeri, au sud de Maubeuge. Selon les pompiers et le maire de la commune à Issy-Nord, la jeune fille est montée à l'arrière d'un camion dont elle est tombée. Elle a ensuite été écrasée par le véhicule. Et l'information de cette matinée, c'est aussi ce procès. 7 adolescents âgés de 14 à 17 ans sont jugés devant le tribunal pour enfants de Libourne aujourd'hui. Jugés pour une série d'agressions homophobes commises dans le Blayais en mars, ils tendaient des guet-apens par l'intermédiaire d'une application de rencontres homosexuelles. On y revient en détail dans le journal de midi.
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10: Il fait très chaud aujourd'hui.
9: Et il va faire encore plus chaud cet après-midi, Elisa. Une journée donc classée orange dans notre département avec des températures comprises entre 36 et 38 degrés, voire 39 degrés à Bordeaux, Landiras, pour le passage du Tour de France. On pense aux coureurs qui vont sans doute souffrir, ou encore Léognan. Et entre 31 et 32 degrés, si vous avez la chance d'être sur le littoral, en bord de mer, à Arcachon, donc cet après-midi, ou encore à La Cano. Une matinée ensoleillée, puis marquée ensuite par un risque orageux sur le sud du département, avec un ciel de plus en plus menaçant. Selon Météo France, des orages accompagnés parfois d'averses en cours d'après-midi sur la majeure partie du sud du département. L'activité orageuse devrait s'estomper rapidement. On se retrouve dans quelques instants pour la suite de notre matinée spéciale Tour de France pour l'étape Ajetmo Bordeaux qui s'élancera à 13h25.
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13: Pour Françoise, c'est un tel plaisir d'aller à la plage avec sa petite fille Camille.

0: Festive et festive, très attendu que vous vivez en direct grâce à nos équipes. Et ici Gascogne, aux côtés de Thomas Riva pour l'étape Ajetmo, capitale historique de la chaise dans les Landes, et Bordeaux, notre capitale girondine.
1: Ici, votre radio officielle du Tour de France, 7e étape qui est historique aujourd'hui, hein, entre Ajetmo et Bordeaux. 175 km de plat, hein, pour les coureurs. Leur historique parce que c'est la première fois que la ville landaise accueille le départ de la grande boucle. Nous y sommes, précisément au village du Tour. On va accueillir l'adjoint au maire d'Ajetmo qui est en charge des sports. Et puis on va retrouver évidemment avant midi tous nos reporters qui sont au plus près des spectateurs, au plus près des fans. Juste une illusion, votre musique, c'est avec Jean-Louis Aubert.
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1: Radio officielle du Tour de France. Ce matin, nous sommes en direct d'Ajetmo. C'est la première fois que la ville landaise est ville départ sur la grande boucle. Alors, départ de la caravane du Tour, prévu là en ce moment. Départ des coureurs vers 13h25. On vous fait vivre ce moment historique. Nous sommes en direct du village du Tour. Michael Ducourneau, bonjour.
2: Bonjour.
1: Vous êtes adjoint au maire d'Ajetmo, chargé des sports, des associations sportives et de la Cité Verte. C'est le complexe sportif qui est juste à côté d'ailleurs, puisque nous sommes situés à côté des arènes. Ça fait quoi de voir un événement sportif mondial chez vous?
2: Pour nous, c'est phénoménal. Je veux dire, c'est, comme vous avez dit, c'est la première fois que ça arrive. Le tour était déjà passé en 2021, mais là, c'est vraiment, c'est extraordinaire. On s'en rend pas trop compte. Jusqu'à hier, c'était encore vide, et arriver ce matin sur la place des arènes, voir tous ces stands montés et tout ce qu'il y a en ville, c'est extraordinaire, quoi.
1: Alors, le Tour de France, le cyclisme, Ajetmo, bien entendu, on aime le sport, on aime les sports. En quoi, du coup, ça devient une belle vitrine, ça, pour vous, peut-être un tremplin pour le sport ajetmoussien?
2: Oui, tout à fait, effectivement, avec le complexe sportif que l'on a et les nombreuses associations que l'on a dans la commune, pour nous, c'est effectivement une superbe vitrine, et ça nous permet de mettre en valeur, comme je l'ai dit, le complexe sportif de la Cité Verte.
1: Ça peut devenir une nouvelle attractivité en quelque sorte, c'est ça?
2: Exactement, ouais. Ouais, tout à fait. Bon, on accueille déjà nombreux stagiaires tout au long de l'année, mais là, effectivement, avec la notoriété, on va dire, du Tour de France vu mondialement, donc effectivement, pour nous, c'est que du bénéfice.
1: Ouais. Alors, juste avant d'arriver, vous étiez sur un podium, c'est ça? Vous avez fait quoi exactement?
2: Ouais, effectivement, donc dans le cadre du Tour de France, il y a la dictée du Tour pour les élèves d'entre le je crois que c'est CM1 et CM2, et du coup, donc là, on a pu présenter les lauréats de la commune et de la communauté des communes donc au public, et pour les petits, c'était super, enfin, un super moment, quoi.
1: Ouais, et qu'est-ce que vous en retenez justement de votre passage?
2: Ah, c'est pas évident, pour moi c'est une première, donc devant autant de monde, c'est pas facile, mais voilà, je suis super content de l'avoir fait,
1: Et très content, j'imagine, de pouvoir assister aussi au départ tout à l'heure. Comment est-ce que vous allez le vivre, ce départ? Par où, c'est à quel endroit?
2: Donc, effectivement, on est un petit peu des privilégiés, quoi. On a la chance d'être au niveau de la ligne de départ, d'être au milieu des coureurs au début pour la photo officielle. C'est vraiment pour moi, pour les chanceux que nous serons, ça va être un super moment.
1: On va le vivre évidemment à vos côtés, ce départ tout à l'heure à 13h25. Bonne étape et passez une belle journée, donc qui se veut animée et intense, j'ai l'impression.
2: C'est ça.
1: Merci
2: c'est
1: beaucoup, Michael Ducourneau. Et on va retrouver l'un de nos reporters, justement, à Ajetmo, dans la ville landaise. Armand Morera, bonjour.
3: Bonjour Thomas, bonjour tout le monde. Je suis là, il y a la caravane Charal qui passe juste devant moi. Gaza,
1: ouais.
3: Il y en a partout. Et on est en train d'essayer d'attraper un peu tous les goodies, tous les cadeaux. Là je suis avec Chloé, parce que je me suis, comme il y a plein de cadeaux, on va essayer d'en avoir beaucoup quand même. J'ai trouvé la technique, moi je suis avec Chloé, son anniversaire, elle a 29 ans aujourd'hui, donc elle a mis un petit panneau avec ses copines. Et donc, est-ce que vous pouvez me raconter un peu ce qu'il y a dans ce sac qui est rempli?
4: Ah, il est rempli à ras-bord. Il nous en prendrait même un deuxième. On a je ne sais pas combien de casquettes, des entrées pour le parc d'Astérix, du saucisson, de la canette, des porte-clés, de la lessive, de tout. On a tout. Ça marche bien, les
3: amis. À chaque caravane, son cadeau.
4: À chaque caravane. Soit on a un joyeux anniversaire, soit on a un petit cadeau.
3: Et donc, comme je vous disais, il y a des panneaux donc, avec écrit c'est son anniversaire. Et c'est Chloé, notre amie, donc de Chloé, sont deux évidemment, qui tient actuellement la pancarte parce qu'il y a une caravane qui passe. C'est la meilleure technique.
4: Oui, ça serait de collaboration. On est deux avec une pancarte, comme ça elle est bien au milieu et on voit qu'elle. On est deux et ça marche très bien.
1: Une bonne technique finalement, Armand Morera. Merci d'avoir été avec nous. On va continuer évidemment de se retrouver au plus proche des spectateurs, des fans. On va voir comment ça se passe sur le territoire girondin. Vous restez avec nous, ici radio officielle du Tour de France. Du soleil dans la nuit, c'est votre musique et c'est Gérard Blanc tout de suite.

0: soleil dans la nuit. Gérard Blanc, ben pour nous, en direct des Jetmo, c'est du soleil dans les nuages.
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0: Oui, depuis le village du Tour, nous sommes en direct jusqu'à midi hein, pour faire vivre cette effervescence, justement parce que c'est la première fois que Jetmo accueille le Tour de France en guise de ville départ. Et nous sommes sur le terrain, au plus proche justement de tous ceux qui sont là, présents déjà avant le coup d'envoi, si je puis dire. On va retrouver l'un de nos reporters, toujours sur le terrain, Thibaut Menanteau, vous êtes sur le village du Tour,
2: je suis
0: avec Michel-Édouard Leclerc.
2: Exactement, je suis bien accompagné puisque nous sommes au stand des alliances locales Leclerc. Michel-Édouard Leclerc, les Landes, qu'est-ce que ça vous évoque?
3: Les Landes, ça m'évoque les pins, évidemment, l'aéro-militaire, mais ça, c'est une région aussi culturellement que j'aime bien. Parce que j'y viens souvent, je traverse, mais je m'y arrête, j'ai beaucoup d'amis, et puis c'est des bons produits.
2: Alors justement, les produits, il y en a plein dans les Landes, le foie gras, il y a même le pastis landais, des choses comme ça. Est-ce qu'il y a peut-être un petit péché mignon que vous avez?
3: Ouais, moi, c'est les jambons, quoi. Je suis breton, bien sûr, je suis un mangeur de sardines, je suis un mangeur de maquereau. Mais quand on descend par ici, vos jambons ont une saveur extraordinaire.
2: Eh ben merci beaucoup, je vous retiens pas plus parce que je sais que vous avez un emploi du temps très chargé. Merci beaucoup. On va continuer avec nos producteurs locaux. Pierre peut-être. Pierre, un habitué des antennes d'ici Gascogne. On compte plus tes apparitions à l'antenne parce que forcément, il y a du bon travail, il y a du bon produit. La ferme Berton partout dans les Landes et même plus. Ça te fait quoi aujourd'hui d'être là au village départ?
4: Ah, ben c'est une belle reconnaissance déjà pour l'entreprise, le savoir-faire. Donc on est content d'être sur ce stand de Leclerc, des alliances locales. Leclerc Orthez nous a gentiment invités à faire découvrir un petit peu nos produits à tout le monde. C'est toujours reconnaissant et valorisant.
2: Et je vois que tu es accompagné aussi de d'autres producteurs, c'est ça? Je vois. On me donne Jean-Baptiste Dupuis, c'est ça? Exactement. Eh bien, Jean-Baptiste, toi, c'est plutôt quel côté?
5: La Salaison, mais jambon de Bayonne. Ah.
2: Ça s'entend déjà un petit peu dans la voix, hein, n'est-ce pas? Hein. Alors, bon, on est dans les Landes, mais et on fait une petite exception. On fait, voilà, nos amis basques sont là, pas loin.
5: On est copains.
2: On est copains. Qu'est-ce qu'ils ont de plus, tes jambons, toi, de ton côté?
5: Ah, c'est jambon IGP Bayonne, label rouge, hein, donc levé dans le sud-ouest. Salé chez nous depuis 80 ans, mais la même recette, hein, affinée dans un affinage, désossé, tranché, mis en marquette pour servir tous les Leclerc de la région.
2: Que du bon, que du bon. Jérôme, maintenant, on enchaîne avec un nouveau producteur. Jérôme, qu'est-ce que tu fais? Je te vois sur ton t-shirt, c'est marqué. Bah oui, pastis landais.
6: Oui, bonjour, donc le pastis bourrit, une spécialité régionale, locale, et la tourte des Pyrénées avec des myrtilles des Pyrénées.
2: Voilà. Ça, on se régale, j'imagine qu'elles sont parfaitement sucrées, les myrtilles.
6: Alors, cette année, elles sont particulièrement bonnes et sucrées.
2: Avec, j'imagine, peut-être c'est à cause du soleil, c'est ça?
6: Exactement, exactement. On a eu une météo idéale pour les myrtilles, ouais.
2: Eh ben, génial. Et on continue avec le dernier. Oula, alors là, il y a de la brebis. Là. Attention, là, je suis avec, eh bien, Vincent. Vincent, tu fais du fromage.
7: Fromage de brebis à côté d'Arzac, un petit village, c'est Fichouz. Voilà, en famille avec mes parents et mon frère.
2: Et ils ont l'air particulièrement bons. Est-ce que tu as un petit préféré, toi, dans les fromages que tu fais?
7: Non, après, oui. Après, c'est un fromage qui a 5 mois d'affinage. Donc, c'est là où il est le top, quoi. Il n'est pas trop frais, il n'est pas trop sec et il est parfait. Il est fond dans la bouche. C'est le top. C'est bien.
2: Il est un peu comme vous. Il est parfait aujourd'hui. Merci, messieurs les producteurs locaux, en direct sur ici.
0: Mais merci, Thibaut Menanteau, en direct du village du Tour. Après les terres landaises, les terres girondines. On y revient dans un instant. On va retrouver Alice Marot dans un instant, juste après Marine et Escroc sur la radio officielle du Tour de France, ici.
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1: Escro et Marine. Belle fin de matinée au rythme du Tour de France jusqu'à midi.
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1: Ici radio officielle du Tour de France. On va voir tout de suite l'une de nos reporters sur le terrain, Alice Marot. Bonjour Alice.
4: Bonjour Thomas, bonjour à tous.
1: Vous êtes à Cadillac. Comment ça se passe avant le passage de la caravane et des coureurs?
4: Eh ben écoutez, Cadillac sur Garonne, c'est un peu une ville chouchoute du Tour de France. C'est la troisième fois en cinq ans que le Tour passe ici, dans cette ville de Gironde, très jolie bastide. Et justement, je suis au pied des remparts avec une petite famille qui s'est aménagée un petit coin de paradis. Bonjour Sandrine.
5: Bonjour.
4: Alors, racontez un peu aux auditeurs à quoi ça ressemble votre installation, sacrée installation là.
5: Eh ben en fait, on s'est mis dans un coin de la bastide, des remparts. Et régulièrement, quand le Tour de France passe, nous privatisons la place parce qu'on est une grande famille avec 8 enfants et 5 adultes. Voilà, donc on privatise un petit peu et on est bien placé pour la caravane, pour voir le Tour de France.
4: Pour vous donner une idée,
5: faire un petit pique-nique.
4: Oui, pour vous donner une idée, on a là à l'ombre des remparts une table, une flopée de chaises, une table avec une nappe provençale. Enfin bref, tout est prêt pour le repas. Et puis on a aux avant-postes, un petit peu plus loin à quelques pas, tout près de la route. Là, vous avez mis votre camp. Là, ce sera le camp de récolte des goodies, c'est ça?
5: Absolument, parce que nous avons une charrette. Avec les enfants ont fabriqué une cible, ouais. Avec des petites photos, des trucs comme ça. Et du coup, on va essayer de récupérer le maximum de goodies avant que les coureurs arrivent.
4: Vous le disiez, ça fait trois fois en cinq ans que le Tour passe. Donc vous avez eu le temps d'affiner votre technique, de trouver le meilleur spot pour voir au mieux la course et surtout la caravane.
5: Absolument, parce que l'année d'avant, on s'était mis à un autre endroit. La première année, on était ici et l'année d'avant, on s'était mis à un autre endroit. Et en fin de compte, on s'était fait voir.
4: Bon alors là, je compte 1, 2, 3, 4, 5, 6 enfants Thomas, qui vous l'imaginez attendent avec impatience le passage de la caravane. Ils préparent donc leur cible pour récolter un maximum de goodies. Il paraît qu'elle vient de partir de chez vous. On l'attend ici de pied ferme vers 14h30 à peu près.
1: Oui, et j'imagine que vous aussi, avec impatience, vous attendez ça, Alice.
4: Ah bah oui, évidemment, on va se battre. Moi, je reviens avec cette famille parce qu'elle a l'air très bien informée. Je pense que c'est un bon plan de rester avec eux.
1: Je crois aussi. Merci beaucoup, Alice Marot. Allez, on continue de suivre le Tour de France. Ici, donc, radio partenaire, radio officielle. C'est la septième étape aujourd'hui entre Ajetmo et Bordeaux. 175 kilomètres, donc, pour les coureurs. Donc, ça fait un long parcours. Donc, on reste très vigilant, vous qui comptez vous rendre justement au bord de la route pour voir passer les coureurs. Vous respectez les consignes de sécurité, vous restez évidemment prudent. Allez, votre musique à suivre avec les Simple Minds, c'est juste après ça.
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0: Simple Minds, le groupe Simple Minds avec Don't You Forget About Me. Votre musique continue sur votre radio. Julien Clerc et Lily voulaient danser.
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0: Ici, radio officielle du Tour de France avec cette étape, hein, cette 7e à Jetmo-Bordeaux. Les coureurs sont attendus après 17h hein, pour un sprint de 4 km sur les quais de Bordeaux jusqu'à l'esplanade des Quinconces. On va retrouver Kevin Blondel, l'un de nos reporters ce matin. Kevin, vous êtes au niveau du Fun Park devant la ligne d'arrivée.
2: Oui, absolument. Et alors, il y a un vrai contraste entre cette ligne d'arrivée en plein soleil où il y a absolument personne. Bon, faut dire que l'arrivée ici, elle est dans plus de 5 heures. Hein. Et les stands là où on a les marques en tout genre. Bon, vous les connaissez, hein, c'est les bobs à carreaux rouge et blanc, Cochonou, etc. On a des gens qui courent partout pour avoir de la moindre casquette, le moindre bob. C'est ça le premier sport de la journée. J'imagine que la plupart, en tout cas, c'est ce qu'on me confiait tout à l'heure, vont rentrer chez eux ensuite faire une sieste avant de revenir pour regarder le tour. Parce que là, il fait vraiment très très chaud. Heureusement, on a une bonne partie du parc à l'ombre. Alors que là, je vois des gens, il y a un stand du département, j'arrive pas à comprendre le principe. Il y a un vélo avec un blender, il faut pédaler, donc avoir très chaud pour ensuite produire son propre smoothie qui vous donne du frais. Je sais pas si vous suivez la logique, elle est
0: génial.
2: Pas implacable.
0: Ah, je trouve ça super.
2: Mais ça a l'air de marcher et on voit des gens qui n'ont pas le profil type, allez, on peut le dire comme ça, pour les cyclistes Tour de France, qui sont parfois un peu plus âgés, qui ont l'air parfois un peu moins agiles, mais qui se donnent à fond quand même et qui repartent avec leur petit smoothie. Bon, en tout cas, c'est le meilleur endroit du monde, non pas pour voir le tour pour l'instant, parce qu'on l'a compris, il y a encore du temps à attendre, mais pour faire un mélange, par exemple, M&M's, saucisson sec, café, vachiri, si vous voulez. Ça peut faire un petit repas là, un petit tanka. Voilà, donc on a les gens qui sont venus un petit peu chiner plus sérieusement en famille, les petits enfants qui adorent avoir le petit t-shirt, la casquette, et puis repartir avec tous les goodies possibles. C'est ça le sport pour l'instant ici à Bordeaux, place des Quinconces.
0: Ok, vous n'avez pas envie de tester le smoothie alors, Kevin?
2: Ah, moi je suis pas sûr d'arriver à faire un smoothie. Hein.
0: Bon, pourtant vous avez des jambes pour pédaler, ça devrait le faire. Bon, merci beaucoup Kevin Blondel. Et tiens, je rappelle que bah, vous avez eu cette idée de parcourir cette 7e étape. Vous avez été filmé, on peut retrouver justement la vidéo sur la page ici Gironde. Bravo pour cet exploit Kevin, encore une fois. Allez, on va se retrouver d'ici quelques minutes toujours pour suivre le Tour de France entre Ajetmo et Bordeaux. On va se retrouver dans le secteur de Mont-de-Marsan avec l'un de nos reporters, Bernard Tessier. C'est juste après Julien Clerc. Ici, radio officielle du Tour de France. Belle fin de matinée avec nous.

0: Julien Clerc sur votre radio ici. La musique continue avec Desiree. D'abord, on revient au Tour de France.
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0: Ajetmo-Bordeaux, 175 km. La caravane et les coureurs passent par Saint-Sevé, Mont-de-Marsan, Broca, Luxeuil, Sors, Saint-Séphorien, Blaye, Landiras, Cadillac, Capian, Cambes, Camblane, Bouliac. Et l'arrivée est prévue, place des Quinconces à Bordeaux. Nous sommes maintenant en direct avec l'un de nos reporters, Bernard Tessier, à Mont-de-Marsan. Bonjour Bernard, comment ça se passe dans la cité montoise?
2: Oui.
0: Chez vous, Bernard.
2: Voilà.
0: Bernard Tessier. En direct des rues de Mont-de-Marsan, voilà. Au plus proche des spectateurs. Alors, je ne sais pas s'il m'entend bien en ce moment, Bernard. On va essayer de le retrouver dans un instant. Peut-être on va essayer une autre connexion dans le temps de 3-4 minutes, juste après Desiree et You Gotta Be. Eh ben, c'est tout de suite.

0: You good, Abby. Merci de passer cette fin de matinée avec nous. On est sur le Tour de France, précisément depuis le village du Tour à Ajetmo.
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0: Le départ des coureurs tout à l'heure depuis Ajetmo, ville départ pour la première fois de son histoire, c'est tout à l'heure à 13h25. Et puis il y a la caravane qui est déjà partie et on va retrouver Bernard Tessier, notre reporter. Bonjour Bernard.
3: Bonjour Thomas, bonjour à tous et à tous. Effectivement, ici est au cœur de la course et surtout de la caravane publicitaire qui est en train d'arriver dans le centre-ville de Mont-de-Marsan actuellement, où il y a déjà plusieurs centaines de spectateurs qui se sont pressés près des barrières pour voir passer cette caravane qui compte environ 36 véhicules. Donc c'est assez énorme au niveau des marques, comme vous le savez. Et d'ailleurs, on fait un petit clin d'œil à nos amis de ici qui sont sur cette caravane publicitaire. Alors d'ailleurs, j'ai à côté de moi quelqu'un qui est en train de prendre le bras qui s'appelle Philippe. Bonjour Philippe.
4: Oui, bonjour, ça va?
3: Ça va, merci. Dites-moi, la caravane, c'est une habitude pour vous?
4: Non, pas du tout, c'est une première pour moi. Avant, j'étais enfant, j'y allais avec mes parents.
3: Ouais, vous vous souvenez, la première fois où vous y êtes allé?
4: Ah oui, après, c'est toujours la même ambiance. On est content de voir passer la caravane. C'est un réel plaisir, un engouement. On tombe en enfance.
3: Là, vous vous êtes bien placé. On va le dire, au cœur de ville, pas très loin du théâtre de Mont-de-Marsan. Donc là, il y a un virage qui va être important, bien sûr, aussi pour la course tout à l'heure. La course qui, je le rappelle Thomas, va passer aux alentours de 14h sur Mont-de-Marsan. Et là, on a encore une bonne partie de la caravane qui est en train d'arriver avec des crèmes dessert bien connues qui sont en train d'arriver avec nous. Et on voit des gens qui commencent un peu à s'amasser et bien sûr l'ambiance qui commence à monter, vous vous en doutez, ici dans le centre-ville de Mont-de-Marsan. D'ailleurs, il y en a un qui a son téléphone là qui est à côté qui s'appelle Pierre aussi, que je vais remettre de fond. Bonjour Pierre.
5: Bonjour.
3: Vous êtes venu en voisin, c'est ça?
5: Oui, j'habite pas très loin, effectivement. Ouais.
3: Le Tour de France était une découverte pour vous? Le Tour, c'est une découverte pour vous?
5: Non, c'est quelque chose que je suis depuis un petit moment. Je m'étais un petit peu désintéressé puisque y avait plus trop de Français dans les premières places. Et avec notre étoile montante Paul Sexas, on peut dire que je suis ravi de pouvoir être là et l'encourager au passage de la caravane et du Tour.
3: Donc vous êtes là aussi pour voir Paul Sexas, entre autres, et pour encourager bien sûr tout le peloton qui va passer ici dans moins de deux heures, puisque là actuellement c'est la caravane publicitaire. Qu'est-ce que ça représente pour vous au niveau de l'ambiance là? Vous avez vu, il y a pas mal de monde. Qu'est-ce que ça représente pour vous au niveau de l'ambiance? Qu'est-ce que ça représente pour vous au niveau de l'ambiance ici
5: C'est une fête populaire, il y a une très bonne ambiance, il y a des gens qui sont heureux, qui sourient, et ça rajoute un petit peu de baume au cœur. En plus, avec la victoire des Bleus hier soir, c'est encore le moment de continuer dans ce moment de convivialité.
3: Et oui, il faut se souvenir que le Tour de France, c'est aussi une épreuve un peu festive, vous vous en doutez, et la fête dans le sud-ouest, on en est friand, comme vous le savez également Thomas. Là actuellement la caravane continue de passer, et d'ailleurs au moment où je suis en train de regarder cette caravane, et bien je vois arriver nos amis de ici, la caravane publicitaire d'ici qui est en train d'arriver au milieu justement de ce théâtre à proximité du théâtre de Mont-de-Marsan, où je vous le dis, il y a beaucoup de monde qui commence à s'agglutiner, puisque évidemment certaines personnes viennent porter la caravane, d'autres pour la course. Mais là vous voyez nos amis de ici, et justement le panneau de ici Gascogne qui est en train de passer juste devant nous. Salut, voilà, ils sont là, voilà, vous voyez, ils sont en train de nous encourager en plus. Donc il y a beaucoup d'ambiance ici, vous vous en doutez, dans le centre-ville de Mont-de-Marsan. Thomas Ribas, je vous retends la perche à Ajetmo, vous qui êtes encore sur le départ.
0: Exactement, merci pour ce direct depuis Mont-de-Marsan, Bernard Tessier, où la caravane du Tour est en train de passer. Et je rappelle que les coureurs vont s'élancer depuis Ajetmo tout à l'heure à 13h25 pour une arrivée place des Quinconces en fin de journée entre 17h10 et 17h40. M. Pokora, c'est votre musique avec Quand même sur la radio officielle du Tour de France ici.

0: douce voix de M. Pokora avec Quand même.
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0: Sur la route du Tour, il va faire chaud cet après-midi. Alors là, le départ est donné à Ajetmo où on aura 34 degrés, hein, température maximale. Cet après-midi, la caravane et les coureurs vont passer par Labrit et Sor où il fera 36 degrés. Sur Cadillac cet après-midi, 37. À Bouliac, 38. Et l'arrivée à Bordeaux, 37 degrés. Donc de la chaleur. Prudence au bord des routes, bien entendu. Vous respectez les consignes de sécurité. On reste prudent quand la caravane passe et quand les coureurs aussi passent. Merci de rester avec nous. Votre musique, c'est Quarter Flash, juste avant l'actu.

0: Harden My Heart et le groupe Quarter Flash, ici radio officielle du Tour de France. Merci d'avoir été avec nous jusqu'à maintenant pour cette 7e étape entre Ajetmo et Bordeaux.
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8: Nous sommes le vendredi 18 juillet, soyez les bienvenus, vous écoutez Ici Gironde, il est midi. Les infos, Elisa Rebouchon.
9: Plus qu'une heure et c'est le départ de la 7e étape du Tour de France. 175 km entre Ajetmo et Bordeaux. Les coureurs vont remonter par le sud Gironde, Landiraz, Capian, Ilat, Cadillac, avant une arrivée prévue à Bordeaux vers 17h30. Clément Carpentier, bonjour.
10: Bonjour Elisa, bonjour à tous.
9: Bonjour, vous êtes au Tour Nouveau, près de Langoiran, où c'est un peu l'effervescence pour accueillir le Tour cet après-midi.
10: Ah oui, et on cherche surtout l'ombre hein, et non les coureurs pour le moment Elisa, mais ici on a fait les choses bien comme on dit, avec une fan zone sous les arbres dans le parc de la mairie, un écran géant pour suivre la course évidemment jusqu'à l'arrivée des coureurs et surtout Elisa, vous en aimez beaucoup ça, c'est les merguez qui nous attendent pour prendre des forces avec un petit verre avant la course et le supplément, c'est la paella Bayona en fond évidemment. Bref, le Tour n'est pas loin d'être le meilleur spot du monde aujourd'hui en Gironde. Il y a d'ailleurs déjà pas mal de monde, des habitants du village mais aussi pas mal de monde des alentours. Les maillots à pois sont déjà sur les épaules. Elisa, reste maintenant donc à patienter jusqu'à la passage de la caravane à 14h40 et 2h plus tard. Les coureurs du Tour de France, bien sûr.
9: Merci Clément, et vous pourrez patienter avec les merguez, donc ça va aller pour vous. On vous retrouvera dans notre émission spéciale à partir de 13h30. On sera aussi à Cadillac, évidemment à Bordeaux sur les Quinconces. Et sur le Tour aujourd'hui, celui qui arborera le maillot jaune, c'est Tadej Pogacar. Le Slovène s'est imposé haut la main hier dans l'ascension du col du Tourmalet. Si vous circulez à Bordeaux cet après-midi, vous l'avez compris, ça va être très compliqué d'utiliser les transports en commun. Il y aura des interruptions sur toutes les lignes de tram, mais des déviations sont mises en place et un bus relais spécial Tour de France entre Berge de la Garonne et Stalingrad. Ces perturbations vont durer jusqu'à 22h ce soir. Il va faire très chaud aujourd'hui en Gironde. Très chaud pour ceux qui sont sur le vélo, ceux qui sont sur le bas-côté aussi pour regarder. La Gironde toujours en vigilance orange canicule et feu de forêt. Hier après-midi à Vinsac, un feu s'est déclaré dans une prairie. 6 hectares et demi ont été ravagés. L'incendie a détruit 2 tonnes de canards.
8: Et puis Elisa, l'information de ce journal, c'est aussi le procès de 7 mineurs.
9: Aujourd'hui, oui, jugé pour une série d'agressions homophobes commises dans le Blayais en mars, certaines à coups de barre de fer. Ces adolescents âgés de 14 à 17 ans donnaient rendez-vous à leurs victimes via l'application de rencontres Gay Grindr. Ils sont jugés aujourd'hui devant le tribunal pour enfants de Libourne. Et ce qui interpelle Delphine Evenou, c'est le profil de ces jeunes.
11: Ils sont amis, issus de familles présentes dans leur éducation et surtout tous inconnus jusque-là de la justice. Depuis leur interpellation et leur mise en examen fin avril, ils ont scrupuleusement respecté leur contrôle judiciaire. Des adolescents sans histoire donc, et pourtant les agressions ont été très violentes. Menées sur 5 jours, parfois la nuit, parfois en plein jour, dans une zone rurale du nord de la Gironde, filmées pour la plupart des coups de poing, de pied, voire de barres de fer et de marteaux brise-vitres, l'une des victimes s'est vue prescrire 45 jours d'arrêt. Lors de leur garde à vue, certains mineurs ont maladroitement expliqué qu'ils voulaient faire la chasse aux pédocriminels qu'ils assimilent aux homosexuels sans pouvoir aller plus loin dans leur raisonnement. L'effet de groupe d'entraînement a aussi pu jouer et sans doute une influence du masculinisme qui envahit les réseaux sociaux selon une des avocates des parties civiles. Les victimes âgées de 24 à 54 ans espèrent que l'audience leur apportera quelques réponses.
9: Et comme il s'agit de justice pour mineurs, il y a d'abord l'audience de culpabilité aujourd'hui et celle pour décider des peines d'ici 6 à 9 mois. Dans de rares cas, le tribunal pour enfants décide de la peine dans la foulée.
8: Et puis en rugby, ça y est, on connaît le calendrier de l'UBB pour la Coupe d'Europe.
9: Et la grosse info, c'est qu'ils ne se déplaceront pas en Afrique du Sud. C'est les Stormers qui viendront en terre girondine. Mais avant ce match prévu en décembre, l'Union Bordeaux-Bègles commencera par un déplacement chez les Anglais de Gloucester. Ça sera le 16 octobre. En janvier, l'Union accueillera les Irlandais du Munster avant de terminer comme l'an dernier sur la pelouse des Anglais de Bristol. Vous retrouvez tout le détail du calendrier et de celui du top 14 sur ici.fr.

0: rattraper assez rapidement. Voilà, je vous souhaite une très très belle journée, de bonnes vacances si c'est le cas. Bonne route dans un instant. Votre jeu au taquet avec Valérie Damido et Eric Bastien.
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3: Bonjour la France, j'espère que tu vas bien. La France, ah, c'est la finale. On adore la finale. Surtout parce que j'ai trois candidats.
4: Oui.
3: Et que la petite personne à mes côtés n'en a qu'un.
4: Bonjour, c'est vrai, mais j'en ai quand même une. Et c'est pas des moins, vous allez voir.
3: Ah, c'est pas des moins.
4: Ah, je l'ai coaché toute la nuit.
3: Oui, bien sûr. T'as que ça à faire, toi, la nuit.
4: Exactement, parce que je veux gagner.
3: Oui, bien sûr. Alors, je vous rappelle, le premier prix, il s'agit de vacances. Et oui, parce que votre radio ici a décidé de vous mettre en vacances et de vous offrir 2000 euros. 2000 euros, c'est pas rien. Hein.
4: Non, c'est pas rien.
3: Eh oui, c'est un bon séjour dans les Bellambra Clubs, les clubs de vacances préférés des familles. Donc, j'ai envie de dire, c'est des vacances avant les vacances, pas mal ça. Ça, c'est le premier prix. Si vous gagnez le deuxième, c'est quoi?
4: C'est les vacances avant les vacances aussi. Vous savez, il faut être en forme pour les vacances et tout ça. Un bon petit café pour préparer les bagages, les valises, anticiper voilà, les déplacements en voiture, en train. Rien de mieux qu'une cafetière transportable sur le lieu de vos vacances. C'est la cafetière Malongo. Oui, vous pouvez l'emmener où vous voulez. 3227 Cyber en vert. C'est le cadeau à gagner aujourd'hui pour l'un de vos candidats, Valérie.
3: Forcément, oui. Allez, jingle, on accueille les candidats. Allez, on accueille Lionel, Céline, Pierre et Michel. Comment ça va, les amis?
4: Bonjour.
5: Bonjour,
4: Valérie.
5: Bonjour à tous. Ça va très bien.
4: Bonjour, Valérie. Bonjour, Eric.
3: J'adore quand c'est le bordel comme ça me réjouit. Alors, première demi-finale, les petits amis, c'est Lionel contre Céline, ce qui veut dire que Pierre et Michel, vous pouvez aller vous promener dans les champs, hein, voilà.
6: Oui, on va faire ça.
3: Voilà, Michel. Alors, Lionel, là, tu vas jouer avec moi. J'ai été obligée de céder Céline. Alors,
4: elle est déçue.
3: De toute façon, elle joue avec Ici Besançon. Voilà. Ouais. Pardon, ma chérie.
4: Bah, pas le choix.
3: T'en as tiré au sort. Hein, qu'est-ce que tu veux que je te dise? Alors, Lionel, ici Gascogne, qui a gagné grâce à moi, qui a 53 ans, qui habite à Benquet.
7: C'est bien ça, dans les Landes.
3: Et dans les Landes, qui joue avec ici Gascogne, qui est marié à une femme qui a le plus beau prénom du monde, je te laisse le prononcer.
7: Toujours le même, Valérie.
3: Et voilà.
7: Le plus beau prénom du monde.
3: Et voilà, c'est tout. Voilà, tu as deux garçons, Florian et Théo.
7: Oui, toujours les mêmes.
3: Des centaines de poules.
7: Oui, des milliers même, on va dire.
3: Des milliers de poules, moi qui adore les œufs. J'adore les œufs, je peux bouffer que ça. Et tu as un chien qui s'appelle Mink.
7: C'est oui, un chien de chasse. C'est irlandais.
3: Et voilà, le magnifique setter irlandais, c'est le chien de mon enfance. Alors, tu es agriculteur, tu fais de l'élevage, de poulets, de chapons. Donc, tu prépares Noël avec grand plaisir. Et puis, tu as eu aussi un CAP de fleuriste. Dis, on n'en a pas parlé l'autre fois.
7: Oui, j'ai fait un CAP à l'âge de 16 ans. Je suis parti en CAP de fleuriste et j'ai eu mon diplôme, voilà, tout simplement.
3: Et alors, ça veut dire que tu sais...
7: Et après, j'ai pas continué parce que, il fallait que je parte un peu plus loin et les racines familiales m'ont fait rester autour de chez moi. Et l'amour de ma vie, voilà.
3: Évidemment qu'il est mignon, celui-ci. Tu pourras faire des bouquets, hein, quand tu seras à la retraite, tu ouvriras une fleuristerie et puis voilà, c'est tout.
7: Oui, peut-être ou pas. Ou quand je serai à la retraite, je prendrai du bon temps.
3: Mais voilà, tu feras des beaux bouquets à Valérie, ça sera magnifique.
7: Voilà.
3: Ben tout oui, simplement. Évidemment. Alors, on n'a pas dit. Pour toi, ton défaut, c'est que t'es trop franc. Mais c'est pas un défaut d'être franc.
7: Non, mais je dis trop. Je pense que mes paroles vont plus vite que ma pensée et ça peut porter préjudice ou faire mal à la personne qui est en face. Je dis ce que je pense très vite. Voilà.
4: Aïe.
3: T'es capricorne?
7: Non, je suis taureau.
3: Ah bah c'est pareil.
7: Valérie est capricorne.
3: Et comme moi, Valérie elle est capricorne et moi je suis capricorne ascendant taureau, c'est les meilleurs. Allez.
7: Voilà.
3: Parce que toi t'as,
4: j'y connais rien,
3: avec ta grosse crinière déplumée.
4: Exactement, moi je rugis de plaisir.
3: Ouais, c'est ça. Allez, premier point pour toi mon chat, je le sais, tu vas marquer tout de suite, on part en Italie. Alors figure-toi que je vais te dire, en Italie, les arancini sont des petites oranges sucrées utilisées pour faire de la liqueur. Est-ce que en Italie, les arancini sont des oranges sucrées utilisées pour faire de la liqueur? Vrai ou faux? Top chrono, 5 secondes.
7: Faux.
3: Et oui, c'est faux, bien sûr que c'est faux. C'est une spécialité sicilienne, c'est des boules de riz panées et frites. Voilà.
7: J'aurais dit du fromage, je me serais trompé.
3: Non, c'est des boules de riz. Bravo, premier point pour toi.
4: Bon, Céline, on n'a pas fait affaire mardi, mais on va travailler ensemble, là. Ça va aller,
8: 17h. Exactement.
4: Bien sûr, Céline, tu retournes vite ta veste, t'as raison. Ici, Besançon.

0: Alors déjà, elle retourne pas sa veste. Elle subit le fait qu'elle a été tirée au sort pour jouer avec toi.
1: Tout, mais non. Allez. Elle est heureuse, elle va gagner. Ouais. À La Cluse, c'est bien ça. La Cluse et Mijoux. Mijoux, faut pas l'oublier.
2: Dans le Doubs.
1: Les fameux duettistes. La Cluse et Mijoux, dans le Doubs. Toujours marié Hervé. Il va bien, Hervé, depuis le début de la semaine.
2: Il va bien.
1: Oh, super. Samuel et Enzo, les enfants, ça roule aussi.
2: Ça roule.
1: Impeccable. Tu fais quoi ce week-end?
2: Bien.
1: Céline, t'as quelque chose de prévu à La Cluse et Mijoux ou ailleurs?
2: On est en vacances.
1: Ah, bah c'est bien ça.
2: Les châteaux de la Loire. Donc on va aller visiter Chambord.
0: Oui, et voilà.
1: Les châteaux de la
0: Loire. On n'écoute pas ce qu'on dit.
1: Oh, écoutez, c'était pas ma candidate et c'était
0: moi,
1: mardi.
0: Moi, ce n'était
1: hein.
0: pas.
1: Oh, quand c'était il y a 4 jours.
0: Oh, oui, attendez, oui, écoutez, moi, je connais l'histoire de vos candidats. Vous devriez vous intéresser un peu plus aux autres plutôt que de penser qu'à vous.
1: Mais pas du tout. Je sais très bien qu'elle était au château de Chambord.
0: Oui.
1: Et beau ce château de Chambord.
0: Oui.
1: Céline, qui aimerait participer aussi au Resto du Cœur. Tu voudrais monter une association. Tiens, ça, on l'a pas dit, ça. Avec des gens qui ont la même maladie que toi d'ailleurs, qui est une maladie auto-immune.
2: Exactement, j'ai la fibromyalgie.
1: Oui, oui.
2: Ben donc c'est... de monter une association, ça peut faire du bien.
1: Je suis d'accord avec toi.
2: À moi, aux autres, d'en parler.
1: Bah franchement, je t'encourage hein, à participer ou à créer cette association, peut-être avec des gens qui t'entourent à La Cluse et Mijoux. Céline, nous allons tout de suite marquer un premier point. Alors, on va pas tenter de marquer un premier point, non. On va marquer un point. Extrait, bande originale, bande son. Je suis en train de survoler La Cluse et Mijoux avec mon balai, comme Daniel Radcliffe. Bah oui, mon petit côté Harry Potter, ça. Daniel Radcliffe, donc Harry Potter. Qu'est-ce qu'il y a?
0: Bah, tu connais la saga Harry Potter, tu sais, ils ont un match de Quidditch, là.
1: Oui.
0: Je te vois tellement sur un ballet de Quidditch, je sais pas pourquoi.
1: Exactement.
0: Voilà, allez. Voilà.
1: Alors, Daniel Radcliffe, alias Harry Potter, a utilisé la même baguette pour le tournage de tous les films de la saga. La même baguette. Est-ce que selon toi, c'est vrai ou faux, Céline? On y va. 5 secondes. La même baguette. Oui ou pas? Céline. Voyons, il y a du monde autour de toi pour t'aider. C'est une bonne réponse. Hein. Il en a cassé plus de 80 pendant le tournage. Et entre les prises, il s'en servait comme de baguettes de batterie et finissait finalement par les briser. Voilà pour la petite histoire de tournage, d'anecdote. Donc c'est une bonne réponse, ça fait un point.
0: Un point Lionel, un point Céline. Et maintenant tout est KO à côté.
1: Moi, je vais te mettre KO.
0: De mes idées. Non, vous écoutez ici, vous écoutez Mylène Farmer. À tout de suite, mes chéris.

0: Mais qui le sera justement à la fin de l'émission Désenchanté? Elle le chante, Mylène Farmer, mais qui va désenchanter? Et moi, c'est toi.
1: Oh là là,
0: qui va gagner?
1: Jingle, jingle, Alix, Alix.
0: Ouais, c'est mieux.
1: Voilà, merci.
0: Enfin, quand même.
1: Oui, oui.
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1: Nous sommes au taquet avec Lionel et Céline qui ont un point chacun. Alors, Lionel, c'est l'heure du quiz musical.
3: Oui.
1: Donc, il va falloir retrouver des morceaux de musique. C'est un petit peu entre difficile et difficile. Parce que c'est...
3: Ah oui. C'est encourageant.
1: Ouais, c'est, non, c'est, écoute, je t'explique. Si tu connais la chanson, tu vas retrouver tout de suite. Il y a deux chansons, l'une après l'autre. C'est le jeu de l'intro. Donc tu vas écouter juste l'intro et juste le blanc. Et ensuite, tu auras 10 secondes pour me dire qui chante cette chanson. Écoute bien, première intro.
4: Oui, oui.
1: Top seconde.
3: Pour avec le chat.
1: Ah bah c'est...
0: Oh, le chat.
3: Mais c'est un peu ma génération, on va dire.
1: Alors c'est pas le c'est chat, mais hey, je te donne le point parce que c'est Pogo, c'est le lion est mort.
3: Le lion est mort. Ce soir.
1: Le jungle, le lion est mort ce soir. Et c'était une chanson d'Henri Salvador. Et de base. Alors.
3: Oui, de base.
1: Et voilà. T'as un premier point, mon yo-yo. Attention.
3: Oui.
1: Alors, bon, t'as 53 ans, tu vas reconnaître l'intro parce que ça, c'est un groupe mythique. Riff de guitare, top chrono 10 secondes.
3: Téléphone avec la bombe humaine.
1: Et...

0: téléphone, Jean-Louis Aubert. Ah là là, comment j'ai été amoureuse de lui. Allez, 3 points Lionel, bravo.
1: Céline, il nous a mis un petit coup de pression quand même là, très honnêtement. Hein.
2: Ouais.
1: Non mais ça va, tu te souviens ce que tu as fait mardi en termes de quiz musical? C'était bien, c'était une réussite ou c'était une catastrophe?
3: C'était la cata.
1: Voilà, c'est
0: la
1: très,
0: caca,
1: très
0: encourageant.
1: Ouais, la catastrophe. Bon, Céline, on va quand même tenter de prendre 2 points, ça serait pas mal, ça permettrait une égalisation.
3: Oui, mais s'il est aussi facile que celui-ci, ça devrait aller.
1: Ouais, ça va aller.
0: Oh là là.
1: Le petit tacle dans les mollets. C'est l'intro, en quelques secondes, tu vas reconnaître ce tu. Voici le premier.
0: Ah, oh, fastoche.
1: Ça vient du cœur. Hein.
0: Ça vient du côté, ça vient à côté surtout.
1: Non, ça vient d'à côté. Qui est la personne qui aide à côté? On peut savoir depuis tout à l'heure.
0: Son fils.
3: Mon époux.
1: Oui.
0: Ah, son époux.
1: Bah, tu vas lui dire bravo, parce que oui.
0: Servé, ouais.
4: Je n'existais pas.
1: C'est bien Aïcha Khaled. C'est une musique d'ailleurs de Jean-Jacques Goldman.
0: À côté de moi.
1: Wow, wow, wow, wow. Bravo Hervé.
0: Bravo Hervé, tu as un point.
1: Ah bah oui. Est-ce que tu veux que ce soit Hervé qui joue sur le prochain? Passe-le directement. Hein. Ira plus vite. Hein. Allez, passe-nous Hervé, et puis tu restes à côté, tu souffles.
0: Tu souffles, ouais, c'est ça.
1: Hervé, bonjour.
5: Bonjour.
1: Ça va mon Hervé?
0: Allez.
1: Bravo, t'es un champion toi. Ah, moi j'élève de la graine de champion.
0: Ouais, bien sûr.
1: Hervé, tu joues avec ta femme. Et voici le deuxième. Alors, qui souffle à qui? Top chrono.
3: La chemise.
0: Ah, c'est elle qui souffle.
1: C'est elle qui l'a.
0: C'est Céline.
1: Alors, vite.
0: Ah oui, mais c'est qui?
1: Allez.
0: Qui chante?
1: Le groupe.
3: Tomber la chemise.
0: C'est trop tard.
1: Ah oh, non. Mais, Hervé.
0: Tomber la chemise, tomber là. Tomber la chemise, j'adorais cette chanson.
1: Mais on prend pas le point parce qu'on
0: non,
1: groupe,
0: bah non, on prend le nom qui chante. Hein. C'est le qui chante, c'est pas le quoi qui chante.
1: Ben oui.
0: Bon bah, Lionel, ça fait bien nos affaires. Ça veut dire que. À la question cash, tu gagnes. Voilà.
1: Parce qu'il a combien, Lionel?
0: Il a 3. Et Céline, elle a 2. Eh oui.
1: Bah oui, c'est. Oui, c'est mathématique tout ça.
0: Allez, c'est pas le tout, mais là maintenant, on va écouter Gabriel.
1: Ah.
0: Tu brûles mon esprit, mon amour est fait pour toi.
1: Gabriel, c'est quelqu'un qui souffle les questions et les réponses aussi? C'est
0: non,
1: quelqu'un du jeu?
0: Non, Gabriel, c'est la chanson de Jojo, c'est Nini, c'est Jojo, Nini, Hallyday.
1: Johnny, d'accord.
0: Allez, Johnny Hallyday, vous écoutez ici, on vous kiffe, à tout de suite.
1: Johnny qui est en finale aujourd'hui. Dans un instant, c'est ça. Ok.
6: Gabriel,

0: Johnny Hallyday avec Gabriel en ce début de week-end sur votre radio ici.
1: J'aimerais que vous... Il a une petite pause, on dirait. On est une personne très ancienne.
0: Oui.
1: Alors, il était Johnny Hallyday. C'était Gabriel. Et alors ça va sinon le.
0: Bon, je prends exemple sur vous. Hein.
1: Non, alors moi je me tiens pas du tout comme une vieille personne, mon petit gars. Allez,
0: oui, mais
1: jingle.
0: Vous en êtes une quand même.
1: Bon, non, mon chat.
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0: Oh, je sens qu'elle va s'énerver.
1: On est à ça du fracassage de bouche et de la patate de gitan.
0: Oui, oui,
1: alors, nous avons donc Lionel qui a 3 points, qui joue avec ici Gascogne, Céline ici Besançon qui a 2 points. On l'a dit, hein, notre ami Lionel, il est agriculteur, il fait l'élevage de poulets et un jour, il va dans un supermarché avec ses poulets pour vendre les qualités de son poulet. Et à qui qu'il a vendu un poulet?
3: Un chanteur bien connu de notre génération qui s'appelait François Feldman.
1: Et voilà. Joue pas comme ça. Voilà, il est revenu dire qu'il aimait le poulet après.
3: Non, parce que moi j'y suis resté que sur 2 jours et je pense qu'il l'a fait cuire que le week-end. Mais une personne très très gentille, très sympa, très simple. Vraiment, bien, ouais. Très bien.
0: En mangeant le poulet, l'inspiration lui est venue. Et quelques temps plus tard, les valses deviennent apparaissent. Tout ça grâce à un poulet.
4: Ben oui.
0: C'est grâce au poulet,
3: bah, quand même.
0: Moi, je suis convaincu que c'est en mangeant du bon poulet, j'ai dit, ah, c'est inspiration. Et bah,
1: ok, le gars, jusqu'au bout, hein, jusqu'à la fin de l'émission, il croira que chez Van, elles sont drôles.
0: Il croira.
1: Ouais.
0: Il croira, d'accord.
1: Alors, il paraît que t'as pas eu de chance. Tu pars en vacances à Tenerife avec ta chérie et oui. T'as eu quand même que de la pluie. Alors, c'est quand même.
3: La moitié de la semaine.
1: Ça, normalement, normalement, il pleut pas dans cet endroit à Tenerife.
3: Ou très peu.
1: Ah bah là,
3: et moi, j'en ai pris 4 jours sur le coin de la figure. Voilà.
1: Oh,
3: sur 13 qu'ils en ont à l'année. En principe, 15, voilà.
1: Oh là
3: mais
1: là.
3: Bon, c'est pas grave. Voilà, on s'est resserré.
1: Bah oui, d'accord, mais enfin, pas de bateau. La plage avec
3: non,
1: un parapluie.
3: Non, rien, aucune excursion. Voilà, tout ça.
1: Bon.
3: Mais bon, ça fait des bons souvenirs.
1: Oui, voilà.
3: On s'en souvient encore.
1: Bah, tu vois, la preuve, on en parle sur ici. Alors, mon petit chat, écoute bien. C'est la question à 5 points. Si tu la marques, tu gagnes. Si tu gagnes, tu gagnes.
0: Voilà.
1: Alors, une petite ambiance. Petite musique. La la la li la la. C'est la BO du film Les Choristes. Alors, écoute bien. Quel acteur français a joué dans ces 3 films ? Bienvenue chez les Ch'tis, Les Choristes et Je vais bien, ne t'en fais pas. Quel est l'acteur qui a joué dans ces 3 films ? Bienvenue chez les Ch'tis, Les Choristes et Je vais bien, ne t'en fais pas. Top chrono, 10 secondes.
3: Alors là, on va dire Cadmerade.
1: Eh ben, on va bien dire, parce que c'est Cadmerade. Oui, c'est Cadmerade.
3: J'avais les 2 premiers, mais pas le 3e.
1: Et voilà, il a eu le César du meilleur acteur dans un second rôle grâce à Je vais bien, ne t'en fais pas. Et donc voilà, et bah bravo, ça veut dire que bah t'es en finale.
0: Ouais.
1: Bah ouais. Ah oui, ouais.
0: Céline.
5: Oui.
0: Bon, je suis désolé, je ne t'ai pas conduit à la victoire. Tu m'en veux ?
5: C'est pas grave.
0: Ben oui, ce n'est qu'un jeu, comme on dit. Essentiel, c'est de participer. Mais enfin, c'est vrai qu'il y a toujours une petite déception. De là à dire que je le fais exprès pour faire perdre les candidats qui étaient quand même à Valérie, je n'irai pas jusque-là quand même. Céline, j'ai tout donné.
1: C'est tellement vicieux que
0: c'est possible.
1: Bien capable.
0: Non, Céline, non, absolument pas. On va quand même terminer avec les honneurs, parce qu'on est comme ça, Céline, sur une question que voici avec un extrait de Gilbert Bécaud.
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0: C'est beau ça, hein ?
1: Ouais, c'est beau.
0: Oh, ça sent bon le soleil, la mer, les vacances, les 2000 euros de Balambra. Melambra.
1: Balambra, ouais. Balek aussi, ouais. Les 2000 euros de Balek. Non, mais tu sais que le gars.
0: Ah, avec Melambra, on danse, il y a des balles, voilà, le bal de Balambra, connais pas ? C'est les soirées de chez Melambra. Allez,
1: Y a Alix qui est derrière la vitre.
0: Elle est sous la table.
1: Et non, au fur et à mesure que tu lances des vannes,
0: oui.
1: Elle a ses lunettes qui tombent, la tête qui tourne. J'ai l'impression qu'elle va craver. Elle va cramer.
0: Elle est au bout de sa vie.
1: Ah, oui.
0: Quel est le nom, Céline ? Parce que Céline, excuse-nous de t'interrompre, hein, on joue quand même. Quel est le nom de la colline de sable située à l'entrée du bassin d'Arcachon ? Très connu cet endroit. Cette colline de sable située. Ouais, vas-y.
5: La dune du Pilat.
0: Oui, n'en voyons même pas de chrono, bien sûr qu'elle le sait. C'est la dune du Pilat, c'est la plus haute dune d'Europe, qui culmine à plus de 100 mètres et qui s'étend sur près de 3 km, avec une vue magnifique.
1: Bien. Bon, bravo quand même à toi Céline, hein. Tu as très bien joué. Lionel, je te retrouve en finale. Pierre et Michel, affûtez vos couteaux les gars. Et tout de suite, évidemment, c'est la réclame, mais pas que. C'est aussi l'actualité dans toutes vos régions, grâce aux 44 locales, de votre radio ici. À tout de suite.
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0: À découvrir cet été la Gironde Sud et ses châteaux incroyables. On commence par la forteresse médiévale de Roquetaillade qui se dresse à Mazères et abrite des intérieurs magnifiques signés du célèbre architecte du 19e siècle, Viollet-le-Duc. Dans le centre du village de Villandreau, jouaient les chevaliers en visitant le château de Villandreau, résidence principale de Clément V. En balade au bord de la Garonne et de son canal, le château du Hamel vous surprendra par sa vue magnifique sur le fleuve. Autre proposition, si vous souhaitez déguster du vin, le château de Fargues, ancienne forteresse médiévale, est un lieu incontournable pour l'initiation œnologique. Parmi les incontournables de la Gironde, le château royal de Cazeneuve, dressé au milieu d'un parc classé monument historique, il va vous bluffer avec son architecture majestueuse et ses appartements royaux meublés d'époque. Et puis, passez par les cités médiévales de Bazas, Saint-Macaire et Rions, qui invitent à se balader dans leurs ruelles pittoresques et à visiter leurs magnifiques édifices religieux.
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1: Et oui, nous jouons, je vous le rappelle, pour gagner premier prix 2000 euros de vacances dans les clubs Bellambra. C'est quand même un très très beau cadeau, 2000 euros de vacances.
0: Hein, surtout si on ne sait pas où aller, quoi faire, voilà. Et qu'on n'a pas beaucoup d'argent. Là, c'est
1: deuxième prix, bien. Évidemment, une machine à café Malongo, 32 dosettes et 6 verres en verre. On accueille tout de suite Pierre et Michel, les deuxièmes demi-finalistes. Comment ça va, Pierre ?
13: Très bien.
1: Ça va très bien ?
13: Très bien.
1: Bon, alors, je rappelle que notre petit Pierre a 66 ans, qu'il jouait ici Saint-Étienne, il habite à Saint-Chamond, il a des moutons, un chien, tout le monde l'appelle Pierrot, et surtout, bon, évidemment, c'est quand même notre héros, rappelez-vous, il a bossé dans un groupe bancaire, il s'est fait braquer par des mecs,
0: le braquage.
1: Et il les a coursés sur les ordres de son dirlo pour avoir la plaque d'immatriculation, n'est-ce pas Pierrot ?
13: Tout à fait. À nos risques et périls, on va dire. C'était un petit peu dangereux, mais bon.
1: Je peux te dire qu'on a mis l'extrait de l'émission sur les réseaux. Il y a plein de gens qui ont commenté en disant « dis donc, ils sont courageux ». Donc tu vois, t'es un petit héros, mon Pierre. Évidemment. Alors, bon, tu as envie de gagner, bien évidemment. T'as envie de partir en vacances.
13: Oui, tout à fait. En fait, je suis à la retraite, donc je suis un peu en vacances tout le temps, on va dire.
1: Oui, mais enfin là, c'est dans un club de vacances. Tirez où ?
0: Tirez
1: où, si tu pouvais choisir la destination du club Bellambra ? Tirez dans quel coin ?
13: Ah, la Normandie, je ne connais pas. C'est une région de France que je ne connais pas, la Normandie. Et donc, j'aimerais bien faire les Étretat, tout ça, toutes ces régions-là.
1: Bah écoute, why not? Je ne sais. J'aimerais bien, je vais chercher pendant qu'il y aura la musique, je vais chercher où est-ce qu'il y a des clubs Bellambra. Je vais regarder.
0: En Normandie, je ne sais pas.
1: Je ne sais pas s'il y en a en Normandie. Je vais regarder, ne t'inquiète pas, mon petit bouchon. Alors, il paraît que quand on était en terminale.
13: Ah oui, voilà, non, faut pas le dire, ça.
1: Ah, faut pas le dire, oh, bah, si. C'est dommage que tu l'as raconté à Gwen. Hein. Alors, tout ce qui est raconté à Gwen, ça va directement chez moi.
0: À l'antenne.
1: Alors, t'étais en terminale et t'avais une prof de philo méga mignonne. Ok?
13: Ça, oui.
1: Et donc,
13: tout
1: tu l'as.
13: Fait, oui.
1: Voilà. Et tu la prenais en photo discrètement pendant les cours.
13: Eh bien, tout à fait, c'est vrai. J'ai des belles photos d'elle, en noir et blanc, par contre, à l'époque.
1: Ah oui, d'accord.
13: Et c'est vrai que tous les garçons de ma terminale étaient amoureux d'elle, pratiquement. Hein.
1: Ah oui, d'accord.
13: Et donc, on avait pris les photos.
1: Et voilà. Et voilà, elle s'appelait comment, cette prof de philo?
13: Françoise.
1: Françoise, si tu nous écoutes, sache qu'il y a des belles photos de toi. Bien, on va marquer tout de suite le premier point, mon petit Pierrot, avec une ambiance. Merci. Tiens, allez.
14: Moi, je t'ai...
1: On va parler basketball avec William Scheller. Écoute bien, tu connais le basket un peu?
13: Léger, on va dire.
1: Ah bah, ok, une fois de plus, j'ai eu la question difficile. Merci Raphaël, merci Luigi. Au basket, la ligne des trois points est plus éloignée aux États-Unis qu'en Europe. Est-ce que c'est vrai que la ligne des trois points au basket est plus éloignée en Amérique qu'en Europe? Top chrono, 5 secondes. Vrai ou faux?
13: Je dirais faux.
1: Et non, c'est vrai. Et oui, parce qu'en NBA, elle est située à 7m24.
13: Ouais.
1: Et en Europe, c'est 6m75. C'est voilà. Bon, bah écoute, j'ai envie de te dire, pas de points.
0: Juste un petit mot, tiens, pour Pierre, j'ai regardé. Alors, il existe des clubs Bellambra en Normandie, notamment à Houma Beach et Colville-sur-Mer. Voilà.
1: Ah bah voilà.
0: Bonne idée.
1: Très bien.
0: Plage du débarquement, à découvrir. Michel, d'ailleurs, même question. Si tu gagnes ces 2000 euros avec Bellambra, tu irais dans quelle région de France?
15: J'aurais bien testé la Corse.
0: La Corse? D'accord.
15: Il y en a ou pas?
0: Écoute, j'imagine, je vais vérifier.
1: Ça m'étonnerait qu'il n'y en ait pas en Corse.
0: Oui, bien sûr, il y a un club 3 étoiles, Bellambra en Corse, je te le confirme absolument.
1: Quelle région?
0: Oui, du côté de Pinetto Borgo.
1: Ah, ouais, ouais, c'est joli.
0: Ouais, avec des belles formules en demi-pension, pension complète. Il y a la clim dans tous les logements. Ouais, je l'ai sous les yeux là.
1: Enfin,
0: très, très joli.
1: En même temps, en Corse, qu'est-ce qui est moche?
0: Il y en a un Propriano aussi.
1: Ah.
0: Il y a plusieurs clubs Bellambra en Corse.
1: Ah, bah, dis donc. Ils ont bien de la chance.
0: Bah, tu vois, comme quoi, c'est motivant, franchement, avant 13h là. Oh, Michel! On y va, hein. Surtout que je rappelle que Michel, c'est ma seule candidate.
1: Oui, ça c'est vrai.
0: Et oui, c'est celle qui a gagné avec nous hier jeudi. Et Michel, voilà, je compte sur toi, parce que si tu gagnes quand même, on met à terre les trois autres.
15: Oui.
1: J'adore Michel... les expressions que tu mets à terre, l'autre, il est en combat MMA, s'il te plaît.
0: Ah bah, l'octogone du kiff, c'est vous qui le dites, hein.
1: C'est moi, parce que moi je sais bien ce que c'est le MMA. Toi, tu sais pas trop les règles.
0: Elle habite dans la Nièvre, à Arquian. On en a parlé hier, les mariés à Michel, avec de grands enfants. Michou, ma petite Michouille, hein, pour les collègues. Voilà, ça va depuis hier?
15: Ça va, oui, oui.
0: Okay. Détendu, t'as eu des petits retours de ton passage à l'antenne?
15: Oui, plus ou moins.
0: Ah, et alors? Le plus?
15: Bah, ils sont contents d'avoir écouté, déjà, de m'avoir reconnu. Et puis, ils savent que je suis une fidèle au jeu.
0: Fidèle auditrice de Ici au Cerf. Bon, Michel, on va tout de suite y aller, parce que je pense que tu es prête. T'as eu le temps de t'entraîner. Nous avons travaillé ensemble cette nuit. On a fait du coaching. Oui. Et oui, tu le confirmes, Michel, bien sûr.
15: Oui, voilà, tout à fait.
1: Remets tes petites mains comme les yeux. Vas-y, remets tes petites mains comme les yeux. Allez, vas-y.
0: Petit extrait.
16: 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La la la la. 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
1: Émilie Jolie, oh là là.
0: Et voici la question. J'ai mis mes lunettes de Papy Bastien.
1: Sylvie Vartan, l'autruche, Émilie Jolie, ceux qui ne l'ont pas vu ou écouté.
0: L'autruche n'a que deux doigts.
1: Ah, comme toi?
0: Vrai ou faux? Top chrono.
15: Vrai.
0: Regarde, moi je mets mes deux doigts comme ça. Tu vois, Valérie, qu'est-ce que ça fait, ça? Ça fait le V de Valérie, ça fait surtout le V de la victoire. Bravo! Oui, madame, c'est une bonne réponse. L'autruche n'a que deux doigts. Bravo, Michel.
1: Oui, enfin bon, il y a encore plein de questions.
0: Michel.
1: Pierre va se rattraper.
0: Ouais.
1: Allez, un point pour Michel, pas de point pour Pierre. Et tout de suite, on fait un break musical, un break de dance, un break de bouge ton body. À tout de suite.

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1: Juste pour vous la faire courte, pendant qu'on écoute les chansons, il y a l'autre à côté.
2: Très sympathique d'ailleurs, chanson.
1: Il est sur...
2: Bellambra.
1: Il est sur le site Bellambra et regarde... Il regarde. Alors, oh, dis donc ! Hey, il y a des logements avec des trucs, là ! C'est super ! Il y a même une cuisine !
2: Et en Corse, là, pour Michel.
1: Oh, mais Michel !
2: Une piscine entourée avec des palmiers, une pataugeoire, une pelouse solarium,
1: dis donc. Ah, dis donc !
2: Il y a un bar lounge.
1: Eh, il y en a un qui va partir chez Bellambra, là, bientôt.
2: Alors, non, mais je regardais les budgets. Eh ben, je peux te dire qu'avec 2000 euros, à mon avis, tu peux profiter à 4. Hein.
1: Eh ben, c'est bien, tant mieux, c'est bien, ça veut dire qu'on est sympa, nous. Bon, mon petit Pierre, est-ce que tu es prêt à remporter le quiz musical, mon chéri ?
3: On va essayer.
1: Non, attends, je sais, t'adores Gims, Sardou, Goldman, tout ça, mais là, c'est des tubes. Hein. Franchement, c'est vraiment ça. Alors, c'est difficile parce que c'est les intros. Donc, il faut bien connaître la chanson pour bien reconnaître. Mais franchement, avec un peu de réflexion, tu vas y arriver.
3: Allez, croise les doigts.
1: Allez, croise les doigts. Première intro.
4: Jeff Fada, je crée des gueules, je comprends tous ici un par
1: un. Tiens des gueules, top chrono.
3: Ah ben là, je sais pas. Hein.
1: Comment te dire ? Allez.
2: Des gains, c'est un indice. Hein.
3: Non.
1: Mais non, je crée des gains.
2: Des gains.
1: Je crée des gains, c'est Ayam, je danse le Mia. Pas de pacotille, chemise ouverte, chaîne en or qui brille.
2: Typiquement l'expression marseillaise.
1: Oui, je crée des gains.
2: Mais oui.
1: Aïe, aïe, aïe. Bon, t'as pas reconnu Ayam. Oh my god. Oh my god. T'as pas reconnu Ayam.
2: Bah, pas Ayam, lui. Hein.
1: Ah, je suis chagrin misère. Alors. Bon, concentre-toi pour la deuxième.
2: C'est plus I was, lui, vous voyez. Plus, voilà. Ayam, c'est le présent, Aywa, c'est le passé, c'est, il a perdu.
1: Non, mais heureusement que tu m'expliques ta vanne, parce que comme elle n'est pas drôle.
2: To be was been. Mais oui, le prétérit, souvenez-vous. La vie, c'est classique.
1: Bon, bah, on a perdu la technicienne. Hein. Alix, elle est morte. Voilà, bravo. La personne vient de décéder. Je vois Gwen en train de lui faire des mouvements de réanimation. Il faut aller chercher le truc électrique, là.
2: Bien sûr.
1: À cause de toi,
2: comment
1: t'es
2: ça
1: content
2: s'appelle, le truc électrique, je ne sais plus comment ça s'appelle.
1: Ah bah toi qui quand même...
2: Le défibrillateur.
1: Voilà, merci. Allez, écoute bien la deuxième intro.

0: si tu trouves pas
1: Johnny
0: ça.
1: Johnny Hallyday.
0: Ah, merci. Et c'est Johnny Hallyday, c'est quoi la chanson? Bien avant l'envie, j'ai les rêves et les merci qui avaient un prix, qui font l'envie de vivre. Et la désir et le plaisir aussi.
2: Oui.
0: Bon. T'as trouvé Johnny, t'as pas trouvé Aya. Bon, t'as un point, t'as rattrapé Michel qui a un point.
2: Michel, on a égalité là.
0: Michel,
2: toujours la Corse, hein. Belle Ambra Corse. Hein.
1: Oui, toujours.
2: Allez, ça a l'air superbe. Hein. Franchement, je suis à deux doigts de réserver pour toi là, parce que je suis à deux doigts d'appuyer sur le bouton. Voilà. Et pour ça, il faut que tu marques des points en plus. Un tout petit peu plus pour avoir les pieds dans l'eau au cœur d'une palmeraie. C'est ce qui est marqué. D'accord. Ça a l'air tellement bien. Oh là là. Tu prends la demi-pension ou la pension complète? Tu veux quoi?
1: Oh, la demi-pension.
2: Ok.
0: Je vais aller voir ce que c'est, parce qu'il m'a l'air tellement.
2: Le club enfant, bah non, t'as des enfants qui sont un peu grands, donc t'as pas besoin de club enfant, toi.
1: Ils préparent pas les pique-niques?
2: Ouais, non. Ah, dis donc, climatisation partout.
0: Belle en bas.
2: Oh là là, c'est bien ça. Je te vois bien dans la piscine. Eh, hey, il y a des apéritifs animés, dis donc.
1: Ah oui.
2: Le jeu de l'apéro, quoi.
1: Voilà, c'est
0: qu'est-ce
1: ça.
0: Que c'est, des apéritifs
2: Des apéritifs animés où tu chantes, tu danses. Et il y a des spectacles. Est-ce que t'es du genre à participer à des spectacles quand tu vas dans des clubs comme ça?
1: Non. Ça dépend.
2: T'es timide, Michel.
1: Ça dépend, parce que c'est vrai que... C'est vrai que quand je faisais les animations avec le centre aéré, etc., Colo, bon, bah, il fallait un petit peu se donner de sa personne de temps en temps. Donc,
2: Oui. Je vois qu'il y a du yoga, du fitness et de la remise en forme. Ce sera ton truc ou pas? Bah voilà! Voilà, trouvé. Je t'inscris au cours de lundi, 16h. Voilà, parfait. Impeccable. Il y a des cours de tennis dans moyen. Je le sens pas. Hein.
1: Ah non. J'ai un petit problème d'épaule.
2: Voilà. C'est bien, on découvre ta vie en fait à travers les activités Belle Ambra.
0: Dis donc, il y a des trucs incroyables.
2: Il y a de l'aquagym. L'aquagym, on fait de l'aquagym, Michel.
1: Ça
2: c'est sympa, l'aquagym, la plage. On peut faire de la remise en forme. Alors on l'a dit, il y a une base nautique aussi. Là, tu pourras profiter. Il y a plein de choses, quoi. Je crois qu'on va y aller. Hein. On va surtout aller en Corse, mais on va marquer des points.
0: Non, il y a un beau truc dans en Corse aussi. Le golfe de Lozzari.
2: Oui, c'est vrai. Je pense qu'on leur a fait une bonne pub, là.
0: Il y a quand même une piscine de 450 mètres carrés, les gars.
2: Ouh, c'est pas rien.
0: Et j'ai la photo. Dis donc, c'est moi qui vais prendre le club Belle Ambra, là.
2: Allez, Michel, on joue.
1: Allez, on joue. Goldman.
2: Mais oui.
0: Évidemment, toujours les plus faciles.
2: Bien sûr, pas parce que c'était dur, Johnny Hallyday, peut-être, avec l'envie. Non, elle rigole,
1: j'ai eu là aussi un Goldman, en
2: mais
1: plus.
2: Mais bien sûr. Michel, un point de plus, déjà un point de plus, ça te fait deux. Allez, hop, on est parti. Voici une deuxième intro à reconnaître.
1: C'est Gilbert Montagnier, je crois.
0: Allons des étoiles.
2: Eh ben bravo, Michel.
0: Allez, ça fait Pierre 1, Michel 3. Pierre, t'auras plus qu'à essayer de prier pour qu'elle ne remporte pas les 5 points. Bon, allez, tout de suite, on va écouter Charlotte Cardin, The Way We Touch. Vous écoutez ici, on vous aime, à tout de suite.

0: Hey, We Touch. Excellent week-end avec Charlotte Garda.
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0: Je me fatigue moi-même.
3: Ouais.
0: Je m'auto-épuise.
3: Ah, mais si tu épuises avec toi, ça ne serait pas très grave. Allez, Pierre, t'as 1, Michel, t'as 3. Donc, Pierre, on se 1. On se retire.
0: Oui. C'était très clair.
3: Voilà.
0: C'était très clair.
3: Alors, je vais quand même nous raconter une dernière petite anecdote sur Pierre, parce que quand il travaillait pour la banque, il était à la sécurité à la fin de sa carrière. Donc, il s'occupait des vidéos des agences. Et donc, bon, bah, tout ce qui se passait au niveau de la vidéo. Et quand même, t'as quand même vu des trucs. Bon, il y en a qui pissent dans les boîtes de remise de chèques.
0: Bah oui,
3: ça arrive. Figurez-vous, les gens sont dingues.
0: Bah oui.
3: Mais il a surtout vu des gens.
0: Non.
3: Bah si, les gens qui niquent.
0: Non, on peut pas dire ça.
3: Bah si, les gens qui niquent.
0: Non,
3: mais dans le... Enfin, je veux dire, ils ont mis leur carte et ils ont été forniqués dans l'intérieur de la banque.
4: Ah oui, carrément. Ça surprend un petit peu, hein. Ça surprend un peu, mais bon, ça m'est arrivé. C'était les surveillants qui nous ont avertis, en fait.
3: Oh là. Et alors, il paraît que c'était le soir du 14 juillet.
4: Oui, tout à fait.
3: C'était un feu d'artifice, quoi. Ils ont été fêtés, quoi. Voilà. Je veux dire, voilà.
0: C'était un feu d'artifice, oui.
3: Oui, voilà. Bon, bah, c'est bien. C'est moins, tu vois. Il a pas que des mauvais souvenirs. Il s'est quand même fait braquer. Bon, bah, voilà. Là, au moins, il se marre. C'est pas.
4: Voilà, tout à fait.
3: Bah, voilà. Alors, si t'étais un animal, t'aimerais bien être un cheval, toi. Hein? Un petit cheval. Mmh. Un petit cheval.
4: Tout à fait.
3: Oh là là là là. Pourquoi? Pour être libre dans les pampas, de courir et de hennir.
4: Oui, tout à fait. Et puis j'ai été cavalier, donc j'ai eu pas mal de chevaux dans ma vie, donc voilà.
3: Ah bah voilà, fallait commencer.
4: C'est un animal qui rend beaucoup aux hommes.
3: Mais oui. Tu adores les chevaux comme moi, c'est magnifique. Bien. Alors là, tu sais que tu n'as qu'un point. Donc il faut prier pour que toi, tu marques les 5 points. Et qu'elle, elle ne les marque pas. Voilà. Donc écoute bien. On va te mettre une petite ambiance.
0: Bienvenue aux Dames d'Olonne.
3: Ah non, ça sera pas ça mon hymne, je te le dis tout de suite, on a déjà parlé de ça. Alors, Pierre, comment surnomme-t-on les membres de l'Académie française? Comment surnomme-t-on les membres de l'Académie française? Top chrono, 10 secondes.
4: Les académiciennes.
3: Les académiciennes? Et non, pas du tout. On les appelle les immortels parce que ils doivent ce surnom à la devise à l'immortalité qui figure sur le sceau qu'on donne à l'académie, qu'a donné à l'académie son fondateur, le cardinal de Richelieu. Voilà. Et bien de toute façon, là, sans regret, tu as perdu et Michel va en finale.
0: Michel, j'avais mis tout mon espoir sur toi hier jeudi. Je n'ai pas été déçu. Nous avons commencé cette émission il y a maintenant plus d'une demi-heure et je ne suis pas déçu. Et je sais que tu vas aller jusqu'au bout. Mmh. Et face à la dame qui est à côté de moi, qui en avait 3, on va lui montrer qu'avec un seul, on est capable de tout. Bon, déjà, tu es en finale, c'est une bonne nouvelle. T'es contente?
5: Ouais, super. Ah oui, génial.
0: Bah, ça va se jouer entre toi et quelqu'un d'autre, hein. Donc, une chance sur deux pour Bellambra.
3: Bah, ça se jouera entre elle et Lionel.
0: Oui, c'est ça. Donc, qui ira en Corse ou ailleurs, hein, avec Bellambra, on va le savoir. Bon, on va quand même répondre une petite question, histoire de voir, voilà, une petite formalité. Voilà, pour le plaisir. Allez. Ta question était la suivante. Elle vaut 5 points. Que mesure un hygromètre? Un hygromètre. Top chrono.
5: Un hygromètre?
0: Hygromètre. Je ne connais pas du tout.
5: Je sais pas.
0: L'hygrométrie qui mesure, bon, t'aurais pas donné de réponse, c'est l'humidité de l'air. Un hygromètre mesure le taux d'humidité de l'air exprimé en pourcentage et que tu disais, bah, notamment en météorologie, on en parle beaucoup en ce moment.
3: Ok, allez, Michel, t'es en finale contre Lionel. Bravo à toi, Pierre, d'avoir joué. Et là, le temps que je ravale mon chagrin,
0: oui,
3: c'est la réclame.
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3: Et cette espèce de phénomène a quand même réussi à mettre sa seule candidate en finale. Autant vous dire que, avec mon candidat Lionel, qui joue avec Ici Gascogne, on va lui mettre sa race, on va la marave. Parce que nous, on est de vrais cow-boys. On aime ça et on va gagner. N'est-ce pas, petite personne?
9: Ça, poulette. Hein?
3: Non, tu confonds encore.
9: Tu sais, dans la vie, il y a deux catégories.
3: Ouais.
9: Il y a les gens qui tirent. Et c'est ça, non? Et il y a les gens qui creusent.
3: Voilà.
9: Toi, tu creuses.
3: Voilà, t'as même pas vu le film.
9: Non.
3: Allez, c'est la finale, Lionel Michel. En avant Guingamp, prends ton pied Montpellier, jingle.
9: Montpellier. Ouais,
3: ah là
9: il
3: n'y
9: a plus de jingle. Jingle est déjà en vacances.
3: Ah, jingle, il est parti.
9: Ouais, il est déjà parti à
3: Belle-Moi. Allez, ça suffit là. Bon, Lionel, comment ça va?
10: Eh bien, ça va très bien. On va essayer de se battre, comme vous l'avez dit.
3: Attends, mais à fond, t'as pas envie d'aller à Belle-Moi?
10: Ah si, si, voilà. D'autant plus que moi aussi j'ai envie d'aller en Corse, donc...
3: Et voilà, t'iras au golf de Lozzari à Belgodère, ben oui. C'est super.
9: On a fait une petite simulation d'ailleurs avec Valérie, on est dans l'ordre des 2000 euros pour 4 personnes.
3: Ouais, en pension complète les
9: et
3: gars.
9: Et pour le mois d'août, ça veut dire que si vous y allez un peu plus tard hors saison, vous paierez encore moins cher.
3: Voilà, non c'est
10: ah,
3: bien.
10: Ah mais c'est très bien.
3: Ben voilà. Bien, alors écoute, c'est le bingo qui va décider, donc va falloir gagner. Je vais t'encourager. On sait que t'aimes Patrick Hernandez, David Guetta, Mylène Farmer, Goldman, et tu aimes aussi lui. Oh.

0: The Weeknd, The Weeknd. Alors,
1: excellent.
0: On adore. On adore.
1: Excellent. Un concert énorme.
0: Oui, il est énorme en concert.
1: J'ai eu la chance de le voir en concert, il est énorme.
0: Ouais. Et ouais, il est génial. Alors, bon. Les bronzés font du ski, je vous rappelle, c'est sa sonnerie de téléphone. Hein. Donc,
1: bien ça.
0: Et voilà. Donc, écoute bien. Ton bingo, il est très simple. À mon top chrono, tu vas devoir me citer un maximum d'objets qui commencent par la lettre C, comme Caroline, comme Charles, comme Crise ou comme...
2: Caca, mince, j'ai perdu.
0: Caca boudin. Voilà, donc un maximum d'objets qui commencent par la lettre C. Top chrono, 10 secondes.
1: Carpe, chemise, cheminée, chat, chaton, chien, chenille, cochon, canaille, crêpe, cuite.
0: Non, les chiens et les cochons et tout ça, c'est pas des objets, mon petit chat.
1: Ce n'est pas des objets, mais bon. J'ai dit ce qui me venait à la tête.
0: J'ai bien compris, il y avait des chaises, des clés, des chars, des cajots, des cubes.
1: Plein de choses.
0: Et plein de choses. Bon, tu m'en as donné, moi j'en ai 4. Est-ce que Maître Coupez est d'accord avec moi? En attendant de voir si Maître Coupez est d'accord, on va jouer. Allez, d'accord. Alors, il en a 4.
2: Bon, alors, très clairement, Michel, déjà, comme l'a dit Valérie, j'ai réussi à te conduire jusque-là. On a gagné ensemble hier, on a gagné la demi-finale aujourd'hui, on peut gagner la finale. On est sur un score qui était à 0-0 il n'y a encore même pas une minute. Il a marqué 4 points, t'as compris. Pour partir, prendre 2000 euros et choisir ta destination, Bellambra, la Corse ou ailleurs, tu choisiras. Je veux 5 bonnes réponses, please.
0: Aïe, aïe, aïe.
2: Ok.
3: Ok.
2: Pour t'encourager, la musique que tu aimes, Santa. Elle dit dans un cri de joie que tu vas pousser dans un instant. Voici ton défi. Je te souhaite bonne chance, Michel. Je t'aime. Sache que je suis de tout cœur avec toi.
0: Oui, allez, ça va, c'est long.
2: Ça,
0: là.
2: C'est trop long. Oui, mais c'est pour vous d'essayer de voir. Maximum d'objets, s'il te plaît, un maximum d'objets. Commençons par la lettre M. M comme Marie, comme Marcel.
0: Comme maman. Top chrono.
3: Alors, une Marise, un matelas. Qu'est-ce qu'il y a d'autre? Une matraque, un miroir, un marteau, une montre, une manche de pull.
0: 7.
3: Magnette.
0: C'est bon, t'as gagné. T'as gagné, Michel.
2: Ça va, toi?
0: Michel.
2: Je t'avais dit que t'allais creuser.
0: Tu peux mettre une musique gay parce que là.
2: Non, mais je t'avais dit que t'allais creuser.
0: Non, mais je ne creuse rien du tout puisque.
2: Bravo,
0: mon
2: Michel.
0: Michel, tu pars en Corse, t'es contente?
3: Ouais. Ah oui, trop bien.
0: Et voilà, quant à toi, mon petit chou à la crème, bah tu as la machine à café Malongo. Hein.
1: Ah oui, c'est déjà pas mal, c'est un bon moment, Michel.
0: Bravo Michel, bravo Pierre, vous avez été des grands candidats formidables. Je suis ravie que vous gagniez 2000 euros de vacances, ma petite Michel. Ravie que vous gagniez la machine à café, mon petit Pierre. Ah ouais. Et puis, je remercie Céline à la Réal, Alix à la technique, Alex, ça me fait crever de rire au standard, Maître Coupez au savoir. Et voilà, j'ai présenté cette émission seule, comme d'habitude.
2: Deux semaines de suite.
0: Je vous souhaite un très bon week-end, voilà, la France. Amusez-vous bien, voilà. Faites attention à vous, prenez soin de vous, je vous aime.
2: Ouais.
0: Ah, tais-toi, à lundi, malheureusement.
2: J'ai gagné.

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1: Encore bravo à Michel qui a su faire la différence.
2: Ok, bah vous écoutez ici, je vous aime, bon week-end. Il est 13h bien sûr.
1: Rendez-vous lundi pour la revanche.
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2: Bonjour à tous, merci d'être fidèles à Ma France, à votre France que nous accompagnons dans cette nouvelle vague caniculaire. 9 départements en rouge, 24 demain et l'activation inédite face à cette canicule par le gouvernement d'un plan hors sec forte chaleur pour protéger les plus vulnérables. On vous explique ce dispositif, vous entendrez aussi l'état d'esprit d'un représentant des directeurs d'établissements pour personnes âgées, pour aide à domicile, appel à la solidarité, appel à la vigilance extrême, appel à la prudence si vous êtes témoin d'un départ de feu. Composé le 18, les pompiers sont à pied d'œuvre et vos pensées les encouragent. La fête a été belle, très belle hier, dans le sillon de nos bleus incroyables qui nous font rêver en ces périodes douloureuses. La France gagne son ticket pour les demi-finales en battant les Marocains 2-0. Les bleus affronteront la Belgique ou l'Espagne. La rencontre a lieu ce soir. Sur la route du Tour de France, la supériorité manifeste de Tadej Pogacar et la Gironde qui se prépare à l'arrivée de la 7e étape. Ce sera sur les quais de Bordeaux en fin d'après-midi. Et puis nous fêtons le patrimoine, la force du symbole avec la tapisserie de Bayeux exposée à Londres. Ce trésor national est arrivé en Angleterre ce matin et l'occasion de recevoir pour nous un homme qui vous est cher, à la tête du village préféré des Français, du monument préféré des Français, des secrets d'histoire. Il vous accompagne sur ici et avec ses cahiers de vacances, Stéphane Bern est notre invité. 9 départements du centre-ouest ont basculé donc en vigilance rouge canicule à midi, du Morbihan à la Loire, en passant par l'Orne et par la Sarthe, l'Indre, le Cher, l'Eure-et-Loire et toute l'Île-de-France. Une alerte maximale étendue demain à 24 autres départements pour une vague de chaleur extrême qui devrait se maintenir au moins jusqu'au 14 juillet, avec des températures entre 36 et 38 au nord, 38 à 40 degrés, tout cela à l'ombre évidemment, sur la deuxième partie du pays. Benjamin Mathieu, vous nous éclairez-vous dans ce contexte sur le déclenchement par le gouvernement du plan hors sec chaleur extrême. C'est la troisième canicule en trois mois et le gouvernement lance ce plan de vigilance en particulier à destination des plus vulnérables.
4: Oui, et celles-ci, ce sont les personnes seules, notamment en ville, les personnes âgées et les sans-abri qui subissent davantage de surmortalité que le reste de la population. Sa mesure principale, eh bien, c'est l'ouverture de centres dédiés, des lieux de rafraîchissement dans lesquels ces populations vont pouvoir se mettre à l'abri. Ces centres ouvrent dès aujourd'hui dans les 24 départements en vigilance rouge canicule. Ces lieux frais et accessibles, aménagés avec des lits, des kits de secours, des sanitaires séparés et un encadrement humain renforcé.
2: Alors ces lieux, ces salles rafraîchies, elles existent déjà dans un certain nombre de communes. Qu'est-ce qui est nouveau dans ce plan, Benjamin ?
4: Alors le gouvernement insiste sur le ciblage de ces populations fragiles. Il va aller les chercher un peu partout. Les fichiers des mairies qui les recensent déjà, mais aussi ceux des ARS, les agences régionales de santé, les services sociaux, la CAF. Bref, l'idée est évidemment n'oublier personne. Ce qui change également, c'est l'ampleur du dispositif et puis le fait que les personnes concernées pourraient être contraintes par les autorités de quitter leur domicile, même en cas de refus, pour éviter un drame. Je vous rappelle ce chiffre donné la semaine dernière, provisoire de 2000 victimes de la canicule de juin donné par Santé publique France. Ce matin, le directeur général de la Santé, Didier Lepelletier, estime que le nombre de passages aux urgences est en légère augmentation avec une hausse de 20% par rapport au début du mois de juin. Les urgences où pour l'instant, seulement 6000 climatiseurs ont été installés sur les 30 000 promis par le Premier ministre.
2: Benjamin Mathieu, merci. Face à cette nouvelle vague de chaleur et ce déclenchement du plan hors sec forte chaleur, vous évoquiez ces 2000 décès supplémentaires enregistrés après la canicule d'il y a quelques jours, au mois de juin. 85% des décès ont été observés chez les plus de 65 ans. Et de fait, vous le comprenez bien, de très nombreuses familles redoutent de laisser leurs proches seuls. Ils tentent de trouver des solutions dans les EHPAD, dans les habitats partagés, dans les résidences seniors. Paul Tillier s'est rendu à Villemomble, à l'est de Paris, dans un habitat partagé.
5: À la fraîche, Léon, 96 ans, pose son déambulateur.
6: Attention, tu es enregistré.
5: Premier été dans cet habitat partagé et climatisé. Dans son ancien logement, il faisait
6: très chaud.
5: Alors qu'ici,
6: il y a de la fraîcheur. Je retrouve un climat.
5: 700 euros la semaine, c'est sa fille qui l'a placé là.
7: Ça me tranquillise, vous pouvez pas savoir.
5: Véronique, aidante depuis 5 ans.
8: Il était dans une résidence senior au dernier étage.
9: Il faisait une chaleur étouffante. Il avait les jambes qui gonflaient, donc j'étais obligée de le mettre sous la douche. Enfin, vraiment, c'était très
8: compliqué.
5: L'esprit libéré, elle peut même partir en vacances. Depuis le début de l'été, la demande est en forte augmentation, explique Maxence Petit, fondateur de Cosima, qui fait de l'habitat partagé pour seniors.
10: Évidemment, la canicule, c'est un effet accélérateur. C'est le fait de dire, bah non, je ne veux pas laisser maman ou papa à la maison tout seul, parce que je ne sais pas s'il va boire assez, je ne sais pas s'il va être dans un espace suffisamment tempéré.
5: Des familles dans l'urgence, la plateforme Solali, qui recense en ligne des hébergements pour personnes âgées, reçoit 500 coups de fil par semaine contre 100.

0: lourds pour mettre à l'abri ces personnes âgées?
1: Oui, on l'a constaté, et notamment en Île-de-France. Effectivement, une augmentation du nombre de demandes de court séjour, mais également de personnes qui se sont dit, bah, finalement, c'est peut-être un déclic pour que j'aille vivre dans un établissement. Donc, quand on nous dit toute l'année, notamment les pouvoirs publics, ils nous disent, mais tout le monde veut vivre dans leur domicile individuel, on voit bien que les établissements répondent à des attentes de Français.
0: Oui, et domicile, pas à n'importe quel prix, évidemment. Et j'ai en mémoire la terrible histoire de Louisette, 93 ans, qui est morte de chaud chez elle en région parisienne, là encore, faute de volets dans un logement social qui plus est. Que pouvez-vous proposer aux familles qui sont en attente et qui se retrouvent dans cette interrogation, Éric Fragonard, à la veille de ce nouvel épisode caniculaire?
1: Non, mais moi déjà, le premier truc que je dois dire, c'est protégez-vous. Quand on vit à domicile ou en établissement, il faut qu'on se protège. Les personnes âgées sont d'une part plus fragiles, elles ont des organes qui peuvent être plus atteints par la canicule, donc il faut être extrêmement prudent. Il faut bien penser à s'hydrater. Beaucoup de personnes âgées n'ont pas ce sentiment et ce besoin de s'hydrater.
0: Et quand elles ne sont pas entourées.
1: Il faut. Et effectivement. Et donc, restez entouré au maximum. Si vous souhaitez aller dans des établissements, mais effectivement, rapprochez-vous des établissements à côté de chez vous. Je rappelle que tous les établissements de France disposent d'une salle climatisée à minima, et 10% des établissements pour personnes âgées disposent de climatisation dans les logements. Donc ça, c'est une bonne chose. Après, la gestion de crise, elle appelle quand même. Moi, je tiens à dire pour une fois là que vraiment le plan Orsec qui est mis en place, c'est très pragmatique, c'est clair, c'est efficace. Voilà. Et c'est ce qu'on attend, en tout cas, dans le secteur de l'aide aux personnes âgées. Oui. Les professionnels sont extrêmement épuisés, il y a beaucoup de gens en vacances. On appelle à des décisions tout aussi pragmatiques du gouvernement pour augmenter le nombre de professionnels.
0: C'est ça. On va pas les former dans les deux jours qui viennent. Est-ce qu'il faudrait pas surmobiliser ou mobiliser ailleurs, envisager par exemple une réserve citoyenne avec un vivier de bonnes âmes, de bonnes personnes qui pourraient venir en charge dans notre pays à ces personnes vulnérables? Pour terminer, Éric Fragonard.
1: Eh bien, écoutez, j'aime beaucoup votre proposition, et d'ailleurs on demande depuis le début, depuis mai. On disait, mais là, il y a des jeunes qui vont finir les examens, ils sont sur le marché du travail, ils ont envie de bosser un mois pour après partir en vacances. Il faudrait effectivement cet engagement citoyen, et moi, j'en appelle à la jeunesse.
0: Mais merci. Merci beaucoup, Éric Fragonard, pour cet appel à la jeunesse. Voilà, pour aider les plus vulnérables, vous qui représentez les directeurs au service des personnes âgées et qui saluez donc le pragmatisme, pour une fois, dites-vous, entre guillemets, du gouvernement, avec ce plan Orsec forte chaleur, décidé donc il y a quelques heures par le gouvernement dans une France qui rebascule pour une trentaine de départements dès demain en vigilance rouge, canicule. Un environnement terrible, vous le savez, pour les risques de feu face à l'incivisme, face à l'esprit criminel de certains. Le bilan est terrible depuis le début de l'année. 25 000 hectares brûlés dans la Drôme. Ils sévissent toujours, ces incendies, avec l'évacuation d'un camping, notamment près d'une pinède à Die. Dans le Roussillon, 5 000 hectares brûlés, là encore au cours de la commune de Trévillac, avec les habitants qui reprennent tranquillement leur quartier. En Savoie, l'incendie du Planet est contenu mais pas éteint. Près de 6 000 personnes restent bloquées dans les hameaux du Planet et à Pralognan. Vous pouvez retrouver toutes nos cartes de vigilance, la situation près de chez vous en entrant le nom de votre commune, notamment sur ici.fr. Et puisque l'on parle de notre adaptation à ces fortes chaleurs, notez que malgré la canicule, la direction de la SNCF annonce ce matin qu'il n'y aura pas d'annulation de TGV pour ce week-end du 14 juillet. C'est le plus gros de l'année pour la SNCF, avec près de 2 millions de voyageurs attendus. Enfin, soyez prudents pour ce grand week-end de départ en vacances sur les routes. Cet après-midi, comme la journée de demain samedi, seront très difficiles au niveau national. Il est 13h09 dans ma France, et les Bleus nous emmènent en demi-finale, et que ça fait du bien dans ce monde perturbé. Sans paniquer face à une défense et à des attaques rapides et redoutables des Marocains, l'équipe de France s'impose 2-0. Le duo Mbappé-Dembélé a encore frappé pour la joie des Français. Un match intense, très suivi par la communauté marocaine en France, avec des supporters déçus de leur élimination, mais à fond derrière les Bleus pour la suite de la compétition. Philippe Bocara, vous avez suivi pour nous, pour ici, ce match depuis la terrasse du Loch Ness Pub sur le Vieux-Port de Marseille, dans une ambiance camarade.
2: Ah, c'est le moins que l'on puisse dire. Ici, des centaines de supporters des Bleus et quelques soutiens de l'équipe du Maroc, tous ensemble pour chanter avant le coup d'envoi la Marseillaise. Les actions s'enchaînent et puis il y a ce pénalty raté par Kylian Mbappé, commenté par Vincent.
3: Et il a manqué. Il a marché, il s'est arrêté, il a tiré à côté. C'était la première occasion, mais ça va rentrer. On est confiants.
2: Et il a bien raison.

0: saison, Vincent Mbappé ouvre le score grâce à une frappe enroulée à la 60e et Naré, venu avec ses copines, se régale.
1: On est tous fiers de lui ici. On attendait tous qu'il marque au moins un but dans ce match.
2: Rassuré pour la suite du match?
1: Bien sûr, évidemment.
0: Bien vu puisque 6 minutes plus tard, Ousmane Dembélé double la mise. Finalement, les Bleus ne sont pas tombés dans le piège pour le plus grand bonheur des dizaines de milliers de supporters marseillais de Deschamps et ses hommes. N'est-ce pas, Vincent?
3: Je vous l'avais dit que ça allait finir par rentrer. Ah, on est soulagés, on est content. Normalement, maintenant, ça va passer. Le 14 juillet, j'espère une belle demi-finale contre nos amis belges. Ce sera une belle revanche pour eux pour 2018. En tout cas, c'est bien parti, on y croit.
4: Des Bleus en demi-finale pour la troisième fois consécutive contre la Belgique, c'est une hypothèse, ou contre l'Espagne, deux équipes qui s'affrontent ce soir à Miami. Il n'y a pas eu d'incident majeur hier soir à l'issue du match, contrairement à ce que redoutait le ministre de l'Intérieur. 10 personnes interpellées cette nuit en Ile-de-France. Et puis cet accident tragique, la mort d'une jeune fille de 17 ans au sud de Maubeuge, qui est morte écrasée en tombant d'un camion sur lequel elle avait grimpé. Le journal du Mondial, les résultats de la nuit, toutes nos infos portées par l'une des voix de cette Coupe du Monde sur ici. C'est dans 10 minutes avec Bruno Salomon. Place au Tour de France désormais avec des coureurs qui arrivent en fin de journée à Bordeaux pour la 7e étape en trajet de Meaux dans les Landes et la capitale girondine. Départ dans un petit quart d'heure dans un département qui est impatient de croiser le peloton de cette édition. Arrivée spectaculaire sur les quais face à la place des Quinconces. Le village d'Ilhatz par exemple est prêt, déjà prêt à fond à honorer les cyclistes à Alice Marot.
5: Juste à l'entrée du village, on monte les chapiteaux et les bottes de paille.
6: Du coup, il y a beaucoup de travail.
5: Pascal aménage la fan zone.
6: On prépare des barnums pour se mettre à l'abri. Il faut de l'électricité, il faut de l'eau.
5: Pascal repart travailler sur son tracteur et un peu plus loin dans le village devant l'église. Mireille et Philippe sont en plein repérage du spot parfait pour voir passer la course.
7: Il faut bientôt venir par là puis venir avant midi parce que... Après, comment ça va être bloqué?
5: Les critères sont tout simples.
7: De l'ombre.
8: Une buvette pas loin.
7: Une buvette de pas loin aussi.
5: Ça tombe bien, celle de la salle des fêtes sera juste en face. Et dans le bar-restaurant à côté, des dizaines de maillots anciens sont suspendus au plafond.
9: C'est des années 80, 85, 90, tout ça, les Z, les Greg Lemon et tout ça.
5: Eric, le gérant du Calimucho, se prépare à voir passer du monde.
9: C'est populaire, donc on voit de tout, donc c'est cool. On va faire ça au frais ici, tranquille dedans.
5: Et pour suivre la course à la fraîche, Anne a une autre solution.
10: Les regarder depuis la fenêtre. Moi, j'aime ça, je le regarde tous les jours.
5: Anne, déjà spécialiste du parcours.
10: Ils vont descendre la pente, il y a des haricots. Ils vont pouvoir faire attention. Après, c'est le mauvais virage, là. Il est mauvais, celui-là.
5: Voilà donc, message d'Anne aux coureurs. Attention aux chutes dans le virage de l'église d'Ilhatz.
4: Et hier, on a assisté à la victoire écrasante de Tadej Pogacar, qui a assommé ses concurrents dans les Pyrénées. Il s'empare du maillot jaune de leader, avec déjà un gouffre au classement sur ses poursuivants, plus de 2 minutes 42 d'avance sur Vingegaard. Journal du Tour, c'est à suivre à partir de 13h30, avec les points toutes les demi-heures en direct sur ici et ici.fr, avec Gilda Mengi et Thomas Coignac. Enfin, c'est un trésor national français du XIe siècle qui s'installe au British Museum de Londres, après 9 heures de voyage en camion au départ de la Normandie. La tapisserie de Bayeux est bien arrivée de l'autre côté de la Manche. Elle sera exposée dans la capitale britannique à partir du 10 septembre. Et c'est un partage d'histoire, car cette fresque de 70 mètres de long raconte la conquête de l'Angleterre par Guillaume le Conquérant. Écoutez Gabrielle, qui travaille au tabac à Bayeux, en face de la cathédrale. Elle a assisté au départ de la broderie pour Londres, protégée évidemment par plusieurs camions de la gendarmerie. Et elle confiait à ici un certain pincement au cœur.
11: Quand j'aime quelque chose, j'ai envie que tout le monde l'aime comme je l'aime. Donc, voir son rayonnement international, forcément, moi, ça, je me dis juste que plus de personnes vont le voir, plus de personnes vont en profiter. Mais comme on disait, c'est sûr que ça fait un arrachement. Comme on l'aime, ben, on a envie qu'elle reste en bon état, quoi, parce qu'elle est quand même très ancienne. Là, quand les touristes viennent et nous demandent où est la tapisserie, on a envie de leur dire bah, c'est au bout de la rue. Et finalement, là, on ne pourra pas. Donc, c'est sûr que c'est enlevé un petit peu une part d'identité de Bayeux. Donc, ça, c'est regrettable.
4: Gabrielle, qui protège ô combien cette grande fresque, ce trésor national. Et je vous laisse, cher Stéphane Bern, vous qui êtes notre invité pour les 10 minutes qui suivent. Bonjour Stéphane.
12: Bonjour à tous.
4: Vous faire réagir à ce que vous venez d'entendre, une telle alchimie, une telle attractivité sur un élément du patrimoine, c'est beau ce que vous venez d'entendre.
12: Oui, écoutez, ça me touche beaucoup, d'autant que j'ai moi-même cet attachement. Pour la question de savoir est-ce que c'était prudent de la faire sortir de, mais bon, et de l'envoyer en Angleterre, mais les Anglais veulent absolument la voir, et de toute façon, on va refaire le musée de Bayeux. Alors il fallait un moment ou un autre la déplacer. Alors autant que nos amis britanniques, à la demande du roi Charles, puissent la découvrir, et ensuite nous la retrouverons plus belle que jamais.
4: Et dans des bonnes conditions. Il est 13h15 et vous êtes avec nous, Stéphane.
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4: Dans Ma France, pendant 5 ans, on a aimé mettre en valeur, et vous venez de l'entendre, notre patrimoine, ce qui fait la richesse et la fierté de nos territoires, avec la Fondation pour le patrimoine notamment, et tous les projets, tous les labels, toutes les émissions que vous portez avec talent. Stéphane Bern, vous êtes avec nous, et c'était avant-hier sur France 3, le village préféré des Français. C'est un village du Var, aux maisons colorées, à la végétation luxuriante, qui est sorti lauréat, le village de Bormes-les-Mimosas. À chaque fois, vous notez, Stéphane, ça fait 15 ans pour ce label-ci, un engouement réel au contact de la population que vous allez vous-même rencontrer sur le terrain, Stéphane.
12: Oui, c'est ce qui me frappe justement, c'est le fait que les Français dans les villages sont très attachés à la fois à l'authenticité de leur village, à la joliesse, la beauté, le site, le patrimoine et les traditions culinaires. Mmh. Et toutes les traditions d'une manière générale. Il y a une vraie fierté et ça crée aussi une sorte de convivialité. Alors évidemment, l'émission a beaucoup de succès et j'en suis ravi. C'est une émission qui a son timbre aussi, puisque le village qui gagne un timbre, édité par La Poste. Donc c'est vrai que ça lui permet de voyager, de se faire connaître, et ça crée un afflux de touristes. C'est pas du surtourisme, c'est du tourisme qui est plutôt bienveillant, de gens qui veulent... C'est un cercle vertueux pour moi, parce que je pense que plus les maires voient combien ça peut rapporter au village, le fait de préserver l'authenticité, la beauté d'un village, plus ils auront envie de faire pareil.
4: Oui.
12: Et moi, c'est une émission qui me fait du bien, parce qu'à la fin, je me dis, mais qu'est-ce que la France est belle. Et je crois qu'on a tous besoin d'avoir ce sentiment en ce moment.
4: Oh, complètement. C'est une émission qui nous fait du bien. Vous avez raison de le souligner, oui. Stéphane Bern. Aventure collective avec des critères pour lutter, en effet, contre le surtourisme, et vous l'avez très bien dit. Histoire individuelle, personnelle aussi, derrière ces récompenses. Je voudrais que vous écoutiez Lucette. Lucette, elle a 85 ans. C'est une ancienne fleuriste de Bormes-les-Mimosas, amoureuse de son village depuis plus de 30 ans. Et depuis plusieurs semaines, elle a tout donné pour que Bormes garde. Bah, elle a gagné, hein.
8: Il y a longtemps que Bormes, il aurait dû être le village préféré des Français, longtemps. Et j'ai téléphoné et envoyé des messages bien avant, au début, à tous mes amis qui viennent à Bormes, qui connaissent, qu'il fallait voter. Et ils ont tous voté parce qu'ils m'ont tous envoyé des messages à minuit. Il y a beaucoup de relief, les fleurs ressortent, il y a de la verdure, il y a une variété extraordinaire, il y a des plantes d'Australie, des mimosas, et c'est entretenu. Pour des gens âgés comme moi, on ne peut pas trouver mieux. Quand vous montez, c'est beau partout. Il n'y a pas un endroit qui n'est pas beau ici. On est au paradis, là.
4: Alors, ce qui est très beau, Stéphane Bern, c'est qu'on a Lucette, 85 ans, et on a entendu Gabriel à Bayeux, qui n'a qu'une quarantaine d'années. Le mot qui réconcilie, et dont on a besoin et qu'on perd un peu souvent, c'est la fierté. Et ça, vous le ressentez quand vous sillonnez le territoire.
12: Ah oui, absolument. Ce sentiment d'appartenance, de faire nation, la fierté d'avoir préservé un patrimoine, la fierté de vivre dans un endroit qui fait du bien, qui est beau. Je pense qu'il faut lutter contre la France moche. Et ça, ça demande une discipline, des règles. Quand je suis allé faire un reportage à Bormes-les-Mimosas pour un numéro spécial qui sort aujourd'hui, j'ai vu combien les habitants font attention aux rues, à la propreté. C'est-à-dire, quand vous habitez dans un endroit qui est beau, vous avez envie de le protéger, de le préserver et de le faire découvrir aux autres, comme la jeune femme qui parlait de la tapisserie de Bayeux. Oui, on a envie de partager. Le patrimoine, ça se partage. On ne le garde pas pour soi. On a envie de partager avec les autres. Et parce que ça fait du bien. Et je reconnais que moi qui passe mon été pas très loin de Bormes-les-Mimosas, j'aime y retourner parce qu'il y a là une... C'est festif, c'est joyeux, c'est sympathique. Les gens sont vraiment heureux d'y habiter et de vous faire connaître leurs endroits secrets. Mmh. Et puis la glace au mimosa est quelque chose que j'ai découvert.
4: Ça, je veux bien vous croire. Le patrimoine, ça se partage, c'est ce que vous nous dites, Stéphane Bern, comme l'histoire. Et ça, c'est aussi le fil de votre vie, évidemment, avec la télé et la radio. C'est un cocktail fameux ici qui vous retrouvera avec grand plaisir à la rentrée. Et vous ne cessez pas d'accompagner le public et les Français, cher Stéphane, avec des cahiers de vacances. Alors, je ne sais pas si vous vous êtes nostalgique vous-même des cahiers que vous remplissiez enfant. Mais alors, les secrets d'histoire notamment, il faut être calé les amis, hein. Mais c'est génial. Cahier de vacances officiel, secrets d'histoire notamment, je l'ai entre les mains. Et alors ça, vous êtes content de poser des colles aux Français cet été, si je comprends bien.
12: Oui, parce que moi-même, mes parents nous mettaient dans... D'abord, ça nous permettait d'être tranquilles, ça leur permettait d'être tranquilles, de nous faire travailler avec les cahiers de vacances. Mais il y avait un autre aspect, c'est que je pense que ça recrée du dialogue. Oui. Comment vous dire ? Il y a des questions difficiles. On a envie de se tourner vers les parents pour qu'ils nous aident. Donc, les parents vont poser, eux aussi, leur téléphone portable un peu plus loin et vont peut-être, pendant l'été, répondre aux colles que je leur pose dans les cahiers de vacances ou secrets histoire ou sur les villages préférés ou sur les rois et reines. Enfin, j'en fais plein pour justement permettre au public de s'approprier ces cahiers de vacances et de les résoudre en famille, les enfants avec les parents. Et je crois que ça, c'est très important.
4: Oui, ça fait des vacances apprenantes. Hein. C'est pas un joli terme, mais des vacances, je vais pas dire studieuses parce qu'on est dans le côté.
12: Non, c'est pas studieux, mais c'est vrai que c'est des moments de partage.
4: Voilà, enrichissant.
12: Et des moments de partage. Je vois trop les parents qui donnent des écrans à leurs enfants en disant comme ça on aura la paix pendant un quart d'heure. Ben, si on prenait un cahier de vacances et qu'on s'amusait en apprenant, je trouve ça, moi j'ai adoré, pour moi c'est ludique d'apprendre en m'amusant, des anecdotes, des souvenirs, et je crois que c'est important. C'est comme ça que vous rendez la culture gourmande. C'est pas en la rendant austère et ennuyeuse.
4: Et puis les illustrateurs se sont fait plaisir dans Secret d'Histoire. Oui. On vous voit notamment Louis XIV avec une perruque sur la plage, c'est quelque chose.
12: Oui. Oh ben oui, vous aimez bien une perruque
4: par ses chaleurs.
12: J'ai beaucoup d'autodérision. Non, par ses chaleurs, je porterai pas de perruque. Et vous savez que Louis XIV a imposé la perruque parce qu'il perdait ses cheveux. Moi, j'ai trouvé d'autres substituts. Mais pour le coup, c'est vrai que c'est amusant de se moquer de soi-même, mettre en scène mes chiens. Enfin, c'est les illustrateurs, je les laisse libres.
4: Ouais,
12: moi, je ne m'occupe que de regarder le fond et de vérifier que les exercices, il y en a des faciles, il y en a des un peu plus difficiles.
4: Absolument.
12: Mais c'est ça qui est amusant parce que ça donne envie d'apprendre, se cultiver. C'est si on peut donner l'envie d'avoir envie de culture, le pari sera gagné.
4: Et c'est gagné, ça nous fait du bien, c'est chez First Edition, en l'occurrence pour ses cahiers de vacances. Et je voudrais juste qu'on souligne d'un mot, parce que c'est important aussi, le vote du monument préféré des Français a ouvert hier, un vote accessible jusqu'au 24 juillet. Et alors, il s'agit de voter pour des sites très variés, très différents. Ça va du château de Grignan à la gare de Metz, du sous-marin Espadon à Saint-Nazaire à la cathédrale de Chartres. Ce ne sont pas des monuments qui sont en péril, mais qui sont des pépites. Et là encore, vous sollicitez le public, Stéphane, pour terminer.
12: Oui, absolument. Je sollicite le public. Je demande au public de voter. Alors, ce n'est pas le plus beau, c'est le préféré.
4: Voilà.
12: Et puis, vous avez une année, c'est le... Il y a eu le château de Sedan, il y a eu un certain nombre de sites qui ont été élus, même le circuit des 24 heures du Mans, alors qu'on pourrait se poser... Il est classé, donc oui, c'est un monument historique. Mais pour autant, cette année... Ça peut être une piscine, la piscine Roger Salingros dans le Nord, ça peut être la cathédrale de Chartres à laquelle je suis très attaché parce que j'habite juste à côté, ça peut être le Pic du Midi, c'est au fond des sites emblématiques.
4: Merci.
12: C'est donner envie au public de se tourner vers le patrimoine comme apéritif avant les Journées européennes du patrimoine du mois de septembre.
4: 19 et 20 septembre, merci cher Stéphane pour ce bel apéritif
12: et bel été à vous.
4: Merci à vous tous.
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4: Les Bleus sont en demi-finale de la Coupe du Monde. On aime bien se le répéter. Bonjour Bruno Salomon.
13: Bonjour Wendy.
4: C'est fou de se dire ça, mais ça s'est bien passé. Les Bleus ont écarté le Maroc de 2-0 hier soir.
13: Ouais, pour utiliser une expression très Tour de France, on attaque les hauts sommets pour l'équipe de France avec ses quarts de finale, demi-finale de Coupe du Monde. Mais à la différence des cyclistes, les pentes sont encore un peu douces pour les Français. Ouais. C'est plutôt tranquille, impériaux hier soir, malgré un pénalty raté de Mbappé. C'est ensuite quand même le capitaine qui a marqué, suivi d'un but de Ousmane Dembélé. Coup de sifflet final, partout en France, les mêmes scènes de joie et de félicitations pour les Bleus, direction Metz avec ici Lorraine Nord.
14: C'est incroyable.
15: Beaucoup de fierté, un sentiment qu'on est là où on doit être.
14: Bah, le deuxième but de la France, c'est vrai qu'on ne s'y attendait pas directement après. Franchement, c'est trop cool.
16: Moi, j'aime beaucoup Olise. Oh, il fait des passes incroyables. Il va tellement vite, il calcule tout. C'est impressionnant.
17: Alors là, franchement, on est est très heureux, très fier d'être français. Que merci Kylian, merci Didier Deschamps et merci Kylian. Voilà. Donc voilà, et là, on a su faire la différence et voilà, merci Kylian.
13: Voilà, j'aimerais juste souligner une petite chose. Zéro ou vraiment très très peu de débordements, d'incidents. Bah oui. C'est toujours signaler parce qu'on est toujours en train de mettre la loupe sur...
4: On est bien d'accord. Même avant le match, avant la rencontre, c'était un bel esprit camarade et ça fait du bien. Alors le Maroc, cela dit, et ce fut assez surprenant, n'a pas fait le poids hier soir face à la France.
13: Mais c'est assez fou, hein, car on vous l'a dit, on vous l'a répété, hein, le Maroc c'est fort. Mais moi je le maintiens d'ailleurs, c'est très fort clairement. Mais là, la France fait... peur. Clairement, là aussi, le sélectionneur marocain a complètement changé de tactique, de système de jeu. Bilan, les lions de l'Atlas sont devenus des tout petits lionceaux. Un tir cadré dans la rencontre, c'est assez fou. Alors que les Français, eux, ont dominé de la tête et des épaules avec 22 tirs en tout et pour tout, concrétisés par deux buts, dont un de Ousmane Ballon d'Or Dembélé.
18: Jouer une demi-finale de Coupe du Monde, c'est exceptionnel. C'est la troisième de suite avec l'équipe de France depuis que je suis en sélection. Et voilà, je suis très heureux de cette qualification. Alors, on savait que le Maroc, c'était un match difficile. Voilà, avec des joueurs de qualité, mais on est resté concentré dans ce match. Même après le pénalty loupé, on a voulu rester concentré. Voilà, on est heureux de cette qualification. Plus tu avances dans la compétition, plus les matchs sont difficiles aussi. Donc voilà, il y a des joueurs de qualité en face qui jouent dans les plus grands clubs du monde. Comme je l'ai dit, on est resté concentré dans le match. On savait qu'on allait avoir l'opportunité de marquer des buts.
13: Et tiens, les petites stats en entendant parler Ousmane Dembélé a inscrit 5 buts hier. Kylian Mbappé, enfin 5 buts lors de cette Coupe du Monde. Kylian Mbappé en a marqué 8 pour les Bleus. Cela faisait 24 ans que deux joueurs d'une même sélection n'avaient pas marqué plus de 5 buts dans un mondial. Les derniers, c'était Ronaldo et Rivaldo pour le Brésil en 2022.
4: Ouais, belle époque. On rappelle, Bruno, que c'est la troisième fois consécutive que la France se qualifie, donc en demi-finale d'un mondial. C'est pas rien. Et ça nous donne des nouvelles de Nicolas.
13: Ouais, la petite vocale d'Amérique, hein, Nicolas, qui nous a fait vivre hein, la victoire des Bleus hier soir. On s'est régalé. Et qui, dans la nuit, nous a envoyé son petit message, son mot doux désormais. Et c'est assez drôle, Nicolas, qui suit les Bleus depuis plusieurs années pour Radio France a repéré un petit rituel. Oui. Ça sent même le côté pâte de lapin.
19: Ah, salut les amis. Salut. Et ben voilà, il y a toujours pas de nuages sur la route des Bleus et c'est tant mieux. On continue, donc on va les revoir les Bleus. Et ce qui vous échappe peut-être à la télé, c'est la lettre F qui est dessinée sur le terrain avec des ballons avant que les joueurs sortent du vestiaire pour s'échauffer au stade. En tout cas, on la voit cette lettre. C'est la seule équipe, la France, qui fait ça. C'est le F de France évidemment et c'est un rituel qui existe en fait depuis l'Euro 2016. À l'origine de ça, il y a l'intendant des Bleus, Bachir Nehar. C'est lui qui a fait la première fois cette lettre sur la pelouse et c'est lui qui dispose désormais à chaque match ces 8 ballons en forme de F. Depuis 10 ans, c'est devenu le porte-bonheur des Bleus et on peut dire que ça marche. Hein. 3 demi-finales à minima de Coupe du Monde depuis, donc on espère évidemment revoir cette lettre F le 19 juillet sur la pelouse de New York. Bon week-end.
4: C'est beau, avant le 19 juillet, le 14 juillet pour la demi-finale, 21h, ce sera Dallas, Bruno.
13: Et effectivement, et les Bleus vont affronter l'Espagne ou la Belgique qui s'affrontent aujourd'hui à 21h, un adversaire qui doit commencer clairement à se ronger un petit peu les ongles, à se dire qu'ils vont affronter un ogre français au prochain tour. D'ailleurs, à ce sujet, je vous emmène sur la toile, sur Instagram, où depuis hier, l'humoriste québécois Achraf Tabi fait un carton avec une vidéo. Je vous l'imaginais. Il a imaginé une conversation entre l'Espagne et la Belgique.
20: Celui qui gagne doit jouer la France. On ne peut pas juste s'arrêter comme ça.
21: Tu voulais pas gagner, toi? C'était pas à toi de
20: gagner. Non. C'était ton tour de gagner.
21: De quoi mon tour? Moi, je rigolais. Je suis pas sérieux. C'est ton tour. C'est pas le mien.
13: Voilà, c'est leur tour. C'est pas le tien. Je vous laisse deviner et aller voir Achraf Tabi sur les réseaux sociaux.
4: Merci, cher Bruno. Merci à toute l'équipe d'ici, à Manuel Calma, Impérial. Je vous embrasse. À bientôt.
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0: Et bienvenue sur la route du Tour de France depuis les Landes et Ajetmo pour le départ il y a quelques instants de cette nouvelle étape. On est sur la 7e étape, donc entre cette petite commune de moins de 5000 habitants et la ville de Bordeaux en Gironde, 175 km sous le soleil avec pas mal de chaleur aujourd'hui. Une étape probablement dédiée aux sprinteurs. On verra ça tout à l'heure après l'étape de montagne dans les Pyrénées. Nous allons rejoindre assez rapidement la moto ici à l'avant du peloton avec vous, Thomas Coignac. Déjà deux hommes qui se sont échappés. Je souris parce qu'il y a Jakub Otruba, le Tchèque, mais il y a également notre sanglier, le Finistérien Verstrofer, Baptiste Verstrofer, que l'on a déjà vu à l'attaque il y a quelques jours. Et il est déjà reparti, hein.
1: Eh oui, c'était le même type d'étape. En plus, on arrivait à Pau, c'était une étape promise aux sprinteurs. C'est un petit peu des échappées désespérées dans lesquelles il se lance, Baptiste Weisstrofer, mais il nous l'a dit ce matin, on lui a posé la question, est-ce que vous serez dans l'échappée? Il a dit, bah sûrement, parce que c'est mon tempérament. Il espérait un petit peu plus de soutien que la dernière fois. Bon, bah, il a un coureur avec lui, échappé de deux, donc ce sera sûrement la bonne échappée et ce sera sûrement rattrapé par les équipes de sprinteurs qui comptent bien verrouiller la course pour s'offrir un sprint classique à Bordeaux.
0: Effectivement, comme il y a 48 heures, avec la victoire du jeune équipier de Paul Sexas sur cette formation de Décathlon CMA-CGM, Olav Coy, qui était tout heureux de lever les bras. Il aura probablement un petit peu plus de concurrence cet après-midi à Bordeaux avec Mats Pedersen qui pour le moment le Danois Pedersen porte le maillot vert. Il faut pas oublier également Guirmay ou Philipsen par exemple. La route du Tour, c'est tout l'après-midi sur votre radio ici.
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3: Bonjour à toutes et à tous, ici Gironde au cœur du Tour de France cet après-midi. La grande boucle qui arrive à Bordeaux. Pour l'occasion, toute l'équipe d'ici Gironde est mobilisée pour vous faire vivre l'événement au plus près. Nous sommes installés à quelques mètres de la ligne d'arrivée sur la place des Quinconces où le public est déjà amassé à 4 heures de l'échéance. Tout au long de cet après-midi, nous allons vous rendre compte de l'arrivée de la caravane publicitaire précédée par Olivier Cabroulier et nous rejoindrons sur le parcours nos journalistes sur le bord de la route mais aussi sur le macadam au plus près des coureurs. Mais pour le moment, je vous invite à prendre connaissance des conditions météo de notre littoral avec Nicolas Fauveau.
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6: Grand Bleu et mer belle à peu agité pour cet après-midi. Marée basse à Ourtin à 19h37. Côté température, 21 degrés dans l'eau, 27 à 28 pour la température de l'air. On retrouve nos MNS pour quelques conseils sécurité concernant la surveillance des enfants avec le major Christ en poste sur la plage de Lacano.
7: Les dangers sur les plages sont liés à la noyade, à la perte de l'enfant et aussi, il ne faut pas l'oublier, à la mauvaise rencontre. Donc avec les CRS, il y a une opération bracelet avec le groupe Groupama qui permet en fait d'identifier les enfants par le port d'un bracelet où l'on peut apposer un numéro de téléphone. Et lorsque un enfant est retrouvé avec ce bracelet, eh bien cela nous permet d'identifier les responsables légaux et d'appeler directement les parents.
6: Merci, bel été, bonnes vacances.
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3: Bienvenue dans cette émission spéciale consacrée au Tour de France en direct des Quinconces à Bordeaux. Aujourd'hui, la grande boucle fait étape dans la capitale girondine et nous allons vous faire vivre cet après-midi exceptionnel au plus près de la course. Tout au long de cette émission, nos journalistes sont mobilisés sur le terrain, au cœur de la caravane, sur le parcours, dans les coulisses et bien sûr sur la ligne d'arrivée pour vous faire partager l'ambiance, les réactions, les temps forts et toutes les émotions de cette étape. Alice Marot à Cadillac, ville qui aime la grande boucle. Clément Carpentier au Tourne, Stéphane Iscock et Kevin Blondel à Bordeaux. Bonjour Stéphane.
25: Bonjour Philippe, bonjour à tous.
3: L'ambiance monte dans la capitale aquitaine, vous êtes sur la Fun Park.
25: Absolument, à quelques centaines de mètres de vous Philippe, au milieu de la foule ici au Quinconce qui attend le Tour de France. Une attente qui va être longue tout l'après-midi mais on va vous faire vivre ça au plus près de l'événement sur ICI Gironde et ICI Gascogne.
3: Bonjour Alice, c'est déjà l'effervescence dans la ville des Ducs d'Épernon.
5: Oui, tout à fait, Philippe, à Cadillac, on est un peu les enfants gâtés du parcours. Alors, le Tour est passé moins de fois ici qu'à Bordeaux, mais c'est quand même la troisième fois en cinq ans et la ville est prête pour qu'on puisse voir ce magnifique pont Eiffel sur les plans aériens de la télévision, ce magnifique château ducal aussi. C'est ici que les coureurs vont traverser la Garonne, puis direction la première difficulté du parcours, la côte de Bégueil.
3: Clément Carpentier, niché entre fleuve et coteau, au Tourne. Bonjour Clément.
8: Oui, et ici on cherche l'ombre un petit peu, Philippe, pour l'instant, parce qu'il fait quand même assez lourd, même si le ciel est un peu voilé. C'est la bonne nouvelle du jour. Pour l'instant, c'est l'heure de la collation, hein, avec notamment les merguez qui chauffent sur les barbecues. On est pile poil au niveau du rond-point, où là, on tournera à droite, Philippe, tout à l'heure, et ça sera direction tout droit vers Bordeaux et le pont Simone Veil, avant de rejoindre la place des Quinconces.
3: L'ambiance qui monte sur les bas-côtés, sur la route du Tour. Kevin, bonjour.
9: Bonjour, effectivement, sur la route du Tour et au soleil, puisque ce fan park avec Stéphanie Scock est pile poil en face de la ligne d'arrivée. On va aller un petit peu auprès des gens qui vont se masser doucement. C'est dans près de 4 heures l'arrivée. On va aussi voir un petit peu s'il y a des stars du cyclisme. Il paraît que Bernard Hinault traîne par ici à Bordeaux. On essaiera de l'avoir tout à l'heure.
3: Nous allons aussi retrouver régulièrement Yves Mogg et Bruno Blanza qui nous feront vivre la course au cœur du peloton, mais aussi Olivier Cabroulier qui lui devance la caravane publicitaire. Bonjour Olivier.
10: Oui, bonjour Philippe, bonjour à tous. Je suis pour l'instant positionné au niveau de Landiras, juste à côté de l'église de Landiras, où vous l'entendez peut-être, il y a un orchestre qui est en train de préparer l'ambiance pour voir arriver cette caravane du Tour dans laquelle je vais monter pour vous rejoindre après Place des Quinconces à Bordeaux. Pour l'instant à Landiras, il y a de l'ambiance, il y a du monde et je peux vous dire qu'on est en train de pique-niquer pour attendre le passage de ce Tour de France 2026.
3: Interview, analyse, information en direct et immersion au plus près des coureurs et du public. Vous ne manquerez rien de ce rendez-vous incontournable du Tour de France à Bordeaux. 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
3: Elton John, Goodbye Yellow Brick Road.

0: C'était nos deux néo-aquitains, Pascal Obispo et Francis Cabrel, réunis par le premier sur ce titre, Il faudrait que pleuve l'amour.
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0: Votre radio ici, partenaire du Tour 2026, vous propose 5 heures de direct depuis le Fun Park de la place des Quinconces. Et on va faire un premier point sur la course. Bonjour Yves Mogg.
2: Bonjour Philippe, bonjour à tous.
0: Alors les coureurs sont-ils arrivés en Gironde?
2: Pas encore, on a encore le temps. Les coureurs qui sont sur les routes des Landes, une petite quinzaine de kilomètres parcourus pour l'instant par le peloton du Tour de France. Et comme souvent lors de ces étapes promises aux sprinteurs, il y a quand même des baroudeurs qui veulent tenter leur chance. Et il y en a un, le Breton Baptiste Weisstrofer, qui a attaqué dès le kilomètre zéro, dès que le directeur du Tour de France, Christian Prudhomme, a lâché les coureurs à la sortie d'Agetmo. Il s'est dit, je repasserai bien un petit peu de temps aux avant-postes. Il est parti. Il aurait certainement aimé être accompagné par un petit peu plus de monde, mais il y a uniquement le Tchèque Jakub Otrouba qui l'a accompagné. Ils sont donc deux en tête depuis 15 km maintenant, avec une petite minute d'avance sur le peloton. Donc rien de dramatique pour toutes les équipes de sprinteurs. On va certainement les laisser en point de mire comme ça pendant de nombreux kilomètres. Défiler l'asphalte sur les routes des Landes, le peloton qui vient de passer la commune de Saint-Sevé et sa célèbre abbatiale notamment, et qui va prendre maintenant la direction de la Gironde. Il y en a encore pour quelques kilomètres avant qu'ils arrivent chez nous, aux alentours de 15h30, quelque chose comme ça, pour atteindre la ville de Saint-Symphorien.
0: La course, les coureurs de tête qui sont attendus vers 17h30 sur la ligne d'arrivée des Quinconces à Bordeaux. Nous y sommes bien installés pour ne rien perdre de cet événement. Ici Gironde, partenaire de la Grande Boucle. On avance ces deux circonstances aujourd'hui, c'est Alain Souchon sur Ici Gironde.

0: Ici Gironde, partenaire du Tour de France 2026, vous propose toute cette après-midi une émission spéciale depuis la place des Quinconces où sera jugée l'arrivée de la 7e étape. Le peloton qui poursuit sa route vers Bordeaux et avant le passage des coureurs, c'est toute une ambiance qui s'installe le long du parcours. Des milliers de spectateurs ont déjà pris place, les derniers préparatifs sont en cours et la tension monte à mesure que l'arrivée approche. Et pour prendre le pouls de cette étape et nous faire vivre l'ambiance au plus près de la course, nous allons rejoindre dans une minute Olivier Cabrolier, installé dans la voiture ici Gironde, à quelques kilomètres en amont du passage des coureurs et de la mythique caravane publicitaire.
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0: Le Tour de France, ce n'est pas seulement une course, c'est aussi une formidable fête populaire. Et avant même le passage des coureurs, c'est la caravane publicitaire qui fait vibrer les bords de route. Musique, animation, cadeaux distribués au public. Comme chaque année, elle donne le coup d'envoi de la fête et fait monter l'ambiance d'un cran. Olivier, vous êtes dans le véhicule ici Gironde qui précède justement cette caravane. Racontez-nous.
4: Oui Philippe, nous sommes à Landiras cet après-midi et c'est vrai qu'il fait très lourd, hein, très chaud pour attendre ce Tour de France, 33-34 degrés, et histoire de mettre de l'ambiance, rajouter encore un peu plus d'ambiance ici dans le centre-ville de Landiras sur la place du marché. Il y a un orchestre qui est en train de se produire devant une quarantaine, cinquantaine de personnes et parfois on voit les bras se lever pour encourager ces artistes. Si je marche un petit peu, que je m'éloigne effectivement de cet orchestre que vous entendez, je vais pouvoir voir au loin le fameux fourgon Cochonou qui distribue forcément les spécialités de la même marque. Et puis entre les deux, il y a des Girondins qui se sont bien installés. Ils sont quatre et c'est Marie-Noël et Rosie notamment que je vais interroger parce que moi, Marie-Noël, je l'aime bien. Marie-Noël, bonjour.
5: Bonjour.
4: Vous êtes la Girondine qui a tout prévu pour ce Tour de France.
5: Ah ben oui, parce que on est obligé avec un conjoint qui est passionné à mort.
4: Comment s'appelle-t-il votre conjoint ?
5: Christian.
4: Christian, il adore le Tour de France.
5: Ah oui, oui, oui, oui.
4: Et donc c'était important de venir ici à Landiras pour le voir passer ce Tour de France.
5: Oui, ça c'est sûr. Même avec les béquilles, je crois qu'il serait venu.
4: Vous le préparez depuis combien de temps ?
5: Oh bon, on n'a pas grand-chose.
4: Pas votre mari, hein, le Tour de France. Hein.
5: Non, mais on n'a pas grand-chose à préparer parce que on prend le journal et puis après on suit le voilà.
4: Il y a toute une intendance alors. Il y a les chaises pliantes, dépliantes qui sont là. Sur lesquelles vous êtes assise.
5: Oui.
4: Ensuite, il y a l'eau, parce qu'il fait très chaud, très lourd cet après-midi.
5: Oui, voilà. Oui, oui.
4: Et alors, je fais mon curieux, parce que dans le sac, il y a des brumisateurs aussi.
5: Oui,
4: des crèmes solaires.
5: Oui.
4: Parce que ça tape.
5: Ben oui, et ça risquait de taper. Mais ben là, pour l'instant, il va peut-être faire orage.
4: Ouais. Qu'est-ce que vous avez prévu au moment précis du passage du Tour de France ? Est-ce que vous allez crier ? Est-ce que vous allez vous lever ? Est-ce que vous allez lever les bras ?
5: On va crier, puis on va, comme d'habitude, on crie toujours au Tour de France.
4: Voilà. Faites-le moi, là. Ah oui, c'est surprenant. C'est comme ça que ça va se passer tout à l'heure.
5: Oui.
4: Vous allez leur faire peur.
5: Oh non, ils vont nous reconnaître. Ils vont nous reconnaître. On a des amis qui circulent. Cochonou était un ami. Il ne fait plus maintenant, mais bon.
4: Vous êtes allé goûter les saucissons ?
5: On va y aller là. Parce qu'on a vu qu'il y avait un camion qui était arrêté déjà.
4: C'est vrai qu'on est quand même bien ici à Landiras, à l'ombre des platanes et des tilleuls, à côté de Cochonou justement, si on a une petite faim, et puis l'orchestre derrière nous.
5: Voilà, très bien.
4: Oui, ils chantent bien.
5: Ça va.
4: Bon, vous êtes de Pessac, c'est-à-dire que vous avez fait déplacement depuis Pessac.
5: Oui.
4: Ce matin très tôt.
5: Très tôt.
4: Vous êtes levé à quelle heure ?
5: Pas très tôt, parce que nous devions aller à l'arrivée à Bordeaux. Et effectivement, sous conseil quand même de gens plus jeunes qui nous ont dit qu'on était ridicule d'aller sur parce qu'il n'y a pas d'ombre là-bas. Hein.
4: En tout cas, je peux vous le dire, c'est the place to be ici. Hein.
5: Oui, on est bien.
4: Les places sont très chères.
5: Oui, c'est très cher.
4: Et vous avez bien fait de venir ici. Merci beaucoup et bonne hydratation parce qu'effectivement, il fait très lourd cet après-midi, Philippe, depuis Landiras. On va continuer à progresser avec la caravane du Tour. Destination maintenant, Cadillac sur Garonne et bien sûr, à terme, la place des 15. Quinconces et la Fanzone qui se trouve du côté de la place des Quinconces à Bordeaux.
0: Nous sommes en direct. Olivier, on aurait plaisir à vous retrouver un petit peu plus tard dans cet après-midi pour cette 7e étape à Jettemau-Bordeaux en direct, nous, des Quinconces à Bordeaux, où là aussi l'ambiance monte et beaucoup de monde déjà dans ces fan parcs. La suite de cet après-midi, on va d'abord faire un point sur l'actu du jour et puis on va continuer à vous faire vivre avec nos différents journalistes répartis sur le parcours cette étape girondine de la Grande Boucle. Nothing's gonna stop us now, c'est Starship sur ICI Gironde.

0: Ici Gironde, c'était Nothing Gonna Stop Us Now, Starship, la suite de notre spécial Tour de France après les infos.
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2: Le Premier ministre avait promis 30 000 climatiseurs. On apprend que 7 500 ont été livrés aujourd'hui. Ils servent à rendre un peu plus supportable la température dans les hôpitaux en surchauffe à cause de la canicule. Le gouvernement qui déclenche un plan inédit hors sec chaleur extrême pour les départements en vigilance rouge canicule. La mesure principale, l'ouverture de lieux de rafraîchissement dédiés aux personnes isolées, les personnes âgées et les sans-domicile fixe qui souffrent de la chaleur. Le nombre de passages aux urgences est lui en légère augmentation, avec une hausse de 20% par rapport au début du mois de juin. Et sur le front des incendies, plus de 25 000 hectares ont brûlé en France depuis le début de l'année. Selon une estimation de la sécurité civile, c'est à peu près le double de ce qui était mesuré l'année dernière. 4 mineurs ont été placés en garde à vue ce matin dans le cadre de l'enquête sur l'incendie de Saint-Georges-les-Bains en Ardèche. Le feu qui est désormais fixé a parcouru 120 hectares. Si vous comptiez vous rendre au défilé du 14 juillet sur les Champs-Élysées à Paris cette année, il faudra au préalable vous inscrire pour obtenir un QR code à présenter. Une nouveauté justifiée par la présence de plus nombreuses de chefs d'État que par le passé pour le dernier défilé d'Emmanuel Macron. Et puis un homme a failli être aspiré hors de l'avion dont il était le passager au départ de Thessalonique en Grèce. Sa tête et ses épaules sont sorties de l'appareil quand un hublot s'est détaché en vol. Heureusement pour lui, il n'avait pas retiré sa ceinture de sécurité. L'appareil a fait demi-tour, tout le monde est sain et sauf.
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3: Et sur la route de la 7e étape de ce Tour de France 2026, le peloton et les deux échappés qui traversent la commune de Mont-de-Marsan, des ruelles, ça tourne à droite, à gauche avec un peloton en file indienne qui a une minute de retard sur les deux échappés pour le moment sur ce début d'étape, un français, et on commence à le connaître presque par cœur, c'est Baptiste Westhoffer, le breton de l'équipe belge Lotto, le finistérien. Il est parti cette fois avec un autre coureur, alors qu'il y a deux jours de cela, il a fait un long raid de plus de 130 km en solo. Là, il est avec Jakub Otruba, un tchèque de l'équipe espagnole Cara Rural. L'écart se maintient autour de la minute lors de cette étape qui va se terminer à Bordeaux après 175 km. Il en reste 30 et probablement pour les sprinteurs ici le long de la Garonne. C'est tout l'après-midi que vous suivez le Tour de France sur votre radio ici.
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0: Des orages sont possibles en soirée sur la moitié sud-est de notre département. L'activité orageuse s'estompe rapidement. Le ciel se dégage peu à peu en cours de nuit. Et les pluies pourront être fortes sur les Landes girondines. Prudence. Sous les orages, des rafales pourront même atteindre 75 km/h. Cette nuit, on prend un bol de fraîcheur, fraîcheur relative. Hein. Les températures en fin de nuit seront comprises entre 18 et 21 degrés. Toujours estivale, hein. La journée de demain qui sera ensoleillée avec tout au plus quelques nuages très discrets. Des températures toujours estivales, hein, parfois chaudes, entre 35 et 37 degrés sur les rives de la Dordogne à Saint-Jean-de-Blégnac, 33 degrés sur les plages d'Océane du Médoc. Dimanche, du soleil dans la matinée, le ciel se voilera l'après-midi et les températures accrocheront de nouveau les 40 degrés et 33 degrés sur le littoral.
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0: Ici Gironde, partenaire du Tour de France en direct des Quinconces à Bordeaux. On part sur la route de cette 7e étape, juste après Bambou, Alain Chamfort, sur Ici Gironde.

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0: Ici Gironde en direct de la place des Quinconces à Bordeaux. Toute notre équipe est mobilisée pour vous rendre compte au plus près de cette 7e étape qui amène les coureurs d'Ajetmo à Bordeaux. Le peloton poursuit sa route vers Bordeaux et avant le passage des coureurs, c'est toute une ambiance qui s'installe le long du parcours. Au plus près de la course, nous rejoignons tout de suite Clément Autourne avec le président du comité des fêtes qui a organisé la fan zone et toutes les festivités pour ce passage de la Grande Boucle. Clément.
3: Oui, pour l'instant, Stéphane qui est au charbon, en effet. Hein. Bon, on a encore un petit peu de temps en plus. J'ai envie de vous dire, puisque dans quelques minutes passera la caravane et les coureurs bien plus tard. D'ailleurs, on commence à s'installer au bord de la route pour avoir sa petite place préférentielle, Philippe. Mais donc, Stéphane, pour l'instant, c'est un peu la pause collation. Et vous avez essayé d'organiser une petite fête du village pour, on va dire, pour ce passage du tour.
4: Oui, alors tout à fait. On a copié sur l'événement de 2023. Ouais. Et qui a été un grand succès sur cette petite commune du Tourne, qui représente que 600 habitants. Hein. Et les gens ont répondu présent, donc on s'est dit édition 2026, on s'y attendait pas du tout. Donc on s'est dit allez, rebelote, on y va, on fonce. Donc on a gardé les mêmes ingrédients. On est reparti et là je pense que effectivement les gens vont encore répondre présent. Bon, le temps est avec nous, ça va. On va pas trop souffrir, je pense, de la chaleur, mais bon, on a de quoi, on a mis de l'eau, tout ce qu'il fallait, donc voilà.
3: On peut se rafraîchir.
4: On peut se rafraîchir, tout ça, il n'y a pas de souci.
3: Il y a même les brumisateurs là-bas, j'ai vu, ouais, c'est ça.
4: Ouais, exactement, pour les enfants, et puis bon, ça permet un peu de se distraire.
3: Puis c'est ambiance Tour de France, j'ai envie de dire, je disais les merguez, la ventrèche, les gens qui sont là pour passer du bon temps, qui sont colorés de drapeaux, de casquettes, de tout et d'autres. Donc voilà, c'est vraiment l'ambiance sympathique du Tour de France. Quoi.
4: Exactement, c'est tout à fait ça, c'est une ambiance conviviale, très familiale. D'autant plus que là, on a étendu le projet, on travaille avec les communes d'à côté, donc on s'est associé avec d'autres associations comme la CCA de Tabana qui nous fait la restauration. Et j'ai fait travailler aussi l'écran géant, puisque c'est du local, c'est à côté de ces capiens. Donc voilà, j'ai essayé dans tous mes ingrédients de travailler avec tout le monde à côté. Je trouve ça magnifique.
3: Bon, vous allez prendre le temps quand même de regarder passer la caravane et surtout les coureurs.
4: Ah bah évidemment, je suis un fan du Tour de France, je le suis, je ne louperai rien pour ça, oui, effectivement, oui.
3: Bon, et alors, vous pensez qu'il va y avoir du monde cet après-midi ?
4: Alors, je pense, oui, parce que je pense qu'en amont du Tourne, il y a du monde, je pense, plus haut. Mais après, oui, tout le monde va venir ici suivre le direct et l'arrivée à Bordeaux, bien évidemment. Et si c'est comme 2023, que c'est un Français qui a une échappée, je ne vous raconte pas l'ambiance au Tourne.
3: Et ben voilà, Philippe, et je crois qu'en effet, c'est le cas pour l'instant, puisqu'il y a un des deux coureurs échappés qui est un Français. Donc, c'est plutôt la bonne nouvelle. S'il passe en tête ici, du côté du Tourne, Stéphane l'a déjà prévu, il risque de pousser jusqu'à Bordeaux très fort.
4: C'est ça.
0: On va les retrouver justement ces coureurs dans un instant, des échappées, des chutes, des espoirs, des déceptions. On refait un point d'étape sur la course. Ce sera juste après Pink All Out of Fight sur Ici Gironde.

0: Voici Gironde, c'était Pink.
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0: Ici Gironde, au cœur de l'événement, cet après-midi, en émission spéciale Tour de France, installée sur la place des Quinconces de Bordeaux, où sont attendus les coureurs pour l'arrivée vers 17h. Après l'ambiance des bords de route, il est temps de se rapprocher de l'action pour vivre cette étape au plus près du peloton. Yves Mogg, c'est un Français qui est en tête.
3: Oui, enfin, ils sont deux, dont un Français, effectivement, le Breton Baptiste Weisstrofer de l'équipe Lotto. Un garçon qu'on a déjà vu se mettre en évidence sur la route du Tour de France. C'était il y a deux jours sur la route de Pau. Un petit peu la même chose, une longue échappée sur la route de Pau. Il était tout seul, il avait tenu très longtemps avant d'être repris par le peloton, et l'étape s'était terminée par un sprint. On risque d'avoir un petit peu la même chose aujourd'hui, sauf que Weisstrofer va être un petit peu moins seul, puisqu'il est accompagné du Tchèque Jakub Otruba de la formation espagnole Cara Rural, et les deux hommes qui sont partis dès le kilomètre zéro, dès le départ de cette 7e étape du côté d'Ajetmo, et qui s'entendent bien, passent les relais et comptent pour le moment 1 minute et 17 secondes d'avance sur le peloton. C'est-à-dire que pour l'instant, le peloton contrôle tranquillement cette échappée, ne leur laisse pas prendre trop de marge, trop d'avance pour avoir un petit peu la capacité de revenir quand ce peloton en aura décidé. Donc deux hommes en tête pour l'instant, les coureurs qui sont toujours dans le département des Landes, au niveau d'Uchac et Parentis. On va bientôt atteindre les communes de Brocas, Les Forges et notamment de Labrite, et puis ensuite aux alentours de 15h30, eh bien, ce sera l'entrée dans le département de la Gironde. Si on en est, on est à peu près à 45 km/h de moyenne, donc entre 15h33 et 15h39 normalement on devrait arriver à Saint-Symphorien, suivront ensuite Aurigne, Guillos et Landiras qui a vu passer il y a quelques minutes maintenant, eh bien, la caravane du Tour de France, qui bien évidemment est largement devant le peloton.
0: Oui, mais qui roule moins vite, elle. Ici Gironde.
3: Ah bah, il faut qu'elle roule à peu près à la même vitesse, parce que sinon ils vont les rattraper. Hein.
0: Ici Gironde, ils sont partis plus tôt. Ici Gironde, c'est une après-midi complète en direct des Quinconces pour accompagner l'événement sportif de l'été à Bordeaux. Le Tour de France, c'est aujourd'hui l'étape girondine de la grande boucle, la 7e, 175 km à Jetmo, Bordeaux. Chanteur au combien populaire, parfait pour cette journée spéciale Tour de France, Michel Fugain fait comme l'oiseau sur Ici Gironde.

comme l'oiseau. C'était Michel Fugain sur Ici Gironde. 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Aujourd'hui, une journée spéciale, la grande boucle qui fait étape en Gironde avec une arrivée à Bordeaux, ville la plus visitée par le Tour après Paris. La journée spéciale, nous avons déplacé nos studios sur les quinconces où sera jugée l'arrivée en fin d'après-midi. Et pendant que le peloton poursuit sa progression vers Bordeaux, nous allons rejoindre Kevin Blondel quelque part sur le Fun Park en bonne compagnie.

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3: Ici Gironde, donc en direct des Quinconces à Bordeaux. Kevin, vous êtes avec Jean-François Bernard, le consultant vélo Radio France.
4: Absolument, consultant de Radio France et puis un grand monsieur du vélo, hein, oui, vainqueur aussi d'un certain contre-la-montre sur le Ventoux 87. Entre autres faits d'armes, c'était la vie claire, c'était Bernard Tapie. Bon, c'était une autre époque, hein, Jean-Bernard, mais Jean-François Bernard, mais déjà à l'époque, le point commun, c'est qu'on passait beaucoup, beaucoup à Bordeaux, peut-être encore plus qu'aujourd'hui.
5: Bon, bah, Bordeaux a été oublié, hein, on va dire, depuis une quinzaine d'années, mis à part les quelques arrivées que l'on a fait. Avant, c'était. Je veux dire, il n'y avait pas un Tour de France en la ville de Bordeaux. Comme un peu, c'était un peu en plus cette arrivée, cette, la victoire à Bordeaux, c'était comme sur les Champs-Élysées quelque part, pour les sprinteurs. C'est moins le cas, là on y revient un peu. Il faut dire qu'aussi la configuration du Tour de France a changé par rapport à comment elle était dessinée par le passé, même on peut dire dans l'époque où je courais. Maintenant, on sait très bien, c'était souvent en fait un endroit où on remontait sur Paris. On passait sur Bordeaux. Ce qui n'est plus le cas maintenant, puisqu'on est dans la montagne jusqu'à la veille d'arriver sur les Champs-Élysées. Donc, c'est plus pareil. Mais Bordeaux reste de toute façon une belle ville. Après, c'est jamais une étape marrante pour les coureurs, parce que c'est une étape qui est souvent longue, aujourd'hui un peu moins. Et ben, on est vraiment sur le plat.
4: Quand on voit un Français comme Weisstrofer qui se tente une échappée dès le kilomètre 4, il a du courage, lui. Hein.
5: Ouais, mais lui c'est un jeune, donc c'est un jeune qui vient du triathlon. Il connaît pas bien encore le Tour de France, c'est son premier. Il a pas fait, je crois que c'est son premier grand tour en plus.
4: Ouais, absolument.
5: Ah, tout à fait. Il a gagné une seule course au même dans sa carrière, mais c'est un jeune coureur, c'est un néo-pro. Hein. Et mais c'est un battant, il aime être à l'avant. On l'a vu, c'était un peu la personne qui s'occupait d'Arnaud Daly quand il n'a pas abandonné début de semaine.
4: C'est pas bête.
5: Ouais, maintenant. Voilà, je veux dire, on sait très bien que cette échappée n'ira pas au bout et qu'elle est
4: condamnée,
5: et puis on aura tout à l'heure un beau sprint.
4: Qui va gagner, en deux mots?
5: Je dirais que Philippe Sen a quand même une chance, même si Coy n'a plus de pression, il a déjà gagné, donc c'est beaucoup plus facile. Par contre, il manque quand même un train. Le meilleur train, même s'ils ne sont pas exceptionnels sur ce tour, moi c'est l'équipe de Philippe Sen avec Van Der Poel pour l'emmener juste dans le final. Après, Merlier est là aussi. Birmaille, mais bon, ils n'ont pas d'équipe quoi, pour contrôler.
4: Bon, vous avez entendu Philippe, hein, le pronostic de Jean-François Bernard, c'est comme en 2023. C'est Philippe Sen qui lève les bras ici devant les Quinconces tout à l'heure.
3: De toute façon, ce sera un sprinter, hein, Kevin, c'est ça?
4: A priori, ce sera un sprinter. Si on a un échappé qui arrive à la victoire là, on mange notre chapeau et vous pourrez nous filmer si vous voulez.
3: Alors justement, je vous cherche pour vous filmer, mais je vous trouve pas. Vous êtes où dans la fan, dans le fan?
4: Alors
3: park.
4: Là, on est pour. Alors si vous voulez les coulisses, on est sur la zone technique. C'est un endroit où ça fourmille de journalistes du monde entier et où certains suivent l'étape, d'autres se préparent pour l'après. On voit des motards aussi qui vont arriver tout à l'heure. On a toutes les caméras télé du monde entier qui se réunissent ici, qui sont à deux pas du studio en fait, d'où vous êtes en ce moment sur la fun park. Et en fait là, ouais, c'est tous les professionnels, ça fourmille, hein. Il y a même des cantines, etc. Il y en a qui étendent leur linge. Voilà, c'est la vie qui se passe à côté du tour. C'est tous les médias du monde entier. On a des Norvégiens, on a des Asiatiques, on a des Américains ou que sais-je. Et évidemment, on a l'équipe d'ici et de Radio France avec son beau camion et Jean-François Bernard en tête de proue, bien sûr.
3: Très bien, merci Kevin. La suite de ce spécial Tour de France sur SI Gironde, ce sera juste après Tsukero. C'est un nouveau point sur le déroulement de cette 7e étape du Tour de France à Jetmo-Bordeaux avec Bruno Blanza. Tsukero sur SI Gironde, c'est Baila Moreno.

0: Baila Morena, c'était Tsukero. Dans la suite de ce spécial tour sur ici Gironde, nous irons rejoindre Alice Marot qui s'est installée à Cadillac en bord de Garonne. Cadillac qui a pris de bonnes habitudes à accueillir la Grande Boucle tous les deux ans. Alice qui sera, je crois, avec une jeune femme. Voilà, ici Gironde, il est 14h30. Dans un instant, on va retourner sur la route du tour et aujourd'hui, c'est la 7e étape de ce Tour de France entre Ajetmo et Bordeaux. On retrouve notre équipe des sports sur cette route pour un nouveau point d'étape. C'est donc Thomas Coignac et Bruno Blanza qui sont tous les deux donc sur la moto d'ici Gironde pour vous faire vivre au plus près la course, hein, bien sûr, juste devant les coureurs.
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3: 14h30 sur votre radio ici et déjà 126 kilomètres encore à parcourir. Ça roule sur un beau petit rythme cet après-midi sur cette 7e étape du Tour de France entre les Landes pour le moment et bientôt la Gironde. 175 kilomètres au menu de cet après-midi. Deux hommes en tête, dont un Français, Baptiste Verstraeffer, le Breton de l'équipe belge Lotto. On commence à bien le connaître. Là, il a tout simplement pris un long relais ça fait un petit peu plus d'une heure que les échappés sont partis et sur 10 minutes environ d'échappée, il roule 6 minutes 30. Il roule plus que pour le moment l'autre homme qui est parti avec lui, Jakub Otruba, le tchèque de l'équipe espagnole Cara Rural. On le voit souvent aux avant-postes, Baptiste Verstraeffer, c'était déjà le cas il y a deux jours, 144 kilomètres en solitaire, 1 minute 13 d'avance sur le peloton, devant lequel vous vous trouvez sur la moto ici, Thomas Coignac, avec effectivement deux équipes qui roulent principalement sur les échappées. Des équipes de sprinteurs, que ce soit l'équipe Alpecin ou l'équipe Quickstep, tout simplement parce que on le sait, ça risque de se terminer au sprint ici à Bordeaux tout à l'heure, tout simplement parce que les étapes de sprinteurs, il n'y en a pas énormément taillées pour les sprinteurs, en tous les cas sur le papier, pas énormément sur ce tracé du Tour de France 2026. Il y en a une il y a 48 heures et puis au final ça s'est terminé avec la victoire d'un équipier de Paul Sexas. Finalement, on attend pourquoi pas Pedersen, pourquoi pas Philipsen, pourquoi pas Guirmay tout à l'heure ici à Bordeaux pour l'arrivée le long de la Garonne. C'est une étape, une 7e étape du Tour de France que vous vivez tout l'après-midi sur votre radio ici.
0: Merci Bruno, on vous retrouve dans moins d'un quart d'heure pour un nouveau point sur cette étape de Gironde. Avant de continuer ce spécial Tour de France depuis les Quinconces de Bordeaux, cette info sur une bien petite balade, une bien belle petite balade en sud Gironde.
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0: À découvrir cet été le sud Gironde et ses châteaux incroyables. On commence par la forteresse médiévale de Roquetaillade qui se dresse à Mazères et abrite des intérieurs magnifiques signés du célèbre architecte du 19e siècle Viollet-le-Duc. Dans le centre du village de Villandreau, jouaient les chevaliers en visitant le château de Villandreau, résidence principale de Clément V. En balade au bord de la Garonne et de son canal, le château du Hamel qui va vous surprendre par sa vue magnifique sur le fleuve. Autre proposition, si vous souhaitez déguster du vin, le château de Fargues, anciennement en forteresse médiévale, qui est un lieu incontournable pour l'initiation œnologique. Parmi les incontournables aussi de la Gironde, le château royal de Cazeneuve. Dressé au milieu d'un parc classé monument historique, il va vous bluffer avec son architecture majestueuse et ses appartements royaux meublés d'époque. Et puis passer par les cités médiévales de Bazas, de Saint-Macaire, de Rions, qui invitent à se balader dans leurs ruelles pittoresques et à visiter leur magnifique édifice religieux. Pour plus d'infos et préparer votre balade, je vous recommande le site La Gironde du Sud.com.
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0: Le Tour de France est en Gironde et bien sûr sur ici Gironde cet après-midi. Avant de rejoindre nos reporters sur le terrain, en particulier Alice qui nous attend à Cadillac, on écoute la sensualité d'Axel Red. Axel Red qui prépare son grand retour.

0: Sensualité, c'était sur Ici Gironde, Axel Red.
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0: Vous êtes bien sûr ici Gironde pour cette émission spéciale consacrée au Tour de France. Nous vous accompagnons tout au long de cet après-midi exceptionnel à l'occasion de l'arrivée de la Grande Boucle à Bordeaux. Depuis le départ d'Agetmo jusqu'à la ligne d'arrivée au Quinconce à Bordeaux, nos équipes sont déployées sur l'ensemble du parcours pour vous faire vivre la course au plus près, l'ambiance le long de la route, la caravane publicitaire, les réactions des spectateurs, les coulisses et bien sûr la bataille sportive au cœur du peloton. Alice, vous êtes toujours à Cadillac-sur-Garonne avec Sandrine et sa famille prête à tout pour avoir des goodies.
3: Oui Philippe, alors au moment où vous me parlez, il y a la caravane ici qui vient de passer. Donc je peux vous dire qu'il y a une ambiance de fou. Là on est en train de recevoir les porte-clés ici. Alors il y avait, pour rien vous cacher, un tout petit peu plus d'ambiance quand il y avait la caravane Haribo. Je suis entourée d'enfants, ça scandait Haribo dans tous les sens. Dis-moi, t'as mis quoi dans notre petite charrette? Qu'est-ce que t'as réussi à récolter pour l'instant?
4: Des bonbons, des paquets de pâtes, des porte-clés.
3: Alors il y a une sacrée installation, je dois vous dire Philippe, parce que il y a une cible, carrément, les enfants de la famille ont installé une cible. Alors je peux pas parler tout le temps parce qu'il y a trop d'ambiance. Une cible avec marqué ciblé ici, comme ça les gens dans les caravanes peuvent balancer directement leurs goodies à l'intérieur. Là c'est l'ambiance, c'est la ruée, tout le monde est surexcité.
0: On entend bien l'ambiance.
3: On vient de se prendre des cacahuètes. On vient de se prendre des cacahuètes sur la tête. Sandrine, là c'est on met le paquet pour avoir un.
5: Ah ouais, c'est la bagarre là. C'est la castagne.
3: Bon Philippe, je vais les laisser se battre. Hein. Et je vous laisse reprendre la main parce qu'ici ça part littéralement au cacahuète.
0: Alice, si j'ai bien compris, en fait vous êtes la cible, c'est ça. Hein. Il y a marqué ici sur votre t-shirt. Non, c'est pas ça. Bon allez, on se retrouve plus tard dans une ambiance un peu plus calme peut-être.
3: Ouais, je vous ramène des goodies Philippe, je vous
0: allez, avec plaisir, ça sera sympa. Dans ces prochaines minutes, de nouveau direct avec nos reporters, les dernières informations de la course, sur la course, les analyses de nos invités et toute l'émotion de cette arrivée bordelaise. Restez avec nous, vous vivez le Tour de France en direct sur Ici Gironde. Voilà un chanteur dont le nom aurait pu très bien coller à celui d'un coureur, hein, un coureur belge par exemple, tiens, qui ont brillé dans l'histoire ici à Bordeaux. On se souvient d'un des derniers vainqueurs qui était belge. Eh bien, c'est Pierre Demers, je pense à vous.

0: Ici Gironde, c'était Pierre de Mer, je pense à vous.
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0: Ici Gironde, au cœur de la 7e étape de la Grande Boucle, cet après-midi depuis la place des Quinconces, l'étape girondine qui amène les coureurs à Bordeaux est désormais bien engagée. La course continue à se dessiner, kilomètre après kilomètre, les stratégies s'affinent, les équipes se placent et chaque mouvement peut compter à l'approche de l'arrivée, Yves Mogg.
3: Ouais, effectivement, alors que les coureurs sont maintenant à 117 km de l'arrivée, ils ne sont toujours pas rentrés dans le département de la Gironde, on est toujours dans les Landes, on a passé Brocal et Forge et le peloton va arriver à Labrit dans un instant avec toujours deux hommes en tête échappés depuis les tout premiers kilomètres de cette 7e étape, le breton Baptiste Weistrofer dont Jean-François Bernard nous disait tout à l'heure qu'il découvrait le Tour de France. Alors il disait pas qu'il courait n'importe comment mais en tout cas qu'il avait vraiment envie de se montrer. C'est vrai qu'il part un peu dans des missions suicides, on l'avait vu il y a deux jours sur la route de Pau et bien là il a à nouveau tenté sa chance pour une échappée qui est presque d'ores et déjà condamnée puisque les coureurs n'ont qu'une minute 10 d'avance sur un peloton où les sprinteurs et bien attendent avec délectation cette arrivée à Bordeaux. Baptiste Weistrofer, le breton, qui est accompagné du tchèque Jakub Otruba, alors que donc une minute 07 d'avance sur le peloton, 116 km à parcourir courir et bientôt les coureurs qui vont rentrer dans notre département de la Gironde. La caravane du Tour a franchi la plus grosse difficulté de la journée, la côte de Bégueil. Ah,
0: très bien. On refait un point sur cette course dans le flash de 15h. Ici Gironde, partenaire de la 113e édition de ce Tour de France, vous fait vivre l'étape girondine de cette grande boucle jusqu'à l'arrivée et bien au-delà. Un amoureux de la petite reine bien discret, c'est David Bowie sur Ici Gironde, Let's Dance.

0: David Bowie avec Let's Dance, le Tour de France qui est en Gironde cet après-midi. Ici Gironde et sur le Fun Park sur les Quinconces. Petits et grands sont massés partout le long du parcours et dans cette Fun Park. Kevin, vous êtes à proximité, vous, de la ligne d'arrivée?
1: Oui, absolument. Je suis sur la ligne d'arrivée, vous l'entendez derrière moi. Il commence à y avoir de l'ambiance. On commence à voir arriver quelques premières caravanes, même si ce n'est pas là. Caravane officielle tout de suite. Et à côté de moi, 6 enfants sur des VTT. Ça leur a été offert, en fait, c'est des gamins de quartier de Bordeaux à qui on a offert des vélos. C'est l'opération un enfant, un vélo. C'est porté par Century 21, pour tout vous dire. Et alors, celui qui leur a remis le vélo, c'est pas du tout le vendeur du coin, hein, c'est un certain Bernard Hinault. Ça doit vous parler, Philippe.
0: Évidemment, d'abord, le vainqueur du Tour de France.
1: 5 fois vainqueur du Tour de France, le dernier, absolument, le dernier. Jusqu'au prochain qui sera. Évidemment, Paul Sexas, très évidemment. Bientôt, on l'espère. En attendant, voilà Bernard Hinault. Et alors, on l'aura dans quelques minutes en direct. Pour l'instant, il s'apprête à passer la ligne avec ses enfants, parce que les enfants, ils vont prendre leur vélo, passer la ligne d'arrivée avec eux, sous les yeux du public. Vous imaginez un petit peu l'ambiance. Mais voilà Bernard Hinault, on l'a vu donner ses petits conseils tout à l'heure aux enfants. Ah, mais pas ta béquille comme ça, tu vas te pincer les doigts, etc. C'est quand même un sacré apprentissage pour faire du vélo. Le blaireau, le vrai. Et pour le coup, ça va être des émotions. On les voit là qui se rendent pas trop compte. Alors, je suis pas sûr, ils ont approximativement 7-8 ans, qui savaient au départ qui est Bernard Hinault, mais je pense qu'autour d'eux, il y a eu beaucoup de monde pour le leur expliquer.
0: Oui, c'est évident. Kevin, on vous retrouve un peu plus tard donc avec Bernard Hinault. Et dans un instant, nous, on va rejoindre Stéphane, qui lui, il a trouvé un bel endroit sur le Fun Park.
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0: Et avant le passage des coureurs, c'est un autre spectacle qui attire tous les regards, la caravane publicitaire. Nos reporters sont sur place pour vous faire vivre justement cette caravane, un bout de celle-ci. Et déjà au Quinconce, hein, on peut dire qu'il y a pas mal d'exposants qui sont sur les Quinconces, Stéphane.
7: Oui, c'est à nous. Alors toujours sur la fan zone, Philippe, ici je suis sur un stand d'un célèbre équipementier de cyclisme. On va pas citer la marque, mais ils font des dérailleurs, ils font des freins, etc. Et ils ont organisé un atelier super sympa. Ils proposent au public de défier les mécanos du Tour de France avec le record de enlever et remettre une roue sur un vélo. Je crois que c'est Laura qui s'occupe de ce stand. Laura, vous êtes sur ici Gironde. Laura, expliquez-nous un petit peu l'atelier que vous proposez là.
8: Oui, bonjour. Alors le concept, il est un peu ludique. Ça va être de changer la roue avant, donc le plus rapidement possible. Et aujourd'hui, on a eu des résultats qui sont quand même pas mal, avec 5 secondes 29. Et donc voilà, donc les gens sont attirés par changer la roue. Donc voilà.
7: Est-ce qu'on a dans le public des gens qui ont déjà participé là,
8: Il y en a pas mal qui font la queue. Alors,
7: monsieur va s'essayer, je crois. Monsieur, vous êtes partant, vous êtes dans la file. Record à battre, 5 secondes 29 pour enlever et remettre une roue de vélo. C'est faisable?
9: Ça me paraît faisable, oui. Mais...
7: Allez, on essaie, on a le temps, Philippe. On va voir si votre prénom, monsieur.
9: Mathieu,
7: on va voir si Mathieu est capable. Attention. Appuyez sur le buzzer.
9: Juste regarder c'est un axe traversant.
7: Alors il vérifie. Alors Mathieu, il vérifie quand même le matériel pour voir comment il va s'organiser. Ça vous semble faisable, Mathieu? C'est un blocage rapide, c'est ça?
9: Tout à fait.
7: Allez, il est prêt. Allez, il faut y aller, Mathieu, cette fois-ci. Il faut appuyer sur le buzzer.
8: Vous êtes prêt, vous appuyez sur...
7: Attention, on appuie sur le buzzer. Allez, 3, 2, 1, buzzer. c'est parti. Ah, petite accroche, ça accroche un peu serré. Mathieu, vous n'y êtes pas. Mathieu, je vous avertis. 12, 13, le buzzer, Mathieu. 16 secondes 65, Mathieu.
9: Ouais, on n'est pas vraiment sur le record.
7: On n'est pas sur un record. En tout cas, bravo, félicitations. Merci au stand ici de nous avoir accueillis dans cette fan zone où des stands comme celui de cet équipementier, il y en a des dizaines et des dizaines. Avec on voit que ici, le public est venu très nombreux au Quinconce, plusieurs milliers de personnes sans doute. On verra les chiffres plus tard, mais font la queue pour récupérer des goodies. Alors, c'est comme une caravane géante, mais plutôt en tendance mobilhome, si vous voyez ce que je veux dire.
0: Oui, c'est-à-dire qu'ici, elle est fixe, en fait.
7: Elle est fixe, mais il y a tout autant de goodies à récupérer. Je dois vous dire que je devais faire un premier arrêt au stand d'un célèbre fabricant de saucissons, mais ça sera pour un peu plus tard, parce que là, il y a une queue incroyable.
0: Et je vous retrouve tout à l'heure là-bas. Pour récupérer le Bob de ce saucisson.
7: Oui, le fameux Bob. Allez, à tout à l'heure, Philippe.
0: Véritable institution du Tour de France. Il y a aussi donc cette caravane qui ouvre la route dans une ambiance festive avec ces véhicules siglés aux couleurs des partenaires du Tour, les traditionnels et les nouveaux, qui distribuent aux spectateurs leurs milliers de cadeaux. On a vu tout à l'heure avec Alice que c'était un peu le délire à Cadillac. Alors, quelle est l'ambiance autour de cette caravane? On retrouvera nos reporters dans un instant et on retrouvera aussi Kevin qui normalement va recevoir une sommité du cyclisme français. Ce sera donc Bernard Hinault, après les infos peut-être. Oui, voilà. Allez, on va écouter Terence Trent D'Arby, Sing Your Name sur ICI Gironde.

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1: 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L'incendie dans une zone montagneuse au-dessus de Die dans la Drôme progresse désormais lentement. Il a déjà parcouru 3700 hectares. 570 pompiers sont mobilisés. Des renforts sont annoncés aujourd'hui. Au niveau national, 25 000 hectares ont brûlé en France depuis le début de l'année, selon une estimation de la sécurité civile. C'est le double par rapport à l'année dernière. En raison de cette sécheresse, le risque incendie est considérable. Conséquence, de très nombreux feux d'artifice du 14 juillet sont annulés dans au moins 25 départements en France, c'est-à-dire un quart des départements du pays. La liste complète est à retrouver sur ici.fr. Alors que Météo France place 24 départements en vigilance rouge canicule à partir de demain midi, le gouvernement active un plan inédit hors sec, chaleur extrême. Celui-ci prévoit notamment de recenser les personnes à risque, celles qui vivent seules, et les accompagner vers des salles de rafraîchissement créées pour l'occasion. Une condamnation aujourd'hui d'un animateur périscolaire parisien pour des faits d'agression sexuelle sur un enfant de 3 ans dont il avait la charge dans un centre de loisirs. L'homme de 25 ans est condamné à 18 mois de prison avec sursis. Il ne pourra plus jamais exercer d'activité en contact avec des mineurs. En sport, on connaîtra ce soir l'adversaire des Bleus en demi-finale de Coupe du Monde. Ce sera le vainqueur d'Espagne-Belgique. Match à suivre à 21h et c'est évidemment à suivre sur ici. Les demi-finales de Wimbledon avec une alléchante affiche entre le numéro 1 mondial Yannick Sinner et Novak Djokovic. Et puis le Tour, c'est tout plat aujourd'hui, la 7ème étape du Tour qui emmène le peloton à Bordeaux.
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2: Un sanglier en tête de la 7ème étape du Tour de France. C'est le surnom du français Baptiste Verstraeffer que l'on avait déjà vu à l'attaque il y a 2 jours sur la 5ème étape du Tour de France. Il est accompagné, le breton de la formation Lotto, de Jakub Otruba. Cette fois-ci, c'est un tchèque, un bon rouleur de la Cara Rural, une formation espagnole. Les deux hommes qui reprennent un petit peu d'avance sur le peloton qui est emmené par les équipes de sprinteurs, probablement pour tout à l'heure régler un sprint massif ici à Bordeaux à l'issue des 175 kilomètres entre Ajetmo dans les Landes et la ville bordelaise en Gironde. On termine avec les derniers kilomètres dans les Landes avec ces immenses forêts effectivement que vous connaissez tous, que l'on voit si vous n'y êtes pas allé, que l'on voit sur les images, et un peloton en file indienne effectivement pour tenter de réduire cet écart. Le peloton à 1 minute et 22 secondes exactement des deux échappés. 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
4: L'orage va gronder ce soir dans le sud de Gironde, ensuite ça va se calmer. Vous pouvez ouvrir les fenêtres pour essayer de capter la fraîcheur nocturne, 18 à 21 degrés en fin de nuit. Demain, quelques nuages d'altitude, mais pas assez pour enlever l'impression de beau temps. Les températures, 35 degrés sur le port de Bourg-sur-Gironde, 37 degrés le long de l'Allère à Belin-Melier.
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4: Et nous continuons à vous faire vivre cette journée exceptionnelle consacrée au Tour de France sur SC Gironde. Nous retrouvons nos reporters déployés sur le parcours et au cœur de la course avec les dernières informations en direct. L'ambiance sur les bords de la route. Nous rejoindrons également Bruno Blanza sur la moto SC Gironde pour suivre l'évolution de l'étape au plus près du peloton. Sans oublier nos équipes à Bordeaux où l'arrivée se prépare dans une atmosphère de plus en plus électrique. Kevin, c'est une légende qui est avec vous.
5: Absolument, je suis avec Monsieur Bernard Hinault sur la ligne. 5 Tours de France, champion du monde. Est-ce que j'ai besoin de rappeler votre palmarès?
6: Bonjour.
5: Alors vous êtes là parce qu'il y a une opération avec votre partenaire Century 21 pour offrir des vélos à des gamins des quartiers, 6 vélos à leur premier vélo. C'est quelque chose quand même, c'est le début de l'aventure peut-être.
6: Ben oui, j'aurais bien voulu que ça existe quand j'ai commencé. Donc j'ai commencé le vélo avec un petit vélo un peu comme eux avaient. Avec mon frère, on avait le vélo pour les deux parce que mes parents n'avaient pas les moyens de se payer de 2 vélos. Et tout de suite, ben, je l'ai écarté un peu, mon frangin. Et j'ai appris à faire du vélo parce que là, il y en a qui ne savaient pas faire du vélo. Et la première fois que je suis monté dessus, j'ai fini dans les orties. On a appris à faire du vélo.
5: Vous l'avez poussé dans les orties, le gamin?
6: Non. Mais moi, j'ai fini dans les orties. Et je sais comment ça coûte.
5: Je ne vais pas vous demander qui va gagner le prochain tour, qui sera le prochain français. On vous le demande 40 fois par jour. Expliquez-nous comment vous avez appris à faire du vélo. En tombant, en vous relevant, c'est l'histoire de votre carrière un peu.
6: Et ben, on apprend vite. Je dis. Quand il y a les orties qui vous piquent, vous dites, oulala, cette technique, j'apprends à faire du vélo. Ça s'apprend vite. Aujourd'hui, en plus, on a plus de possibilités avec des draisiennes, avec un tas de petits systèmes, avec des petites roues sur le côté. Mais là, ou pas, hein. Tu tombes, t'as vie pour toi. Mais c'est comme ça qu'on apprend.
5: Le cyclisme pro, il peut être un peu fatigant, c'est un peu toujours la même chose, etc. Par contre, le vélo, c'est autre chose, l'amour du vélo. Je vous voyais tout à l'heure donner des petits conseils aux gamins, on voit que vous avez les yeux qui pétillent. En fait, vous aimez le vélo.
6: Bien sûr, et puis j'aime les enfants. Moi, j'ai deux petits-fils, donc j'ai envie de les mettre dans les meilleures conditions pour faire du vélo. Ils s'amusent, ils prennent du plaisir. Et en prenant du plaisir, peut-être que demain, ils seront des plus
5: vélo. Bordeaux, ça vous rappelle des souvenirs pour finir?
6: Oui, pas mal. On a fait un contre-la-montre une fois par équipe. On est arrivé à Bordeaux, après on a fait des arrivées ici, on a fait sur les quais, on a fait des arrivées aussi de l'autre côté au lac. Non, il y a eu un moment où il y avait pas mal d'arrivées sur Bordeaux.
5: Vous n'avez jamais gagné.
6: Ben non, mais c'était tout plat. Ça serait un peu dur. Même le contre-la-montre, je crois qu'on n'avait pas gagné d'ailleurs. On a dû faire deuxième ou troisième parce qu'il y avait des équipes qui étaient très costaudes.
5: Un pronostic pour ce soir pour finir tout à l'heure. Qui va gagner? Un nom, un seul.
6: Le tour ou l'étape?
5: L'étape. Le non, tour, on sait tous, je crois.
6: On n'en sait rien. Ouais. On n'en sait rien avec tout ce qui est passé. Les chutes, la chaleur, il y a des coureurs qui ne supportent pas tout ça. Dire qui va gagner, on n'en sait rien du tout.
5: Merci beaucoup, monsieur Hinault. Vous voyez, si même Bernard Hinault ne sait pas qui va gagner. Tout à l'heure, Philippe Vigier, c'est vous dire si le suspense est à son comble.
4: Et ça, c'est bien. Le tour, c'est bien sûr la compétition qui sera le vainqueur donc de cette cinquième étape à Jette-Maux-Bordeaux.

0: Bottom Girl de New York et Billy Joel sur ici Gironde.
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0: Ici Gironde spécial, Tour de France spécial, étape de Gironde. Et les coureurs ne sont pas encore en Gironde, mais la caravane, elle est en Gironde. Clément Carpentier en direct du Tourne.
3: Oui, exactement. Je suis avec Lucas, qui n'a qu'un seul objectif dans sa journée, c'est d'avoir un certain Bob. C'est ça, Lucas?
4: C'est ça, c'est le Bob Cochonou, le fameux Bob Cochonou. On fera tout pour l'avoir. Et voilà, on va tout donner.
3: Bon, en tout cas, c'est toujours aussi sympathique, cette caravane.
4: Toujours aussi sympathique. Il y a du monde, il y a une bonne ambiance. Et on essaie d'attraper les goodies.
3: Et alors, on en a vu qui sont prêts à tout pour ça.
4: Ah oui, ben à côté de nous, on a un jeune homme qui vient de plonger dans un buisson pour attraper un goodies. Je sais plus quelle écurie, mais voilà.
3: Et toi, t'as un magnifique maillot à pois que t'as réussi à récupérer du Tour de France aussi.
4: Ouais. C'est mes parents, parce que j'étais pas encore né en 2000, mais ils sont allés sur le Tour 2000 et ils m'ont ramené un maillot du Tour de France.
3: Bon, d'accord. Et on remarquera que juste devant nous, Philippe, il y a un maillot des Girondins de Bordeaux. Donc voilà,
0: ah ben c'est bien,
3: on croise de tout en Gironde. Ça existe encore et en tout cas, on va essayer de récupérer le Bob Cochonou pour Lucas pour l'instant.
0: Les kilomètres défilent, chaque instant peut être décisif dans le peloton. Les équipes se mettent en place, les coureurs se jaugent et la tension monte à l'approche de l'arrivée. Bruno Blanza, vous êtes où actuellement? Que se passe-t-il devant vous? Et quelles sont les dernières informations que vous pouvez nous donner depuis le peloton? Ah bah, je crois qu'on va le retrouver un petit peu plus tard, Bruno. En tout cas, on va écouter dans la suite de ce programme. Je ne sais plus ce que c'est, mais on va écouter un disque. Ah bah, c'est Indochine. J'ai demandé à la Lune sur ICG Gironde.

0: Pour vivre cette étape de l'intérieur au plus près des coureurs, nous allons retrouver dans un instant Bruno Blanza qui est installé sur sa moto ici Gironde au cœur du dispositif au contact direct de la course. Il y aura aussi Kevin qui continue à nous faire vivre cet événement au niveau de cette fan park qui est bondée. Il y a de plus en plus de monde dans cette fan park, hein. Il y a beaucoup de casquettes jaunes, on se demande pourquoi. Nous avons donc Bruno, nous allons partir directement sur le tour. Les coureurs en sont où, Bruno ?
1: Ils sont à 93 km de l'arrivée, les coureurs, pour les derniers kilomètres dans les Landes avant de basculer dans le département de la Gironde. Sur les 175 km de cette septième étape entre Ajetmo et Bordeaux, il y avait à peu près autant de kilomètres dans les deux départements. On est toujours au cœur de ces immenses forêts landaises avec deux hommes en tête, hein. Un Français, notamment Baptiste Westhoffer, le Breton, le Finistérien pour être même plus précis, de l'équipe belge Lotto. On l'avait déjà vu à l'attaque il y a deux jours. Il était parti seul, il avait tenu 144 km en solitaire. Il s'était éclaté, il nous l'avait raconté à l'arrivée. J'ai passé du bon temps, je me suis vraiment amusé à échanger aussi avec les gens sur le bord de la route, alors qu'on avait l'impression, nous, qu'il était plutôt en train de souffrir et qu'il savait qu'il allait être avalé par le peloton pour une arrivée massive. Il est accompagné cette fois-ci, ça doit le soulager également un petit peu, de Jakub Otruba, un tchèque, un bon rouleur tchèque de l'équipe espagnole Cara Rural. On les a là effectivement devant nous, et ce sont deux hommes qui possèdent 1 minute et 18 secondes d'avance sur le peloton, avec le maillot jaune dans ce peloton, Tadej Pogacar, Thomas Coignac. Vous êtes sur la moto ici alors qu'on est au 92e kilomètre de cette étape, et c'est toujours Westhoffer qui prend le plus de relais les plus long en tous les cas.
2: Et qui s'agace un petit peu parfois, l'homme du Finistère Sud de Fouesnant, qui s'agace probablement du comportement du peloton, que je trouve moi aussi très bizarre, je dois vous avouer, parce que je vous ai dit, on leur laisse pas grand chose à s'échapper. On aurait pu s'attendre à leur laisser quand même 3 ou 4 minutes. Ils sont pas dangereux, ces deux hommes. Un peloton lancé, 3 ou 4 minutes, il peut les rattraper quand il veut. Mais voilà, on reste à 1 minute 20 tout à l'heure. Il y a eu une grosse accélération en tête de course du peloton. On est carrément revenu à 20 secondes des deux hommes de tête, parce que c'est la tentation, quand vous laissez très peu d'avance à une échappée, il y a d'autres coureurs à l'intérieur du peloton qui se disent, vu qu'ils sont pas loin, on va pouvoir attaquer, on va pouvoir les rattraper et on va pouvoir nous aussi s'insérer dans les échappées. Donc il y a eu un premier mouvement de course à l'initiative de l'équipe norvégienne Uno X, celle dont ne fait plus partie Thorsten Tren, hein, l'ancien porteur du maillot jaune qui était non partant ce matin.
1: Tombé hier,
2: les Uno X, ouais. Ils ont accéléré à 3 et ils se sont dit, pourquoi pas nous aussi mettre un homme dans l'échappée. Ensuite c'est Mats Pedersen, le Danois, le porteur du maillot vert danois de l'équipe Lidl Trek, qui a accéléré à son tour en se disant comme ça je suis assuré d'aller remporter les points du sprint intermédiaire. Et voilà, donc en laissant si peu d'écart, le peloton s'expose effectivement à ce que d'autres hommes rejoignent l'échappée. Et là on n'a toujours pas dépassé la minute 30, hein, Bruno, d'écart entre le peloton et l'échappée.
1: 1 minute et 28 secondes exactement, mais c'est vrai que ça agace pas mal de coureurs, et notamment certains Français avec qui on a pu échanger depuis le début de ce tour, que le peloton et notamment les équipes des Cador ne laissent pas filer une échappée. Et d'ailleurs Baptiste Westhoffer le disait encore ce matin, il racontait qu'apparemment certaines équipes, notamment de sprinteurs, s'étaient plaintes du fait qu'il ait pris les devants et qu'il soit parti pendant plus de 140 km avant-hier, parce que tout simplement ça fait travailler derrière, et les équipes de sprinteurs sont obligées de se mettre en route pour ne pas compromettre leur chance de jouer la gagne sur un sprint massif, un sprint final. Et c'est vrai que ça agace pas mal, parce que ces journées-là, après la première étape de haute montagne hier dans les Pyrénées, avant une deuxième probable journée de suite pour les sprinteurs demain, elles sont pour certains un peu des journées entre guillemets de récupération active, et finalement certains doivent se mettre au travail. Et on les voit d'ailleurs, les équipes, notamment Alpecin ou Quickstep, en tête de peloton. 1 minute 30 l'écart à 89 km de l'arrivée désormais, 1 minute 30 d'avance pour le duo Westhofer le français, Otruba le tchèque face au peloton arrivé tout à l'heure ici à Bordeaux après 3 km de ligne droite tout au long et sur les côtés le long de la Garonne. À tout à l'heure.
0: Merci Bruno, l'arrivée au Quinconce à Bordeaux prévue vers 17h. Venez nous rejoindre. Nous sommes côté Garonne à quelques mètres de la ligne d'arrivée. Vous avez encore la place de vous frayer un petit passage pour être placé pour applaudir au mieux les athlètes.
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0: Des rencontres, des témoignages et toute l'atmosphère de cette grande fête populaire qui accompagne l'arrivée du Tour de France à Bordeaux. Vous le vivez en direct sur ICI Gironde depuis le début de cet après-midi. Alice, toujours à Cadillac. Alors Alice, la caravane publicitaire est passée, ça y est, c'est beaucoup plus calme.
5: Oui, là ça se calme. Enfin, tout le monde boit une bonne gorgée d'eau, reprend un peu ses esprits après le passage de la caravane qui a été déjà très sportif. Et alors que les coureurs vont bientôt commencer à découvrir le territoire girondin, justement avec le président du département, Jean-Luc Glaise, bonjour.
6: Bonjour.
5: Bon, bientôt, on va voir les images de la Gironde à la télé. Qu'est-ce que ça fait quand on est président du département ?
6: Ben, ça fait évidemment très plaisir. Je crois que c'est la 82e fois que le Tour de France se passe en Gironde. Et évidemment, à chaque fois, c'est une très belle mise en valeur de notre département. Et donc, nous avons plaisir, évidemment, de voir ces images à la télévision.
5: C'est en plus un parcours un peu spécial. On entre par Saint-Symphorien. On fait un détour par Guillos, Aurigne, Landiras, des communes qui ont été touchées par les méga-feux de 2020. C'est fort comme symbole.
6: Oui, pour moi c'est particulièrement fort puisque j'étais très présent pendant ces incendies. C'est donc quelque part voir revivre sur une fête très populaire et la plus grande manifestation internationale qui est le Tour de France, revoir vivre ces territoires qui ont été dévastés par les incendies et qui sont malheureusement encore très dépourvus d'arbres, donc avec une vision qui est un peu celle de Félix Arnaudin au 19e siècle.
5: Vous le disiez, le passage du Tour, c'est évidemment aujourd'hui et tout ce qui se passe et cette caravane publicitaire, c'est aussi un gros travail en amont. Des équipes du département, comment ça s'est passé ?
6: Alors d'abord, les équipes des routes ont été très très mobilisées pour sécuriser au maximum, garantir que l'état des routes soit satisfaisant et puis surtout que les bottes de paille, toutes les mesures de sécurité soient mises en place. Et ce matin, nous avions ici à Cadillac-sur-Garonne, un village départemental avec des propositions d'activités sportives, d'activités aussi autour du handisport. Et donc beaucoup d'équipes qui ont été mobilisées au niveau du département pour faire en sorte que ce soit une réussite, une belle fête populaire.
5: Merci beaucoup Jean-Luc Glaise. J'en profite pour demander à la maire de Cadillac qui est à côté de moi, Corinne Lolland, bonjour.
7: Bonjour.
5: Dites-moi, c'est quoi votre secret ? Comment vous faites pour toujours attirer le Tour de France ? Ça fait 3 fois en 5 ans.
7: Je crois que nous sommes accueillants et nous avons une jolie ville avec un patrimoine intéressant. Donc, on a tous les atouts.
5: En tout cas, il y a une super ambiance, Philippe. Je peux vous dire, moi je suis là depuis ce matin. On ne s'ennuie pas, on discute avec tout le monde et c'est la fête.
0: Vous avez récupéré des goodies quand même ? C'est bon ?
5: Je me suis abstenue de prendre des goodies parce que c'était beaucoup trop combatif pour moi. Je me suis mise en retrait à l'ombre.
0: Bon, ben, très bien. Merci en tout cas, Alice. On vous retrouve un peu plus tard, dans cet après-midi pour continuer donc à découvrir ce parcours avec vous et surtout cette ambiance qui est autour de ce parcours. Pour vivre cette étape de l'intérieur au plus près des coureurs, nous allons retrouver dans quelques minutes Bruno Blanza et Thomas Coignac qui sont installés sur la moto ici Gironde au cœur du dispositif au contact direct de la course. Ce sera après 10cc, I'm Not In Love.

0: événement pour vous faire vivre toutes les émotions de cette étape. Nous rejoignons Olivier Cabrolier qui, lui, est sur la route. Olivier, racontez-nous.
1: Oui Philippe, effectivement, nous sommes à Landiras. Landiras où le ciel est en train de se couvrir un tout petit peu. On a essuyé quelques petites gouttes il y a quelques minutes seulement. Le plus important, c'est le passage de la caravane du Tour. Actuellement, avec pas mal de voitures et du monde à droite et à gauche de la voie principale. Et c'est là que j'ai rencontré un couple. Vos prénoms, s'il vous plaît, bonjour.
2: Robert, bonjour.
3: Marie-Line, bonjour.
1: Vous avez vu, il y a de l'ambiance, il y a de la musique en plus. On peut presque danser comme ça.
3: Oui, oui, on danse.
1: C'est sympa, hein.
3: Oui, c'est sympa.
1: On est presque ce que ce soit le cas tous les jours comme ça.
2: Eh bien écoutez, si c'était le cas, hein, ça serait bien.
1: Hein. Il fait très lourd cet après-midi. Je vois beaucoup de personnes avec des bouteilles d'eau, pas vous. Oui, quel est votre remède? Ah, bien caché voilà. Dans le sac.
2: Ah oui, elle reste au frais.
1: Vous avez prévu tout ce qu'il faut justement. Vous êtes sous le tilleul, à l'ombre de cet arbre, en attendant la caravane du Tour. Qu'est-ce qui vous a vraiment motivé cet après-midi?
2: Eh bien écoutez, déjà c'est l'ambiance, c'est le Tour de France. Ça passe près de chez nous.
1: Vous êtes de Prégnac, c'est vrai.
2: Nous sommes de Prégnac, oui. Ils sont déjà passés à Prégnac une année. Je crois que c'était il y a 2-3 ans. Nous y étions aussi. Ils sont passés. Ah. Ils sont passés dans.
1: Ouais. Allez-y, hein, c'est fait pour ça. Ouais.
2: Ils sont passés dans les vignes près de chez nous, encore plus près de chez nous à Prégnac. Et donc, quand on a su qu'ils y venaient à Landiras, forcément, on ne peut que venir les voir. Et leur travail, la souffrance.
1: La souffrance, ouais.
3: On est admiratif, sincèrement, de ce qu'ils font c'est avec ce temps-là.
1: De ces coureurs. Alors, l'autre objectif, et je l'ai constaté vis-à-vis des personnes qui sont à droite et à gauche de la route, c'est de ramasser, de rameuter le maximum de goodies. Ah, oui. Est-ce que c'est votre cas? Quel est votre objectif cet après-midi?
3: Alors, ce sera un t-shirt pour moi.
1: Uniquement?
3: Oui, t-shirt déjà, c'est bien.
1: Ouais, c'est pas mal. Pas de bob.
3: Potentiellement, si, mais je crois que monsieur préfère le bob parce que comme il n'a pas de cheveux, en fait, voilà, ça.
2: J'ai une casquette.
1: La casquette vous va très bien, monsieur.
2: C'est gentil, merci en tous les cas.
1: Quel est le meilleur coureur du Tour de France cette année, d'après vous?
2: Ben écoutez, c'est Pogacar. Hein. Pour l'instant, on ne voit que lui. Écoutez.
1: Vous avez l'air renseigné. Vous êtes cycliste dans la vie?
2: Non, pas du tout.
1: Vous n'avez pas de vélo à la maison?
2: Alors si, j'ai un vélo, mais j'ai pas de vélo de course.
1: Parce que vous avez un physique de sportif, oui. Quand même. Hein.
2: C'est gentil, merci. Mais oui, je fais du sport, mais pas de vélo.
1: Bon, on va attendre effectivement le passage du Tour de France. Et en attendant, il faut récupérer un t-shirt. Il faut bien crier très fort. Hein.
2: Un bob. Et puis, écoutez,
3: du saucisson.
1: Oui.
2: C'est bien de chez nous, le saucisson.
1: C'est ça. Il y a le camion Cochonou juste
2: oui,
1: à côté.
2: C'est ça.
1: Le bar Cochonou, exactement. Allez, vous allez donner un petit peu de la voix pour vous faire entendre, parce que je sais que vous en êtes capable. Ouais. Allez-y.
2: Ah. Allez.
1: Moi, je mets une note, une bonne note. Hein. Je mets une note de 10/10. Merci à vous. Alors, juste à côté, il y a un monsieur que j'ai repéré tout à l'heure, qui a une casquette, très belle casquette du Tour de France. Il est anglais. Il s'appelle Sean. Bonjour.
4: Bonjour.
1: Et vous avez un petit message pour conclure ce direct pour nous aujourd'hui. Vive le.
4: Vive le Tour de France.
1: Voilà, avec l'accent anglais, c'est mignon tout plein. Merci Sean. Et vous avez une très belle casquette, je vous le confirme. Voilà, les voitures de la caravane du Tour sont en train de passer. Nous allons quitter Landiras pour nous rapprocher petit à petit de Cadillac et ensuite, bien sûr, de la place des Quinconces où vous vous trouvez à Bordeaux, Philippe.
0: Oui, absolument. Et les coureurs, eux, sont pas très très loin de notre Gironde. Ils rentrent dans notre département. Ici Gironde, il est 15h30. Nous allons faire un retour sur le macadam de cette 7e étape du Tour de France entre Ajedmo et Bordeaux. On retrouve Bruno Blanza pour un nouveau point d'étape avec toujours Thomas Coignac qui est sur la moto ici. Donc l'entrée des coureurs dans notre belle Gironde dans cette nouvelle étape du Tour de France 2026, 113e du nom. Bruno Blanza pour cette entrée des coureurs en Gironde.
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7: 175 km au menu de cette 7e étape, partie à la mi-journée d'Ajedmo dans les Landes pour une arrivée tout à l'heure d'environ 2 heures que vous vivrez en direct sur votre radio ici à Bordeaux, le long de la Garonne, la même arrivée qu'il y a 3 ans avec probablement également un sprint massif. On verra ça. En tous les cas, pour le moment, deux hommes toujours en tête. Ils sont partis très rapidement dans cette cette étape dans les premiers kilomètres dans les Landes tout à l'heure. Le français Baptiste Weisthofer, le breton de l'équipe Lotto. Et puis, il est accompagné cet après-midi du tchèque Otruba, Jakub de son prénom, de la formation espagnole Cara Rural. Il possède les deux hommes 1 minute et 30 secondes d'avance sur le peloton emmené par les équipes de sprinteurs. Thomas Coignac, vous êtes sur la moto ici. Ça y est, le Tour de France vient de basculer dans le département de la Gironde, des terres que vous connaissez bien.
8: Oui. Exactement, c'est vrai. On est sur ces longues départementales. Le panneau indiquant le département de la Gironde vient d'être franchi. On va rentrer dans la commune de Saint-Symphorien. Ce sera dans 3-4 kilomètres. Et puis, à ce moment-là, eh ben, des grandes forêts et des champs de maïs qu'on avait en début d'étape, eh ben, on va passer progressivement au vignoble de la Gironde avant d'arriver à Bordeaux. Ça, ce sera tout à l'heure dans un décor évidemment bien plus urbain du côté de la place des Quinconces. Où vous vous trouvez, Bruno?
7: Une ville de Bordeaux qui est habituée du Tour de France. Ce sera la 82e fois tout à l'heure pour l'arrivée. Vous imaginez, en 113 éditions, c'est bien simple. Après Paris, eh bien, c'est la ville française qui a accueilli depuis le début en 1903 eh bien, le plus d'étapes de ce Tour de France. Un Tour de France que vous vivez tout l'après-midi sur votre radio ici.
0: Merci Bruno, reste avec nous. Le Tour de France continue en direct sur Ici Gironde. Mais avant, je vous propose une idée de sortie en famille à Bordeaux, justement.
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0: Direction l'Égypte antique avec l'exposition immersive L'Horizon de Khéops à Bordeaux. Un voyage spectaculaire en Égypte. La visite qui débute au lever du jour dans la nécropole de Gizeh, le célèbre site égyptien abritant les trois grandes pyramides. 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
0: Ici Gironde au cœur de l'événement, cet après-midi en direct de la place des Quinconces à Bordeaux où les coureurs vont en débattre pour le final de cette 7e étape du Tour de France dans un peu plus d'une heure. La suite de ce spécial Tour de France avec Georgette Goldman, quand la musique est bonne.

0: Le taulier Jean-Jacques Goldman, quand la musique est bonne sur Ici Gironde.
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0: Tout au long de cette spéciale grande boucle, nos équipes d'Ici Gironde sont mobilisées sur le terrain pour vous faire vivre cette étape du jour au plus près. Et c'est notre étape, l'étape de Gironde, avec l'arrivée sur les quais de Bordeaux vers 17h15. Stéphane, vous êtes à un endroit stratégique de la
3: fanzone. Absolument. The place to be de cette fanzone des Quinconces. Je suis au stand du saucisson officiel du Tour de France. Vous l'avez reconnu, ce fameux bob rouge et blanc. Eh bien, on le gagne ici et je suis avec Chloé qui anime ce stand. Chloé, allez-y, on va faire tourner la roue.
4: Allez-y, monsieur, c'est à vous. Vous tournez la roue. Si vous êtes sur le rouge, vous gagnez le bob. Cochon d'or, c'est gagné. Bravo, monsieur, c'est gagné. Regardez, la couronne, cochon d'or. Vous venez de gagner la couronne. On peut l'applaudir.
3: Monsieur, votre prénom,
5: Noah.
3: Noah, vous avez le Graal, on va dire. C'est le Graal du Tour de France que vous avez sur la tête.
5: Ouais, premier essai et je l'ai directement, c'est parfait.
3: Qu'est-ce que ça représente pour vous? C'est mieux que gagner l'étape du Tour de France?
5: Ah, peut-être pas, mais j'ai pas le niveau pour gagner l'étape, donc le bob cochonou, c'est déjà pas mal.
3: Merci, bon après-midi. Ici au stand donc, de ce fameux saucisson officiel du Tour de France, on fait la queue, on fait tourner la roue pour gagner ce fameux bob. Et je peux vous dire, là je suis en train de remonter la file, énormément de monde qui est prêt à tenter sa chance. Madame, vous allez tenter votre chance pour gagner ce bob. Qu'est-ce qui vous attire tellement dans ce bob?
6: Les couleurs et le cochon.
3: Mademoiselle.
7: Pareil.
3: Ça représente quoi pour vous?
7: C'est pour ma mère, ça lui rappelle son enfance.
3: Eh bien voilà, on ramène un petit souvenir de la fan zone. Et ce souvenir, ben effectivement, ça va être ce fameux bob. Et effectivement, si on le récupère, eh ben on a gagné. On a gagné sa journée. On verra peut-être pas à l'arrivée. Tout le monde, toutes ces gens qui font la queue d'ailleurs, ils seront peut-être pas sur la ligne tout à l'heure pour voir les coureurs arriver. Mais ils profitent ici de cette ambiance populaire. Avec et puis de ces petits cadeaux, faut bien le dire, je croise des gens qui ont un sac sous le bras avec rempli de effectivement de bob, de petits goodies.
0: Stéphane, oui, on gagne tous les coups, quoi.
3: Non, je vous promets, si on perd à la roue du bob, on a en lot de consolation ben un petit sachet de saucisson.
0: Ah ouais, quand même. Oui, effectivement, ouais. On gagne à tous les coups, quoi, en fait.
3: On gagne à tous les coups.
0: Ouais, c'est très bien ça. Bon allez, revenez vers nous. On va continuer à vous faire vivre cet événement, bien sûr. La suite, c'est un point sur la course avec Bruno Blanza, toujours juché sur sa moto, la moto Ici Gironde. On le retrouve après notre petite libournaise Zaz, mon sourire sur Ici Gironde.

0: The Heat Is On, c'était Glenn Frey sur Ici Gironde. Depuis ce début d'après-midi, Ici Gironde et sur l'étape Ajetmo Bordeaux, au plus près des coureurs, nous retrouvons maintenant Bruno Blanza, installé sur la moto Ici Gironde au cœur de la course. Bruno, les écarts se creusent.
1: On tourne autour de la minute d'avance pour les deux hommes de tête à 68 km de l'arrivée. Nous sommes entrés il y a une vingtaine de kilomètres dans le département de la Gironde après avoir fait 85-90 km dans les Landes depuis le départ d'Ajetmo, arrivé tout à l'heure à Bordeaux. 1 minute et 8 secondes d'avance là au moment où nous parlons pour le français Westhofer qui est parti dès les premiers kilomètres de cette étape. Il est tout simplement accompagné, le breton de l'équipe Lotto, de Jakub Otruba. C'est un tchèque de l'équipe Cararural, formation espagnole. Et les deux hommes qui maintiennent cet écart. On est à 12 kilomètres, un petit peu plus du sprint intermédiaire qui pourrait permettre de passer un petit peu un bac blanc avant tout simplement le sprint massif annoncé tout à l'heure ici sur la ligne d'arrivée à Bordeaux. Thomas Coignac, vous êtes sur la moto ici. Les deux échappés, mine de rien, qui maintiennent un écart convenable jusqu'à présent.
2: Avec la bénédiction du peloton, 1 minute 08, on se doute que dans ces cas-là, c'est toujours le peloton qui décide. C'est le peloton qui contrôle l'échappée, qui ralentit un petit peu quand elle ralentit aussi pour ne pas revenir trop vite et s'exposer à d'autres attaques, d'autres coureurs, et puis qui accélère quand l'échappée accélère pour garder une distance convenable. Les deux échappés qui rentrent à l'instant dans la commune d'Aurigne, et là ça va être un petit peu un point symbolique de cette étape parce qu'on est dans le sud Gironde, un endroit qui a été totalement dévasté c'est il y a 4 ans par des très forts incendies de forêt qui avaient détruit 30 000 hectares à ce moment-là, l'un des feux les plus importants de l'histoire de France en termes de surface brûlée. Et là on est passé dans des endroits, on était sur la route départementale et puis tout autour il n'y avait plus de végétation ou alors de la végétation très très basse qui a repoussé depuis 4 ans les incendies qui avaient frappé très durement le sud Gironde. Et le sprint intermédiaire tout à l'heure ce sera à Landiras, là où était l'épicentre d'un de ces incendies. Aurigne donc traversé par les échappés et à présent le peloton. Aurigne du monde, comme le disait d'ailleurs une banderole à l'entrée du village.
1: Bordeaux, la capitale des sprinteurs, disait également Christian Prudhomme, le patron du Tour de France au moment de la présentation de Bordeaux comme ville arrivée pour la 82e fois quand même dans l'histoire du Tour en 113 éditions. C'est très très très costaud en termes de statistiques au moment où une partie de la caravane tranquillement passe la ligne d'arrivée justement ici à Bordeaux. Et toujours 7 minutes et c'est 5 secondes d'avance pour les deux hommes de tête. Derrière ça roule avec les équipes de sprinteurs, les équipes de Pedersen, de Guirmay, de Philipsen ou d'Olaf Koy également. Mine de rien, on en est à la 7e étape et il y a déjà deux sprinteurs qui ont levé les bras sur cette édition 2026 du Tour de France. Mats Pedersen, on s'en souvient, c'était à Foix, c'était il y a 3 jours, alors que ce n'était pas forcément une étape pour les sprinteurs, mais il avait réussi à se mêler à l'échappée. Il est capable de passer certaines bosses, le Danois, l'ancien champion du monde, donc il a levé les bras. Et puis Olaf Koy, il y a 2 jours, là c'était à Pau, arrivée massive. Ils seront probablement encore des candidats à la victoire lors de cette 7e étape. Et d'ailleurs, nous avons devant nous ici sur la ligne d'arrivée à Bordeaux, avec juste derrière la Garonne et les belles pistes cyclables, un immense drapeau aux couleurs des Pays-Bas pour Olaf Koy, le jeune équipier de Paul Sexas au sein de la formation Décathlon CMA CGM. On verra s'il sera capable de faire le doublé en maintenant 48 heures. Ce sera tout à l'heure parce que cette 7e étape, vous la vivez tout l'après-midi sur votre radio ici.
0: Merci Bruno. Des milliers de spectateurs qui profitent de distribution des objets publicitaires de la caravane qui accompagne le tour aujourd'hui en Gironde. L'attention qui monte à mesure que l'arrivée approche. On va retrouver Stéphane et Clément qui profitent donc de cette ambiance sur le parcours du Tour de France. Restez avec nous.
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0: Ici Gironde en direct de la place des Quinconces de Bordeaux où va être jugée l'arrivée de la 7e étape. Les coureurs sont rentrés dans notre Gironde. La caravane publicitaire s'approche, elle, de Bordeaux. Clément Carpentier, vous êtes où maintenant ?
6: Eh ben on est toujours au tourne, Philippe, Florent, exactement. Et d'ailleurs, on se fait encore balancer des paquets de M&M sur la tête, pour tout vous dire.
0: Ah, c'est bien, ça.
6: Philippe, donc voilà. Ouais, c'est bien, mais de cette chaleur-là, ça, c'est pas ça qui va nous rafraîchir. En tout cas, c'est avec Florent qui avait, on va dire, choisi la bonne journée pour monter sa terrasse extérieure, du coup, le patron du petit Naples.
7: Une bonne terrasse en plein cagnard, c'était pas mal.
6: Ouais, en tout cas, ça fait plaisir de voir tout ce beau monde.
7: Oui, ça fait beaucoup de monde, une belle animation. On ne s'attendait pas réellement à avoir autant de monde sur place, mais c'était la journée.
6: Oui, donc vous venez de racheter justement un petit commerce là dans ce village du Tourne de 600 habitants pour le faire vivre et tout. Et c'est vrai que le Tour de France qui passe la première année, c'est plutôt sympa pour se faire un nom.
7: Oui, effectivement, c'est une belle animation qui draine beaucoup de monde et qui donne de la notoriété à notre restaurant. Ouais.
6: Et vous êtes fan particulièrement du Tour de France ou pas alors ?
7: Alors pas spécialement, non. Je suis pas un grand sportif, mais oui, après voir du monde, c'est toujours intéressant.
6: Oui, parce que c'est sympa là. Il y a la fête donc dont on a parlé, Philippe, au début de l'après-midi, qui a été installée sur le parc de la mairie. Et c'est vrai que là, cet après-midi, il y a quand même beaucoup, beaucoup de monde, malgré la chaleur d'ailleurs. Pour vous, c'est plutôt une bonne chose aussi la chaleur, parce que les gens ont besoin de se rafraîchir.
7: Oui, effectivement, oui, c'est quelque chose de bon pour le commerce.
6: Ouais. Donc voilà, Philippe, on était avec Florent, justement, qui gère un peu son restaurant là, juste sur le rond-point, hein, à l'endroit où les coureurs sont attendus maintenant dans une petite heure, on va dire. Et qui vont prendre ensuite la direction tout droit de Bordeaux, évidemment, pour vous rejoindre, Philippe, sur la ligne d'arrivée, évidemment, avec une arrivée prévue entre 17h et 17h20 du côté de Bordeaux.
0: Clément au tourne et Stéphane au Quincon. Stéphane, vous tentez l'impossible.
8: Oui, écoutez, je suis monté sur une selle. Je suis sur un stand ici à la fan zone, le stand du département de la Gironde, qui me propose de faire mon smoothie tout en pédalant. Alors, je suis avec Erwan qui anime le stand. Qu'est-ce que je dois faire, Erwan ?
9: Là, bonjour monsieur. Vous allez juste à monter sur le vélo, à pédaler. En fait, le blinder est à l'avant, sur la roue avant. Et dès que vous pédalez, ça mélange votre smoothie.
8: Vous m'avez mis quoi dedans ? Pas d'alcool, hein, on est d'accord. Hein.
9: Non, il n'y a pas d'alcool, il y a seulement des glaçons, de la fraise, de l'orange et tout ça pour avoir quelque chose de bien frais, vu qu'on est en plein été, pour justement ça rafraîchisse bien.
8: Donc il faut rouler quoi ? Longtemps
9: Il faut mettre un peu d'énergie, parce que si on a des morceaux, donc quelques instants et vous avez un petit smoothie bien frais et bien qui revigore un peu le corps.
8: Bon allez, j'y vais, donc je suis sur un beau vélo vert. Attention, c'est parti, un petit attention.
0: Ah ben vous êtes tombé ou quoi ?
1: Allez-y encore, faut y aller encore, vous avez des morceaux là. Il faut continuer à y aller. Vous avez encore un peu. Il faut de l'effort pour avoir bien sûr du plaisir.
10: Ouais mais là c'est mort là.
1: Ah ben vous êtes mort mais le souci sera bien meilleur après. Allez allez. Et là je pense que vous êtes bon.
10: Ah ouais là c'est bon. Roue libre. Allez, le smoothie, prêt à déguster. Et ben, je vais vous dire que celui-là, je l'ai bien mérité, je crois. Merci Erwan, merci au stand du département de la Gironde pour ce smoothie à la fraise, à l'orange, à passion, banane. Juste ce qu'il faut. Voilà, je vous laisse, je suis un peu essoufflé, Philippe.
0: Allez vous reposer Stéphane. Je vais vous laisser entre les mains de Nicolas Fauveau qui va prendre la suite de ce direct spécial Tour de France ici au Quinconce à Bordeaux. C'est avec lui que vous allez vivre l'arrivée, bien aidé par toute l'équipe d'ici Gironde qui va continuer à vous rendre compte de cette journée exceptionnelle. Avant le flash, un morceau de circonstance sur la route de Palmas sur ici Gironde.

0: suivez ces coureurs ici au Quinconce pour l'arrivée, cette arrivée de la 7e étape à Jettemont, Bordeaux, notre étape ici girondine. Et c'est donc Nicolas Fauveau, bonjour.
1: Bonjour Philippe Vigier,
0: bonjour à tous. Nicolas Fauveau qui va vous accompagner durant toute cette fin d'après-midi pour nous faire vivre justement l'arrivée.
1: Ouais, une étape pour les sprinteurs ici à Bordeaux sur l'esplanade des Quinconces. Beaucoup, beaucoup de monde sur la fan zone, il y a une ambiance de feu. Seul petit bémol, la météo, alors ça fait du bien, un petit peu de fraîcheur, mais un risque d'orage pour la fin d'après-midi. L'arrivée prévue aux alentours de 17h24.
0: Merci, à tout de suite Nicolas.
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0: Merci de vivre ce Tour de France avec Ici Gironde. Il est 16h. Un retour sur l'actualité, l'info en France et dans le monde, c'est Benjamin Mathieu.
3: La canicule progresse en France. La vigilance rouge passe de 9 à 24 départements demain, essentiellement dans l'Ouest, le Centre et la région parisienne. Le gouvernement déclenche un plan inédit hors sec, forte chaleur, pour porter secours aux plus vulnérables. En France, déjà 25 000 hectares de végétation partis en fumée depuis le début de l'année. Conséquence, 25 départements annulent leur feu d'artifice du 14 juillet. Des incendies qui touchent également l'Espagne. Au moins 12 morts pris au piège dans leur véhicule ou rattrapés par les flammes près d'Almeria dans le sud de l'Espagne. Cet incendie est l'un des plus graves de l'histoire récente du pays. Un collectif de parents appelle à un rassemblement demain à Tarnos dans les Landes. Ils veulent apporter leur soutien aux enfants victimes alors qu'un animateur du périscolaire est soupçonné d'agression sexuelle et de viol sur 6 enfants. 2,5 tonnes de résine saisies fin juin par les douaniers au port du Havre en Seine-Maritime. La cannabis était dissimulée dans des caisses métalliques dans un conteneur. Une prise d'ampleur d'une valeur estimée à 20 millions d'euros. La manifestation contre le canal Seine-Nord-Europe, prévue demain entre le Nord et le Pas-de-Calais, aura bien lieu. Les préfectures des départements se sont accordées sur un nouvel itinéraire après le rejet du parcours. Plusieurs milliers de personnes sont attendues pour s'opposer à ce projet de liaison fluviale. Et puis la répression des fraudes interdit la pratique de la compagnie aérienne Volotea, qui consistait à augmenter le prix du billet après achat. Elle avait mis en place cette pratique après le début de la guerre au Moyen-Orient.
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4: Et les deux échappés lors de cette 7e étape du Tour de France qui vont se jouer le sprint intermédiaire, le français Baptiste Westhoffer et à ses côtés Jakub Otrouba, le tchèque. C'est finalement le français, assez facilement le breton de l'équipe Lotto, qui va remporter ce sprint intermédiaire à 55 km de l'arrivée. Les deux hommes partis dès les premiers kilomètres depuis Jettemont, la commune qui a permis de lancer cette étape dans les Landes avant l'arrivée tout à l'heure à Bordeaux, ici le long de la Garonne. 1 minute et 11 secondes d'avance pour les deux hommes sur le peloton, avec les équipes de sprinteurs qui se mettent petit à petit en place pour le sprint intermédiaire, mais également tout à l'heure pour un probable sprint massif ici dans la capitale des sprinteurs à Bordeaux. Cette fin d'étape, vous la vivez bien évidemment sur votre antenne ici. À tout à l'heure.
1: Et à tout à l'heure, merci Bruno Blanzard.
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1: Regarde les prévisions de Météo France. Le ciel qui s'est chargé malheureusement, avec des orages annoncés en fin d'après-midi sur une majeure partie sud du département. Les températures, il a fait très très chaud sur le passage du Tour en Sud-Gironde, avec notamment 38 degrés à Saint-Symphorien. Les températures sont montées aussi, 36 degrés à Landiras et sur le secteur de Cadillac, où on va retrouver dans quelques minutes Alice Marou avec toute l'équipe d'Ici Gironde. On va vous faire vivre évidemment l'arrivée de cette 7e étape ici sur la ligne d'arrivée au pied des colonnes rostrales, juste au bout de l'esplanade des Quinconces. Ici à Bordeaux, on est sur la fan zone avec des milliers de spectateurs et une super ambiance. Venez nous retrouver ici, nous sommes ensemble en direct jusqu'à l'arrivée du Tour.
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1: Et nous retrouvons Kevin Blondel avec une surprise, le maire de Bordeaux qui est ici sur le Tour de France.
6: Oui, avec moi Thomas Cazeneuve, bonjour.
7: Bonjour.
6: Pas trop chaud comme tout le monde, franchement.
7: Ah ben oui, si, il fait chaud, mais ça va. On est à l'ombre des arbres là.
6: Bon, c'est une belle fête quand même malgré la chaleur. Voilà, on voit que c'est bien mis en place, il y a de l'eau partout, il y a des brumisateurs, il fallait prendre un petit peu les choses au sérieux aujourd'hui.
7: Oui, oui, on a fait très attention, c'est-à-dire qu'on émet des grandes réserves d'eau potable, des brumisateurs. Les pompiers ont même aspergé celles et ceux qui sont sur le long de la ligne d'arrivée, donc on a beaucoup de précautions, grande mobilisation des services de la ville, de la métropole, de la police, des pompiers pour que tout se passe bien et un véritable engouement populaire comme chaque année d'ailleurs quand il passe ici.
6: Oui, il y a moins de fous hein, quand même, on le voit sur le village là, malgré la chaleur, les gens sont venus.
7: Oui, ils sont là, voilà, ils sont là, mais vous savez, c'est vraiment un mythe, voilà, c'est une épreuve iconique et il y a un énorme attachement ici à Bordeaux, comme partout en France à ce tour, donc tout le monde vient en masse de Bordeaux et d'ailleurs pour cette arrivée.
6: Bon, votre rapport au vélo, vous, le cyclisme un petit peu?
7: J'en fais uniquement pour me déplacer dans Bordeaux. Donc je
6: fais pas du vélo, pas du cyclisme.
7: Oui, c'est ça, voilà. Je me déplace en vélo, mais je ne fais pas des épreuves sportives à vélo.
6: Vous faites des pronostics? On a besoin de savoir qui va gagner tout à l'heure en avant-première là.
7: Au sprint final?
6: Ouais.
7: Oh non, j'en ai aucune idée. Qui va gagner le Tour de France? Je crois que je ne vais pas me tromper si je dis Pogacar. Mais le sprint, j'en sais rien.
6: Bon, merci beaucoup Thomas Cazeneuve. Il vient de Bordeaux avec nous, qui va faire sa petite balade et récupérer son Bob Cochonou lui aussi.
1: Ouais, il va peut-être croiser aussi Cerise de Groupama. On va retrouver également Kevin Blondel. Kevin, tout près de la ligne d'arrivée. Les spectateurs massés par milliers hein, depuis évidemment l'entrée du Tour dans le département de la Gironde. Mais il y a énormément de monde, rive droite et rive gauche sur Bordeaux Métropole, dans l'attente des coureurs et du peloton. Qu'est-ce qui se passe du côté de chez vous, Kevin Blondel?
6: Beaucoup de monde toujours, là je viens de quitter Thomas Cazeneuve et je suis effectivement sur les quais où il y a un monde fou déjà sur la ligne d'arrivée. Pourtant c'est pas pour tout de suite, hein. On peut estimer que c'est d'ici aller 1h15 à 1h25 au maximum. Mais il y a déjà un monde fou là sur les quais en ce moment. Et pour le coup une bonne ambiance puisqu'on a la caravane qui est en train d'arriver. C'est-à-dire que là au moment où je vous parle, je vois tous les podiums qui sont en train de... les premiers chars qui passent.
1: Et vous me récupérez des goodies, parce que je suis en manque de goodies pour les enfants, je compte sur vous. On file à Cadillac, direction le sud de l'Entre-deux-Mer, rive droite de la Garonne. Cadillac, où nous attend Alice Marot. Bonjour Alice.
8: Bonjour. Oui, là, l'ambiance commence à monter. Là, le chauffeur de Cadillac, un peu comme on pourrait dire, le monsieur qui parle au micro, est en train d'essayer de réveiller la foule qui s'est un peu endormie après le passage de la caravane publicitaire, parce que eh ben, ils arrivent, hein, ils sont sur la route. Là, tout le monde suit un petit peu sur son téléphone où est-ce qu'on en est. Il devrait arriver d'ici une petite dizaine de minutes, en tout cas. Tout le monde les attend de pied ferme. Je suis avec Fred. Bonjour Fred.
9: Bonjour.
8: Alors, est-ce que vous tenez le coup avec la chaleur?
9: Ça va.
8: Il devrait arriver là. Vous êtes dans quel état vous?

0: là, pour eux, c'est rien.
1: Oui, je pense que. Alors, moi, on m'a dit, ils vont l'avoir terminée avant de se rendre compte qu'elle a commencé.
0: Ouais, exactement, c'est ça.
1: Bon, Philippe, on vous tient au courant. En tout cas, les coureurs ne devraient pas tarder. Ça, c'est une affaire de minutes maintenant à Cadillac.
2: Ouais, cette fameuse côte de Bégueil, effectivement. 1,2 km, on va quitter le plat pendant quelques minutes. Les coureurs, cette côte, d'ailleurs, elle peut peut-être faire la différence sur cette étape du Tour de France. Côte à 4,4% qu'ils vont devoir affronter dans quelques minutes avant d'arriver ensuite sur les secteurs de Céron, Scapian, Langoiran-Cambe, Bordeaux ensuite, avec l'arrivée a priori prévue ici sur la place des Quinconces aux alentours. Allez, entre 17h15 et 17h25, vous la vivrez en direct tout à l'heure.
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0: sur ICI Gironde, We Are The Champions, et on suit le Tour de France en direct depuis l'esplanade des Quinconces, ici sur la Fan Zone. Yves Maugue, les coureurs ont quitté l'Andiras, ils sont maintenant dans les vignes du Sauternay.
1: Ouais, effectivement, ils ont même passé la commune d'Ilatz, où il y a une grosse ambiance, hein, avec effectivement les agriculteurs de la FNSEA qui étaient rassemblés et qui avaient mobilisé beaucoup de monde pour fêter le passage du Tour de France. Ils viennent de passer Ilatz et direction maintenant Séronce, avant donc Cadillac. Alice va bientôt avoir enfin la récompense de tous ses efforts. Elle va voir passer les coureurs certainement dans une toute petite dizaine de minutes, aux alentours de 16h20.
0: Oui, on sera dans 3 minutes en direct depuis le peloton avec Bruno Blanzin et Alice Marot en suivant à Cadillac sur Garonne. Vous suivez cette étape du Tour en direct sur ICI Gironde. Tiens, voici un fan de cycliste, Alain Bachung. Il avait enregistré une très jolie chanson qui s'appelait L'arrivée du Tour, et on le retrouve avec Gabi au Gabi.

0: des sirènes, on en a vu passer ici sur la fan zone, sur l'esplanade des Quinconces, des pompiers aussi, puisque Alain Bachung les célébrait dans ce tube Gabi. Au Gabi, ici sur l'esplanade, la fan zone, des milliers de fans de vélo qui sont réunis. La chasse aux goodies, c'est bien parti. Et on va retrouver évidemment Place au Sport sur la moto France Bleu, sur la moto ici, pardon, Bruno Blanza, au cœur du peloton.
1: À 44 km de l'arrivée, qui sera jugé d'ici une bonne heure, une heure environ à Bordeaux, le long de la Garonne, pas loin de la place des Quinconces. Et toujours ces deux hommes en tête. Voici le point de course, quasiment comme depuis le départ de cette étape qui a démarré à la mi-journée d'Ajetmo dans les Landes. Deux hommes, dont le français Baptiste Weisstrofer, le breton, le finistérien de l'équipe Lotto, une formation belge. Il se relaie de manière assez intéressante avec le tchèque Jakub Otruba de la formation Cara Rural, alors que vous entendez que sur la ligne d'arrivée ça fait pas mal de bruit. Il compte les deux hommes une cinquantaine de secondes d'avance sur le peloton. En 15 km ils ont perdu 30 secondes quand même, parce que derrière ça roule, il y a eu le sprint intermédiaire. Et c'est vrai que Baptiste Weisstrofer, on l'a déjà vu à l'attaque il y a deux jours, 144 km tout seul pour celui que l'on surnomme le sanglier. Cette fois-ci, il est avec un autre coureur du peloton de cette édition du Tour de France. Donc il y a peut-être un petit peu moins d'efforts à fournir, mais pour lui être à l'avant, notamment et même sur une étape dédiée aux sprinteurs, c'est essentiel. Écoutez-le ce matin au départ, au micro ici de Thomas Coignac.
2: J'aimerais bien, mais je pense que je prendrai un rythme un peu moins soutenu que la dernière étape où j'étais échappé. Voilà, c'est une forme de respect pour les organisateurs, pour le public qui regarde, pour tous les sponsors, etc. C'est voilà, une étape sans échapper, c'est quand même vachement bête, je trouve. J'ai pas forcément de motivation, c'est juste dans mon tempérament. Donc c'est pour ça que je prends le pied quand je fais ça.
1: Ah, ce bon client qui est Baptiste Weisstrofer, il nous régale au micro, il nous régale également sur le vélo. Thomas Coignac, vous êtes sur la moto ici, au cœur de cette étape. Derrière, ça roule avec les équipes de sprinteurs, notamment la formation Alpecin qui est présente, la formation également Soudal, parce que ça devrait quand même se dérouler, cette arrivée en tous les cas au sprint massif.
3: Oui, exactement, et on nous a d'ailleurs fait repasser devant l'échappée avec la moto ici conduite par Julien Girard, parce que l'écart, vous l'avez dit, continue de diminuer. Il y a eu une grosse accélération tout à l'heure au moment du sprint intermédiaire, parce que les équipes de sprinteurs voulaient placer leur homme rapide. C'est d'ailleurs le maillot vert Mats Pedersen qui a remporté le sprint du peloton derrière les deux échappés pour s'assurer pas mal de points. On sent que l'espérance de vie de cette échappée, Baptiste Weisstrofer, Jakub Otruba, n'est pas très longue. Ils vont très rapidement être repris par le peloton, Bruno.
1: Il possède toujours 54 secondes d'avance au moment de traverser une rivière. Ils sont sur le pont avec un ciel assez couvert ici sur Bordeaux, et du coup il fait lourd autour de 34-35 degrés. On voit, ça y est, petit à petit, les gens avec notamment leur chapeau, leur casquette distribuée par la caravane, en attendant l'arrivée des coureurs et probablement un sprint massif, comme très très souvent ici lorsque le Tour arrive à Bordeaux. Cette étape du Tour de France, la 7e, vous la vivez tout l'après-midi sur votre antenne, sur votre radio préférée, votre radio ici.
0: Merci Bruno Blanza sur la ligne d'arrivée, Thomas Coignac sur la moto ici sur cette étape, 7e étape du Tour, arrivée prévue dans une cinquantaine de kilomètres. On va partir dans quelques secondes à Cadillac.
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0: Au pied du château des Ducs d'Épernon, on retrouve Alice Marot à Cadillac. Alice, est-ce que ça y est, les coureurs sont en vue?
5: On vient de voir passer les deux hommes de tête là, sous les applaudissements. Là, c'est l'excitation qui monte. Il y a l'hélicoptère juste derrière moi et le peloton qui va arriver dans quelques secondes. On a vu passer Thomas Coignac sur sa moto. Et oui, ici mobilisé pour vous faire vivre cette étape du Tour de France et ce passage à Cadillac. Là, les gens dans le public, voilà.
6: Allez, passez là les premiers, c'est bon.
5: Ouais! Vous entendez Gilles à côté de moi, Gilles, fan de cyclisme qui donne tout.
6: Bravo! Bravo! Allez!
5: Bon, on On attendait ça sous les arbres allongés, ça va vite. Hein. Ça va vite, hein.
7: Ah, très vite, hein. Ça on est habitué. Hein.
5: Ouais.
7: Ça passe très très vite. Alors, ça y est, c'est fini, hein, je pense.
5: Bon, c'était bien avec ces deux hommes de tête qu'on a vu se détacher en plus.
7: Hein,
5: avec les deux hommes de tête qu'on a vu.
7: Oui, c'était bien. Et puis Paul, je pense qu'il est dans les premiers. Il était dans le premier groupe du peloton. Et... Je suis très content, un Français.
5: Et ce qui les attend, alors sur, un mot sur ce qui les attend, sur cette côte de Béguet qui les attend.
7: Oui, sur la côte de Béguet, alors maintenant, je pense que ça ne va pas tarder à se regrouper parce que ça va très très vite. En fait, et le peloton est très près quand même. Hein, donc, à mon avis, à Bordeaux, c'est une arrivée groupée.
5: Oui, on a eu le temps de dire deux mots que le peloton est arrivé. Donc ça va vite, Nicolas. Hein. Voilà les pronostics. On attend maintenant les images de la belle côte de Béguet.
0: Oui, cette côte avec une petite montée donc, qui attend les coureurs avant de redescendre, une fois cette côte de Béguet passée, redescendre vers Capian. Yves Maugue.
8: Ouais, juste pour une petite anecdote quand même, hein, se souvenir que Béguet, c'est aussi la ville d'un coureur qui a gagné des étapes sur le Tour de France. Alors ça ne va pas nous rajeunir, c'est en 1938 Jean Fréchaud qui avait gagné trois étapes sur ce
0: le
8: tour.
0: Le célèbre Jean Fréchaud.
8: Voilà, exactement. Ouais. On n'a pas eu tant de coureurs girondins que ça, donc il faut aussi se souvenir de ceux qui ont marqué. Et la dernière fois, la côte de Béguet, c'est Pierre Latour, c'est un Français qui est arrivé en tête, qui avait franchi en tête cette côte de Béguet. Mais comme sans doute aujourd'hui, ça s'était fini par un sprint et les échappés n'avaient pas fait long feu derrière.
0: Yves Maugue qui a eu son bac histoire du vélo avec mention très bien. Dans un instant, il est 16h20. Vous suivez le Tour en direct sur ICI Gironde et ICI.fr. Et puis n'oubliez pas évidemment l'appli. Dans un instant, Larousseau et retour évidemment sur le parcours de ce Tour de France.
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0: Septième étape que vous vivez en direct avec toute l'équipe d'ICI Gironde. Si vous vous baladez du côté des quêtes de Bordeaux au pied des colonnes rostrales, vous risquez fort de croiser sur la ligne d'arrivée Kevin Blondel qui était tout à l'heure avec le maire de Bordeaux. D'autres rencontres, que se passe-t-il autour de vous Kevin? Ça applaudit fort.
1: Ah oui, alors là je vais vous dire un truc. Pour l'instant la ligne d'arrivée c'est pas une piste de vélo, c'est une autoroute, c'est l'autoroute.
13: Bah, vas-y Pasturgis, t'inquiète, moi je peux rien dire 20 secondes, mais ouais je te parle de la côte de Béguet.
1: Au total sur le Tour de France, il faut le savoir, 2400 véhicules, okay, quand même, c'est 5500 suiveurs, okay, sur la grande boucle. Donc là on a par exemple les voitures des soigneurs, on a les cars des équipes qui sont en train de passer, celui de Jai Kolouya notamment, sous mes yeux le violet, on a toutes ces voitures qui suivent pour diverses raisons, les partenaires, les sponsors, etc. Qui d'ailleurs pour beaucoup vont quitter Bordeaux dans la foulée pour aller jusqu'à Périgueux pour la prochaine étape ce soir. Mais voilà, pour l'instant, c'est les bouchons. Ici, on a les policiers en train de faire la circulation et les voitures qui attendent. C'est difficile quand on voit ça de penser que les cyclistes seront là d'ici, allez, aux alentours d'une heure, une heure et quart maximum maintenant.
0: Un peu moins même, effectivement.
1: Et un c'est peu vrai moins, que
0: c'est les cyclistes et le peloton qui sera évidemment précédé par un balai toujours impressionnant des hélicoptères de France Télévisions. Et effectivement, toute la caravane, une fois l'arrivée réglée, tout le monde s'échappe et repart en direction de Bergerac pour l'étape de demain matin. Je vous propose de retrouver. On a Olivier Cabrolier. Olivier qui est quelque part en Sud-Gironde. Olivier.
14: Oui. Alors je ne sais pas si vous m'entendez, moi je ne vous entends pas, mais on va essayer quand même de faire ce direct ensemble. Je suis juste à côté de la caravane du Tour qui est en train encore de passer à proximité immédiate de la salle Arkea Arena et du pont Simone Veil. Il y a beaucoup de personnes, que ce soit à droite ou à gauche, et c'est ici que j'ai rencontré une famille qui s'est très bien positionnée, mais vraiment à un mètre seulement de la route. Le père de famille s'appelle Antoine. Bonjour Antoine.
15: Bonjour.
14: Antoine, vous avez choisi cet emplacement et c'est vrai qu'il est opportun pour voir à la fois la caravane mais aussi les coureurs dans quelques minutes. Comment vous l'avez sélectionné? Est-ce que vous y êtes pris le plus tôt possible?
15: Non, c'était plus sur l'instinct. En connaissant très bien le coin, on se disait qu'au niveau du pont Simone Veil, avec le virage, les cyclistes allaient arriver moins vite et on aurait plus le temps de les voir.
14: Alors il fait très chaud cet après-midi, vous êtes venu en famille avec un petit enfant, un bébé même. Il a quel âge? C'est une fille?
15: Il a 17 mois.
14: 17 mois, et oui. C'est pas trop dur pour lui?
15: Non, ça va. Là-bas, après, on l'hydrate beaucoup, on est à l'ombre, donc on fait tout pour qu'elle soit le mieux possible.
14: Juste avant ce direct, vous avez pu me confier que effectivement, vous avez pu ramasser quelques goodies. Il faut une technique quand même particulière pour les ramasser.
15: Ouais, il faut être très vif, très rapide, parce que les gens se jettent dessus. C'est impressionnant, mais bon, c'est le défi est sympa.
14: Vous allez en faire quoi? Une collection chez vous? Les bobs?
15: On sait pas encore, on verra bien. Ça là-dessus.
14: C'est distingué, c'est stylé.
15: Ça fait partie du patrimoine du Tour, on va dire.
14: Est-ce que je peux en savoir un peu plus sur vous? Vous êtes d'ici, de l'agglomération de Bordeaux?
15: On habite La Traîne.
14: La Traîne, oui, juste à côté.
15: Oui, on est à 5 minutes d'ici. Donc.
14: Et il vous reste encore quelques minutes pour voir passer les cyclistes. Vous êtes comment là en famille? Vous avez des enfants là, certes votre bébé, mais des
15: non,
14: enfants plus âgés.
15: Non, plus on n'a que notre bébé avec nous.
14: Et ces enfants là qui sont là, ces garçons?
15: Alors là, c'est
14: des. Pas à vous.
15: Le public.
14: Vous ne les connaissez pas.
15: Non, pas du tout, ce n'est pas les nôtres.
14: Moi je pensais pourtant.
15: Non.
14: C'est tellement la cohue, hein, on est tellement les uns à côté des autres.
15: Oui, on pourrait croire que les familles sont très grandes, mais non, on a assez d'un enfant.
14: Dernière question, quand les coureurs vont passer, comment vous allez
16: vivre? Olivier, on va vous laisser en famille, Olivier, pour rejoindre évidemment les coureurs. Yves Mauque, ça y est, ils viennent de franchir, en tout cas ils ont de l'avance. Globalement ça roule vite cet après-midi.
14: Ça roule vite, ils ont
16: franchi la côte de Bégay avec globalement 6 minutes d'avance sur le programme.
17: En fait au départ on se disait qu'ils avaient besoin de récupérer après la grosse étape de montagne hier, et ça file quand même assez vite puisqu'on est quasiment à 46 km/h de moyenne depuis le départ, donc on va être au-delà très certainement du plus grand horaire, enfin du plus rapide horaire prévu, c'est-à-dire avant sans doute une arrivée à 17h13 qui est prévue pour 46 km/h, et ils ont effectivement là passé la côte de Bégay, et comme il y a 3 ans c'est un Français qui est passé en tête puisque c'est Baptiste Weisstrofer qui est le Breton qui a franchi la ligne de cette côte de Bégay en tête. Bon, il va pas prendre le maillot à points hein, puisqu'il y a qu'un petit point qui est décerné en haut de cette côte de Bégay, et je vous rassure, il n'y a pas eu de défaillance à l'arrière du peloton au long de cette côte.
16: Bah, ceci dit, les côtes ils y sont habitués avec les Pyrénées qui ont été négociées quelques jours.
17: Tout à fait pareil.
16: Allez, la suite après la Rousseau, retour de la musique. Vous suivez cette 7e étape du Tour de France entre Ajetmo et Bordeaux, arrivée prévue aux alentours de 17h15, à vivre en direct tout à l'heure.
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0: Rousseau sur Ici Gironde avec Tu m'oublieras. C'est le moment de repartir sur la ligne d'arrivée, retrouver Bruno Blanza en direct. Il est 16h31.
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3: Il vient de se retourner, Baptiste Westhoffer, de se retourner pour voir le peloton dans son dos à 40 secondes. C'est l'un des deux échappés, le français, de cette septième étape du Tour entre Hagetmau dans les Landes et Bordeaux en Gironde, arrivé dans une heure environ. 40 secondes d'avance à 32 km de l'arrivée, donc pour le français Westhoffer et le tchèque Otruba de la Cara Rural. Tous les deux partis assez tôt dans cette étape. Thomas Coignac, les deux hommes viennent de passer la côte de Bégaille, 1 km, un petit peu plus, avec Westhoffer qui s'est imposé au sommet.
4: Ouais, il aura fait le plein, Baptiste Westhoffer. Aujourd'hui, il était passé en tête au sprint intermédiaire de l'Andiras. Il est passé là au sommet de cette côte de Bégaille qui était vraiment pas très longue, 1,2 km à 4,4% au milieu des vignes du sud Gironde.
3: Les deux hommes qui vont peut-être voir le peloton revenir. On annonce une arrivée massive, un sprint ici à Bordeaux. Peut-être qu'Anthony Turgis, le français de la Total Energy, pourrait jouer son va-tout. Écoutez-le, il attend pourquoi pas la bonne ouverture.
5: Oui, ça a forcément des idées. Je suis venu aussi pour ça. Donc voilà, on est rentré une première fois dans les 10. On va essayer de les réitérer, voire faire mieux. Donc sur le positionnement et le placement, j'ai vu que je pouvais faire tout aussi bien. Donc voilà, il y a des espérances sur le sprint d'aujourd'hui. Je pense que ça sera plus rapide encore que le dernier sprint à Pau. Donc à partir de là, va falloir savoir être patient et puis avoir l'ouverture pour pouvoir produire son effort.
3: Effectivement, les sprinteurs qui se préparent, les équipes de sprinteurs qui emmènent le peloton pour réduire cet écart qui est de 37 secondes sur les deux échappés à 30 km de l'arrivée ici à Bordeaux. C'est tout l'après-midi que vous vivez le Tour de France sur votre radio ici.
0: Avec une très très belle ambiance. Malheureusement, ça se charge quelques petites gouttes qui viennent de nous tomber sur la tête, en espérant effectivement qu'on réussisse à vivre cette arrivée d'étape avant les orages. Bel après-midi, 16h32.
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0: Oui, le Tour, il est passé en sud Gironde tout à l'heure. Si vous êtes en vacances dans le département, je vais vous guider justement sur cette Gironde du Sud qui a un patrimoine remarquable et notamment des châteaux absolument incroyables. Si vous aimez les forteresses, la forteresse médiévale de Roquetaillade, c'est à Mazères au sud de Langon. Forteresse qui abrite alors des salons magnifiques et une architecture du 19e siècle signée par l'architecte Viollet-le-Duc. Juste à côté, pas très loin, dans le centre de Villandreau, vous pourrez visiter le château de Villandreau, qui est la résidence principale du pape Clément V. Le pape Clément V qui repose à côté dans la collégiale d'Uzest. Si vous remontez un petit peu plus haut vers la jonction entre la Garonne et le canal latéral, le château du Hamel va vous surprendre avec une vue magnifique sur le canal et sur le fleuve. Ce château du Hamel qui est sur la commune de Castet-en-Dorthe. Et puis, si vous avez envie de déguster du vin, le château de Fargues, ancienne forteresse médiévale, est également un lieu incontournable pour des dégustations des crus du Bordelais et notamment du Sauternais. Puis parmi les incontournables de la Gironde, il y a aussi le vaisseau amiral de notre département, c'est le château royal de Cazeneuve, célèbre pour avoir hébergé Henri IV, Louis XIV et la reine Margot, dans un parc classé monument historique. Et dans le parc, vous trouvez la plus grande bambrouseraie de France. Rendez-vous donc dans tous ces châteaux du sud Gironde. Pour plus d'infos, on vous recommande le site lagirondedusud.com. Bonne balade.
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0: Et nous retrouvons en direct Clément Carpentier. Il est 16h34. Clément.
6: Oui, bonjour Nico, et on est au tourne, donc on attend d'un instant à un autre maintenant les deux coureurs de tête notamment, puis le peloton, et je suis avec Kevin justement. On est sur le bord de la route, on a le droit à la caravane. C'est une première, Kevin, c'est ça?
7: Oui, une toute première, c'est exceptionnel franchement à vivre, en tout cas c'est une super expérience.
6: Ouais, comment tu as vécu un peu cet après-midi justement?
7: Ah ben j'ai débauché, après je suis venu là parce que franchement je voulais pas louper le tour, il passe très rarement à Bordeaux. Donc là, c'est une occasion unique, on va dire.
6: C'est vrai que ces dernières années, Nicolas, il n'était pas forcément passé très souvent à Bordeaux. Pendant très longtemps, il a été absent. Il revient, il est revenu il y a 2 ans. Il revient maintenant. Et ça va être intéressant de suivre ce sprint, évidemment, avec vous dans quelques instants, alors qu'on a pu suivre son passage du côté de Cadillac maintenant, il y a une quinzaine de minutes, avec Alice. La Côte de Béguet, évidemment, vous avez suivi ça. Et puis, en ce moment, ils sont rentrés un peu plus dans les terres, là, avant de revenir, donc, Nicolas, au bord de la Garonne, puisque c'est simple. Nous, on est au Tourne. On est vraiment à 200 mètres de la Garonne. Malheureusement, d'ailleurs, ici, on est souvent touché par les inondations et la ville voisine de Langoiran. Et ils vont arriver sur ce grand rond-point là, qui est à 50 mètres de nous, prendre à droite tout de suite. Et après, ils longeront la Garonne jusqu'à Bordeaux, en passant par Borèche, Cambes, Quinsac, voilà, toutes ces communes qui longent aussi habituellement la Garonne. Et donc, on va pouvoir vivre dans quelques instants l'arrivée de ces coureurs du côté du Tourne.
0: Et ça va arriver vite, effectivement. Tout va se jouer, effectivement, après le franchissement de la Garonne sur le pont Simone Veil. Yves Maug.
8: Ouais, l'interrogation, c'est de savoir si les deux échappés qui sont partis depuis Ajetmo ce matin, Weisstrofer et le Tchèque Otrouba.
0: Pas sûr que ça tienne avec la chaleur.
8: Sûr, surtout que ça tienne jusqu'à Langoiran, parce que l'écart est en train de fondre. Il n'y a plus que 33 secondes d'avance pour les deux hommes de tête sur le peloton lancé à leur poursuite.
0: Bon Tour de France avec ici Gironde. Retour de la musique, on fait une toute petite pause, le temps d'écouter Amir avec Alain Parfaite. À tout de suite.
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1: Mais ici sur l'esplanade des Quinconces, je peux vous dire, il y a un signe qui ne trompe pas. Un peu moins de monde sur la fan zone, et pour cause, on a l'impression que le public commence à se regrouper à hauteur de la ligne d'arrivée. Et d'ailleurs, un premier hélicoptère vient de survoler il y a quelques minutes l'esplanade des Quinconces. Le ciel s'est bien couvert. On a un tout petit peu de fraîcheur, à mon avis. Temps idéal pour l'arrivée au sprint ici, au pied donc des colonnes rostrales sur l'esplanade des Quinconces. On file au Tourne, juste à côté de l'Angoisse. Retrouver Clément Carpentier. Vous aussi, vous avez des hélicos au-dessus de la tête.
4: Ah ouais, Nico, vous êtes un homme parfait parce que vous allez arriver pile au moment où les deux coureurs de tête s'apprêtent à franchir la ville du Tourne dans quelques instants. Je suis avec Kevin et Kevin, on les voit à l'instant arriver.
5: À l'instant, oui, il y a une super ambiance. Le Tour de France, un sport populaire.
4: Ah, ça passe à une vitesse, évidemment. Ça, on en a l'habitude avec le peloton qui va arriver dans quelques instants. Vous entendez l'hélicoptère, évidemment, derrière moi, les gens qui ont poussé derrière les deux coureurs de tête et tout de suite après, on va avoir le droit au peloton qui est déjà là. Kevin, pour le coup, ils les ont pas laissés très loin.
5: Le peloton qui arrive très très vite. Ils sont pas très loin des deux coureurs devant. Et ça va préparer le sprint pour Bordeaux.
4: Ouais, impressionnant ces coureurs. Et est-ce qu'on va avoir le maillot jaune?
5: Le maillot jaune est passé, je pense.
4: Ouais, exactement. Il est toujours dans les premières places. Exactement. Alors que vous entendez évidemment le peloton. Le maillot à poids de Jonas Vingegaard en fin de peloton aussi dans quelques instants. Et voilà, les coureurs qui referment ce peloton et qui ont pris la direction donc à droite de Bordeaux pour vous rejoindre, Nicolas. En tout cas, Kevin, ça passe à une vitesse quand même assez folle.
5: Franchement, c'est dingue à voir en vrai. C'est incroyable, à une vitesse folle. Et bien, ça va préparer le sprint pour Bordeaux. On espère un beau sprint.
4: Exactement, voilà. Pas de casse, on espère évidemment, Nicolas, à Bordeaux. Mais en tout cas, c'était très impressionnant. Mais vous l'avez vu comme tout le long de l'après-midi en Gironde, une magnifique ambiance ici au Tourne, alors que maintenant c'est évidemment aux voitures des directeurs sportifs de passer et qui sont pris en photo évidemment en souvenir par tous ces spectateurs.
1: Merci Clément Carpentier en direct du Tourne. Effectivement, le Tour qui va vite et ça va s'accélérer dans les prochaines minutes en direction de la ligne d'arrivée. Dans un instant, on va y retrouver Bruno Blanza, Ed Sheeran avec Shape of You. Belles vacances, bel été, bon Tour de France à tous.

0: Sheeran avec Shape of You, ça nous rappelle les grands concerts d'Ed Sheeran au Matmut Atlantique. Il est 16h45, on retrouve Bruno Blanza sur la ligne d'arrivée.
1: Eh oui, ça devrait arriver au sprint, hein. Effectivement, ici à Bordeaux, parce qu'il ne possède plus que 10 secondes d'avance, les deux échappés partis dès le troisième kilomètre, et il en reste 19 tout pile sur cette septième étape du Tour de France qui amène le peloton d'Agetmo à Bordeaux, 175 kilomètres au total, et ils ont compté jusqu'à 1 minute 30 d'avance, les deux hommes de tête, dont le Français Baptiste Westhoffer, le breton de la formation Lotto, une équipe belge déjà à l'attaque il y a deux jours, 144 km tout seul. Là, il en est à une bonne centaine également avec le tchèque Jakub Otruba de la formation espagnole Cara Rural, et le sanglier, c'est le surnom du français Westhoffer, qui vient il y a quelques minutes de checker Otruba, son compagnon d'échappée. Le peloton est juste derrière, hein, ils ne vont pas tarder être rattrapés pour un probable sprint massif. Ici, ils se sont checkés parce qu'ils ont fourni un bel effort. Les deux hommes, ils ont réussi à animer cette septième étape dédiée aux sprinteurs. Et comme il y a deux jours, il y a de grandes chances que nous ayons sur un horaire avancé par rapport à celui prévu par les organisateurs du Tour, un sprint massif comme très souvent à Bordeaux, avec les plus grands qui se sont imposés ici, sauf peut-être quelques-uns. On pense à Mario Cipollini, qui n'a pas gagné à Bordeaux, mais les Tom Steels, les Cavendish, ou si on remonte encore un peu plus loin, le Français André Darrigade, qui s'était imposé, c'était il y a une soixantaine d'années, ce peloton qui est en train de fondre sur les deux échappés le long de la Garonne, et après 3 km de ligne droite ici, tout à l'heure, il y aura donc un sprint massif. Il y a pas mal de favoris, hein. Peut-être une deuxième victoire pour Pedersen qui s'est imposé il y a trois jours, peut-être également bis repetita pour Olaf Coy, le jeune équipier, le néerlandais équipier du français Paul Sexas. Voilà, on n'oublie pas Jasper Philipsen qui connaît parfaitement cette arrivée puisqu'il s'est imposé il y a trois ans, lui, le sprinteur belge de la formation Alpecin, qui est l'une des formations qui roule en tête de ce peloton pour tout simplement préparer le sprint massif tout à l'heure, que vous vivrez en direct sur votre radio ici.
0: Et ça va arriver très vite, il y a encore 15-17 km à parcourir, donc sur la fin de cette départementale 10 sur la rive droite de la Garonne à hauteur de Cambes et de Quinsac en direction de Bordeaux, et a priori arrivée qui va se décider aux alentours de 17h03, vous la vivrez en direct, l'arrivée de cette 7ème étape ici sur l'esplanade des Quinconces à Bordeaux.
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4: La fable de notre week-end avec vos entrées en famille au parc de la coccinelle de Gujan-Mestras et vos places pour le concert de Stéphane Echer à Arès. Oui, ça fait une belle journée d'été sur le bassin d'Arcachon. On va également aller ensemble au Jumping International de Blaye, au cœur de la citadelle. 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
0: Ici, votre radio, la radio officielle du Tour de France, avec l'arrivée du côté, donc pour l'instant, rive droite de Bordeaux, tout a changé, c'était prévisible. Yves Maug, les coureurs qui s'étaient échappés ont été rejoints, ça n'a pas tenu malheureusement.
15: Ah oui, on s'en doutait. Début de l'après-midi, on se doutait que ça allait pas aller au bout. Ce tandem entre le français Baptiste Weisstrofer et le tchèque Jakub Otruba, ce sera offert quand même 157 km d'échappée, repris à 18 km de l'arrivée à hauteur de Cambes. Et maintenant, ça file. Hein. On va passer dans quelques instants du côté de Quinsac avant de joindre Camblane et Ménac, La Traîne, Floirac et d'entrer dans Bordeaux. Donc comme on l'avait prévu, on devrait aller vers un sprint massif. Kevin, il y a 3 ans, on avait vu Jasper Philipsen s'imposer ici à Bordeaux. Est-ce qu'on peut imaginer le même scénario et le même vainqueur?
16: Alors est-ce qu'on peut? Oui. Alors après, il y en a d'autres qui ne sont pas d'accord. Évidemment, avec Alpecin, il a normalement un bon groupe pour l'emmener, Jasper Philipsen. On ne l'a pas vu encore sur ce début de tour, timide. Il faut dire qu'il n'y a pas eu beaucoup d'occasions de se montrer. On a Tim Merlier aussi, avec son équipe Soudal, qui lui a été esselé lors de la dernière arrivée au sprint il y a 2 jours. Et après, bon, il peut y avoir des surprises. Jonathan Milan, qu'on n'a pas vu non plus, qui a été champion d'Italie il y a 15 jours, qui normalement est en forme chez Lidl Trek. Eux ont déjà réussi leur tour. En plus, ils n'ont pas de pression. Ils ont déjà gagné une étape avec Mats Pedersen. On a des Biniam Girmay qui peuvent après faire la surprise. On a des cyclistes comme Arnaud Delis qui ont dû abandonner, donc ça fait un peu moins de monde. Mais quand même, on voit 5-6 prétendants qui se détachent. C'est très difficile d'en donner un.
15: On oublie Olaf Coy là.
16: On oublie Olaf Coy évidemment. Et Kesbol, c'est celui pour le coup de la formation française Decathlon, qui lui aussi s'est enlevé toute pression puisqu'il a déjà gagné au sprint. Il devait pas venir en début de saison, il n'était pas en forme. Finalement, il a parfait très près du tour. On a décidé de l'emmener. Il a déjà gagné. Alors est-ce que maintenant son tour il est fait, ou est-ce que ça l'enlève toute pression et est-ce qu'il va être très fort tout à l'heure? Il a un peu bénéficié de circonstances de course l'autre jour. Il y avait un virage un peu compliqué, des chutes, etc. Est-ce que ça veut dire que c'était le sprinter le plus fort sur un sprint massif? On va vite le savoir.
0: Ouais, et puis Kevin, il faudra bien se positionner à la sortie du pont Simone Veil dans la ligne, enfin dans le virage droite, avant d'aborder ces 4 km sur les quais de Bordeaux.
15: Va bien falloir se positionner. Après, il y aura peut-être moyen de remonter quand même, hein, parce que il y a quasiment 4 km de ligne droite. Donc effectivement, on n'est pas du tout dans la même situation et dans la même typographie entre guillemets que l'autre jour, il y a 2 jours à Pau.
16: Oui, où on a vu notamment le vainqueur qui a réussi à prendre un virage sur la gauche un peu compliqué et puis à prendre ses distances. Là pour le coup, effectivement, la sortie du pont Simone Veil, elle est pas très dure, et derrière il y a 4 km de ligne droite ou quasi droite. Donc normalement, ils ont le temps de se refaire la cerise, même s'ils ont un petit peu de retard. Après, le placement souvent à 4
0: km, ça joue, ça peut jouer.
16: Ouais. Quand même, parce que ça va aller tellement vite que pour remonter, c'est dur, et les cartouches qu'on laisse pour remonter, c'est des cartouches qu'on n'a plus à la fin.
15: Allez, on va voir. Pour l'instant, donc on est à exactement 13,4 km de l'arrivée. On arrive au niveau à côté de Quinsac, et avant d'arriver et de passer la commune de Camblane et Ménac dans 3 km maintenant.
0: Ouais, et vous allez vivre l'arrivée de cette 7e étape en direct en écoutant Ici Gironde. Il est 16h53. Bon Tour de France avec nous dans un instant. On repart en direct près de la ligne d'arrivée, mais tout de suite un peu de musique avec Jean-Louis Aubert et Merveille.

0: la douceur de Lionel Richie sur Ici Gironde avec Ballerina Girl, avant de retrouver la fureur de l'arrivée des coureurs ici en direct. Nous sommes sur le Tour de France depuis l'esplanade des Quinconces à Bordeaux en direct. Et il est 17h et cette arrivée, vous allez la vivre en direct avec toute l'équipe d'Ici Gironde et Bruno Blanza qui est sur la ligne d'arrivée.
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3: 7 km de l'arrivée de cette 7e étape du Tour de France 2026. Les coureurs partis à la mi-journée d'Ajetmo dans les Landes. 175 km sur ce parcours entre les forêts landaises et la Gironde pour arriver à Bordeaux dans un petit peu plus de 6,5 km désormais. Et l'on devrait assister à un deuxième sprint massif après celui d'il y a 48 heures à Pau avec un jeune Olav Coy, victorieux, le sprinteur de la Décathlon CMA-CGM, l'un des équipiers du français Paul Sexa, surnommé le Guépard. Il est aux avant-postes sur la droite en train d'être remonté puisque il y a quelques kilomètres de cela, eh bien les deux échappés ont été rattrapés. Le français Baptiste Westhofer de l'équipe Lotto, le Finistérien qui était encore aux avant-postes, accompagné cette fois-ci du Tchèque Jakub Otruba de la formation espagnole Cara Rural. Ils ont compté jusqu'à 1 minute 30, les deux hommes, 1 minute 30, mais cela n'a bien évidemment pas suffi face au retour du peloton. L'écart s'est réduit pour finalement être rattrapé à une quinzaine de kilomètres de l'arrivée ici à Bordeaux. Jean-François Bernard, bonjour, consultant bonjour. Radio France, ancien vainqueur d'étape sur le Tour de France, 3 étapes d'ailleurs comme le Belge Jasper Philipsen, qui a déjà gagné ici à Bordeaux. Pedersen est également à 3 succès, lui qui a gagné en début de semaine. Vraiment, c'est le scénario auquel on avait pensé, Jean-François.
4: Oui, on va à l'étape de Bordeaux. De toute façon, on n'a jamais trop de surprises. Vous savez, on sait qu'à chaque fois, c'est les coureurs les plus rapides qui ici s'imposent. Maintenant, ça va être le deuxième sprint, on l'a vu, de ce Tour de France. On va voir si Coy est capable de rééditer l'exploit d'il y a 48 heures, comme vous disiez tout à l'heure. Est-ce que Philipsen, qui à mon avis est peut-être le mieux armé au niveau de l'équipe pour emmener, parce avec que là on le voit, on est à 5 km de l'arrivée, il n'y a aucune équipe qui est capable de prendre des choses en main. Donc on va le prendre le plus tard possible, je pense, pour l'équipe alpécine. Et puis après, Merlier qui est quand même là avec une super pointe des vitesses. Après, il ne faut pas oublier Canter pour Astana et puis Guirmay aussi qui peut être présent dans cette arrivée massive.
3: Effectivement, on va suivre ça bien évidemment en direct sur votre radio. Ici, ça peut vraiment lui donner de la confiance, le libérer là, Olav Coy, Jean-François, d'avoir gagné il y a deux jours où il y a vraiment plus fort que lui dans le peloton. Parce qu'il y a deux jours, c'était un sprint un peu particulier.
4: Vous avez plus de pression quand vous appelez Olav Coy. Il a gagné déjà une étape, donc après, vous savez, c'est aux autres plus d'avoir la pression parce qu'ils n'ont encore pas remporté d'étape sur le Tour de France. On voit maintenant que c'est l'équipe Ineos, bien entendu, pour le Français, Damien Godon, qui a dit à chaque fois qu'il se mêlerait. Mais il y a quand même des coureurs, pour moi personnellement, je pense plus rapide que lui, mais ça veut rien dire. Au moins on prépare le terrain.
3: Et on est en train de franchir la Garonne par l'un des ponts qui permet de relier Bordeaux d'une rive à l'autre. Et c'est vrai que ça commence à se mettre en place à 4 km de l'arrivée. On voit également l'équipe Cofidis qui est en train de remonter. Il y a beaucoup de sprinteurs, on l'a dit tout à l'heure, Jean-François, qui se sont imposés ici parmi les plus grands. Il n'y a peut-être que Cipollini qui n'a pas gagné ici, mais Tom Steels, le directeur sportif justement de Merlier, s'est imposé ici à Bordeaux. C'est quand même la 82e fois que le Tour de France arrive ici à Bordeaux.
4: Alors maintenant, on revient un peu à Bordeaux depuis quelques années.
3: Oui, pendant longtemps.
4: Très longtemps, sans du tout revenir sur Bordeaux. Alors c'était, on va dire, l'étape mythique des sprinteurs à mon époque. Quand on arrive à Bordeaux, c'est comme si on gagnait aux Champs-Élysées.
3: Exactement.
4: Mais ça va être plus difficile maintenant de gagner aux Champs-Élysées avec Montmartre. Donc peut-être
3: avant,
4: que ça redeviendra l'étape mythique, on va dire, pour les rapides du peloton.
3: Bah, c'est une étape de prestige. On rejoindra Thomas Coignac également, hein, qui est descendu de la moto ici et qui va se retrouver derrière la ligne d'arrivée, avec qui nous vous avons fait vivre cette septième étape sur les routes landaises, sur les routes également de la Gironde. Et toujours l'équipe Cofidis à 3 km de l'arrivée qui est en train de mettre en route là le peloton en file indienne sur en tous les cas les 30 premiers coureurs. On parlait tout à l'heure des grands champions qui se sont imposés ici. On parlait de Stills plus récemment. Il ne faut pas oublier que Philipsen a gagné ici il y a 3 ans,
4: dernier vainqueur.
3: La même arrivée, donc il connaît très très bien cette arrivée, le coureur belge de la formation Alpecin. On peut citer aussi Cavendish, qui a pris sa retraite depuis, Marc Cavendish, mais qui est toujours présent dans la caravane du Tour de France, ou encore Eric Zabel, l'Allemand, dans les années notamment 90. Ça y est, le long de la Garonne, cette fois-ci ils vont arriver petit à petit, les coureurs, à 2 km de la ligne. Avons-nous Thomas Coignac en fond de ligne ou pas? Pour le moment, il est là, Thomas. Folle étape avec le sprint qui va arriver et avec le soleil qui perce. Il faisait très lourd tout l'après-midi sur Bordeaux. Le soleil, pas de vent de face, et le soleil qui ramène aussi forcément un petit peu de couleur et de chaleur probablement sur cette ligne.
5: Ouais, malgré la chaleur, on n'a pas lambiné, 46,6 km/h de moyenne pour cette étape parcourue par les deux échappés, d'abord Westhofer et Otrouba, à qui le peloton n'a vraiment laissé aucune chance aujourd'hui. Et puis là, ça va être très très rapide jusqu'à la ligne. C'était le dernier virage quand on a franchi la Garonne. Maintenant, c'est absolument tout droit jusqu'à la place des Quinconces.
3: Oui, il y a une ligne droite de 3 km environ. On est à un petit peu moins de 2 désormais. Vous vivez cette arrivée d'étape de la 7e étape du Tour de France en direct sur votre radio, ici partie d'Agetmo dans les Landes à la mi-journée. Le peloton, on parlait d'étape de transition pour la majeure partie du peloton après l'étape de haute montagne hier qui a eu lieu dans les Pyrénées. Certains coureurs voulaient un petit peu souffler, mais les sprinteurs ne peuvent pas se le permettre. La flamme rouge à l'instant avec l'équipe Alpecin qui est en train de prendre les devants. Il y a le français Godon pas très loin pour Ineos. Ça commence à frotter. On les a bientôt face à nous. Ça remonte aussi du côté de la formation Décathlon CMA CGM avec Olaf Koy. Ils sont à 700 mètres désormais, les sprinteurs, avec leur poisson pilote pour aller chercher une victoire de prestige ici du côté de Bordeaux. C'est en train de partir sur la droite de la route maintenant, avec une relance pour probablement le grand favori Jasper Philipsen, qui est en train à 250 mètres.

0: les avoir levé les bras ici en Gironde, à Bordeaux, pour tout simplement ajouter un nom de prestige, celui de Tim Merlier, à cette formation de la Quick-Step, Soudal Quick-Step, et un nom de prestige au palmarès des sprinteurs qui se sont imposés sur la ligne d'arrivée ici à Bordeaux. Vous êtes en fond de ligne, Thomas Coignac, avec les sprinteurs qui viennent d'arriver, notamment le peloton également.
1: Hein. Ah, évidemment, c'est arrivé très très vite, hein, y compris une fois la ligne passée, on a vu Tim Merlier effectivement franchir cette arrivée en tête. Très belle victoire de prestige pour le Belge, et toujours zéro pour Jasper Philipsen, et oui, qui était pourtant parfaitement emmené.
0: Exactement, et en connaissant également très très bien cette arrivée, puisque il y a 3 ans sur le même effort, alors que ça serre le point du côté de la voiture des directeurs sportifs de l'équipe Soudal Quick-Step sur la même arrivée, alors qu'il était dans un premier temps très bien placé, finalement il n'a pas réussi à maintenir son effort. Il s'est fait dépasser, un petit peu déposé presque par Tim Merlier, son compatriote belge de la Soudal Quick-Step, alors qu'il était dans un premier temps bien lancé. On n'a pas trop vu Guirmay, qui est un petit peu coincé, pas trop vu non plus le maillot vert là, Mats Pedersen, mais ça veut dire que c'est quand même un troisième sprinter qui s'impose après 7 étapes sur ce Tour de France, avec déjà un contre-la-montre par équipe, déjà également une étape de haute montagne. Il y a eu aussi une étape pour Baroudeur. On disait que ce n'était peut-être pas le tour tracé pour les sprinteurs. Il y avait peut-être 6 ou 7 étapes de cocher pour les grosses cuisses, mais finalement il y en a déjà 3, et ça va libérer également cette formation Soudal Quick-Step. Réaction à suivre dès 18h30 dans le journal du Tour sur votre radio. Ici, victoire belge de Tim Merlier sur cette arrivée à Bordeaux lors de la 7e étape après 3h44 de course.
2: Avec un très beau sprint sur les quais de la Garonne. Merci beaucoup, Bruno Blanza.
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2: Et merci d'écouter Ici Gironde et Ici Gascogne. Pour suivre, évidemment, vous venez de vivre l'arrivée avec ce sprint, donc au pied des colonnes rostrales sur les quais du port de la Lune. Nous retrouvons en direct, justement, tout près de la ligne d'arrivée, Kevin Blondel. Kevin.
5: Merci.
2: Oui. Alors, ouais, Kevin, vous êtes en direct. Où est-ce que vous êtes?
5: Absolument, je suis sur la ligne d'arrivée où on a entendu un grand ouh quand c'est passé, et puis plus rien. Faut dire que c'est passé très très vite. Je m'excuse, j'étais un petit peu en décalé avec vous parce qu'un monsieur fait un malaise à l'instant à côté de moi, parce qu'il fait très très chaud, que les gens attendent depuis longtemps.
2: J'ai cru que c'était le bruit des hélicoptères qui vous parasitaient.
5: Ah, ça aurait pu aussi, cela dit. Mais non, il y a un monsieur qui a fait un malaise à côté parce qu'il fait très très chaud, que des gens attendent depuis très longtemps. Forcément, le bitume, il est bouillant vraiment sous mes pieds. Et forcément, certains supportent un peu moins que d'autres. Donc il faut faire attention. On l'a arrosé, le monsieur, et des gens étaient en train de lui faire du vent. Il est en train de s'asseoir là, ça va mieux, voilà. Mais effectivement, pour le reste, on a vu des gens applaudir sur la course. On a vu les cyclistes passer. Ça a duré au moins 3 secondes, mais c'était 3 secondes vachement bien, Nicolas. On a vu des maillots toutes les couleurs.
6: C'est déjà pas mal.
5: Madame, vous avez vu quelque chose?
6: Mais oui, on les avait passés, 3 secondes. Aucune idée.
5: Voilà, la dame qui est de Bordeaux à côté de moi n'a pas vu grand chose, mais quand même elle est contente, c'est le principal. Il y a de l'ambiance, Nicolas. On n'est pas venu pour l'aspect sportif, hein. Si on veut l'aspect sportif pur, on reste devant la télé ou à écouter ici Gironde. En revanche, on vient pour le show, pour le spectacle. Voilà, on a tapé dans les mains, on a crié, il y avait de l'ambiance, c'était sympa. Pour le reste, je recommande aux gens maintenant de vite rentrer, se mettre au frais, parce qu'effectivement là c'est bouillant sur les quais, et en plus, comme tout le monde attend pour ressortir, ça crée une impression de foule comme ça, un petit peu oppressante. Je crains qu'il y ait pas mal de malaise.
2: Ouais, mais Kevin, vous savez, même si ça passe trop vite, rien que 10 secondes de vélo, l'arrivée, vivre comme ça l'arrivée d'un tour sur le bord de la route, au bord de la ligne d'arrivée, ça vous marque et on garde ces souvenirs encore très longtemps. Moi, je me souviens d'arrivée du Tour de France, mes parents qui m'avaient emmené au pied de la Tour Eiffel. J'avais vu passer les coureurs sur l'avenue de Suffren. Effectivement, ça avait dû durer à peu près 8 secondes, mais j'en garde encore un souvenir absolument fou. Merci Kevin, à tout à l'heure. Yves Maugue.
5: À tout à l'heure.
4: Ouais, bah,
2: victoire d'un Belge.
4: Bah, c'est ça, on va quand même dire à la dame qui a gagné.
2: Parce oui.
4: c'est quand même important. C'est Tim Merlier, hein, le Belge, qui signe quand même sa quatrième victoire d'étape sur le Tour. C'était l'un des favoris. On avait cité Jasper Philipsen, qui est quand même le grand battu du jour, parce que c'est lui qui avait, vous savez, on appelle ça le train, les équipiers qui préparent le sprint, qui emmènent le sprinter pour le mettre dans les meilleures dispositions possibles. Et ben, c'est le train de Jasper

0: Philipsen qui avait pris les choses en main à 2 km de l'arrivée au niveau à peu près du parc des sports hein, sur cette longue ligne droite bordelaise et finalement Jasper Philipsen il a lancé le sprint mais il a été débordé et pas que par Tim Merlier puisque la deuxième place revient à Søren Wærenskiold et la troisième place à Binyam Girmay. On n'a pas vu non plus Olav Koy qui avait gagné le sprint il y a deux jours, le Norvégien de la formation de Décathlon CGA CGM qui avait gagné à Pau le premier vrai sprint massif de cette édition 2026 du Tour de France. Donc Tim Merlier, on s'y attendait, il est dans la lignée un des grands sprinteurs qu'ont gagné à Bordeaux les Eric Zabel, des garçons comme ça qui ont enfilé les victoires sur des sprints massifs dans le Tour de France. C'est donc lui sa quatrième victoire sur le Tour et c'est ici à Bordeaux.
1: Ouais, sur cette magnifique étape qui est parti des Landes ce matin depuis Ajetmo qui a traversé la forêt landaise, le sud Gironde qui a remonté par le Sauternay qui a longé le sud de l'Entre-deux-Mers pour revenir et rentrer donc dans la métropole par Bordeaux et par le pont Simone Veil avant d'arriver ici sur l'esplanade des Quinconces à Bordeaux qui est la plus grande esplanade d'Europe.
0: Ouais, comme va y avoir les cérémonies protocolaires, d'abord on n'a pas dit que notre ami Tadej Pogacar, le maillot jaune, alors, a passé une journée tranquille au sein
1: pas de changement de ce côté-là.
0: Du peloton, donc qui va pouvoir tout à l'heure sur le podium ici à Bordeaux recevoir l'ovation des Bordelais pour ce nouveau maillot jaune, que le prix de la combativité, il va falloir se décider entre les deux aventuriers du jour hein, puisque pendant très longtemps, pendant 157 kilomètres, on a eu deux hommes en tête, le Breton Baptiste Weisstrofer et le Tchèque Jakub Otrouba. Alors je ne sais pas s'il y a une prime aux Français dans l'affaire, peut-être parce que Weisstrofer a gagné le sprint intermédiaire de Landiras et qu'il est aussi passé au sommet de la côte de Bégueil et que c'était lui qui avait lancé l'offensive au kilomètre zéro. Peut-être que c'est lui qui va hériter de ce prix de la combativité et avoir aussi la chance de monter sur ce podium ici à Bordeaux dans quelques minutes.
1: Et vous entendez peut-être derrière nous toujours le balai des hélicoptères qui tournent ici au-dessus de l'esplanade des Quinconces et du monument aux Girondins. Retour de la musique, merci d'écouter ici Gascogne et ici Gironde. La fin évidemment de cette étape, alors le public commence à déserter la fan zone, mais on a encore plein de choses à vous raconter évidemment. Jusqu'à 18h, retour de la musique avec Kim Carnes.

0: Bette Davis Eyes et la très belle voix éraillée de Kim Carnes assurent ici Gascogne et ici Gironde. Dans un instant, ce que je vous propose, c'est de partir en chasse, la chasse aux goodies sur la fan zone du Tour de France ici à Bordeaux avec Stéphanie Scock dans quelques secondes.
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0: Ici Gironde, ici Gascogne en direct. Et oui, cette étape qui est partie d'Ajetmo. L'arrivée, c'est joué au sprint, évidemment. C'est la 82e fois que le Tour de France visite Bordeaux, seconde ville la plus visitée après le Tour de France à Paris. Demain, nouvelle étape. On va y revenir tout à l'heure, évidemment, en Dordogne, étape entre Périgueux et Bergerac de 180 km. Yves Maugue, on va tenter de retrouver. Je crois, oui, Stéphane Iscock.
3: Est-ce que vous m'entendez?
0: Mais je vous entends super bien, oui. Stéphane. Mais il faut arrêter de vous planquer derrière le stand Cochonou. Là, c'est. Dites-nous exactement ce qui se passe autour de vous. Est-ce que vous avez quelques goodies sympas?
3: Alors, moi, j'ai pas récupéré de goodies. Par contre, j'ai récupéré Thomas, qui était spectateur sur la ligne d'arrivée, qui a vu les coureurs arriver il y a quelques instants. Il est de retour sur la fan zone. On s'est remis à l'ombre. Lucas.
4: Ouais.
3: Comment ça s'est passé? Comment vous avez vécu cette arrivée?
4: Alors j'étais dans un angle où j'ai pu juste les voir passer, pas arriver. C'est une nuance, hein, parce qu'en fait ça dure une seconde. J'ai vu trois fusées déballer tout de suite. Le petit peloton derrière qui, je pense, avait lâché les derniers efforts parce qu'ils ont vu les vainqueurs les devancer. Et du coup, tout s'est passé super vite. Mais quel plaisir, c'était vraiment super de voir ça. Donc un grand bravo aux coureurs qui ont encore régalé tout le monde. Voilà.
3: Est-ce qu'on a le nom du vainqueur? Parce que moi je l'ai pas.
0: C'est un Belge, c'est logique.
5: C'est le Belge Tim Merlier qui a gagné.
3: Voilà. C'est un Belge Tim Merlier qui a gagné. Vous êtes Belge.
4: Je vais les supporter ce soir contre l'Espagne. C'est un signe.
3: C'est un signe. Merci beaucoup. Alors qu'est-ce qu'on fait maintenant qu'on a vu passer le tour? Une fois qu'on reste à Bordeaux, on va aller voir le match évidemment ce soir. Mais qu'est-ce qu'on fait d'autre?
4: On vient dans le village. On prend des petits goodies, des souvenirs. Voilà. Que de plaisir. On va aller boire un petit peu. Parce qu'il fait chaud quand même. Et puis voilà.
3: Puis on dit quoi? Allez la Belgique.
4: Allez la Belgique, j'espère.
3: Merci Lucas, ici sur la fan zone des Quinconces. Bonne journée et bon match Lucas, merci à vous.
0: Merci Stéphane Iscock, ici sur la fan zone. Il se passe encore des choses, hein. Donc venez, nous sommes en direct jusqu'à 18h. On vous fait vivre évidemment la fin, toute fin évidemment. Il va y avoir le départ évidemment de la caravane dans quelques minutes, mais toujours ce balai des hélicoptères au-dessus de l'esplanade des Quinconces, ici à Bordeaux. Bon Tour de France, ici Radio Officielle de la Grande Boucle, il est 17h22.

0: Ça fait mal et c'est le dernier tube de Vita sur Ici Gironde et Ici Gascogne.
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0: Les coureurs sont bien arrivés. Ce qui est sympa avec le Tour de France, c'est cette grande fête populaire. C'est des souvenirs de gamins quand on était sur le bord de la route. On voyait évidemment la caravane passer. Puis on arrivait sur à ce qu'on n'appelait pas à l'époque la fan zone. On appelait ça le village du Tour. On allait récupérer nos exemplaires gratuits de Pif Gadget, de Picsou Magazine, le journal Sud-Ouest aussi qu'on nous lançait depuis les camions de la caravane publicitaire. Et ici, c'est vraiment formidable de voir tous les gamins qui ont le sourire, qui ont la pêche et qui repartent avec des sacs entiers remplis de goodies et qui ont l'impression d'avoir passé une journée historique dont ils vont se souvenir très très longtemps. Kevin Blondel, où est-ce que vous êtes? Toujours donc à proximité de la ligne d'arrivée. Alors ici, la fan zone, ça se vide doucement, même s'il y a encore beaucoup de monde. Qu'est-ce que ça donne au pied des colonnes rostrales?
3: Ah là, je suis dans une marée humaine qui est en train de fuir littéralement le soleil, quoi. C'est-à-dire que si vous avez un mètre carré d'ombre autour de vous, vous pouvez presque le vendre à cette heure-ci, Nicolas. Là, c'est vraiment, les gens sont en train de rentrer chez eux à toute vitesse. Il y a eu des gens qui n'étaient pas très bien. Je suis en train de me faire klaxonner par un monsieur qui n'est pas content. Et oui, les gens sont en train de rentrer chez eux à toute vitesse parce qu'il fait très, très chaud. La plupart des gens me disent qu'ils n'ont rien vu d'ailleurs. Ceux qui ont vu quelque chose ont vite fui sans savoir qui avait gagné. Et voilà, le mot d'ordre maintenant, c'est de se mettre au frais. Il paraît qu'il y a un match de foot ce soir, Stéphane Hitchcock en parlait, avec des Belges qui rêvent encore une fois de s'imposer. Là, on est en train de quitter les quais à vitesse grand V, autant que faire se peut, hein, parce que ça bouchonne un petit peu quand même. Les forces de l'ordre essaient de mettre un petit peu d'ordre dans tout ça. Certains en plus ont eu la bonne idée de venir en vélo, donc c'est encore plus compliqué dans la foule.
0: Et une précision, Kevin, sur les restrictions de circulation. On vous a mis évidemment toutes les infos sur ici.fr, hein, si vous avez des interrogations sur comment je repars, par où je repars. Ouais. Effectivement, il y a des fermetures d'axes, il y a des zones évidemment où le trafic est totalement interdit. On vous a tout mis sur ici.fr. Et toutes les infos qui sont sur le site sont évidemment valables pour cette fin d'après-midi et ce début de soirée.
3: Et puis il vaut mieux sans doute attendre, aller boire un petit verre frais et attendre avant de prendre sa voiture, surtout ce soir, parce qu'au-delà du fait que tout le monde va prendre sa voiture pour partir, il y a aussi toutes les équipes dont on parlait tout à l'heure qui partent, les bus, les cars, la technique, etc. Tout le monde va partir d'un coup et forcément ça risque de créer de jolis bouchons. Donc le mieux quand on peut, c'est d'attendre une petite demi-heure, trois quarts d'heure avant de partir tranquillement.
0: Merci beaucoup Kevin Blondel. Stéphane Hitchcock, qui est à côté de vous, il y a un drôle de monsieur, je sais pas combien de bottes il a sur la tête, il a un magnifique maillot Total Energy.
4: C'est Gonzague, il a un, deux,
0: est-ce qu'il est chic ce Gonzague,
4: trois bobs avec un maillot Total Energy. Il est en jean, mais je peux vous dire qu'il a des sacrés mollets, parce que Gonzague, c'est un cycliste amateur, mais c'est un vrai cycliste, c'est un vrai amateur de vélo. Gonzague, comment vous avez vécu cette étape bordelaise?
5: Alors je me suis pas levé trop tôt ce matin, j'ai regardé le début de l'étape chez moi. Et je suis venu à 15h sur l'arrivée vers Miroir d'Eau pour regarder l'arrivée de l'étape. Et je me suis mis à faire beaucoup de photos parce que c'est un truc qui me passionne.
4: Mais est-ce qu'on a le temps de faire des photos, franchement, quand le peloton déboule?
5: C'est très très rapide, on n'a pas trop le temps, surtout sur une étape de sprint comme ça. Donc surtout les caravanes où j'ai pris pas mal de photos, mais l'arrivée c'était assez short, ouais.
4: Alors, comment vous avez vécu ça? L'ambiance, décrivez-nous l'ambiance aux 400 mètres là, sur le miroir d'eau.
5: Ah, c'était incroyable, tout le monde tapait sur les barrières, beaucoup de bruit et beaucoup d'encouragement pour tous les coureurs.
4: D'accord, donc maintenant c'est quoi? Vous allez regarder les photos, voir s'il y en a des bonnes, éventuellement vous nous les envoyez à ici.fr, on vous publie.
5: Bah, carrément, je vais voir s'il y en a des très bien et je vous les envoie.
4: Ok, merci beaucoup Gonzague et bonne soirée. Et puis merci pour votre présence. Et puis amusez-vous bien sur cette fan zone qui est encore ouverte ici, Nicolas. Effectivement, il y a encore du monde, et du monde qui profite des stands, et du monde qui profite aussi de l'ombre des platanes de la place des Quinconces, hein.
0: Ouais, il faut en profiter évidemment de l'ombre. Et on vous rappelle, côté météo, ce risque orageux confirmé par Météo France sur le nord du département des Landes et sur le sud Gironde, des orages qui pourraient éclater en soirée. En tout cas, on les sent arrivé. Merci d'être avec nous ici sur cette étape du Tour. Il est 17h30. Merci d'écouter ici Gascogne et ici Gironde. Un petit Jimmy Cliff, histoire de continuer tranquille cet après-midi. We all are one, tous ensemble avec le Tour.

0: C'était pas mal quand même quand Jimmy Cliff s'éloignait un peu du reggae, ça donnait ses tubes ultra groovy. We All Are One, Jimmy Cliff, sur Ici Gironde et Ici Gascogne.
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0: Et nous sommes en direct depuis la fan zone sur l'esplanade des Quinconces ici à Bordeaux. Les gens cherchent de l'ombre. On voit passer des couples avec des canotiers, des éventails. Grosse chaleur ici, hein, 36 à 37 degrés, avec ces orages qui sont annoncés en soirée par Météo France. Yves Maug, avant d'aller jouer à la pétanque avec Stéphane Hiscock, C'est vrai que c'est deux sports qui vont bien ensemble.
3: C'est bientôt l'heure de la pétanque.
0: Le vélo et les boules.
3: Pas que de la pétanque, mais ça va être l'heure de la pétanque. Donc en fait pour revenir un peu sur cette sur cette étape, on a envie de dire une étape sans surprise.
0: Ouais, hein, c'est du classique. Hein,
3: exactement. Ouais. C'est typiquement l'étape l'arrivée bordelaise, c'est-à-dire une échappée qui part très tôt dans la journée.
0: Il fallait être costaud, on le répète hein, depuis Ajetmo pour arriver jusqu'ici. C'est vraiment une étape de sprinter et il faut garder des forces pour les derniers kilomètres.
3: Ouais, et puis faut être un peu suicidaire quand on se lance dans une échappée au kilomètre zéro. Qui a 175 bornes à faire ce qu'ont fait les deux le Breton Weisstrofer et le Tchèque Otruba là qui sont partis qui sont restés devant pendant 157 kilomètres et je pense qu'il n'y a pas un seul moment où ils se sont dit qu'ils allaient aller au bout puisqu'ils n'ont jamais eu plus d'une minute 20, une minute 30 d'avance sur le peloton qui les a gardés comme ça tranquillement pour au moment où ils le souhaitaient eh bien revenir pour placer les équipes de sprinteurs et pouvoir lancer le traditionnel sprint bordelais. Kevin Blondel, là où il y a peut-être eu une surprise, et encore c'est une surprise qui concerne vraiment les spécialistes de vélo, c'est quand on voit Jasper Philipsen, vainqueur il y a 3 ans ici, qui est emmené, j'ai presque envie de dire, dans un fauteuil par 5 équipiers à 3 km de l'arrivée, qui est encore devant au moment de lancer le sprint, et qui se fait doubler à tel point qu'il n'est même pas sur le podium.
4: Mais malheureusement, ça confirme un peu son début de saison qui est compliqué. C'est un garçon qui est capable du meilleur, il nous l'a prouvé depuis 3 ans, et puis c'est un garçon qui est capable de beaucoup douter hein. Au début de sa carrière on l'appelait Jasper Disaster parce qu'il lui arrivait que des saloperies. Il partait avec deux chaussures droites en compétition, des choses comme ça. Il avait un manque de confiance en lui et un manque de réussite toujours, et là bon, il a un petit manque de canne, surtout de jambes je crois, depuis le début de ce tour. Alors faut dire aussi que Tim Merlier c'est pas non plus un peintre hein, quand même. C'est un garçon qui a du vécu, 34 ans, qui a des victoires, mais effectivement Jasper Philipsen c'est peut-être celui qu'on attendait le plus et c'est pas celui qu'on a vu quoi.
3: Et surtout que Tim Merlier avait perdu son poisson pilote, celui qui l'emmène habituellement dans les sprints, qui a abandonné sur la route du Tourmalet hier. Et on se disait il va peut-être payer le fait d'être un petit peu esselé. Bon, le garçon sait se débrouiller quand même.
4: En fait on voit qu'il y a des sprinteurs qui savent pas se débrouiller sans un train. C'était le cas de Cavendish à l'époque, qui a été un sprinteur incroyable, recordman de victoire sur le Tour de France, mais qui savait pas gagner quasiment sans train. Philipsen c'est un peu le cas aussi. Merlier, on voit que c'est quelqu'un, c'est un grand, il sait se débrouiller et surtout il a du vécu. S'il n'a pas de pilote, bah, il suit le plus malin, le plus fort devant lui, il prend la bonne roue, et ça c'est du vécu, c'est vraiment une science quelque part.
3: Ça fait 30 ans qu'un Français n'a pas franchi la ligne d'arrivée ici à Bordeaux en vainqueur. C'était Moncassin, un Toulousain.
4: Ça arrive,
3: les Toulousains gagnent à Bordeaux, c'est rare, mais ça arrive.
4: De moins en moins.
3: Est-ce qu'on peut espérer dans les années à venir avoir un Français au niveau des meilleurs sprinteurs sur le Tour de France, capable de jouer la gagne sur une étape bordelaise?
4: On a un Magnier notamment chez les jeunes sprinteurs actuellement, le Français qui a quelques victoires depuis le début de saison. Je vois lui surtout, parce que à moins qu'on trouve un col un jour à Bordeaux, ça va être compliqué de nous faire gagner Sexas, même si on en dit beaucoup de bien. Peut-être un contre-la-montre un jour s'il progresse vraiment dans le domaine, parce qu'il est fort dans ce secteur, mais effectivement.
3: Ou alors on les fait passer par le pont Chaban un jour où il est bloqué en haut, quoi.
4: Voilà, c'est ça. On peut penser à Paul Magnier, voilà, évidemment, qui est un sprinter qui a du potentiel. Sinon, à part lui, je vois pas grand monde. Hein.
0: Merci, Kevin Blondel. Il y a un sport qui met tout le monde d'accord. Que vous soyez à Lacanau, Soulac, Bordeaux, Mont-de-Marsan, Biscarrosse, Mimizan, c'est la pétanque.
4: Évidemment.
0: Et il y a un stand de pétanque sur la fan zone, on va retrouver Stéphane Hiscock. Ça va Stéphane?
5: Oui, je ne peux pas, j'ai pétanque Nico. J'ai pétanque sur le stand au but ici dans la fan zone, effectivement. Je suis avec Élise qui tient ce stand. Expliquez-nous là, on a trois terrains de boules, c'est ça? Qu'est-ce qu'on fait?
6: Alors, on a deux terrains de boules, un pour le point et un pour le tir. Donc deux petits ateliers. Pour le point, on va avoir une cible. Il va falloir que les gens pointent au milieu de la cible. Et pour le tir, on va avoir une cible avec avec trois boules au milieu et il va falloir tirer les trois boules et les faire sortir de la cible.
5: Il y a des bons tireurs cet après-midi ?
6: Ça va, c'est pas mal. On a eu quelques carreaux, donc on est satisfait, on est satisfait. Au but est satisfait.
5: Ok, ben moi je vais essayer si vous voulez bien.
0: Super, impeccable.
5: Allez, je prends deux boules. Moi j'ai besoin, je peux pas les deux boules, pas les deux boules en même temps.
0: On est et, encore, hein. Et encore 20, encore 20 minutes de direct. Attention. Stéphane, et on se fait une petite pétanque tous ensemble.
5: Chaque partie a son histoire, c'est marqué au bout. Je vise la boule du milieu.
0: Super.
5: Hop.
0: Teddy Swims.
5: C'est raté.
0: Ah, dommage. On écoute Teddy Swims avec Loose Control. Allez. Et dans un instant, suite évidemment de cette arrivée d'étape ici depuis les Quinconces à Bordeaux, on sera avec la responsable de la protection civile dans quelques minutes.

0: super voix et super tube. Il s'appelle Teddy Swims, il est américain. Il vit et travaille en Géorgie. C'est sympa ce mélange de R&B, de soul, de pop et de country. Teddy Swims, on a craqué. Coup de cœur, hein, ici Gascogne et ici Gironde pour Lose Control.
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0: Il faut saluer évidemment également, il y a eu énormément de monde, des centaines de milliers de spectateurs sur les routes des Landes et de Gironde. Féliciter et souligner le travail de tous les bénévoles qui sont mobilisés sur cette étape et sur les prochaines pour votre sécurité. Stéphanie Scox, c'est le cas des membres de la protection civile de Gironde qui étaient sur le pont toute la journée.
3: Absolument, on est ici avec Louis Garraud qui est le chef de secteur protection civile ici à Bordeaux. Monsieur Garraud, comment s'est passé votre après-midi ?
4: Eh bien, écoutez, l'après-midi s'est plutôt bien passé. Donc, effectivement, nous avons eu une trentaine de prises en charge qui ont eu lieu depuis cet après-midi. Alors, les besoins avaient été anticipés avec un renforcement des équipes ainsi que des ambulances disponibles pour faire face à toutes les demandes de secours sur l'événement.
3: Quelle pathologie, quel type de personnes vous avez prises en charge cet après-midi ?
4: Alors, on a eu essentiellement beaucoup de malaise, quelques traumatismes légers. On a eu surtout beaucoup de malaise, hein.
3: Des gens qui n'avaient pas assez bu, qui s'étaient pas assez hydratés, qui sont restés trop longtemps au soleil, c'est...
4: Oui, exactement. On est sur les risques classiques d'une telle température, j'ai envie de dire, avec des personnes qui vont se déshydrater assez vite et qu'il faut qu'on prenne en charge à la suite.
3: Vous aviez renforcé le dispositif, c'est-à-dire c'est sur la fan zone jusqu'au pont Chaban. Combien de membres de la protection civile déployés cet après-midi ?
4: Alors, on a environ 70 bénévoles actifs avec 7 ambulances, 2 motos qui sont engagées, 2 encadrants qui sont au niveau du poste de commandement, au niveau de la mairie, avec un chef de dispositif et un autre chef de secteur qui lui s'occupe de la régulation. On a renforcé le dispositif pour répondre aux températures qui étaient bien sûr particulièrement élevées et répondre au mieux à tous les besoins de prise en charge.
3: La bonne nouvelle, c'est qu'il y a eu quelques hospitalisations, mais pas de cas graves, hein.
4: Voilà, il y a eu quelques évacuations qui se sont réalisées vers un centre hospitalier, mais tout va bien.
3: Alors Louis Garraud, il faut le rappeler, vous êtes bénévole à la protection civile parce qu'on a l'impression que vous remplissez une mission de service public, mais vous êtes bénévole. Comment on fait si on veut vous donner un coup de main ?
4: Alors si on veut s'engager à la protection civile, on peut se rendre sur le site directement protectioncivile.fr et en Gironde, vous pouvez aller sur le site de la Gironde, vous avez une rubrique avec intitulé Devenir bénévole et vous pouvez remplir toutes les informations et rejoindre cette belle aventure humaine. Et
3: c'est ça, c'est une aventure. Qu'est-ce qu'on fait quand on est à la protection civile ?
4: Eh bien on fait du secours, on peut faire de la formation, on peut faire plein de choses, il ne faut pas hésiter à s'engager, les missions sont multiples et l'aventure est très belle.
3: Louis Garraud, excusez-moi, merci beaucoup pour le travail que vous nous avez, l'aide que vous nous apportez cet après-midi. C'est vrai qu'on a eu chaud, hein, tout le monde a eu chaud. Merci beaucoup.
4: Je vous en prie, bonne journée.
0: Et merci à tous les deux, effectivement. Sur la fan zone, nous sommes encore en direct sur ici Gironde et ici Gascogne pendant encore un gros quart d'heure jusqu'à 18h. Le retour de la musique. Bonne fin d'après-midi, bel été, bonnes vacances. Voici Véronique Sanson.

0: Véronique Sanson, au cœur des années 80, rien que de l'eau sur Ici Gironde et Ici Gascogne. C'est le Tour de France en direct, il est 17h51.
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0: Yves Maugue, 7e étape qui est partie des Landes depuis Ajetmo ce matin. On a vécu l'arrivée en direct il y a quelques minutes sur l'esplanade des Quinconces à Bordeaux. On va revenir évidemment sur quelques temps forts de cette journée.
3: Oui, on va un peu rembobiner le fil de cette journée, le film de cette journée, avec ces milliers de personnes, bien évidemment, dans les rues d'Ajetmo ce matin et en début d'après-midi pour ce qui était pour le village départ de cette 7e étape. Une première historique, première fois que le Tour de France accueillait le départ de la plus grande compétition cycliste du monde, qui était passée une fois en 2021 mais qui ne s'y était jamais arrêtée. Un moment inoubliable donc pour les habitants de la Chalosse qui étaient venus très nombreux pour assister au départ de cette course, et Armand Morera était sur place.
4: De les voir là en live, ça fait trop plaisir. Moi, c'est ma première fois. Ils ont des sacrées cuisses. C'est impressionnant de voir Pogacar, Vingegaard et tout de près. C'est vraiment impressionnant.
5: Ils sont tous partis et puis après, il y en avait, ils étaient à la traîne, ils étaient derrière les voitures.
6: Profiter du spectacle, il y a le jaune, le blanc, voilà, c'est top.
4: Et surtout, c'est Ajetmo qui est absolument fou de faire l'étape du Tour de France ici. La caravane, finalement, c'est le meilleur moment. Trop, trop bien de choper des objets et tout. C'est trop, trop drôle.
7: On a un sac plein. Il y a de la nourriture, il y a des casquettes, des canettes, il y a des décapsuleurs.
8: J'ai eu du saucisson.
9: Là, il en est. Moi, j'ai pas eu beaucoup de choses parce que à ma mère, j'en ai confié aussi.
10: C'est historique.
11: Il y a plein de cadeaux, il y a du monde, c'est la bonne ambiance, on mange.
12: On fait la fête, quoi.
13: Il y a la terre entière qui est venue à Ajetmo, hein, quoi. C'est parfait.
14: Hein. C'est les fêtes d'Ajetmo avant l'heure.
3: Voilà, avec ce reportage signé Armand Morera, ici Gascogne. Si on veut mettre en exergue un peu quelques images qui resteront gravées de ce passage du Tour de France entre les Landes et Bordeaux, on n'oubliera pas bien évidemment le passage du Tour de France devant la radio ici Gascogne à Mont-de-Marsan, parce qu'ils étaient quand même très très bien placés, faut le reconnaître. Il y a les jolis villages, hein, qu'on a pu traverser, que ce soit dans les Landes du côté de Brocas-les-Forges par exemple, et puis quand on est rentré en Gironde, ouais. C'était important, Kevin, de aller rendre hommage, de se souvenir de ce qui s'est passé il y a 4 ans aussi dans ce
15: Absolument.
3: Département de la Gironde. Hein.
15: Moi, c'est peut-être l'image de la journée qui m'a marqué d'ailleurs quand on est passé vers Guillos, tout ce secteur là avant l'Andiras qui a été sinistré par les incendies de 2022, et effectivement voir ces paysages dévastés avec des arbres qui sont calcinés, quelques rares arbres d'ailleurs, et ce peloton qui passait au milieu, c'était presque lunaire, c'était assez fort, et puis c'était très important surtout pour les gens qui nous l'avaient raconté au micro d'ici Gironde d'ailleurs dans la semaine, c'était important pour eux, voilà, il y a une sorte de réparation dans tout ça. Montrer aussi qu'ils sont quand même fiers de chez eux et qu'il y a de bonnes raisons d'aller se promener en Sud-Gironde. Et puis après, on a fait la fête à Cadillac notamment, Yves.
3: Ouais, effectivement, et Alice Marot nous l'a fait vivre, hein, tout à l'heure. C'est vrai que c'est quand même un des spots, ça devient un des classiques, 3 fois en quelques années, hein, depuis 2021. La première étape qui allait sur Libourne, et ouais. Puis l'arrivée de 2023 ici à Bordeaux. Et puis aujourd'hui, c'est vrai qu'à Cadillac, bah, déjà, il y a l'image de ce pont Eiffel traversé par le peloton. Et puis ensuite, il y a toujours une foule considérable qui vient profiter de l'ambiance de ce Tour de France.
15: Les merguez. Les merguez de Cadillac.
3: Exactement. Donc voilà, après, il y a aussi une image, moi, que j'ai trouvé sympa, c'était le passage sur le pont Simone Veil.
15: Bien sûr.
3: C'était une image aérienne qu'on n'avait jamais vue. Donc c'était un peu la nouveauté du jour. Et ça, c'est une image qui restera marquée. Hein.
15: Un pont qui est très grand, qui est très large. C'est presque une piste d'atterrissage pour ceux qui ne sont jamais passés. Et évidemment, voir le peloton passer dessus, c'est magnifique.
0: Et on espère revoir le Tour dans les Landes et à Bordeaux très vite. Demain, c'est la 8e étape, demain samedi 11 juillet, avec un peu plus de 180 km à parcourir entre Périgueux et Bergerac. Et nous retrouvons David Mal, qui est le rédacteur en chef d'ici Périgueux. Bonsoir David Mal.
16: Bonsoir Nicolas.
0: Nicolas. Bonsoir Yves. Et merci beaucoup d'être avec nous en direct sur Ici Gascogne et Ici Gironde. On va vous passer le relais à vous, donc les Périgourdins. Qu'est-ce qui nous attend? Qu'est-ce qui attend les coureurs demain pour cette huitième étape entre Périgueux et Bergerac?
8: Alors j'ai bien compris que vous aviez savouré, vous étiez régalé des images formidables aujourd'hui, mais demain c'est encore mieux. Imaginez, vous serez au Pays des Châteaux, dans la vallée de la Vézère, du côté de Sarlat, du côté de Montignac ou encore la Bastide de Dôme. Des paysages absolument splendides. Christian Prudhomme disait il y a quelques jours que c'est peut-être l'étape la plus jolie vue du ciel. C'est ça que vous allez découvrir à la télé. Nous, du côté d'ici Périgord, on fera vivre, bien entendu, cette étape exceptionnelle entre 9h et midi depuis le village départ et puis entre 14h et 18h depuis la plaine de Pic-Cailloux à Bergerac, parce que la particularité de cette étape, l'étape 8 du Tour de France 2026, c'est qu'il s'agit de 180 km complètement en Périgord, une étape 100% périgourdine. Donc on va se régaler de ces paysages de Dordogne.
0: Et on va traverser également quelques vignobles. Est-ce que ça passe par le vignoble de Montbazillac et de Pécharmont?
8: Alors, on ne les verra peut-être que depuis l'hélicoptère, parce que les coureurs, eux, ne passeront pas au milieu du vignoble de Montbazillac ou du côté de Pécharmont. En fait, ils arrivent depuis Sarlat, Saint-Cyprien, le Buisson de Cadouin, donc on longe la vallée de la Dordogne, mais on ne passe pas au milieu des vignes. Alors, on en verra quelques-unes, bien sûr, depuis l'hélico, mais entre Creys, Bergerac, La Rocade et l'arrivée, pas question pour les coureurs de voir la moindre vigne.
0: Ben, vous voyez, David Mal, vous avez peut-être les plus beaux châteaux, et nous, ici, en Gironde, on a les plus belles vigne de la planète. Bon tour, à demain. Merci beaucoup pour cette étape. Demain, donc, entre Périgueux et Bergerac, 180 km à parcourir et à vivre en direct avec toutes les équipes d'ici, évidemment, qui sont mobilisées. Yves, il faut qu'on remercie tout le monde parce qu'on a passé une super journée mais il faut les citer.
15: Tim Merlier d'abord.
3: Magnifique sprint.
0: Ouais, et cette victoire d'étape. Moi, je voulais remercier également toute l'équipe technique ici, Jean-François Cousson. Il y avait
3: Vincent Thierry,
0: il y avait qui a d'autre, il y a notre
3: ami Antoine
0: Muel en régie finale, ouais, tout le monde, tous ceux qui se sont mobilisés pour vous faire vivre ce Tour de France. Donc la suite demain, évidemment, pour celles et ceux qui sont en vacances. Et souvent d'ailleurs on passe d'un département à l'autre, hein. Vous avez peut-être vécu le Tour dans les Landes et en Gironde. L'étape 8 demain, c'est pas très loin, un petit tour donc entre Périgueux et Bergerac la 8e étape du Tour.
3: Ouais. Nicolas, vous avez oublié Lilou Vanderbilt quand même, parce qu'en plus elle a un nom belge. Donc c'était elle la reine de la journée.
0: Bon, on a cité tout le monde. Merci. Dans un instant, ici Gironde, retour des infos avec je crois que c'est Elsa Robuchon qu'on va retrouver dans quelques minutes, et puis deux mots également de la météo avec attention, ce risque d'orage, c'est ce que nous annonce Météo France sur le nord des Landes et sur le sud Gironde, sur tout le secteur des Landes de Gascogne. Donc prudence si vous êtes sur les routes avec des orages parfois violent annoncé pour la soirée.
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0: Et merci d'écouter Ici Gironde. À la seconde près, il est 18h. L'info avec Elisa Robuchon.
21: Et à 18h, la 7e étape du Tour de France a un gagnant. Il s'agit du Belge Tim Merlier, vainqueur à l'issue d'un sprint massif. Et après 175 km dans les pattes, la traversée de la Garonne sur le pont Simone Veil et cette dernière ligne droite de 3 km le long des quais à Bordeaux. Demain, prochaine étape entre Périgueux et Bergerac. Et c'est le Slovène Tadej Pogacar qui portera encore le maillot jaune. Il le conserve grâce à son avance de 2 minutes et 42 secondes sur le Danois Jonas Vingegaard. Et pour revivre cette boucle et son arrivée à Bordeaux, vous retrouvez tout plein d'images et de vidéos sur notre site ici.fr. Et pour ceux qui ont observé le tour cet après-midi en Gironde, ça a dû taper avec cette chaleur. Le département est toujours placé en vigilance orange canicule. La vigilance orange est aussi maintenue pour le risque de feux de forêt jusqu'à mercredi prochain. L'information de ce journal, c'est aussi le combat de la mairie d'Ambarès et Lagrave contre l'absentéisme des élus. Si leur chaise est vide, le portefeuille prendra un coup. La mesure a été votée, elle entrera en vigueur le 1er août. Au-delà de 20% d'absence non justifiée, l'indemnité des élus sera réduite. Ça ne prend pas en compte évidemment les absences justifiées pour raisons de santé familiale ou professionnelle. En rugby, c'est le moment de prendre son agenda pour les fans de ballon ovale. On connaît le calendrier de l'UBB pour la Coupe d'Europe. L'Union commencera le 16 octobre avec un déplacement chez les Anglais de Gloucester avant, et c'est l'info principale, de recevoir les Stormers. L'UBB ne se déplacera donc pas en Afrique du Sud. En janvier, elle accueillera les Irlandais du Munster avant de terminer comme l'an dernier sur la pelouse des Anglais de Bristol. Vous retrouvez le détail du calendrier et de celui du top 14 sur ici.fr. En rugby, toujours, le 15 de France affronte l'Australie demain matin à 9h et demi pour la deuxième journée du championnat des nations. Les Bleus seront menés par Maxime Lucu, capitaine, une semaine après leur très courte défaite face à la Nouvelle-Zélande. Trois autres joueurs de l'UBB seront aussi titulaires. Il s'agit de Marco Gazzotti, Yoram Moefana et Mathieu Jalibert. Et puis, qui de la Belgique ou de l'Espagne affrontera les Bleus ? Réponse ce soir pour connaître le prochain adversaire de la France pour la demi-finale de Coupe du Monde de foot. Hier, les hommes de Didier Deschamps ont éliminé le Maroc 2-0.
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21: Il va faire très chaud encore demain.
0: Oui, effectivement. Et pour cette soirée, Elisa, risque d'orage, des orages possibles sur la moitié sud-est du département. Ensuite, le ciel devrait se dégager. Les plus forts cumuls de pluie qui sont annoncés sur les Landes de Gascogne pour le début de la nuit. Les températures, on va respirer un petit peu avec un vent de sud-sud-est modéré, 18 à 21 degrés pour les minimales. Demain, nouvelle journée ensoleillée avec des températures maximales voisines de 35 à 37 dans l'intérieur, 33 degrés sur le littoral. Bonne soirée, il est 18h03 et votre début de soirée qui continue en musique avec Alain Souchon.
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2: Pour moi, l'été, c'est Poitiers calme, sans les étudiants et sans le stress des bouchons. Moi, j'adore Poitiers l'été. Les gens se barrent en vacances l'été. Moi, je reste à Poitiers. C'est le meilleur moment de l'année, les gars. Voilà. Parce qu'après la rentrée, c'est moins rigolo. Bonjour, c'est Émilie. Mon plaisir de l'été, c'est de me baigner dans la rivière. Alors, j'aime beaucoup aller me baigner vers Vivonne, tous ces petits coins-là. Il y a quelques endroits aménagés, mais pas beaucoup. Lusignan, il y a une super plage à Lusignan. Et puis maintenant, il y a la piscine à l'île aux Tisons. Donc, on va tester ça cet été. Mais voilà, la rivière, la fraîcheur, les copains ou la famille, un bon pique-nique et c'est super. Assez familial, on a besoin de fraîcheur. On n'avait pas de piscine à la maison, donc voilà, on est plus du côté de Rouillé, tout ça. 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

Pour moi, l'été, c'est Poitiers calme, sans les étudiants et sans le stress des bouchons. Moi, j'adore Poitiers l'été. 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C'est le meilleur moment de l'année, les gars. Voilà. Parce qu'après la rentrée, c'est moins rigolo. Bonjour, c'est Émilie. Mon plaisir de l'été, c'est de me baigner dans la rivière. Alors, j'aime beaucoup aller me baigner vers Vivonne, tous ces petits coins-là. Il y a quelques endroits aménagés, mais pas beaucoup. Lusignan, il y a une super plage à Lusignan. Et puis maintenant, il y a la piscine à l'île aux Tisons. Donc, on va tester ça cet été. Mais voilà, la rivière, la fraîcheur, les copains ou la famille, un bon pique-nique et c'est super. Assez familial, on a besoin de fraîcheur. On n'avait pas de piscine à la maison, donc voilà, on est plus du côté de Rouillé, tout ça. 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Alors, ma serviette préférée, elle est jaune, un peu épaisse, là, pour être sûre de pas avoir trop d'herbe qui s'infiltre. 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Hein. Je vais apporter un petit biscuit dans mon sac, mais s'il y a un vendeur de glace pas loin. Et la musique, vraiment un truc chill. Vraiment, limite, même sans parole, juste un petit fond, ça peut être sympa. Bah, pour moi, l'été, c'est Poitiers calme, sans les étudiants et sans le stress des bouchons. Moi, j'adore Poitiers l'été. 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Moi, je reste à Poitiers.

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0: Et aujourd'hui, une nouvelle étape dans le Médoc. Ce coup-ci, on plante ses orteils dans le sable, on regarde l'océan et surtout, on se régale devant le spectacle de tous ces surfeurs pros. Bienvenue au Caribeos Lacano Pro, la plus vieille compétition de surf en Europe, la seule en France encore d'actualité. Et pour en parler un petit peu aujourd'hui, nous sommes avec un invité de marque, Philippe Malvaux. Et qui est notamment coach de l'équipe d'Italie, connu aussi pour être coach de surf en général, auteur de guides. Bonjour Philippe.
1: Bonjour.
0: Alors là, on est vraiment sur le front de mer, au cœur du village de la compétition. C'est vrai que souvent, le surf de compétition, on se dit qu'il faut être un public un petit peu averti. Est-ce que ça peut être pour tout le monde ?
1: Oui, je pense que le surf, c'est un spectacle qui est fait pour tout le monde. Oui. C'est vraiment un sport, je pense, qui est même en ce moment un petit peu à la mode. C'est fun, c'est dans l'eau, les surfeurs, ils sont athlétiques, il y a des surfeuses. Je veux dire, être à la plage en train de regarder des mecs faire une compétition, c'est quand même sympa. C'est un des seuls endroits, d'ailleurs, où c'est gratuit de venir voir une compétition. On se met sur la plage, les pieds dans l'eau, on profite, on regarde le spectacle.
0: Vous voulez dire que le stade a de l'allure, quoi?
1: Le stade a de l'allure. On a un des plus beaux stades du monde à chaque fois. Et maintenant, le sport est arrivé à un niveau où il y a du spectacle. Donc, c'est vraiment intéressant de venir voir. Même si on ne connaît pas, en fait, on peut arriver à, grâce aux présentateurs, aux speakers qui expliquent, il y en a deux qui passent, il y en a quatre dans l'eau, ils annoncent des notes entre 0 et 10. Et je pense qu'en quelques séries qu'on regarde, d'athlètes, on finit par comprendre un petit peu comment ça se passe. Et même si on comprend pas exactement toutes les règles, je veux dire, rien que le spectacle de voir ces jeunes glisser, aller aussi vite sur l'océan, c'est quand même sympa.
0: Alors si on se met dans votre peau, celle d'un coach, celle d'un entraîneur, à quoi ça ressemble une journée sur un site de compétition? On observe beaucoup, on essaye de conseiller les surfeurs avant qu'ils soient à l'eau.
1: Alors, on est sur le terrain les premiers, on vient s'échauffer avant, on vient très, très très très très tôt le matin. Et en fait, par exemple, moi, comme je suis toute la journée sur la plage et que le compétiteur, je lui demande aussi de se protéger un peu du bruit du monde, du soleil. Il arrive qu'une heure avant ou 1h20 avant pour regarder 3-4 séries avant, pour voir comment est l'océan. Mais moi, j'ai été là toute la journée. Donc, je lui dis, voilà, à telle marée, la vague, elle casse là, à telle marée, la vague, elle casse là. Sur une série de vagues qui arrivent du large, je lui dis, ben, c'est peut-être la deuxième, la meilleure. Donc, essaye de trouver un moyen d'être sur la deuxième vague, comme ça tu auras plus de potentiel, tu feras plus de points.
0: Lui donner des repères avant même qu'il soit dans l'eau.
1: Voilà, je lui donne des repères et une fois dans l'eau, il sait où je suis. Si vraiment il est perdu, je le dirige. Mais mon objectif, c'est qu'il soit un peu autonome, que je le dirige le moins possible. Je préfère qu'il regarde l'océan que moi.
0: Merci beaucoup Philippe pour vos quelques minutes. Merci d'avoir été avec nous.
1: Merci beaucoup, merci à vous.
0: Et bien sûr, on vous souhaite un très très bel été dans le Médoc.
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1: Sans surprise, un sprinter a levé les bras à Bordeaux. Tim Merlier a été le plus rapide sur les quais de la Garonne. Le Belge de l'équipe Soudal Quickstep a pris sa revanche il y a deux jours à Pau. Tim Merlier n'avait pris que la troisième place. Bonsoir Bruno Blanza.
2: Bonsoir.
1: On vous retrouve en direct de Bordeaux où vous avez assisté à ce sprint. Pas besoin de photo finish.
2: Non, il y a quasiment deux vélos d'avance pour le Belge Tim Merlier. C'est une belle victoire. Alors c'est sa quatrième sur le Tour de France en trois participations. À chaque fois qu'il se présente, le sprinter, il lève les bras sur le Tour. Mais celle-ci, elle peut avoir peut-être pour lui un goût un peu particulier parce qu'hier il a perdu sur abandon son poisson pilote, son meilleur copain qui a abandonné, victime de la chaleur notamment. Et c'est celui qui était censé l'amener vers le sprint. Donc c'est grâce à son flair, à son expérience, à sa vista qu'il a réussi à se faufiler et à devancer tous les grands sprinteurs de ce peloton pour lever les bras, on l'a dit, pour la quatrième fois ici sur le Tour. La dernière fois, c'était à Châteauroux, c'était l'année dernière.
1: Et Tim Merlier qui a quand même profité du bon travail de son équipe dans le final, bien lancé par Jasper Stuyven, la réaction du vainqueur de l'étape du jour.
3: Toutes les fois, j'étais pas ici au Tour, j'étais un peu énervé dans mon fauteuil.
4: Mais maintenant, je suis là et je pense que j'ai montré comment on doit faire. Mais un grand merci à l'équipe. Ils ont mis moi et Jasper en vraiment bonne position et Jasper est très extraordinaire. Il reste calme, bien protégé du vent.
5: C'est mon troisième participation et mon quatrième victoire ici au Tour. Mais pour moi, c'est un rêve d'être ici et gagner encore en plus, c'est difficile de croire.
1: Tim Merlier au micro ici de Thomas Coignac, une échappée a animé cette étape sur les longues lignes droites des Landes. Et qui était dans l'échappée? L'infatigable Baptiste Weisstrofer, on le surnomme le sanglier. Il est incroyable ce coureur breton, Bruno.
2: Ben, ce qui est dingue, c'est que, en fait, on a l'impression qu'il n'est jamais fatigué. Et surtout, et c'est ça qui est assez rare, il veut animer la course. C'est son premier tour. Et en fait, il est là, en train de nous dire au micro, mais moi, je veux que les gens s'amusent en regardant le Tour. Je veux que les gens vivent quelque chose. On l'a vu beaucoup discuter avec son compagnon d'échappée, un coureur tchèque. On l'a vu également, donner les bidons aux enfants sur le bord de la route, attendre qu'il soit là pour lancer le bidon et pas le lancer n'importe où. Et à chaque fois, ce même sourire, cette même joie d'être là et d'en profiter. Et ça, c'est vraiment un vent de fraîcheur sur ce Tour de France en pleine canicule.
1: Et pris de la combativité, comme lors de la cinquième étape avec un bouquet sur le podium pour Baptiste Weisstrofer, que du bonheur pour le Finistérien.
6: C'était encore une journée très très bonne. Voilà, c'est le Tour. Sourire toute la journée, des gens, des milliers de gens au bord de la route là. J'ai jamais vu autant de gens à Bordeaux. Bah si, peut-être tous les Bordelais sont là. J'espère que j'ai mérité des cannelés. Mais ouais, c'était une super journée pour moi. Malheureusement, voilà. Le peloton, il laisse qu'une minute. Les échappées sont de plus en plus rares. Alors c'est pas ça qui va inciter encore plus. Malheureusement, c'est peut-être en train de tuer. C'est un peu tuer mon métier, on va dire. Je sais pas si j'ai un métier ou mon caractère, on va dire. Mais bon, je baisse pas les bras. Mes parents sont là en plus. Donc voilà, je pense que ma mère, elle va être contente d'avoir un joli bouquet. Et moi, je suis content d'avoir un joli trophée encore.
1: Voilà, un bouquet pour la maman. Il y en aura sûrement d'autres pour le très sympathique baroudeur. La septième étape du Tour de France remportée par le Belge Tim Merlier. Bruno Blanza, pas de Olaf Coy, vainqueur à Pau, dans le top 10 aujourd'hui.
2: Oui, effectivement, il n'est pas là. L'équipier de Paul Sexas à la Décathlon CMA-CGM. On parlait du sanglier. Weisstrofer, lui, c'est le guépard. Il y avait vraiment ses supporters qui étaient là en attendant la victoire du guépard, mais il n'est pas là. Il y a quand même Guirmay qui est présent en troisième position dans ce sprint. Philipsen, vainqueur il y a trois ans ici, fait cinquième. Et le premier français, c'est Dorion Godon. Son équipe a roulé dans le final pour lui de la Net Company Ineos. Il termine à la huitième position de ce sprint.
1: Okay. Classement général, le Slovène, Tadej Pogacar conserve bien évidemment son maillot jaune de leader. Sarlat, Bénac, étape 100% Périgourdine demain sur le Tour. 175 km entre Périgueux et Bergerac. Les coureurs vont en prendre plein les yeux, promet le patron du Tour, Christian Prudhomme.
7: Ce sera l'une des étapes les plus esthétiques du Tour de France, en Dordogne, à travers le Périgord, en passant par des lieux magnifiques et magiques comme les Aisy ou la Roque Gajac, donc de Périgueux à Bergerac. C'est quasiment la copie de l'étape de 2017, tant elle est belle. Une étape tracée à 100% dans le département de la Dordogne.
8: Avec donc cette arrivée devant la fameuse poudrerie de Bergerac.
7: Oui. En espérant que tout se passe bien, mais je n'en doute pas, avec un rendez-vous là encore pour les coureurs les plus rapides du peloton.
1: Et là, ce sera donc pour les sprinteurs demain. La réponse en écoutant votre radio ici à partir de 13h30. On va encore se régaler demain sur la route du Tour.
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7: Une nouvelle idée de sortie en famille pour l'été à Bordeaux, direction l'Égypte antique avec l'exposition immersive L'Horizon de Khéops à Bordeaux. Un voyage spectaculaire en Égypte. La visite débute au lever du jour dans la nécropole de Gizeh, le célèbre site égyptien abritant les trois grandes pyramides. Les mastabas, les tombes des proches des monarques défunts se dessinent dans l'ombre des pyramides. Vous n'êtes pas seul à explorer ces terres chargées d'histoire. Accompagné d'un guide virtuel et d'autres voyageurs aussi réels que vous, vous parcourez les vastes étendues du plateau de Gizeh, foulant le sable éternel à l'échelle de géants. Votre itinéraire vous mène d'abord à la rencontre du Sphinx au lever du jour, puis à une visite VIP de la pyramide de Khéops à la nuit tombée. Une expérience immersive en réalité virtuelle qui permet d'explorer les zones habituellement inaccessibles au public. Un voyage de 4500 ans en arrière. Cet espace immersif est 19 rue Saint-Cernin à Bordeaux, près de Mériadec.
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0: c'est Clara Dubar. Moi, mon petit coin de paradis en Gironde, c'est la plage du Grand Croc, parce que c'est un endroit super beau où on peut se réunir entre amis, en famille, où il fait super beau en été. On voit le coucher de soleil, les étoiles. La dernière fois que j'y ai été, je me suis fait envahir par des coccinelles. Donc voilà, c'est un peu surprenant, surtout à la plage, mais c'était plutôt drôle. Une fois, on y était entre cousins. Du coup, on s'est tous rejoints là-bas. On a fait un petit pique-nique devant le coucher de soleil, avec les vagues, parce que là-bas, il y a plein de grandes vagues. Du coup, c'était super drôle et amusant.
1: Qui c'est qui vous l'a fait découvrir?
0: Je crois que c'est ma grande sœur. On cherchait un endroit où aller à la plage et on avait entendu de cet endroit où il y avait beaucoup de grandes vagues, qui était un bel endroit, tout ça. Et du coup, on a décidé d'y aller. Et c'est un super beau coin de nature. C'est un coup de cœur un peu.
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2: Du monde sur les routes pour ce deuxième week-end avec une circulation extrêmement difficile selon Bison Futé, notamment sur les axes routiers de l'ouest et du sud du pays, mais aussi dans les gares. C'est le plus important week-end de départ pour la SNCF avec près de 2 millions de voyageurs en cette période de canicule pour éviter des TGV qui tombent en panne en plein cagnard. La SNCF met tout en œuvre pour que tout le monde arrive à bon port. Isabelle Raymond est à la gare de Lyon à Paris.
3: Il y a la foule des grands jours de départ sous la verrière de la gare de Lyon et la toute nouvelle directrice de TGV Intercité l'assure. La SNCF a mis le paquet pour que la canicule ne vienne pas contrarier le week-end le plus important de l'été en termes de trafic. Karine Dussersart est confiante à ce stade, même si elle ne peut pas garantir que l'ensemble des trains roulera comme prévu.
4: La garantie n'est pas 100%. Pourquoi ? Puisqu'en fait, nos réseaux, comme vous le savez, et notre matériel roulant est soumis, comme nous, êtres humains, et comme l'ensemble des dispositifs, et peut être soumis à des incidents. Nous avons tout vérifié. Nous avons des équipes qui travaillent en 3-8. 7-7, nous avons renforcé des gens qui travaillent sous la chaleur dans nos technicentres pour effectivement renforcer entre guillemets la vérification de tous les aspects du train, hein, les blocs moteurs, les clims des conducteurs, les clims des rames, etc. et j'en passe. Néanmoins, nous ne sommes pas à l'abri d'un incident.
3: 3700 trains TGV et intercités sont en circulation sur 4 jours selon la SNCF. En cas de problème lié à la chaleur pendant le trajet, de nouvelles procédures prévoient de descendre des trains sous 30 minutes pour faire circuler de l'air. La SNCF renouvelle par ailleurs son appel à la vigilance et déconseille toujours aux personnes vulnérables de voyager en cette période de canicule.
2: Le cocktail est connu, la canicule assèche les sols, ce qui rend les départs de feu beaucoup plus faciles. Aux portes de la Plaine-sur-Mer, en Loire-Atlantique, un gros incendie s'est déclaré dans un champ cet après-midi. Une centaine de personnes et 2 campings ont été évacués. Un gymnase est ouvert pour les touristes sinistrés. Votre radio ici, Loire-Océan, qui est en édition spéciale pour vous tenir informé si vous êtes dans le secteur. Dans les Pyrénées-Orientales, le feu est par ailleurs toujours en cours à Trévillac, où les flammes ont parcouru 4900 hectares, mais la situation s'améliore. L'incendie devrait être fixé dans les heures qui viennent, selon le préfet du département. Cette troisième canicule de la saison qui prend de l'ampleur, la vigilance rouge passe de 9 à 24 départements demain, essentiellement dans l'ouest, le centre et la région parisienne. Conséquence, le gouvernement déclenche un plan hors sec inédit, forte chaleur, qui prévoit notamment l'ouverture de centres d'accueil climatisés. Alors à quoi cela ressemble-t-il ? Émilien Martin a pris une pause fraîcheur à Châtellerault dans la Vienne avec son micro ici Poitou.
5: À l'étage du centre socio-culturel, Guylaine, Christine et Christine jouent au triomino.
6: Allez hop, on démarre avec un 4.
5: Les voisines septuagénaires habitent dans un immeuble à côté.
7: Même si on a un ventilateur, on ne va pas le faire marcher toute la journée. Donc on vient là, on est au frais. Sinon, on avait l'habitude de se promener jusqu'à la rivière, mais c'est impossible. Alors, pour continuer de se voir, on vient là.
5: En bas, Émilie profite aussi de la fraîcheur des lieux.
8: Il fait 38 degrés chez moi actuellement. J'ai pas d'isolation, donc c'est très compliqué au niveau de la chaleur.
5: Quand vous venez ici, qu'est-ce que vous faites ?
8: On discute, des fois on joue aux cartes, on parle avec des gens, on échange.
5: À l'entrée, des bénévoles de la protection civile accueillent les habitants avec des verres d'eau. Romain Wisniewski est le secrétaire général de l'association dans la Vienne.
9: Là, depuis l'ouverture hier, on est à une dizaine, quinzaine, peut-être vingtaine de personnes par jour. Nous, on n'est pas très présents autour d'eux. On est là vraiment s'ils ont besoin pour leur rappeler l'importance de l'hydratation dans cette période chaude et d'avoir des personnes qui sont là présentes juste pour vous rappeler attention, il faut penser à boire, il faut penser à s'hydrater. C'est ces messages-là qui sont importants.
5: Les habitants peuvent aussi profiter d'une salle de sieste aménagée avec des lits de camp.
2: Et de la Vienne, on file à Los Angeles, comme c'est chic. Nicolas Teillard, bonsoir, mais alors plutôt bonjour pour
10: bonsoir.
2: Vous, puisqu'il est 10h du matin, avec le décalage horaire. On suit avec vous ce quart de finale entre l'Espagne et la Belgique à 21h heure française, car le vainqueur sera l'adversaire de la France en demi-finale de Coupe du Monde, et il y a du beau jeu en perspective.
10: Ouais, promesse entre deux belles équipes, promesse aussi dans cet écrin sublime du SoFi Stadium, ce bijou implanté sur au milieu de la ville. On aperçoit même les palmiers emblématiques de la ville californienne depuis les tribunes, la Cité des Anges, où la Belgique, l'Espagne veulent faire un pas de plus vers le paradis, le sacre mondial. L'Espagne se présente en favorite avec un quasi sans faute jusqu'ici, une solidité impressionnante qu'on résumera en une statistique, 0 but encaissé par cette équipe d'Espagne depuis le début du tournoi. Les Espagnols solides pour gagner le bras de fer qui les opposait au Portugal en huitième de finale, mais qui devront se méfier d'une équipe belge un peu miraculée dans ce mondial et qui semble avoir trouvé la bonne carburation, la bonne équipe pour avoir par exemple éliminé sèchement les États-Unis au tour précédent, des Belges qui eux aussi rêvent de retrouvailles avec les Bleus 8 ans après la demi de 2018 en Russie.
2: Eh bien, ça sera peut-être le cas le 14 juillet prochain. Merci beaucoup Nicolas Taillard, ce match à suivre sur ici.fr.
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12: Ce soir, vous devriez entendre le tonnerre si vous habitez vers Cap-Sur. Ensuite, ça va se calmer. Vous pourrez un peu respirer cette nuit où les températures descendront vers 20 degrés, 18 degrés sur la côte. C'est encore du beau temps demain, une journée estivale où le thermomètre ne devrait pas dépasser les 37 degrés dans les terres. 37 degrés au plus chaud à Gironde-sur-Droux, 33 degrés sur les plages de la presqu'île du Cap Ferré. Dimanche, le soleil va taper encore fort et les températures vont de nouveau flirter avec les 40 degrés. Sortez couvert, le chapeau.
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13: Bonsoir à tous, très heureux de vous retrouver pour notre petite balade quotidienne au pays des souvenirs, des anecdotes et des tubes. C'est 100% années 80 jusqu'à 20h. Si jamais vous sentez en vous monter une envie de chanter, surtout vous en privez pas, hein. C'est fait pour ça. Et ça commence comme ça.

0: Michael Jackson, The Way You Make Me Feel.
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0: Un chef-d'œuvre signé du roi de la pop, extrait de l'album Bad, qu'on a tous acheté le jour de sa sortie en août 87. Un clip qu'on a tous regardé non-stop à sa sortie en novembre 87, en essayant d'imiter le petit déhanché de notre idole. Hein. Pour l'anecdote, dans ce clip, on y voit la sœur de Michael, Latoya Jackson, et puis Tatiana Tomczen, qui était la petite amie de Michael à cette époque-là. Et puisque les images reviennent quand on écoute un tube, d'autres arrivent avec Libertine et Mylène Farmer.
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0: Wet Wet, c'était Angel Eyes. Très populaire dans les années 80, ce groupe anglais existe encore, mais le chanteur original est parti depuis quelques années mener sa carrière solo. Il s'appelle Marty Pello et il sera à la fin de l'année le héros d'une comédie musicale ayant pour thème Scrooge, célèbre personnage d'un roman de Dickens. Bon voilà, vous savez tout, c'est 100% années 80. Dans un instant, Marc Lavoine pour une Begin avec toi.
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2: À découvrir cet été la Gironde Sud et ses châteaux incroyables. On commence par la forteresse médiévale de Roquetaillade qui se dresse à Mazères et abrite des intérieurs magnifiques signés du célèbre architecte du 19e siècle, Viollet-le-Duc. Dans le centre du village de Villandreau, jouaient les chevaliers en visitant le château de Villandreau, résidence principale de Clément V. En balade au bord de la Garonne et de son canal, le château du Hamel vous surprendra par sa vue magnifique sur le fleuve. Autre proposition, si vous souhaitez déguster du vin, le château de Fargues, ancienne forteresse médiévale, est un lieu incontournable pour l'initiation œnologique. Parmi les incontournables de la Gironde, le château royal de Cazeneuve, dressé au milieu d'un parc classé monument historique, il va vous bluffer avec son architecture majestueuse et ses appartements royaux meublés d'époque. Et puis, passer par les cités médiévales de Bazas, Saint-Macaire et Rions, qui invitent à se balader dans leurs ruelles pittoresques et à visiter leurs magnifiques édifices religieux.
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0: Oui, c'était Blondie.
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0: La chanson du film American Gigolo sortie en 81 par la blonde la plus rock de la planète, la géniale Debbie Harry, chanteuse du groupe Blondie, bien sûr. Alors pour la suite, on change d'année, de style et de look avec un titre qui en juillet 85 se retrouve numéro 3 du top 50. You're my heart, you're my soul, du groupe allemand Modern Talking. Bon, alors là, c'est de l'eurodisco, pur et dur. Veste en satin flashy, épaulette XXL, brushing impeccable. Si vous étiez en vacances en juillet 85, vous avez dansé sur ça.
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0: Tes yeux noirs, c'était Indochine. Succès en 86, accompagné d'un clip réalisé par Serge Gainsbourg pour une chanson sur la séparation amoureuse et sur le désir de l'autre. Oh, j'espère que pour vous, il y a de l'amour dans l'air en ce moment. Ici, la suite de votre soirée, c'est encore de la musique dès 20h avec Émilie Mazoyer et les essentiels de Décibel. Mais en attendant, on reste dans les années 80 avec Lionel Richie et Hello qui arrive juste après ça.
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1: Bonsoir la foule en délire.
2: Ah wouhou, Pierre Perret est dans notre studio. Ça ne vous donne pas du tout le tournis ces chiffres? 40 millions d'albums, 500 chansons, 70 ans de carrière.
1: Bah, vous voulez me filer le bourdon ou quoi là tout
2: ah
1: de suite?
2: Non, je trouve ça beau. Non, c'est incroyable quand même.
1: Oui, bon, c'est un bon moment passé quoi, voilà.
2: Ah oui, ça, c'est un bon moment passé et qui vaut d'être célébré. On peut aussi célébrer votre pêche légendaire, Pierre Perret, parce que la dernière fois qu'on s'est vu, vous m'aviez chanté ceci.
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0: vieille carcasse de Pierre Perret. Ça, c'était il y a 2 ans et demi. On s'était vu là pour la dernière
1: j'étais
0: fois.
1: J'étais encore jeune.
0: Mais vous n'aviez pas passé la barre fatidique des 90. Là, ça y est, c'est fait.
1: Ah, c'est fait, oui, ça y est.
0: Ça vous a fait quelque chose ou ça vous fait rire comme beaucoup de choses?
1: Ça m'a fait boire un coup.
0: Alors, c'est une bonne chose. Pierre Perret, vous avez décidé de célébrer vos 70 années de carrière avec un album qui s'appelle « Une vie d'humour et de tendresse ». Je me permets de modifier le titre et de rajouter « Une vie d'humour et de tendresse et de liberté », non ?
1: Et de liberté.
0: Ouais, hein. C'est ça, je crois, le mot-clé
1: c'est
0: de votre carrière.
1: C'est pas trop bon, les titres très longs.
0: Oui, c'était un peu lourd. Et de...
1: Non, mais c'était en adéquation avec le propos, c'est vrai.
0: Ouais. Qu'est-ce que vous pensez que cette liberté vous a apporté? Et à l'inverse, qu'est-ce que vous pensez que cette liberté peut-être vous a empêché de vivre?
1: Ah ben, moi, ça ne m'a pas empêché, au contraire, ça m'a boosté tout au long de mon parcours, parce que je n'ai jamais été plus heureux que de dire exactement ce que j'avais envie de dire.
0: Ouais.
1: Et personne ne m'a jamais pu m'en empêcher. Et parfois, il est arrivé, d'ailleurs, c'est pour ça que c'est ce qui m'a déterminé à un jour créer ma maison, qui s'appelait Adèle, en souvenir de ma première chanson.
0: Premier 45 tours.
1: Moi, j'étais Adèle, pour être libre totalement. Parce que quand j'étais chez Vogue, par exemple, je disais, oh, tu sais ça, tu crois que c'est bien d'en parler? Oui, c'est bien. Moi, j'ai envie d'en parler. Alors, foutez-moi la paix. Et à la fin, j'ai créé ma maison pour dire, bon, le patron, c'est moi qui décide. Et j'ai toujours été mon patron depuis, et fortement aidé par mon épouse Rebecca, parce qu'elle a géré tout ça magnifiquement, parce que c'est bien d'être à deux aussi.
0: Ah oui, évidemment. Alors, quand on vous dit que les chansons de Pierre Perret ont toujours fait polémique, imaginez-vous par exemple que quand le Zizi est sorti de sa tanière, eh bien, tante Yvonne, la femme du président de la République, a téléphoné aux radios pour... Ah non, c'était pour les jolies colonies
1: non,
0: de vacances.
1: C'est pour les colos.
0: Ah,
1: oui,
0: c'est
1: oui.
0: Pour les colos, pardon.
1: C'est pour les jolies colonies,
0: les colonies de vacances.
1: Parce
0: vous savez.
1: Ceux qui l'offusquaient, c'était pipi dans le lavabo.
0: Oui, c'est ça. Exactement. Alors, le Zizi, ça a énervé qui ?

0: sur le zizi.
1: Ce qu'on a oublié, c'est qu'en fait, cette chanson, elle n'arrive pas de nulle part. En fait, quand vous l'avez sortie, c'est parce qu'il y avait un grand débat en France sur les cours d'éducation sexuelle à l'école.
2: Oui, totalement. Et c'est voilà. Pour ça, pour simplement ponctuer ça, que j'ai écrit cette chanson. Mais comme c'est la démesure, le surréalisme total, oui. De toute façon. Et je pensais qu'elle passerait jamais. Et donc, elle était la dernière de l'album.
1: Ouais.
2: Et moi, je voulais même pas qu'on la diffuse, parce que je disais, bon... Et ça a été un phénomène incroyable. Des milliers de lettres sont arrivées, mais... Votre zizi m'a ouvert les yeux. Le soir... Je recevais une lettre d'une gamine qui disait « On vit toutes les deux avec maman et on travaille chacune de notre côté. On arrive le soir, souvent on est triste, on se met votre zizi et ça va beaucoup mieux.
1: » C'est merveilleux. Et à la fois, ça dit aussi des choses, parce qu'effectivement, votre zizi, Pierre Perret,
2: oui.
1: Sachez que moi j'en parle régulièrement avec ma grand-mère, ma mère et ma fille. C'est quand même incroyable ce destin pour un zizi, non ?
2: Oui, parce que, écoutez, traverser les générations comme ouais. L'ont fait mes chansons, c'est quand même assez peu commun. Et j'ai honte de parler de moi comme ça, mais c'est ça le signe de la liberté totale.
1: Ouais.
2: Et que les générations, les unes après les autres, ne soient pas restées indifférentes à mon propos, à tout ce que j'ai défendu, parce que il n'y a pas que le zizi,
1: ah
2: évidemment.
1: Non, heureusement.
2: De Lily à femme battue, en passant par femme grillagée, etc. etc. Mon combat a été, je crois, en calculant le nombre de chansons que j'ai pu écrire jusqu'à présent, je crois que la prédominance du sujet principal, c'est la femme.
1: Ouais.
2: De très loin. J'ai écrit plus de 70% de mes chansons sur les femmes. Parfois, sur tous les tons, bien sûr.
1: Ouais.
2: Mais souvent, quand même, en les défendant vraiment pied à pied.
1: Et on retombe donc sur nos pattes avec le nom du disque, Humour et Tendresse. Parce que oui, avec humour, avec tendresse et sur tous les tons. C'est vrai que vous avez parlé de beaucoup de femmes. Il y en a une, évidemment, qui est particulièrement chère à notre cœur. C'est Lily. On est en 1977. Et vous abordez à votre manière, pleine de tendresse, d'intelligence, de liberté et de courage, le destin de cette jeune Lily qui arrivait des Somalies pour vider les poubelles à Paris.

0: vider les poubelles à Paris.
1: On s'est vu il y a 2 ans et demi et vous me l'avez dit à l'époque, c'est pas votre style d'être fier et d'être un crâneur. Mais quand même, est-ce que je peux donner ce chiffre, Pierre Perret? Il y a plus de 40 écoles qui portent votre nom en France. Et si on élargit aux médiathèques, bibliothèques, salles de spectacle, etc., il y en a plus d'une cinquantaine. Des écoles Pierre Perret, la première maternelle Pierre Perret, je crois, a été inaugurée il y a 30 ans. Ça, quand même, il y a de quoi être fier, non ?
2: Valentin-Jean.
1: Ouais.
2: Dans mon Tarn-et-Garonne natal.
1: Là, on peut être fier, non ?
2: Mais ça me touche. Voilà,
1: ah, vous êtes
2: ça
1: heureux.
2: Me touche infiniment. Oui, oui, je suis très heureux de ça. Il y a des tas de d'honneurs qui m'ont été.
1: Ah, ça, vous avez des médailles.
2: Attribués
1: hein.
2: de partout.
1: Oh là là.
2: Bon, j'ai tout eu. Mais ça, c'est ce qui me touche le plus. Ah. Ça, c'est vrai.
1: Bon, alors, ça me fait extrêmement plaisir. Pierre Perret, j'aimerais savoir quelle est pour vous l'importance de ce bonhomme dans votre carrière.
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1: Georges Brassens, le pornographe du phonographe, je crois que c'est quelqu'un qui est très important dans votre parcours.
2: Oui, dès que son premier album est sorti, avec la mauvaise réputation, le parapluie, etc., j'ai, avec 3 ou 4 copains qui étaient aussi barjots que moi, et on était

0: dans les boîtes à Saint-Germain-des-Prés, où on l'accompagnait, nous, avec notre voiture, parce que lui, il n'avait même pas de bagnole. Et alors, bon, la seule chose que j'ai retenue de Georges, parce que, pour plein de raisons, après, chacun a fait sa vie de son côté, évidemment, mais quand il a vu que je chantais au départ et que j'écrivais des chansons, il m'a dit, écoute, voilà, c'est le seul conseil le plus important que j'ai reçu de toute ma vie, et c'est celui qui m'a fait le plus souffrir aussi. Ah. Il m'a dit, tu vois, quand tu as écrit ta chanson, c'est là que le boulot commence. Et ça m'a pourri la vie, toute ma vie, parce que je suis en train de finir un album aujourd'hui qui est sur le feu depuis 4 ans. Je l'avais commencé à avoir la vieille carcasse.
1: On l'attend pour le printemps 2026.
0: Voilà, et ça devrait être prêt pour le printemps 2026. Et j'ai saigné des larmes de sang avec ça, parce que plus ça va, je crois qu'il doit y avoir au moins 40 versions de chaque chanson.
1: Ah
0: oui. Bon, alors...
1: Mais voilà, parce que vous êtes devenu de plus en plus perfectionniste.
0: Et oui, mais c'est obligatoire. Hein, si on est amoureux des moules, de la rhétorique, ouais. et en plus, on peut que s'améliorer quand on écrit.
1: Donc vous ne voulez pas laisser passer une rime un peu plus faible ou
0: non.
1: Une formule qui vous plaît moins?
0: Non.
1: Ouais. Mais c'est beau cette exigence, je trouve.
0: Oh ben, chez moi, elle a toujours été intacte, mais elle n'a fait que s'amplifier. Le crescendo a été total sur, 70 ans presque. Ça a été un crescendo, ouais, d'exigence, de la pertinence du mot, mais aussi de l'architecture du mot. Quand il peut être plus beau dans la prononciation, dans l'évocation de ce que ça représente, même poétiquement, dans la tête des gens qui l'entendent, si la justesse est là, si le mot peut être plus beau, il faut encore aller plus loin. Et je lâche le morceau quand j'y suis arrivé.
1: Un artisan, un vrai.
0: Ah oui, ça c'est sûr.
1: Pierre Perret, vous évoquiez tout à l'heure « Moi j'attends Adèle ». C'est votre premier 45 tours, 1957, souvenez-vous.
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0: 1957. Donc moi j'attends Adèle, votre premier 45 tours. Pierre Perret, il paraît, je ne sais pas si c'est vrai, vous allez me le dire, il paraît qu'il a fallu vous pousser un peu pour chanter. Vous adoriez écrire des chansons, chanter, c'était pas si naturel que ça.
1: Moi
0: pour
1: je
0: vous.
1: Voulais pas chanter, bien sûr.
0: Mais non, enfin, non, je... pourquoi?
1: Mais parce que j'étais pas chanteur. Et je suis toujours pas chanteur, c'est pas mon boulot. Moi, j'avais écrit 3-4 bleuettes pour une fillette à l'époque qui était mignonnette. Et bon, alors j'ai dit, bon ben d'accord, je lui ai fait 3-4 chansons. Et ça, pour elle, ça a pas marché du tout. Parce que je sais pas comment elle s'est débrouillée, elle a pas su faire. Et Pupchen, la femme de Georges, m'a dit, mais pourquoi t'en fais pas toi pour toi, oui. Pourquoi t'en fais pas aussi pour toi? Je dis, mais Pupchen, moi j'ai pas envie de chanter, je suis pas chanteur. Mais elle m'a dit, Georges non plus. Alors ça m'a fait poêler. Et après, je me trimballais avec un carnet et un stylo dans ma poche, un bic là. Et chaque fois que j'avais une idée comme ça, en disant tiens, pour toi, ça serait peut-être pas mal, je notais, etc. Jusqu'à ce que je sois arrivé à faire ça et que dans le cabaret où passait la petite, là, à la Colombe, parce que Canetti, le patron des Trois Baudets, ouais, nous avait envoyé là, en disant, bon, on va faire chanter la petite, là. Mais un jour, la petite qui savait, elle, que j'écrivais des chansons, j'avais commencé pour moi, elle l'a dit au patron. Et le patron a dit, un soir, un samedi soir, où il n'y avait plus personne à chanter, il a dit, voilà, l'auteur des chansons que vous avez entendues tout à l'heure, là, eh ben, il paraît qu'il a fait des chansons pour lui. Ce cachotier va nous les chanter. J'ai failli me tomber dans les pommes.

0: J'avais jamais chanté de ma vie. Et ils sont allés sortir tous les papiers qu'il y avait dans mes poches, qu'ils ont punaisé devant moi à la Colombe. Il y avait un petit mur. On chantait dans une espèce de niche. Ouais. Ça faisait un mur. Ils ont punaisé. Et c'est en lisant mes textes que j'ai fait le tabac du siècle.
1: Premier tour de chant, premier succès.
0: Exactement, j'ai eu autant de succès que la première fois que je suis passé avec les Stones à l'Olympia.
1: Et oui, parce que quelques années plus tard, Pierre Perret faisait la première partie des Stones à l'Olympia, c'est
0: vrai. Et le soir même, dans la salle, je voulais... Bon, j'arrêterai là parce que... Mais le soir même, il y a un monsieur dans la salle qui m'a dit « Jeune homme, vous chantez depuis combien de temps ?» Je regardais ma montre, j'ai dit « il y a une demi-heure ». Il ne m'a pas cru. Il ne voulait pas me croire. Il m'a dit « il vous faut faire un disque tout de suite ». J'ai dit « mais je ne veux pas faire de disque ». Tous les copains qui étaient dans ce cabaret attendaient qu'un truc, c'est faire un disque.
1: Bah ouais.
0: Moi, je ne voulais pas. Je ne me trouvais pas bon et bon, ce n'était pas possible. Alors il m'a dit « écoutez, voilà, je me présente. Je m'appelle Émile Hébé. Je suis le manager de Charles Trenet, de Gloria Lasso et de Gilbert Bécaud. Voulez-vous être mon quatrième ?» Je chantais depuis un quart d'heure.
1: Incroyable.
0: Oui, bah, c'est, enfin voilà, vous connaissez la suite.

0: En 1979, Mon petit loup, magnifique chanson dans laquelle Pierre Perret vous consolait ce petit loup en lui disant que le monde est tellement beau entre le vin de Moselle, la chapelle Sixtine et tout un tas de merveilles et les Van Gogh à Amsterdam que voilà, la vie peut pas être si triste et qu'elle
1: c'est
0: peut être belle.
1: C'est la chanson d'espoir par excellence, je crois, ouais. Parce que bon, c'est une grande chanson d'espoir.
0: Elle est merveilleuse et alors elle fait, vous avez une expression qui est très jolie, elle a fait des ricochets, cette chanson.
1: Oui.
0: Puisque à un moment, vous parlez de faire un pique-nique en haut du Kilimandjaro et en fait, quelqu'un est venu vous voir en vous disant, mais je l'ai fait.
1: Oui.
0: Vous pouvez me raconter l'histoire ?
1: Et il avait un fils... qui pouvait pas se déplacer, qui était en chaise roulante, et il lui a dit, ben, il a raison, Pierre Perret, on va aller en haut du Kilimandjaro, tous les deux. Et il est allé jusque là-bas, et au pied du Kilimandjaro, avec une équipe de Sherpa et tout, ils sont montés, par étape, enfin bon, c'est hallucinant quand il m'a raconté ça, et c'est sûrement une des plus belles choses de la vie qu'il ait fait, le plus beau cadeau qu'il ait pu faire à son fils, voilà.
0: Tout le monde aime Pierre Perret, les rappeurs du Massilia Sound System.

0: en version de Tonton Cristobal. Les rockers, les punks adorent Pierre Perret et Didier Van Passe. Vous chantez un zizi comme jamais.
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0: Jusqu'au Brésil, on aime Pierre Perret, l'excellente Flavia Coelho et sa version de Mon Petit Loup.

0: un chouette album, ça, qui s'appelait La Tribu de Pierre Perret au Café du Canal.
1: Oui, avec les Ogres de Barbac qui ont fait un boulot magnifique quand ils ont enregistré Castel Sarrasin.
2: Ouais.
1: C'est époustouflant ce qu'ils ont fait.
2: Alors, je vous demande toujours pas si vous êtes fier, parce que je sais que c'est la question interdite.
1: Mais oui, je suis fier, oui.
2: Ah, il l'a dit, ça y est. Mais c'est, non, ça doit être super chouette de se dire que des artistes aussi divers.
1: Oui, Olivia Ruiz avec les Ogres, ils ont fait une version à eux de Je suis de Castel Sarrasin.
2: Ouais.
1: Et ça, ça m'a touché, mais alors vraiment, ça m'a ému aux larmes, ce genre de...
2: Ouais.
1: Parce que, en plus, c'est une chanson qui me touche tellement personnellement, mais il y a une diversité là-dedans.
2: Des gens tellement différents.
1: Oui.
2: Il y a que sur vous, en fait, que tout le monde se retrouve. Parce que sinon, il n'y a pas de monde où Didier Vampas et Flavia Coelho vont être sur le même album.
1: Non, sûrement pas.
2: Voilà,
1: oui, c'est
2: ils sont
1: vrai.
2: Tous très sympas. Mais voilà, vous êtes un rassembleur, Pierre Perret.
1: Oui, il faut remercier les Ogres aussi. Parce
2: et les Ogres de Barbac. Mais oui, c'est vrai. Alors, il y a un autre truc que Pierre Perret fait super bien, c'est les réseaux sociaux. Je suis sa page Facebook avec passion. Et donc, selon l'humeur, il peut vous dire à la croque, les loulous, ça c'est l'heure de la recette de cuisine. Voilà. Ou alors vous faites visiter votre maison. Ça vous amuse, ça, les réseaux?
1: Ah oui, ça
2: vous faites
1: m'amuse
2: des bonnes
1: bien.
2: Vidéos?
1: Oui, ouais. Oui. Ah oui, et puis en plus, de temps en temps, je reçois des lettres, des mots d'insultes comme ça.
2: Non.
1: Ah, ça m'amuse.
2: Ah, vous savez comment on les appelle? On les appelle les trolls.
1: Voilà.
2: Les gens méchants d'Internet,
1: voilà,
2: c'est des trolls.
1: Oui, moi, ça m'amuse bien.
2: Ah, c'est vrai?
1: Ça les défoule, ça leur fait du bien. Alors, je fais encore... Il y a encore des gens à qui je fais du bien, même s'ils sont cons.
2: Oui, c'est ça. Mais enfin, c'est quand même la base du troll. Et vous leur répondez aux trolls?
1: Mais oui, je les adore.
2: Ah,
1: surtout
2: bon.
1: Qu'ils lâchent pas le morceau.
2: Allez, les trolls, les courage. On l'a dit tout à l'heure, un nouvel album qu'on attend pour le printemps 2026. Et vous avez aussi un nouveau livre sur le feu qui s'appelle Mémé Anna.
1: Ben, ça sortira en temps voulu, ça aussi, vous verrez, dans quelques mois.
2: D'accord. C'est encore un peu secret?
1: Mais c'est parce que j'ai pas encore eu le courage de poser mon stylo.
2: Ah, c'est pas fini, alors.
1: Je le brandis toujours. Ou alors, la menace est sérieuse, hein, méfiez-vous, vous n'avez pas fini encore d'avoir... Des chansons, parce qu'il y en a beaucoup sur le feu qui sont à sortir dans les mois à venir, là. Et puis ce mémé Anna qui va sortir bientôt, et j'aime autant vous dire que les filles qui se réclament aujourd'hui de toutes ces associations de défense, à l'époque il y en aurait eu besoin.
2: À l'époque de mémé Anna, ok.
1: En 1890.
2: D'accord, c'est là que ça va se passer.
1: Ouf.
2: Donc la condition féminine au 19e siècle.
1: Oui.
2: Effectivement, il y en a à dire.
1: Oui.
2: Bon, hâte de vous lire, cher Pierre Perret. Et nous allons donc nous dire au revoir et à bientôt en écoutant la chanson préférée de tante Yvonne de Gaulle, la femme du général de Gaulle, qui en 1966 avait écrit personnellement au directeur de France Inter pour qu'il arrête de diffuser vos jolies colonies de vacances, parce que dans le texte, vous disiez que les petits faisaient pipi dans le lavabo.
1: On faisait pipi dans le lavabo. Mais alors, j'ai appris quelqu'un de la famille de Boissieu, là, il n'y a pas longtemps, des amis qui m'ont dit, mais vous savez, Pierre Perret, il y a qu'Yvonne qui n'était pas d'accord parce que le général, il vous aimait bien. Alors, ça me fait plaisir.
2: Hommage au général de Gaulle. Alors, écoutons les jolies colonies de vacances. Lui qui avait inauguré la maison de la radio. Et vous, Pierre Perret, qui avez été le parrain de la naissance de France Bleu. On est ravis de vous accueillir sur la radio rebaptisée ici. Et on se voit très bientôt. Alors, pour la
1: suite. Vous êtes fortement menacés.

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5: Qu'est-ce que je suis contente de vous recevoir dans Décibel, c'est la première fois.
6: Ah oui, c'est la première fois.
5: Eh bien, écoutez, sachez que voilà, mon cœur est rempli de joie et je sais que toute l'équipe aussi est ravie de vous recevoir. Mireille, la bonne occasion de se réunir ce soir, c'est 60 ans d'amour.
6: Ah oui, 60 ans d'amour et de carrière grâce au public, parce qu'un artiste n'existerait pas sans le public. On doit tout, après bon, c'est soi-même, on doit, enfin, ce qui me concerne, pour ma voix, mes voyages, c'est une très grande discipline.
5: Oui. C'est beaucoup de travail.
6: Ah oui, ah oui, mais... c'est beaucoup de travail et beaucoup de discipline et de joie. Parce que bon, j'ai la chance de vivre de ma passion. Alors là, c'est quand même très important.
5: Mireille Mathieu, les amis, qui depuis le tout début roule les airs comme personne.
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5: Mireille Mathieu chantait dans toutes les écoles de France et de Navarre, Mille Colombes.

0: Oh, j'aime quand vous chantez.
1: C'était super. À l'Olympia, le public chantait. Je vous ai coupé la parole.
0: Non, mais allez-y, racontez-moi.
1: Le public chantait. C'était extraordinaire. Je sentis que cette chanson, cette était beaucoup plus motivante pour le public, parce que avec ce qui se passe dans le monde, cette chanson, à un moment, le public de l'Olympia chantait a cappella. C'était sublime, c'était sublime.
2: En plus, dans le public de l'Olympia, on a vu vos amis qui étaient là. Il y avait Michel Drucker, il y avait Nicoletta, il y avait Enrico Macias, il y avait Renaud, tous ces gens qui étaient là pour vous. C'était un moment très très fort en émotion de retourner à l'Olympia.
1: Ah oui, tout à fait, je ne m'étais plus produite depuis 11 ans. Ouais. Et de revenir à l'Olympia, j'avais la trouille, mais le trac avant, une semaine avant, je tremblais, je claquais des dents. J'ai le trac quand je me produis dans d'autres pays, mais chez moi en France, c'était beaucoup plus intense, il y a plus 11 ans. Puis à l'Olympia, qui est un écrin de beauté, il y a une âme extraordinaire, et de chanter tous les soirs pendant trois soirs complets, c'était un public qui était venu pour m'écouter, ouais. Un public français, un public aussi étrangers, et j'étais vraiment très touchée que le public étranger vienne à l'Olympia. Bon, l'Olympia est mondialement connue.
2: C'est vrai. Et vous aussi, Mireille, j'ai fait les comptes, vous avez vendu plus de disques que Metallica, qui est un des plus grands groupes de rock de la planète. C'est fou, hein, 200 millions de disques vendus en 60 ans de carrière, 75 albums studio, 1200 chansons chantées en 12 langues et des milliers de concerts. Ces chiffres donnent le tournis. J'imagine que vous n'y pensez pas à tout ça quand vous avez
1: non,
2: le track.
1: Non.
2: Vous avez le track et
1: oui,
2: c'est tout.
1: Ah oui, tout à fait.
2: Alors, je me demandais, Mireille Mathieu, si vous pouviez tout chanter, parce que on a écouté quelques notes de Mon Credo, de Mille Colombes. Vous avez aussi chanté sur une musique de Francis Lay, Une histoire d'amour, la musique de Love Story.
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2: Tout en douceur, mais quand il faut de la puissance, vous êtes là aussi, hein, Caruso.

0: ma question est la suivante. Mireille Mathieu, est-ce que vous pouvez tout chanter?
1: Oh non, je ne pense pas que je peux tout chanter. Enfin, tout chanter l'opéra, non, je ne peux pas. Je crois que j'ai fait mon disque classique. Mais
0: bah oui, vous avez chanté avec Placido Domingo quand
1: même. Ah oui, j'ai chanté avec lui des mélodies qu'a écrit. Qu'avait écrit à l'époque Michel Legrand. J'ai fait aussi des pour la télévision mexicaine. J'ai chanté aussi avec Placido, mais c'était un conte de fées.
0: Ouais.
1: Ou de faire des trios, des duos. J'ai adoré ça.
0: Ouais.
1: Mais tout chanter, non. Mais par contre, je m'applique à avoir une très grande discipline, une très grande travailler ma voix tous les jours, faire des vocalises, ça, très important.
0: Vous avez pris des leçons de chant toute votre vie?
1: J'ai appris avec une très grande dame, Madame Janine Reiss, qui travaillait que le lyrique avec les plus grands, dont Maria Callas, Placido Domingo, Teresa Berganza et beaucoup d'autres. Et j'ai eu la chance de travailler avec elle. Elle m'a beaucoup apporté parce que j'aime les non seulement les belles voix, mais les beaux sons, c'est-à-dire les sons ronds, pas dans le nez, travailler aussi. Ça, je le savais, le souffle,
0: oui.
1: C'est très important, mais c'est un travail qui n'est pas, qui est depuis très longtemps, c'est pas de maintenant, mais ce qu'il faut continuer, c'est que moi je considère mon métier comme un sportif. Il faut travailler très, très bien tous les jours, travailler sa voix, mais à bon escient, pas en forçant.
0: Oui.
1: Et quand on voit la télévision des sportifs qui font 4000 mètres, tout ça, ils partent doucement pour arriver le premier. Il faut, enfin, je m'applique ça personnellement pour moi, comme ça, vraiment comme un sportif, aller doucement pour pouvoir arriver à ce que je souhaite.
0: Évidemment. Et puis, c'est vrai, l'analogie avec l'athlète est très intéressante puisque, contrairement aux autres musiciens d'une tournée, vous pouvez pas changer une corde vocale. Un guitariste peut changer une corde de guitare. Vous ne pouvez pas. Donc, en période de tournée, là, comme nous sommes en ce moment, est-ce que vous faites particulièrement attention? Est-ce que vous sortez avec un cache-nez, 5 écharpes, un bonnet pour surtout pas prendre froid?
1: Non. Par contre, je fais attention de pas attraper froid, c'est sûr. Je mets toujours un masque. Quand je voyage, je tiens beaucoup à mettre un masque. Et parler le moins possible quand je suis en tournée pour pouvoir, parce que c'est la voix, j'arrive, je fais mes vocalises le matin à l'hôtel, à la suite, et puis avec mes musiciens, je fais aussi mes vocalises, je répète. Donc c'est un travail minutieux et bien réglé.

0: adaptation en français de ABBA par Mireille Mathieu. En studio, Mireille m'apprend un truc que je ne savais pas. Cette version-là, vous l'avez enregistrée à Stockholm?
1: Oui.
0: Dans le studio d'ABBA?
1: D'ABBA, exactement. C'est-à-dire que je les ai rencontrés, c'est un merveilleux cadeau qu'ils m'ont fait. Je les ai rencontrés chez Michel Drucker à une émission. Ils étaient avec leur directeur artistique, Alain Broublil, et mon manager, Johnny Stark, dit... Il faut que Mireille enregistre sa chanson, elle est super. Charles Level a écrit le texte et nous sommes partis à Stockholm, enregistrer dans Benny et Björn, dans le studio, on fait l'orchestre. Et moi, j'ai chanté avec Frida et Agnetha. C'était génial de chanter avec eux. Ils ont des voix sublimes, de pouvoir faire les chœurs.
0: C'est vous trois sur les chœurs?
1: Oui, à un moment, les chœurs, toutes les trois. Après, je suis restée pour faire ma partie. C'était sublime.
0: Oh, j'adore.
1: Ah, ouais, des voix extraordinaires, elles ont les filles.
0: Parlons des langues, ma chère Mireille. Vous avez évoqué l'allemand, évidemment vous chantez en allemand.
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0: Vous chantez
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0: En japonais.
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0: En espagnol. Pardon. Japonais, c'est après. Là, c'est Mireille Mathieu en japonais.

0: Vous avez enregistré en tout dans 12 langues différentes dans votre carrière.
1: J'ai fait un disque classique, 12 langues.
0: Est-ce qu'il y a une langue, peut-être mis à part le français qui est votre langue maternelle évidemment, mais une langue qui est plus confortable pour la chanteuse que vous êtes, une langue plus agréable à pratiquer quand on chante?
1: Moi je trouve tout, chaque fois très enrichissant et gratifiant de chanter dans des langues différentes. L'allemand, quand le classique, parce que Handel, Schubert, c'est en allemand. En anglais ou en italien, c'est magnifique. L'achat de Handel, c'est sublime. Non, j'adore. Par contre, quand je dois parler, j'ai enregistré et chanté en finnois.
0: Oui,
1: finnois. C'était extrêmement difficile. Par exemple, La première étoile en finnois, qui a été un hit par Agnetha. Le groupe Abba, avant qu'elle fasse partie du groupe, elle chantait La première étoile. Alors, pour le public qui nous écoute, qu'on peut écouter dans le disque, La première étoile qui se lèvera. Donc là, en finnois, encore, il y a l'osmose entre la musique et les paroles. Mais parler, c'est extrêmement difficile, très difficile.
0: Parce qu'il n'y a rien en commun avec le français.
1: Non, il n'y a rien pour dire Guten Abend, Madame, bonsoir mesdames et mesdames, messieurs. Là, c'est Uva, Tuva, Naïsa et Tairat, on a une dichte. Il y a des accents qui sont
0: incroyables.
1: Au début, bon, je dis, comment dit-on, merci, quitos, je dis, bon, ça va.
0: Quitos,
1: mais alors, comment on fait bon pour dire, oh là là, je dis, mais c'est extrêmement difficile. Alors, j'ai dit, tu vas parler ça au public. Et c'est vrai que je me déteste, tu as voulu faire ça, tu iras jusqu'au bout. Donc voilà, j'étais jusqu'au bout. Et quand j'ai parlé au public finnois, à Turku, en Finlande, ça a été extraordinaire.
0: Parce que vous avez réussi.
1: Ah oui, j'ai réussi, oui.
0: Oh, félicitations, 1200 chansons enregistrées, et même plus dans votre répertoire. Comment avez-vous choisi, Mireille, la liste des chansons que vous allez chanter sur cette tournée 60 ans d'amour?
1: Ben, je l'ai choisi en travaillant, je connais mes chansons, mais je l'ai choisi dans fonction, vous vous souvenez tout à l'heure, je vous ai parlé de sportif.
0: Oui.
1: J'ai voulu dire d'abord Made in France, je suis française et fière de l'être, et puis je sors petit à petit ma voix pour pouvoir, après, quand j'arrive à des chansons plus fortes et plus hautes, elle est chauffée, ma voix. Elle peut plus s'exprimer pleinement quand, petit à petit, j'ai chauffé ma voix. C'est pour ça que je vous ai dit, je considère comme un sportif. J'ai besoin d'avoir cette discipline. Pour moi, c'est une très grande discipline.
0: Waouh, je suis impressionnée. Et j'ai lu un livre qui date de la fin des années 80, dans lequel vous racontiez votre vie, notamment votre enfance. Je sais que vous avez grandi dans une famille très grande et pleine d'amour, mais dans laquelle il y avait
1: 7 filles, 7 garçons, 14
0: vraiment,
1: enfants.
0: Ouais, vraiment pas beaucoup d'argent. Et je me suis demandé, du coup, est-ce que enfant, vous aviez eu un jour assez d'argent pour aller voir un concert, ou bien est-ce que finalement votre premier concert, c'est le jour où vous êtes montée sur scène la première fois?
1: Non, j'avais pas d'argent pour aller voir le concert, mais bon, je pense que cette voix que j'ai, c'est le bon Dieu qui me l'a donnée. Mes parents, mon papa avait une voix de ténor, mais je chantais à l'église, à l'école, enfin partout. C'est grâce au jeu de la chance, et puis après grâce à mon manager et au public, mais au jeu de la chance de Télé Dimanche, que tout a commencé pour moi. Alors j'ai gagné un interprétant des chansons de Madame Piaf.
0: L'inspiration première, c'est Piaf.
1: Ah oui, j'ai écouté, bien sûr, c'est elle qui m'a donné la possibilité. Je lui serai toujours reconnaissante. C'est sur scène, à ma façon, à moi, j'interprète 3 chansons, l'hymne à l'amour, Non, je ne regrette rien, et La vie en rose. Donc c'est elle qui m'a donné la possibilité de me faire connaître au public français. Après, j'ai trouvé ces auteurs dont je vous ai cité tout à l'heure, m'habiller sur mesure.
0: Ouais.
1: Parce qu'on peut pas chanter des chansons d'une autre artiste. Je l'ai fait pour lui rendre hommage et lui dire merci. Mais après, on est connu par son propre répertoire.
0: Ma chère Mireille Mathieu, j'aimerais qu'on continue à filer cette métaphore de la chanteuse comme une athlète, puisque donc en 60 ans de carrière, 60 ans d'amour, vous avez chanté par tous les temps, dans tous les lieux, des endroits qui étaient plus ou moins bien adaptés, j'imagine. Est-ce que, comme un sportif qui un matin n'a pas la forme, ça peut vous arriver d'avoir la voix pas en forme? Et dans ces cas-là, est-ce que vous vous forcez à chanter?
1: Si j'attrape froid ou quoi, autrement, grâce à Dieu, je croise les doigts. Non, je me force pas. Si je peux pas, c'est parce que bon, il faut pas forcer sur une voix.
0: Non.
1: Il faut vraiment que sa voix soit au maximum, qu'elle soit bien. Si on force sur la voix, c'est pas bien. On peut se faire très mal à la voix. Donc, il faut vraiment, je croise les doigts. Grâce à Dieu, non.
0: C'est génial. Et vous m'avez dit tout à l'heure, la joie qui vous animait de pouvoir vivre de cette passion. Est-ce qu'il y a des jours où quand même vous n'avez pas envie? Est-ce que, moi j'aimerais quand même me dire, est-ce qu'un jour dans l'année, Mireille Mathieu a la flemme d'aller chanter?
1: Non, je ne fais pas, non. Au contraire, je m'applique une telle discipline quand je vais chanter que je ne veux pas déroger de ma discipline. C'est ça, je ne peux pas parler, je ne peux pas. C'est ça.
0: Waouh, c'est admirable, admirable. Alors, puisque c'est ça, parlons des garçons avec qui vous avez partagé des duos.
1: Ah oui.
0: Il y en a qui chantaient incroyablement bien, d'autres un peu moins bien que vous. Par exemple, Bobby de Dallas, Patrick Duffy.
1: Ah, moi j'adorais Bobby.
0: Moi aussi, on l'adore. Mais pardon Mireille, il chante pas aussi bien que vous. Hein.

0: super strong, votre duo.
1: Super souvenir alors.
2: Ah, moi, c'est super, moi. Avec Bobby, quand on a filmé pour les Carpentiers,
1: ouais.
2: C'était la révolution sur le plateau. Il a fermé, il a fallu fermer tout le plateau. Tout le monde descendait, venait. On a vu le moment, on ne pouvait même plus tourner.
1: C'est fou, ça.
2: Ah, c'était Bobby Dallas.
1: Ben ouais.
2: Alors, c'était un engouement extraordinaire. J'ai eu l'opportunité. Il est super pro, il est super. J'ai eu l'opportunité de revoir il y a trois ans en Allemagne. On a interprété Together We Strong. C'est quelqu'un qui est formidable. Vraiment, toujours professionnel, adorable.
1: Alors, il y a un Belge, un rocker belge à la voix rocailleuse que j'aimais beaucoup, qui nous a quittés il n'y a pas si longtemps. C'est Arnaud. Et ensemble, vous avez enregistré une nouvelle version de La Paloma à Dieu. La Paloma.

0: pensais pas dans ma vie vous entendre chanter ensemble tous les deux. Quelle surprise.
1: On l'écoute ensemble, oui. Mais il n'était pas là. Et c'est tout à fait atypique parce que quand je l'ai enregistré, et je ne le savais pas, quand j'ai eu fini, on m'a dit qu'il n'était plus de ce monde.
0: Ouais.
1: Et alors je me suis mise à pleurer parce que son producteur qui était là, il n'a pas voulu le dire avant, il a bien fait. Et c'est quelqu'un que je ne connaissais pas. Je chantais avec quelqu'un que je ne connaissais pas. Par micro interposé. Parce que quand il m'a proposé de chanter, j'ai dit oui, mais je ne l'ai eu qu'au téléphone.
0: Incroyable.
1: Je ne le connaissais pas du tout.
0: Eh bien, il vous adorait. Parce que moi,
1: je sais qu'il m'adorait. Il avait des propos typiquement avec sa personnalité extraordinaire.
2: Et sa grosse voix comme voilà. Ça.
1: Et c'était formidable. C'est un très grand artiste.
0: Il vous adorait. Moi, il me l'avait dit en interview que c'était un des rêves de sa vie de chanter avec vous. Bah, vous avez réalisé son rêve.
1: Bah, oui,
0: ça, c'est
1: vrai.
0: Très, très beau. Autre duo, et pas des moindres, avec un autre garçon, et pas des moindres, Monsieur Paul Anka. Ah.

0: Wine, c'est le nom de ce duo avec Paul Anka. Il fait partie des raretés qu'on trouve dans votre coffret best-of Mon Credo. Est-ce qu'il reste encore un rêve de duo pour vous à réaliser, Mireille?
1: Je sais pas, il y a toujours des rencontres qu'on ne peut pas. Par exemple, je rencontrais Lady Gaga.
0: Oui.
1: Je tourne pour faire une émission, c'était C'est à vous. Elle passait, c'était enregistré parce qu'elle devait après se produire plus tard. Moi, je passais en direct. On a chanté toutes les deux La Vie en Rose. Pourquoi pas enregistrer un jour? Bon, après ça s'est pas fait, mais pourquoi pas, hein? On a le temps, hein? Pourquoi pas, hein?
0: Rien de pressé. J'aimerais bien vous entendre avec Lady Gaga.
1: J'adore, je la trouve super.
0: Ce serait absolument dingue. Donc pourquoi pas avec Lady Gaga, ça je le garde dans un coin de ma tête. Je me demandais aussi si dans le cadre de la tournée par exemple, vous vous concentrez uniquement sur la voix et vous déléguez le reste, ou bien est-ce que tout vous intéresse un petit peu dans votre métier? Est-ce que l'image par exemple, il y a une très très belle photo de vous qui accompagne la tournée, donc est-ce que l'image vous intéresse? Est-ce que le stylisme vous intéresse? Est-ce que le choix des musiciens? Ou est-ce que vous déléguez ça à d'autres pour vous concentrer uniquement sur votre voix?
1: Non, je vois tout. À ma sœur Mathilde qui est mon manager, c'est ma sœur,
0: elle est là.
1: Mais tout est vu, tout est contrôlé. Ah non, c'est alors là, mes musiciens, c'est mon orchestre depuis des années. Je parcours le monde avec mes musiciens parce que j'y tiens beaucoup. C'est comme une grande famille. Ils savent comment je réagis, ce que j'aime, ce que je. Là, c'est tellement important quand vous faites le tour du monde d'avoir ses propres musiciens. C'est comme une grande famille, comme je le dis. Et je vois tout. C'est une chose très importante. Son image, c'est pour moi. Et ma sœur, elle sait comment je marche, je fonctionne.
0: Et voilà, en famille et un œil sur tout. C'est comme ça qu'arrivent 60 ans d'amour et une discipline de fer tout de même.
1: Oui,
0: hein, parce que ça, on
1: beaucoup.
0: L'a bien compris. Mireille Mathieu, elle prend très au sérieux ses rendez-vous avec vous partout en France. Et croyez-moi, elle est prête. Merci, chère Mireille.
1: Oh, merci, c'est déjà fini.
0: Oui, mais vous reviendrez.
1: Vous pouvez écouter mon disque et mon double vinyle, et voilà.
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trio morlaisien revient avec un nouvel extrait de l'album « Tout s'efface ». Dans la chanson « Je veux voler », leur rock noir et intense raconte l'urgence du désir d'évasion.

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3: Aujourd'hui, j'ai testé pour vous le cirque de Navacelles. Je vous emmène avec moi dans un endroit qui donne le vertige, mais dans le bon sens du terme. Et pour vivre cette aventure, Christina et Lola sont avec moi. Autant vous dire que l'expérience se vit encore mieux à plusieurs. Direction le cirque de Navacelles. La route serpente tourne, monte, et par la fenêtre, le paysage change peu à peu. Et puis, on arrive dans les hauteurs, on coupe le moteur, silence total. Devant nous, un immense amphithéâtre creusé par le temps. Des falaises vertigineuses, la rivière tout en bas, toute minuscule. On reste là, sans parler, juste on regarde. On entame la descente à pied. Le sentier s'enfonce doucement et dans le cirque, à chaque pas, le décor change. À gauche, des falaises impressionnantes. À droite, de la verdure, des odeurs de nature, le bruit discret de l'eau en contrebas. Copine me souffle, qu'est-ce qu'on se sent bien ici. Et l'autre qui nous dit, en sortant son téléphone bien évidemment, c'est tellement beau pour capturer tous ces moments. On marche, on discute, on rigole, on s'arrête souvent, pas parce que c'est fatigant, mais chaque virage offre un nouveau point de vue. On arrive en bas, on découvre le village de Navacelles. Quelques maisons en pierre, la rivière qui passe tranquillement, le temps qui semble s'être arrêté. On parle moins fort, on respire profondément. C'est une expérience à la fois physique, parce qu'elle se mérite, et contemplative, parce qu'on prend le temps de vraiment vivre l'instant. Ce que j'ai ressenti ici, un mélange étrange de vertige et de sérénité, la nature immense, presque écrasante, et en même temps, incroyablement apaisante. Partager ce moment avec Lola et Christina rend l'expérience encore plus forte. On s'encourage dans les montées, on rit, on s'émerveille ensemble. Le cirque de Navacelles est un lieu à voir au moins une fois dans sa vie. Accessible toute l'année, il propose de nombreux sentiers de randonnée, bien balisés pour tous les niveaux. Prévoyez une bonne paire de chaussures quand même, de l'eau et surtout le temps pour vraiment profiter. Petit conseil pratique, laissez votre voiture au belvédère de Blandas, 4 euros, et prenez la navette gratuite pour descendre dans le cirque. Elles sont mises en place pendant la saison estivale.
4: Pour autant que la montagne est belle.
3: J'ai testé, j'ai adoré le cirque de Navacelles, un endroit puissant, naturel, inoubliable. C'était Béatrice et on se dit à très vite pour une nouvelle chronique pleine de découvertes.
4: Que l'automne vient d'arriver.
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5: Dès la création de son entreprise, Thomas Giuntini s'est fixé un cap précis.
6: La première étape, c'était de vouloir apporter à la Corse un savoir-faire supplémentaire par le métier de siropier. La deuxième, c'était de proposer une alternative au sirop industriel en proposant des sirops naturels à base de fruits, de plantes. Sucre.
5: Le jeune Bourguignon, qui travaille avec sa mère et sa sœur, a appris le métier de siropier sur le tas.
6: Alors, il n'existe pas de formation de siropier, donc on s'est auto-formé, on a contacté des siropiers sur le continent pour nous transmettre aussi un peu leur savoir. On a fait beaucoup de recherches et de développement, beaucoup d'essais, pour pouvoir réussir à avoir une recette qui nous convient.
5: Et pour créer un sirop, il faut passer par différentes étapes.
6: Ça va être d'abord une base d'eau. Nous, on utilise l'eau de Dille. Un bon produit, donc ça peut être du fruit, ça peut être de la plante. En l'occurrence, aujourd'hui, on est sur une production de sirop de menthe avec des feuilles de menthe fraîches. Alors la première étape, ça va être déjà de laver les produits, de les découper. Par exemple, la menthe, on va l'équeuter. Ensuite, on va venir faire une infusion du produit pour libérer tous les arômes. Alors en fonction du produit, on peut aussi faire une macération ou une extraction, comme aujourd'hui une infusion. Ensuite, on va venir faire un sirop neutre, donc une base d'eau et de sucre. On va ajouter cette infusion ou notre jus directement dans ce sirop neutre, qu'on va monter en température, à une certaine température, qu'on va redescendre puis remonter. Et ensuite, on passe à la mise en bouteille, après stérilisation des bouteilles bouchons. On embouteille à chaud. Et ensuite, on va laisser refroidir. On va passer à l'étape de nettoyage des bouteilles, étiquetage. Et numérotage.
5: Thomas travaille avec des produits locaux.
6: La myrte, la clémentine, la figue. Quand on a des fraises, on travaille avec de la fraise de Corse. Après, sinon, on se limite pas qu'à ça. On aime bien travailler plein de produits différents, mais on privilégie énormément les produits corses comme l'eau et le reste.
5: Développer sa gamme, être implanté sur toute la Corse, conquérir un jour le continent, telles sont les perspectives pour Thomas Giuntini, le jeune siropier de Borgo.
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0: Le saviez-vous, tous les jours, on prend deux minutes pour découvrir les histoires méconnues du Vaucluse. Et ça, c'est avec vous, Maxime Perron. Bonjour.
7: Bonjour Mathieu et bonjour à toute l'équipe.
0: Et aujourd'hui, vous nous parlez d'un surnom assez surprenant. Je pense que même les habitants de Villeneuve-les-Avignon ne connaissent absolument pas cette histoire. Alors certains des habitants ont des surnoms. Alors c'est le cas à Nîmes, hein, on les appelle les crocodiles là-bas. Et donc Maxime, vous nous dites qu'à Villeneuve-les-Avignon, les habitants sont surnommés les lézards.
7: Oui. Alors les lézards, ouais, c'est plutôt étonnant parce que derrière en fait ce surnom un peu amusant se cache une véritable histoire médiévale à la frontière entre la réalité et la légende. Une histoire qui commence donc au XIVe siècle avec un personnage aujourd'hui presque oublié, Pierre de Luxembourg.
0: Vous parlez de Pierre de Luxembourg, c'est qui ce monsieur? C'est un roi, un pape, un cardinal?
7: Un cardinal, oui. Oui, c'est ça. Un cardinal très jeune d'ailleurs, connu pour sa vie pieuse, son humilité et sa générosité. Il vit à Villeneuve-les-Avignon, dans un palais où il refuse le luxe et meurt d'ailleurs au même endroit en 1387 à seulement 26 ans. Après sa mort, sa réputation de sainteté est telle que ses reliques deviennent immédiatement un enjeu majeur. Et c'est là en fait que la rivalité avec Avignon commence. La ville d'Avignon souhaite récupérer les reliques pour les honorer, mais les habitants de Villeneuve-les-Avignon considèrent ces restes comme un trésor inestimable, presque sacré. Voilà. Alors les Avignonnais font une proposition spectaculaire. Nous vous donnerons autant d'or que la caisse des reliques peut en contenir. Ah, c'est une proposition alléchante. Et pour les habitants de Villeneuve, cette offre est difficile à refuser. Alors ils vont accepter. L'échange se fait entre les deux rives du Rhône, d'une manière très solennelle. Les reliques partent à Avignon dans l'église des Célestins, construite spécialement pour ces reliques quand même. Et les Villeneuvois repartent avec une caisse identique, censée être donc remplie d'or.
0: Censée, parce que ça veut dire qu'il y a un problème quelque part, c'est ça?
7: Bah oui, parce que selon la légende, une fois la malle ouverte, les pièces d'or se transforment en milliers de lézards. Des lézards qui s'échappent aussitôt, qui filent dans les rochers de Villeneuve et disparaissent autour de la ville. Une histoire racontée dans des archives et des récits anciens comme une punition symbolique de la cupidité. Depuis plus de 6 siècles, on appelle les habitants de Villeneuve donc les lézards. Et aujourd'hui encore, il y a quelques symboles qui se cachent un peu partout, sur certaines façades et sur la place notamment Jean Jaurès, où vous avez une statue de lézard. Je vous ai mis la photo dans l'article web. Comme le disait Frédéric Mistral, « Gai lézard, bois ton soleil, l'heure passe trop vite et demain, il pleuvra peut-être ». À Villeneuve-les-Avignon, être un lézard, ce n'est pas juste une moquerie, c'est presque une philosophie de vie.
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1: Bonjour Daniel.
2: Bonjour.
1: Alors vous êtes fleuriste, vous êtes installé ici depuis pas très longtemps dans cette boutique, vous étiez un petit peu plus haut avant. Votre spécialité, c'est les fleurs.
2: Voilà, c'est ça, c'est les fleurs, le monde du végétal plus exactement.
1: Alors moi j'ai pas du tout la main verte, j'ai même réussi à tuer un cactus une fois, c'est pour dire. Mais vous allez m'apprendre à faire un bouquet de fleurs. Est-ce que c'est dur à faire un bouquet de fleurs?
2: Oui, ça peut être difficile. Plus on a de tiges, plus c'est compliqué, oui. On va essayer de vous montrer comment on fait un bouquet. Mais bon, après, on va voir. On va voir si notre animateur préféré est doué en bouquet.
1: Mal barré, mais on essaye, allez, c'est parti. Déjà, qu'est-ce que vous avez choisi?
2: Alors déjà, j'ai choisi des margots, des herbes un peu séchées, des gerberas, des roses, des craspédias, des asters et puis des aclepsias.
1: Ok, et donc qu'est-ce qu'on va devoir faire maintenant?
2: Alors là, il y a 17 tiges, et bien à vous de vous lancer.
1: Moi, si ça tenait qu'à moi, je les prends, je les regroupe, je les mets un élastique et c'est fini.
2: Il faut essayer de les assembler un peu harmonieusement quand même, hein, parce que sinon ça ne va pas être joli.
1: Ok, donc là, il faut m'aider.
2: On prend une fleur, on en prend une autre, et puis on voit si ça matche bien.
1: Donc là, admettons, je prends du blanc.
2: Ouais.
1: Le blanc, ça va bien avec le rouge, dis
2: voilà,
1: pas de bêtises.
2: C'est ça.
1: Tac, tac. Ça, je trouve ça hyper joli, il y a un petit côté jaune.
2: Un craspédia, oui, une petite boule jaune. C'est mignon comme tout, et ça se fait sécher, c'est ça qui est sympa. Un petit peu plus haut, ton craspédia. Peut-être un petit peu d'orange.
1: C'est bien déjà.
2: Voilà, bah, c'est pas mal. Là, bah, on peut mettre... On peut en remettre. Ben là, on en a un, mais on peut le mettre à l'opposé, par exemple. Nickel. Moi, je trouve que c'est pas mal. Hein. C'est pas mal. Bon, après, je viendrai animer la radio.
1: Quand vous voulez.
2: Ah ben, pas de souci.
1: Ça peut être très bien aussi.
2: Alors après, qu'est-ce qu'on peut mettre? Peut-être un petit peu de blanc pour adoucir toutes ces petites couleurs.
1: Hein. Donc là, ce serait plutôt de l'autre côté, du coup.
2: Voilà. Ah, mais t'es quand même délicat, je dois dire.
1: Oula,
2: très bien.
1: Si mes collègues entendent ça.
2: Bah si. Ben, comme ça, il y aura de la bâche pour demain matin.
1: C'est beau.
2: Et puis là, on va couper.
1: Ah, et c'est là qu'on égalise.
2: Alors.
1: Avec le sécateur. Faut que ce soit tous à la même taille. Hein.
2: Ben voilà. Mais tu coupes tout en même temps.
1: Ah, faut couper tout en même temps.
2: Ah, ben ouais, parce que sinon, là, tu vas y passer la nuit, mon pauvre ami. T'as 50 clients qui t'attendent derrière.
1: Donc, bon. On l'emballe.
2: Alors, on l'emballe dans du papier.
1: Faites ça avec une simplicité.
2: Ben oui, un petit cornet de frites, hein, en fait. Mais avec des fleurs dedans.
1: Ouais, avec moins de frites, du coup.
2: C'est plus digeste. Et puis donc, on va faire un plaisir d'offrir. Plaisir d'offrir, merci, bon anniversaire, merci pour la petite bouffe.
1: Mes condoléances, mais bon, c'est moins drôle.
2: Ah, ça, c'est moins drôle, par contre. Voilà, eh bien, le bouquet, il est pour toi.
1: Ah bah, c'est gentil.
2: Voilà.
1: Bah, merci beaucoup.
2: Je t'en prie.
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3: Les trois quarts des gens pensent qu'ils ne sont pas photogéniques. Et tu vois dans leurs yeux qu'ils se trouvent beaux. Et ça, je trouve ça fait trop plaisir.
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3: Alors bonjour, je m'appelle Florent Collat, je suis photographe sur Tours. Je fais du portrait, je fais du reportage, je fais de l'animalier, je fais plein de choses. J'ai pas envie encore de m'arrêter sur quelque chose. Mes réseaux sociaux, c'est florian.collat sur Instagram et sur TikTok.
5: Et ces réseaux sociaux ont quand même vraiment du bon. Sur Instagram, un jour, je tombe sur ça.
3: Excusez-moi de vous déranger, je suis photographe, je me balade dans la rue, je fais des portraits d'inconnus. Est-ce que t'as genre 2 secondes, je fais un petit portrait vite fait?
5: Florian arrête les gens dans la rue et leur propose gratuitement de capturer leur visage.
3: Quand les personnes se voient et qu'ils découvrent qu'ils sont photogéniques, c'est trop beau. Et même moi, après, en retouche, je prends beaucoup de plaisir à faire des retouches. C'est un peu comme si je dessinais, j'ai mon petit pinceau en plus. Pendant des années, on m'a, entre guillemets, rendu beau à l'image en me filmant quand j'étais comédien. Et j'aime bien rendre l'appareil, du coup, mettre en avant les gens, mettre en valeur des gens. Et voilà, ça me fait plaisir.
5: Peut-être que vous avez déjà vu

0: notre photographe sur le petit écran.
1: Ouais, j'ai commencé dans la télé, le ciné, j'avais 14 ans. J'ai fait des séries Léo Mattei sur TF1. Récemment, j'ai joué Clovis, roi de France sur France 2. Une grande barbe, des grands cheveux, méconnaissable du coup. Mais en fait, le métier de comédien, tu dépends vachement du désir de tout le monde. Du désir d'un directeur de casting, des envies d'un réalisateur, de ci, de ça. Et j'en ai eu un peu marre. Je voulais prendre les choses en main. Et là, en l'occurrence, mon appareil. Regardez-vous.
0: On va passer de la théorie à la pratique. Mise en situation. Florian Alpag, un père.
1: Je vous montre ce que ça donne.
0: Et sa fille.
1: Vous êtes trop beau. Je crois que le papa a vu que la fille était partante, donc j'ai dit bon allez, pourquoi pas. Et puis finalement, ça leur fait des souvenirs, quoi. Ça leur fait des belles photos faites par un papa, un professionnel, gratuitement. Mine de rien, c'est pas tous les jours que ça arrive, j'imagine.
0: Amour, amitié, complicité, en tout cas, visible avec une photo. Certaines images, d'ailleurs, restent dans la tête de notre photographe.
1: Moi, j'ai un petit coup de cœur pour les vieux couples, les personnes âgées qui s'aiment. Je trouve ça trop beau de voir cet amour qui continue. Avec l'âge, quoi. Moi, ça me touche beaucoup. Et c'est des petits détails, c'est une petite main qui passe sur le dos, une petite attention, un truc. Je trouve ça trop mignon, quoi. De voir que ça fait 50, 60 ans qu'ils s'aiment et qu'il y a toujours des petites fleurs, petits machins, petits bisous. Moi, ça me fait fondre.
0: TikTok, Insta, son site web ou juste la rue, tout simplement, où vous pouvez croiser Florian Colla, de beaux clichés qu'on aime voir exister.
2: L'amour.
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4: Là, on est vraiment dans l'ambiance. Hein.
5: Voilà.
4: Pour découvrir...
5: On va passer par là.
4: Oh ! Bonjour ! Donc là, parmi les bruits que vous entendez, on est vraiment dans l'ambiance du début de vinification dans un domaine viticole en Bourgogne. Alors, Nathan Drouin, on est chez vous et on est un petit peu pas chez vous.
6: Exactement, ouais. On est chez Vincent Girardin, donc au 5 impasse des Lampennes, à Meursault. Et donc, j'ai la chance de pouvoir vinifier ici dans... cet espace chez du coup mon patron.
4: Tout a été mis en tonneau déjà.
6: Oui, tout à fait.
4: De ce millésime 2025.
6: Exactement. Pour l'instant, seuls les aligotés sont en fermentation. Et les Saint-Romain et les Haussé-du-Reste, qui ont été récoltés un petit peu après, eux ne sont pas encore partis en fermentation. Ah. Ils sont en demi-mue en fait. Ah. C'est pas la pièce traditionnelle bourguignonne, mais c'est des fûts de 500 litres. Pour pas justement marquer trop le vin et donc avoir vraiment la fraîcheur de l'aligoté sur ce que je recherche.
4: Le fait d'avoir son petit rond de serviette,
6: oui,
4: dans un domaine a priori assez gigantesque, hein, parce que là on est vraiment dans une forêt de tonneaux.
6: On est bien équipé. Et c'est ça la chance.
4: C'est ça en fait, voilà, parce que le fait de démarrer une activité viticole aujourd'hui,
6: exactement,
4: en Bourgogne, ça vous aurait demandé des millions d'euros, j'imagine.
6: Oui, beaucoup d'investisseurs, beaucoup d'investissements de ma part aussi. Et donc là, c'est vrai que j'ai la chance d'avoir les vignes et de me consacrer aux vignes et d'avoir cette partie-là pour vinifier. Donc oui, très chanceux et très reconnaissant aussi.
4: Parce que d'un point de vue organisation, ça ne doit pas forcément être facile non plus. Je me dis, vous partagez quoi, un calendrier, un tableau Excel sur « Attendez, je viens bosser tel jour pour moi, je viens bosser tel jour pour le domaine ?»
6: Non, je travaille au domaine et puis le soir, je fais mes petites cuvées ou le matin en arrivant, je m'organise comme ça. Ou entre midi et deux aussi.
4: Sur vos temps de pause.
6: Exactement.
3: Vigneron pour son domaine en dehors de ses horaires de travail, dans un autre domaine viticole, c'est le quotidien de Nathan à Meursault. 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
7: On sait qu'on est lorrain parce qu'on prend des obus pour des cèpes.
8: C'est une histoire qu'on m'a raconté.
7: Ça va aller dans les Vosges.
8: Non, du côté d'Amnéville.
7: Non, j'ai croisé Frédéric, le Fred Kunz. Vous le connaissez?
8: Non.
7: Il est maître d'école à Amnéville.
8: Je sais pas.
7: Il m'a raconté ses aventures, ça va rappeler des souvenirs à tout le monde.
8: Allez-y.
7: Lorsque, adolescent, il partait en vacances en mobylette. Mm-hmm. Trajet à Gondange, Niederbronn-les-Bains, 150 bornes en cyclo. Largement de quoi faire cuire le steak sous la selle, comme Attila Lehun.
8: Mon père faisait Paris, le Jura, en vélo.
7: Ouf-ti. En vélo.
9: En mobilette.
7: En mobilette. Ah bah oui, mais on essaye. Qu'est-ce qu'il avait comme mobilette?
9: Ça devait être un 103 à l'époque. Ça devait être ces mobilettes-là.
7: S'ils étaient déjà là, ouais. Ou un Solex. Le Fred.
9: Mobilette.
7: Non. Ok, le Fred, il partait avec Bernard, dit Bébert. Le Mac. Le Bled. Le Bled, c'était son nom, pas la destination de ses vacances. Et Mounir, qui aurait dû être
9: au Bled. Qui aurait dû être au Bled.
7: Et Mounir, le passager de dernière minute, qui s'était dégoté une cacahuète improbable pour se joindre à l'équipage. Une mini-moto, vous savez, qu'il fallait laisser refroidir toutes les 10 bornes. L'enfer. Fred m'a dit, il avait l'air d'un singe sur un paquet de tabac. Mais une vraie équipée sauvage que ceux-là. Et puis ces bandes-là, ça roule en triangle, comme les oies sauvages. Pour ceux qui ont une meule moins puissante, profite de l'aspiration. Comme mon Fred, il avait une 103 SP à refroidissement liquide et carbu de 17.
9: Ah, la vache.
7: Autant dire qu'il roulait en tête. Sourire béat, les dents éclatées de moustiques. En route pour le camping, la gloire et les grandes découvertes. Parce que ces types-là étaient des chercheurs de trésors, des fanades de la Seconde Guerre mondiale, le genre qui arpente les champs et les forêts, poil à frire entre les poignes, à la recherche de vestiges. Résumé des vacances par le principal intéressé, je cite le Fred, deux points ouvrez les guillemets, on allait chercher des bricoles qu'on ne trouvait jamais. Des chercheurs du trésor au pied de l'arc-en-ciel, en somme.
9: C'est joli, ça.
7: Tente plantée à Sturzelbrunn. Oh la vache, c'est pas facile.
9: Non, c'est pas facile.
7: Si tôt le matin. Le Beecherland comme terrain de jeu. Les gars vivent la grande vie. Pique-nique tous les jours et peu importe les guêpes qui les taquinent. Ils découvriront que le dernier jour que le nid était précisément sous la table du déjeuner. Les gars, ils s'en foutaient. Les grands soirs, ils sortent au casino de Niederbronn. 15 kilomètres en brêle à travers les bois. La 103 devant, Mounir loin derrière. Vers la fin du congé, alors qu'ils zonent dans un coin qu'on leur a vendu pour être un coin à champignons, ils se baissent pour ramasser des cèpes. Et là, bingo, tout un tas d'obus et de munitions de la guerre de 14. Pompiers, gendarmes, des mineurs, les ados sont au comble du bonheur. Des vacances 100% Lorraine. Plus locales, tu meurs.
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11: Un enfant a-t-il le droit de ne pas être d'accord avec ses parents?
12: Oui, et d'ailleurs, ils n'acceptent pas ça. On fait des choses qu'on n'a pas le droit et eux, ils le font devant nous. Nous, on doit se coucher tôt et eux, ils doivent se coucher tard.
13: Mais c'est pas, ils doivent, c'est plutôt qu'ils peuvent.
12: Moi, je dis, oui, on a le droit de pas être d'accord parce que c'est pas tout le temps eux qui décident, parce qu'on a le droit de prendre un petit peu la vie. Par exemple, si nous, on mange un truc qu'on n'aime pas et eux, ils mangent un truc qu'on aime bien, ouais. C'est un peu injuste. Hein.
13: En fait, quand, par exemple, nos parents, ils sont pas d'accord avec quelque chose, et que, en fait, nous, on a raison. Ils acceptent pas qu'on a raison. C'est les plus grands et ils veulent toujours avoir raison.
14: Et surtout, parlant de trucs familial, le plus embêtant avec les parents, c'est que quand t'es l'aîné et que t'as toujours une petite dispute avec ta sœur, ils vont croire au plus petit. Pourquoi? Je ne sais pas. Mais alors ça, c'est un truc qui me saoule vachement, en vrai.
15: C'est totalement vrai. Alors, la dernière fois, mon petit frère, il a mis ma chambre en bazar, alors j'avais tout rangé, mais j'ai pris.
11: C'est toi qui as été disputée?
15: Oui.
11: Et tu as réussi à expliquer à tes parents ou pas?
15: Oui, au bout d'un moment, ils ont réussi à me croire. Donc ça va, c'est mon petit frère qui a été puni, pas moi, heureusement, mais c'est de l'injustice.
16: Pour moi, on obéit tout le temps à ses parents, même si c'est un truc grave et tout, j'obéis.
11: Mais quand vous n'êtes pas d'accord avec vos parents, est-ce que vous échangez, est-ce que vous arrivez à discuter?
15: Oui, mais en fait, ils font ça pour notre bien, c'est pas parce qu'ils veulent pas.
11: C'est toujours pour votre bien?
15: Non,
14: c'est pas vrai.
13: Quand, par exemple, je suis pas d'accord avec ma mère, et elle me laisse m'expliquer, mais à la fin, elle dit toujours son dernier mot. Du coup, c'est moi qui ai tort et c'est elle qui a raison, alors que c'est moi qui ai raison.
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7: Ah, faudra attendre la Saint-Paul pour savoir qui sera le cognon.
17: En Perrichon dans le texte.
7: Cognon, à rapprocher de quignon, désigne un morceau de pain. Dans le temps, à la messe, on partageait un pain béni qui était offert à tour de rôle par une famille de la paroisse. Celle qui venait d'offrir le pain allait emporter un morceau, le cognon, à celle dont ce serait le tour le dimanche suivant. À Mentoussalon et dans les villages voisins, les vignerons n'ont pas choisi Saint-Vincent comme patron, mais Saint-Paul, célébré le 25 janvier. Eh oui, l'hiver, les gens de la terre ont un peu moins de travail. Les jours sont courts et on peut faire la fête. À Mentou, le cognon, c'est celui qui succède au bâtonnier.
17: Dans les années 2000, la fête de Saint-Paul a failli disparaître. Et il a fallu toute la ténacité de Paul Gilbert, qui avait fondé la confrérie en 1950, pour lui redonner de la vigueur. Traditionnellement, Paul Gilbert entonnait la chanson de Mentou à la fin du repas. En 2007, il nous a exprimé sa joie de voir revivre la Saint-Paul. A entonné la chanson, mais il l'a jamais terminée, vu qu'il est passé de vie à trépas en chantant le refrain. Voici les paroles de cette chanson, qui se chante sur l'air de la Charibiaude, dont les paroles sont de Jean-Baptiste Magnon, et qu'on chante encore à la Saint-Paul.
18: En périchon dans le texte.
17: Dans notre pays, ça en fait de manière, on passe notre vie ben honnêtement. Oh, y a pas besoin de faire une prière pour voir s'amener le pichet de vin blanc. Que ça soit chez Pierre, ou ben chez Paul, ou Bourdin ou ben d'en bas, chez le Turé ou chez le maître d'école, en vrais amis, trinquons les gars. C'est comme une tous une autre bonne terre, je suis heureux tout en travaillant. J'en ai des filles, qu'à son genre, t'es fier. Du beurre, du blé, des gars vaillants. Et poum, des cravères et du bon vin blanc. Si vous passez par Mentou, venez donc me voir, je vous la chanterai.

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2: Bonjour Arnaud Fromage.
3: Bonjour, bonjour à tous.
2: La nécessaire minute comptoise, c'est maintenant. C'est vous que j'ai vu tout à l'heure, hein, le doigt dans le pot à pâte à tartiner. C'est quand même pas très propre, hein, tout ça.
3: Je sais, mais que voulez-vous, c'est tellement bon et tellement régressif, la pâte à tartiner, du chocolat, des noisettes et plein d'huile. Bon, ça aide pas à rentrer dans du 38, mais flûte à la fin, il faut savoir se faire plaisir. Et surtout, cette merveille a bien failli ne jamais exister.
2: Alors comment ça, à cause de Monsieur Ferrero, c'est ça?
3: Non, lui, il y est absolument pour rien, ce serait plutôt à cause de l'homme de Néandertal. Je vous explique. L'année dernière, des scientifiques de l'université d'Aarhus au Danemark se sont mis en tête de reconstituer le paysage et d'identifier les essences de plantes qui poussaient en Europe il y a 100 000 ans avant l'arrivée de l'homme. Pour cela, ils ont collecté des pollens anciens, les ont analysés et les résultats ne sont finalement pas si surprenants que ça. On y retrouve du tilleul, du hêtre, du charme et donc bien sûr des noisetiers. Beaucoup de noisetiers même, l'arbuste prolifère en effet dans les plaines, hors des forêts. Or, il faut s'imaginer qu'à cette époque, l'Europe était remplie de hordes de bisons, de rhinocéros, d'éléphants de 4 mètres de haut qui pouvaient peser jusqu'à 13 tonnes, autant dire des débroussailleuses, des animaux géants qui, en empêchant la forêt de tout grignoter, assuraient ainsi indirectement un espace pour les noisetiers. Bon, les années passent, et il y a 45 000 ans, l'homme quitte son berceau africain pour gagner l'Europe. Les premiers humains s'habituent à leur nouvel environnement, ils commencent à chasser les grosses bestioles. Aucun risque pour ces espèces, les humains sont bien trop peu nombreux pour représenter le moindre risque. Mais il n'empêche que ça commence à modifier légèrement l'équilibre en place. Moins de grands animaux, moins de défrichage, donc plus de forêts et moins de noisetiers. Si bien que, nous dit encore l'étude, ils sont passés pas loin de l'extinction.
2: Alors qu'est-ce qui a sauvé les noisetiers justement, Arnaud ?
3: Eh bien, ces mêmes humains. En effet, alors que les noisetiers étaient sur le point de disparaître, nos ancêtres ont commencé à développer ce qu'on appellera plus tard l'agriculture. Or, le bois de noisetier, c'est très pratique si l'on veut se fabriquer des outils, des armes, réaliser un peu d'artisanat ou tout simplement manger des noisettes. Les premiers hommes ont donc commencé à les cultiver, sauvant ainsi les noisetiers de la disparition. Alors, aujourd'hui, on n'a plus d'éléphants sauvages de 4 mètres de haut en Europe, mais heureusement, il nous reste les noisettes. La pâte à tartiner peut donc exister. Et ma journée peut commencer.
2: Ouf, je suis rassuré aussi parce que le petit déjeuner n'aurait pas la même saveur. Sinon, merci beaucoup Arnaud Fromage et heureusement également qu'on n'a plus d'éléphant. Eh bien, à demain, je crois.
3: À demain.
2: Bah oui, c'est ça, demain pour la nécessaire minute comptoise en réécoute, évidemment, sur l'application Ici et sur ici.fr.
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4: Christian Roque, musicien.
5: Les Limousins sont formidables. Stéphane Pigato.
4: Depuis tout petit, je voulais faire de la musique. C'était une passion, j'écoutais la musique, ça me travaillait. J'étais très amoureux de la musique dès le départ, depuis tout petit. À 7 ans, j'ai commencé à prendre des cours de solfège. J'ai commencé par la clarinette dans une fanfare. Et donc, j'ai pris des cours de solfège avec un prof d'accordéon. Et je voulais pas faire d'accordéon, mais bon, j'ai craqué quand même et je suis devenu accordéoniste.
6: Vous intégrez du coup très jeune, hein, finalement, un groupe avec notamment d'autres accordéonistes de renom. On peut citer Jean Ségurel. Comment ça se passe, ça, quand si jeune, à 15 ans, on intègre ce genre de groupe?
4: 12, 13 ans, 14 ans, je jouais comme ça pour les petits papis, mamies dans les EHPAD. Et il y a quelqu'un qui m'avait repéré et il s'avère que c'était un musicien de Robert Monédière. Et je suis rentré, donc j'avais 15 ans à peu près. J'ai donc travaillé avec Robert Monédière et Ségurel qui venait aussi jouer avec nous.
6: Et alors, comme à l'époque, il y a un moment, faut partir à l'armée. Vous allez faire votre armée.
4: Et à la sortie de l'armée, j'ai refait un an de plus avec l'orchestre d'Alain Kleiner. Et ensuite, je suis rentré dans un orchestre à Toulouse qui s'appelait Sentimental Trompette.
6: C'est un des gros orchestres de l'époque.
4: Oui, tout à fait.
6: Et vous commencez là une carrière nationale.
4: C'est ça. C'est-à-dire qu'au départ, avec cet orchestre, on faisait toutes les grosses soirées de prestige. Et un jour, on a été remarqué par Daniel Guichard qui a enregistré deux albums. Et il nous a proposé de partir en tournée avec lui pour la promotion de ses albums, qui était à l'époque Le Gitan, et voilà. Et on a accompagné Annie Cordy, on a accompagné Hervé Villard, Herbert Léonard.
6: À cette époque-là, vous habitez Paris, si on peut le dire, parce que vous tournez beaucoup. Comment arrive ce moment où vous allez intégrer la garde républicaine? Parce que ça aussi, c'est pas commun, de sortir de cette carrière pour intégrer la garde républicaine. En deux mots, comment ça arrive, ça?
4: Comme on dit chez nous, j'étais en pleine bourre, comme on dit, ça tournait plein pot, quoi. On était souvent en studio, on faisait des télés avec Guy Guy Lux, quand Manuela, mon épouse, attendait notre fils, ben, il a fallu trouver une solution pour vivre un peu et vivre à peu près normalement, quoi. J'ai passé le concours pour la garde républicaine et je suis rentré donc comme trompettiste à la garde républicaine, oui, effectivement, pour l'accueil des chefs d'État et les concerts avec le président, voilà.
6: Et quand vous regardez dans le rétroviseur comme ça sur cette vie qu'on vient de parcourir assez rapidement,
4: oui,
6: c'est quoi votre plus grande fierté dans tout ça?
4: Ma plus grande fierté, c'est d'avoir pu faire passer le goût de la musique à des élèves. J'étais prof de trompette et d'accordéon et j'ai des élèves maintenant, j'en ai un qui est prof à Toulouse. Je suis fier d'avoir donné envie à des enfants de faire de la musique. J'ai 66 ans, j'ai eu la chance de vivre de ma passion et ça, c'est pas rien.
6: Il arrive le moment où on pense s'arrêter peut-être?
4: Moi, mon pays, c'est la Corrèze. Je voulais revenir en Corrèze et travailler en Corrèze. Donc j'ai monté mon orchestre, ce qui a très bien fonctionné pendant 20 ans. Parallèlement, j'ai monté un chœur d'hommes, voilà, hein, qui continue à tourner. Ça s'appelle le chœur de loup de Lubersac, avec lequel on tourne pas mal et on va voilà.
6: Et là, vous qui voulez rester un petit peu tranquille en Corrèze, avec ce chœur-là, vous faites le tour de France et finalement, c'est reparti pour un tour. Quoi.
4: C'est reparti pour un tour, effectivement.
6: Et pour paraphraser la chanson de Dalida, alors le plus tard possible, là, on est d'accord, Christian, vous mourrez sur scène?
4: Sur scène, peut-être pas, mais dans la musique, oui. C'est quand même très fatigant de faire de la scène. Quand on part en tournée et tout, c'est quand on part sur plusieurs jours, ou même des fois plusieurs semaines, c'est quand même dur. Ça, je ferai plus. Voilà, donc, mais je serai toujours dans la musique, c'est sûr.
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2: Bonjour Serge Papagalli.
7: Monsieur Thomas, bonjour, et Dauphinoise, Dauphinois, bien le bonjour également.
2: Où partons-nous pour ce Dauphiné Tour aujourd'hui?
7: Oh mon cher Thomas, aujourd'hui nos pas nous amènent dans une tribu dauphinoise.
2: Une tribu?
7: Oui, j'ai dit tribu car le village compte moins de 350 habitants. Allons visiter les Murimontois ou les Chamois. Alors non, nous ne sommes pas dans un zoo, une réserve. Nous sommes à Saint-Mury-Montémor.
2: Ah, tout simplement.
7: Saint-Mury-Montémor, la tribu des Chamois habite donc dans ce charmant village. Alors, Saint-Mury vient de Saint-Maurice et Montémor d'un mont qui appartient à un certain Aimont. Bon, c'est tout simple.
2: Voilà.
7: Puis on s'en fout un peu. On n'est pas compliqué dans le Grésivaudan. On aurait pu appeler les habitants de Saint-Mury-Montémor, je ne sais pas moi, les Murtois, les Murciens, les Martiens, tiens, pourquoi pas.
2: Oui, pourquoi pas.
7: Eh bien, on a choisi les Chamois, alors là...
2: Rien à voir.
7: On est en Dauphiné, on est les marteaux dans la région, mais évidemment pas. Alors, un peu d'histoire quand même. On n'est pas là uniquement pour se moquer gentiment.
2: Non, on se moque pas.
7: Des Chamois, je sais pas si ça fait ça, Chamois, je suis pas sûr. Je suis pas sûr que ça fasse... Bleh. Dans le temps, passé un temps, comme disait mon grand-père, passé un temps, le village fournissait à la Toussaint une redevance au prieuré de Domaine. J'ai lu ça.
2: Ah oui.
7: Et, il lui donnait cette redevance en huile de noix. Alors c'était comme ça à l'époque, aujourd'hui on ne paye plus en huile de noix. Et pourtant, payer ses impôts en huile de noix, ça paraît une idée concevable. Vous me direz, il y en a encore qui seraient capables de se graisser au passage. Oh, jeu de mots.
2: C'est beau.
7: Oui, voilà, image, pas jeu de mots. Mais bref, Saint-Mury-Montémor a une autre spécialité, et vous savez laquelle? Non, bien sûr.
2: Non,
7: ben non, ben,
2: je ne connais pas.
7: Bien,
2: heureusement que vous êtes là, Serge.
7: Si vous me dites oui, je suis dans le caca, voyez. C'est bien que vous me disiez non. Les ravioles.
2: Ah.
7: Mais attention, pas les mêmes qu'à Royan. Oulala, non, ce sont plutôt des rissoles, on dit. Alors, on peut se poser la question, pourquoi appelle-t-on donc raviole, ce qui est en fait une rissole?
2: Et oui, pourquoi on les appelle comme ça?
7: Eh bien, écoutez, on posera la question un jour au chamois. Pourtant, elles sont bonnes, les rissoles de Saint-Mury. Et celles de ma grand-mère, elle était aussi, d'ailleurs. Tiens, farcie non pas à la viande, mais à la pomme de terre. Quand j'étais gamin, servi avec du jus de viande dessus.
2: On va baisser la table.
7: Oui, absolument. Mais je ne suis pas là pour vous parler de mon enfance et de ma grand-mère Germaine, hein, que j'embrasse si elle nous entend. Mais de Saint-Mury-Montémor. Et aussi, alors, des lieux dits qui l'entourent. Parce que j'ai lu dans le truc, il y a plus petit que Saint-Mury.
2: Ah
7: oui.
2: Bon?
7: Oh, mais on aime bien les gens tout petits. Moi. Je rigole, même. Tendresse, bien sûr. Ça fait pas tellement tendresse, ça. Bon. Cholet, Chape, Gorge, Sainte-Agnès, jadis regroupés à Saint-Mury. On ne parlera jamais d'eux, ils sont trop petits, c'est trop petit. Un salut fraternel au balcon de Beldonne, dans ce massif de la belle Ladonne, de la belle femme, je ne sais toujours pas où elle est, mais enfin bon. Humour italo-dauphinois oblige, bien sûr. Comme disait mon papa Mario, il faut rire dans la vie, le temps passe. Alors rions tant qu'on a des dents. Il n'avait pas cet accent, mon père, en fait. Ridere quando abbiamo i denti, diceva. Allez, tous ensemble.
2: On n'est pas des
7: quand même.
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1: Bonjour, je m'appelle Sébastien Liebus, j'ai 49 ans et j'ai créé le Gorafi. C'est un site satirique qui existe depuis 2012.
2: D'où est venue l'idée de créer ce site?
1: Alors, il y a plusieurs influences. Il y a les influences de Pierre Dac, par exemple, avec Los Samuel. Il y a l'influence des nuls. Il y a une influence américaine avec The Onion, qui est un peu l'équivalent du Gorafi aux États-Unis, qui existe depuis 1989. Et ce style d'écriture du Gorafi, c'est une écriture qui est très anglo-saxonne, un petit peu référencée, et qui n'est pas un humour, on va dire, potache, où la blague doit apparaître du premier coup, doit être visible. Moi, j'aime bien travailler une blague qui demande à être relue plusieurs fois, à être appréciée, et c'est un peu un jeu de clin d'œil avec le lecteur. Et on va reprendre le titre de presse, mais on va en garder la musicalité, et on va changer une lettre, on va changer un mot, on va inverser le sujet. Il y a toujours ce côté pompeux, solennel. Il faut que le côté sérieux écrase la blague. Il ne faut pas qu'elle soit visible. La réalité a toujours été déjà plus stupide que le Gorafi. Et nous, en fait, on se contente de surligner cette stupidité. Depuis 14 ans, on a fait quelque chose comme 9000 articles du Gorafi. Donc, il faut réussir à chaque fois à surprendre les gens qui nous lisent et les gens qui nous ont découvert hier. Donc ça, c'est un gros challenge. On est une quinzaine d'auteurs au Gorafi. C'est surtout des gens qui ont une expérience en écriture, en comédie. Ils sont pour la plupart des stand-uppers. Ils écrivent des textes pour des comédiens. Donc, ils ont vraiment une connaissance de cet univers-là. On fait 2 conférences de rédaction par semaine. On va traiter entre 200 et 250 idées par conférence de rédaction, dans lesquelles on va en choisir 10%. Notre but, c'est pas de piéger les gens, de mentir aux gens. L'article satirique Gorafi, il a le même principe que le dessin de presse. C'est faire rire, réfléchir, réagir. Nous, on utilise très peu l'IA, par exemple pour les illustrations, parce qu'on s'est rendu compte que nos lecteurs avaient du mal à apprécier l'article avec une photo faite en IA. Donc nous, on a un regard très critique sur la question. Il faut faire aussi attention à la manière dont on utilise ces outils. De manière générale, on voit que les algorithmes sont manipulables à souhait. Les gens qui nous suivent sur les réseaux sociaux, des fois, notre page peuvent disparaître de leur timeline. C'est tout cet ensemble de causes et effets qui nous a contraints et même motivés à passer à une version papier. Parce que le papier ne ment jamais. Vous avez la vraie presse qui souffre. Je vous encourage, continuez à acheter des journaux papier, soutenez votre presse locale, c'est important. Et paradoxalement, la presse satirique, elle a le vent en poupe.
2: Vous êtes avec nous aujourd'hui parce que vous avez des racines landaises.
1: Oui, je suis né à Bordeaux, mais mes parents vivent dans les Landes depuis la fin des années 80. Donc j'ai vécu à Aunay-sur-Loire, puis à Morsens, et j'ai fait mes études de lycée à Bayonne, avant de finir mes études de cinéma après à Bordeaux. Et entre-temps, j'ai fait aussi mon collège à Saint-Vincent-de-Paul. J'ai vraiment parcouru les Landes en long et en travers, et j'ai toujours écrit au collège, au lycée. Je leur lisais des cahiers, mais professeurs ne comprenaient pas ce que je faisais. Ils étaient un peu accablés parce que je ne faisais pas mes devoirs et j'étais plus passionné par l'écriture. Quand j'étais gamin, je m'amusais à découper des articles de Sud-Ouest et à les mettre dans un petit cahier. Alors aujourd'hui, quand je regarde ces cahiers, j'ai du mal à comprendre pourquoi j'ai sélectionné tel ou tel article, mais j'avais cet amour de la presse. Aucun d'entre nous au Gorafi ne savait comment on fait un journal.
2: Vous avez fait des études de cinéma d'ailleurs.
1: Voilà, moi j'ai suivi des études de cinéma à Bayonne, à René Cassin, ensuite à Bordeaux 3, donc en art du spectacle, option cinéma et tout. Donc j'ai appris à raconter des histoires.
2: Sébastien, le fondateur du Gorafi, on a un petit défi, c'est que vous devez me donner le nom de la radio qui vous a passé le micro.
1: Ici Gascogne, j'ai des souvenirs d'enfance bercés par cette radio.
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3: La dernière fois que vous y êtes allé, je suis sûr que vous aviez un kawé fluo et un petit goûter dans un sac en plastique préparé par maman. Avec plus de 80 oiseaux de proie et 30 espèces différentes, et surtout un spectacle où le seul effet spécial, ah bah c'est la nature elle-même, aujourd'hui, je teste pour vous la volerie des aigles. Nous sommes dans les ruines du château de Kilsheim. C'est juste sous le Haut-Königsbourg. Et je grimpe les derniers mètres à pied vers la volerie, où je suis déjà accueilli par Eric Renaud, le directeur du site, et une équipe de soigneurs passionnés, et quelques cris que j'entends au loin, assez impressionnants, d'oiseaux qui ont l'air quand même assez gros. Et on commence par les coulisses, derrière la zone qui est accessible au public. Et Alexandre, qui est soigneur, est équipé d'un gant en cuir sur tout le bras, et surtout, il est d'un calme absolu. Et je crois que c'est nécessaire. Et autour de nous, plein d'oiseaux. Et chacun d'entre eux est identifié, suivi, observé quotidiennement. Et j'apprends d'ailleurs que les oiseaux ne sont jamais forcés à voler. Ah non, non, non. Ils participent volontairement grâce à un entraînement basé sur la confiance et le renforcement positif. On les encourage, puis on leur donne des petites gâteries pour les remercier quand même. Et c'est ainsi qu'Alexandre me propose évidemment de tenir le gant. Oui, alors pas pour sortir la tarte du four, hein, mais pour tenir, non pas un pigeon non plus, hein, mais bel et bien un aigle, oui, qui qui passe tranquillement du gant d'Alex et au mien. Voilà. Battement d'ailes XXL. Je sens les plumes sur ma face. Ah oui, parce qu'il fait son petit point, hein, le petit bonhomme. Et heureusement que je suis accompagné. Hein. Et étonnamment, je n'ai pas eu trop peur. Parce que le regard de l'aigle est si perçant que j'étais quelque peu fasciné. Même si mon bras, lui, l'était un peu moins. La volerie des aigles, c'est la première volerie créée en France. C'était en 1968. Et à l'époque, elle avait été créée surtout pour changer l'image qu'on avait des rapaces qui ont été longtemps persécutés. Allez, hop, le spectacle commence, je m'installe dans les gradins et je constate que pas de musique spectaculaire, hein, juste une voix, des explications sur la vie et les comportements des rapaces et soudain, un mouvement lointain dans le ciel au-dessus de nous, un vautour apparaît au-dessus des remparts, silence total. Et même les enfants arrêtent de parler, ça c'est pas mal. Le soigneur explique que certains oiseaux dépassent même les 2 mètres d'envergure. Et c'est grand 2 mètres, hein. Et il demande au public de rester bien immobile pour faire un passage encore plus près de nos têtes. Alors j'applique, je reste immobile, et sauf que ma tête, elle continue de regarder l'oiseau au-dessus de nous, un peu comme au tennis. Mauvais réflexe. Et j'entends mon voisin qui me chuchote. Faut pas bouger. Ah oui, en effet, hein, parce que plusieurs rapaces s'élancent, hein. Chouette, aigle, pigargue. Et on en prend plein les yeux. En tout cas, moi, j'ai retenu une chose, hein. C'est qu'ici, c'est pas les humains qui regardent un show d'oiseaux, c'est plutôt l'inverse, hein. C'est les oiseaux qui nous observent en train d'essayer de rester calmes. Et ça, c'est tout un spectacle.
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4: Si vous portez le nom de famille Salin, restez à l'écoute. Et mais avant cela, je vais vous parler d'un bretonnisme bien connu qui est le lagen.
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4: Moi, je suis dans le lagen. Bon, voilà une expression typique dans le français local. C'est inspiré par notre belle langue bretonne. On l'entend souvent aujourd'hui, en particulier les lendemains de fête. Quand on est un peu dans le brouillard, on a tendance à dire « je suis dans le lagen ». Alors ce mot a pourtant une signification un petit peu différente en breton. En breton, arlagen, c'est en général de la boue bien collante, impossible à cultiver, dans laquelle on a difficulté à marcher, voire on s'enfonce un peu. Mais pas que ça, ça désigne donc les fondrières, les mares d'eau boueuse. Donc Béa et lagen, être dans le lagen, c'est devenu une expression permettant de dire que l'on est dans un état qui n'est pas des plus sympathiques. Vous saurez maintenant que lagen, c'est pas la gueule de bois, mais c'est de la boue en langue bretonne, à lagen.
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4: Et j'en arrive maintenant à un nom de famille très commun. Vous en connaissez peut-être, hein, peut-être qu'il y en a dans votre entourage, ou peut-être le portez-vous vous-même. C'est Salin. Alors, déjà en breton, on prononce Salahun. Pas Salin, mais Salahun. Comme le célèbre ermite de la forêt de Landévennec, ou encore du Folgoat, près de l'Esnevin. Salahun ar fol, Salin dit le fou. Salin est donc un nom ou un prénom, et son origine remonte à loin, très loin, et vient aussi de très loin. C'est avec l'évangélisation de l'Armorique que ce nom est sûrement arrivé, car Salin, ou Salahun, n'est rien d'autre que l'adaptation bretonne du prénom Salomon, Salomon, fils de David, roi d'Israël, donc un nom de famille biblique aujourd'hui, Salomon, devenu Salahun en breton, mais aussi Salou ou encore Salik. C'est la même origine pour ces noms de famille. Salin ou Salomon, si vous voulez, fut d'ailleurs le nom d'un autre roi, mais de Bretagne, cette fois-ci au 9e siècle. Donc un nom de famille plus que royal. Les Salins pourront à l'avenir se vanter d'avoir un nom de famille prestigieux. Je vous dis à demain, même heure, même radio, en Mans. Ici Evel Just, Canemarquoise.
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1: Archimède, les planches.
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1: Deux fois nommé aux victoires de la musique, le groupe Archimède, emmené par les frères Nicolas et Frédéric Boinard. Archimède nous livre un son pop-rock aux sonorités britanniques avec des textes en français et des refrains entraînants.

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0: Bonsoir.
3: Tout va bien, bonsoir.
0: Pascal,
3: très heureux d'être là.
0: Et Benabar, bah nous aussi, on
4: J'espère
0: est content de vous
4: pas
0: avoir.
4: J'ai failli votre lancement parce que je suis rentré avec
3: Franck. Non.
0: Non, ça faisait vivant.
4: Voilà,
0: ça faisait
4: voilà.
0: Les invités arrivent pile au moment du début de l'émission, ça faisait direct.
4: Ouais, OK.
0: Voilà.
3: Enfin moi je l'avais pas vu venir, c'est
4: oui, ça.
3: Comme elle a dit, c'était je trouvais ça drôle.
0: Bah,
3: le duo qu'on n'a pas vu venir, c'était bien.
0: J'ai pas vu venir votre duo
3: non,
0: parce que
3: vrai, ouais.
0: Tous les deux, chacun de votre côté, vous tracez votre route et vous avez une foultitude de tubes, on connaît par cœur. Exemple, le dîner de Benabar. Le dîner de Benabar. On s'en fout, on n'y va pas. On a qu'à se cacher sous les draps. On commandera des pizzas. Toi, la télé, moi. Et de Pascal Obispo, on connaît Si j'existe.
4: Entre autres.
3: Oui, non, mais ça va.
4: Il y a une belle collection, Pascal.
3: Non, c'est pas la peine. Ah, ben voilà.
0: Pour me faire arrêter de chanter, hein.
3: C'est une chanson d'un mec très enthousiaste. Moi, je suis enthousiaste.
4: Ben oui, tu l'es en ce moment.
3: Ouais.
4: Ouais.
3: C'est vrai.
4: Ben moi aussi. On est content de sortir ce titre.
0: Racontez-moi
4: votre
0: rencontre. Oui, ça s'entend que vous êtes en tout cas content d'être ensemble ici en studio. Ça me fait plaisir. Mais racontez-moi votre rencontre à tous les deux.
3: La vraie ou la fausse? Non, la fausse.
4: La fausse.
0: Ah non. Ah non, attendez, c'est-à-dire, c'est quoi? Il y a plusieurs rencontres dans la vie et en studio.
4: On s'est rencontrés sur des plateaux de télé.
3: Oui, sur des plateaux de télé. Puis après, je l'ai rappelé pour une émission, pour un album.